0: Là, au lointain, on peut se dire, tu sais, j'aurais pas dû faire ça, ou peut-être j'ai peut-être bien fait de le faire. Enfin, voilà, quoi.
1: Bah, on va faire ces aperçus, alors.
0: Allons-y et percevons.
1: L'émission s'appelle « Il n'y a pas que Paris dans la vie », pas de chance. Vous, Paris, bah oui, il y a Paris dans la vie, vous êtes né à Paris. Hein.
0: Je suis né à Paris dans le 14e, j'ai passé mon enfance dans le 11e arrondissement, après, en me mariant, j'ai habité le 10e, puis le 19e et le 14e.
1: Avenue Simon Bolivar, je crois, dans le 19e.
0: Avenue Simon Bolivar, j'ai habité un petit peu avec mes parents.
1: D'accord.
0: Mais dans le 19e, après, avec ma femme, on habitait avenue de la Porte Brunet.
1: Ok. Donc, alors vous avez fait un sacré bond dans le temps, parce que moi j'étais vraiment aux toutes premières années de votre vie, vous avez donné votre âge, vous aviez 3 ans quand la Seconde Guerre mondiale est arrivée, et puis à peine une dizaine d'années quand elle s'est terminée, la libération de Paris.
0: Ouais.
1: C'est aussi, j'imagine, des souvenirs, des images peut-être qui ne sont pas très réjouissantes, vous avez forcément des souvenirs de cette période, Henri Guibert.
0: J'ai des souvenirs, oui. D'abord, je vivais avec ma mère. Mon père était à Londres, donc je vivais avec ma mère. Et ma mère faisait de la résistance.
1: Ouais.
0: Et ma mère m'emmenait toujours au cinéma, au théâtre, au cirque. J'aime autant être au spectacle pendant cette période-là. Parce que pendant l'entracte, elles rencontraient quelqu'un, une dame ou un monsieur, et ils échangeaient leur programme. Et dans le programme que ma mère recevait, il y avait ce qu'elle devait faire. Elle a un courrier à amener, un message, voilà.
1: Évidemment.
0: Mais ça, je ne le savais pas, moi.
1: Vous allez le comprendre plus tard.
0: Ma mère, elle m'a dit ça quand j'avais 18 ans.
1: Elle était de Angers, votre maman.
0: Oui, elle était née à Angers.
1: Ouais. C'est une ville que vous avez découvert, enfant, ou vous avez...
0: Oui, j'ai vu un peu Angers, enfant. J'avais un oncle et une tante qui vivaient là-bas. Un oncle qui était... un personnage assez extraordinaire. Il avait été capitaine en 14, et pour lui, Pétain, c'était son modèle.
1: Ouais.
0: Et comme il était alsacien d'origine, il parlait très bien l'allemand, ce qui fait qu'à Angers, pendant la guerre, il travaillait à la chambre de commerce, il fréquentait des Allemands, des officiers, tout bon. Il s'entendait très bien avec ces gens-là, alors que ses deux enfants, eux, faisaient de la résistance.
1: Et il l'a appris. Il a appris que ses enfants...
0: Il le savait.
1: Ah, il
0: le savait, mais enfin, bon, les familles ont leurs contradictions.
1: Hein. Évidemment. Hoche, ça c'est aussi une ville qui compte pour vous, dans le Gers. C'est votre grand-mère ?
0: Oui, oui. Alors ma grand-mère, oui, elle a passé son enfance dans un petit village qui s'appelle Toux. Et elle a passé son certificat d'études à 13 ans. Et après, elle est rentrée en apprentissage comme couturière.
1: Alors vous allez écumer les écoles de la capitale, surtout dans le 11e arrondissement. On disait souvent que vous étiez dans la lune, que vous étiez inattentif. Je crois que vous avez arrêté l'école à quoi, 14-15 ans ?
0: J'ai arrêté, oui, parce que après le certificat d'études, j'avais envie d'être acteur. À 14 ans, j'ai eu envie d'être comédien, parce que j'appartenais à des mouvements de jeunesse dans lesquels il fallait faire le guignol de temps en temps, et j'étais toujours le premier, puis l'idée comme ça m'est venue de faire comédien. Et je me souviens, avant le certificat d'études, on passait un examen, l'orientation professionnelle. Et là, il y a un monsieur que devant, je passe dans l'orientation. Eh bien, qu'est-ce que tu veux faire plus tard? J'ai dit, je voudrais être comédien.
1: Là, vous l'avez su très jeune.
0: Et là, il m'a regardé, dans ses yeux, j'ai l'impression que je ne sais pas ce qu'il pensait. Et il m'a dit, mais tu rigoles, tu plaisantes. Les garçons de ton milieu ne peuvent pas faire ce genre de métier. Quand il m'a dit de mon milieu, ça m'a un peu gêné, mais enfin, bon. Et quelques jours plus tard, mon instituteur m'a dit, pareil, tu veux devenir acteur? J'ai dit oui, il m'a dit, c'est une très bonne idée, ça, c'est très très bien.
1: Donc ils vous ont encouragé.
0: Hein?
1: Ils vous ont encouragé.
0: Mon instituteur m'a encouragé. Il m'a dit, c'est très bien, tu vas apprendre des tas de choses, là. Et puis, j'ai dit oui, mais à l'orientation professionnelle, on m'a dit que c'était pas pour moi. Et là, mon instituteur m'a dit, mon garçon, apprends une chose. Ouais. C'est qu'il ne faut pas écouter le premier imbécile qui parle.
1: En tous les cas, il a eu raison, celui qui vous a vu aller dans ce métier. On va bien sûr continuer de se balader dans les lieux qui vous ont marqué. On ne parlera pas de vos jours en Seine-Saint-Denis. Vous y avez été en pension, je crois, pendant un an. C'est pas un lieu qui vous a marqué. Une petite aparté, Henri Guibert, autour de la Revue des Merveilles, avec Benoît Prospero, qui nous rejoint dans cette émission tous les jours. Et s'il nous parle de Revue des Merveilles, c'est qu'il y a toujours une bonne raison de s'émerveiller. N'est-ce pas, Benoît? Aujourd'hui, nous sommes dans une ferme. Vous avez l'entendu, une ferme pas comme les autres.
2: Une ferme du futur ou du présent, hein, puisque ça existe déjà, a priori. Bienvenue à la ferme des Folies avec ici Paris-Île-de-France. Nous sommes avec Béatrice et Lorena en Seine-et-Marne à Gouverne dans un jardin de 2 hectares. Et l'idée, c'est qu'elles ont créé une ferme maraîchère en agroforesterie. Et le principe est très simple. Béatrice.
3: Alors c'est ce qu'on appelle l'agroforesterie, c'est remettre de l'arbre pour créer de l'ombre dans le système agricole. Il y a aussi le sol, donc l'idée c'est d'avoir un sol vivant, donc qui est structuré avec des tas de galeries de tous les organismes qui peuplent le sol, puisqu'ils sont extrêmement nombreux. Et donc, c'est un seul

0: qui crée de l'humus et qui retient l'eau. Donc, ce qui peut être intéressant dans les années à venir. Et il y a aussi la gestion de l'eau. On récupère l'eau de pluie qui tombe sur nos deux serres pour irriguer ensuite le reste de l'exploitation.
1: Et l'agroforesterie permet aussi quoi, Lorena ?
2: On est capable de résister aux aléas climatiques un petit peu mieux que nos collègues qui font de la monoculture sur énormément de surfaces.
1: Ah ben oui, parce que petit rappel, l'agroforesterie permet donc, entre autres, de mieux stocker le carbone, protéger les sols contre l'érosion, améliorer leur fertilité, favoriser la biodiversité, les insectes pollinisateurs, offrir un habitat à la faune ou encore donc résister aux fortes chaleurs. Et l'idée, au-delà de tout ça...
0: Nous, on est une initiative privée et personnelle portée par deux femmes et surtout, on essaie d'embarquer avec nous des citoyens qui ont envie de voir quelque chose advenir au-delà des idées et de se dire il faut s'adapter au dérèglement climatique. Et ben, à un moment donné, il faut le faire. Donc nous, on essaie de communiquer beaucoup et d'être une ferme qui est un lieu de passage où les gens peuvent venir, c'est ouvert, qui veut vient, donner un coup de main.
1: Ah ben oui, et sachez aussi au passage que celles et ceux qui font de l'agroforesterie communiquent entre eux, entre elles, comprenez, au niveau national.
0: Oui, oui, on s'inscrit dans des mouvances qui sont à minima national, voire international, et on s'inscrit dans le réseau des AMAP, puisque nous, on commercialise que en AMAP, et donc les AMAP, c'est aussi, en tout cas au niveau de l'Île-de-France, c'est un réseau. On a des échanges entre maraîchers, pareil, par exemple, là, sur les variétés de tomates qui ont bien marché malgré la canicule et celles qui n'ont pas marché du tout. Enfin, voilà, donc entre nous, on a des échanges techniques.
1: Et au fait, quand même, on va le rappeler au passage, avec l'agroforesterie, on peut faire pousser quel type de légumes au-delà des tomates?
2: Des betteraves, des blettes, des petites oignons nouvelles, concombres, courgettes, aubergines. C'est pas mal.
1: Ah bah oui, tout en fait. Merci Lorena et Béatrice de la Ferme des Follistes en Seine-et-Marne à Gouverne. Merci d'avoir choisi l'agroforesterie. Pourquoi? Parce que c'est une merveille. Le site lafermedesfolies.com et merci ici Paris-Île-de-France.
3: Merci beaucoup Benoît Prospero, Henri Guibé. Vous avez écouté attentivement ce reportage.
4: Et oui, ce sont deux femmes qui font ça. Et comme le chantait Jean Ferrat, la femme est l'avenir de l'homme.
3: C'est vrai. Vous cultivez votre jardin comme Candide?
4: Alors, oui. Plus comme Candide que comme jardinier. C'est ma femme surtout qui s'occupe du jardin. Elle m'appelle des fois pour faire un trou. Mais elle sait les fleurs, tout ça. Donc, elle s'occupe du jardin. Mais oui, mais c'est vrai. Mais cela dit, c'est très agréable d'avoir un jardin.
3: Henri Guibé, votre invité, jusqu'à 21h. On a une chance exceptionnelle d'avoir Henri à nos côtés. Restez bien avec nous sur ici. On va continuer la balade. On ira faire un tour en Bourgogne, qui compte aussi pour lui. On est ensemble jusqu'à 21h sur ici.

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2: Et je suis avec un monument. Ouais, j'ai emmené mon monument ce soir, un monument du cinéma français, comme on le dit, et du théâtre. C'est vrai qu'Henri Guibé, hein, vous êtes au panthéon quand même de la comédie française. Vous avez tourné avec Gérard Houry, avec Georges Lautner, avec Robert Lamoureux. Vous avez servi les textes de Georges Feydeau et tant d'autres. Inoubliable Salomon, est-ce nécessaire de le rappeler dans les aventures de Rabbi Jacob? Il est notre bidas préféré. Tassin dans la 7e compagnie, qui a encore cartonné, je crois, à la télé cet été. Henri Guibé est avec vous jusqu'à 21h. Bon, Henri, on parlait de votre enfance à Paris, mais je crois qu'il y a eu l'ailleurs assez rapidement, puisque vous alliez souvent en colonie de vacances, puis vous avez fait du patronage, du scoutisme.
3: Ah oui, j'ai appartenu à toute ma jeunesse, enfin à partir de 10 ans, à des mouvements de jeunesse de mon quartier. Patronage et tout, j'ai fait du scoutisme, j'ai fait des tas de choses. Et là...
2: Vous avez été où? Vous vous souvenez où c'était?
3: La colonie de vacances, c'était dans le Jura, ouais. À côté de Saint-Lupicin. Il y avait un château à l'époque qui s'appelait le château de Buclan. Mes parents m'auraient dit, par exemple, à cette époque, cet été, on va aux Antilles, tu veux venir avec nous? J'aurais dit non, moi je vais dans mon château.
2: De toute façon, on va découvrir qu'ils sont partis à La Réunion et que vous avez dit non.
3: Oui, parce que là, je voulais faire l'acteur, donc là-bas, j'avais du mal à pouvoir faire ça. Mais donc, c'était ma jeunesse. Et c'est dans ce patronage, exactement, où il y avait des fêtes, on faisait des petits spectacles. Et c'est là que peut-être l'envie de devenir un jour comédien a commencé à se...
2: À fleurir.
3: Ah, voilà.
2: J'ai noté la Bourgogne et Lyon.
3: Lyon, oui.
2: Pourquoi vous avez été là-bas?
3: Bah oui, parce qu'on avait fait un camp scout, je me rappelle, dans Lyon.
2: Ouais.
3: Et un jour, on est parti, on a été jusqu'à Dijon, en autostop. Et puis, pendant 3-4 jours, on a été invité à l'abbaye de Citeaux. Un abbaye cistercien de moines, il parle pas. Il faut que ce sourire, comme ça, ils ont le droit de parler une fois par semaine, le samedi, ouais. Mais ils ont rien à se dire. Alors, pendant 3 jours, on a vécu la vie des moines. Et ça, c'était terrible parce que c'est affreux comme métier.
2: Ah oui, c'est un sacerdoce, c'est une vocation, ça faut y aller.
3: Ah oui, hein. Mais alors là, quand même, ça. Et donc, voilà. Et quand je suis sorti de là, j'ai acheté un paquet de cigarettes. J'avais 13 ans, je crois que j'ai commencé à fumer une cigarette à l'âge de 13 ans, parce qu'il fallait vraiment... c'était... Alors moi, donc, il y a eu ça, cette période bourguignonne un peu spéciale, sous les règles de Saint-Benoît. Ouais.
2: Henri, je l'ai évoqué il y a un instant, vos parents décident de partir vivre à La Réunion, vous n'y allez pas, vous avez 14-15 ans, qui s'occupe de vous à ce moment-là?
3: Ma grand-mère, j'ai vécu chez ma grand-mère. Parce que mes parents sont partis là-bas, parce que mon beau-père, puisque ma mère s'était remariée après la guerre, mon beau-père était avocat, mais il n'arrivait pas à s'installer, il travaillait chez d'autres avocats, ce qui fait qu'il cognait pas très très bien sa vie. Et comme il était réunionnais d'origine, il a décidé de partir là-bas, parce que là-bas il a pu s'installer facilement, ouais. Et gagner honorablement sa vie. Alors en plus de ça, j'avais un petit frère, un demi-frère, mais c'est un petit frère quand même, et donc lui est parti avec eux, et moi je suis resté chez ma grand-mère. Et là, il a fallu que je commence aussi à gagner ma vie, à travailler.
2: Des petits boulots comme l'hôtellerie et même le salon de coiffure.
3: Là, c'est un bon souvenir plutôt. J'étais un salon de coiffure pour dames.
2: Et vous faisiez le vestiaire et la lecture pour dames.
3: C'est drôle, ça. Je leur donnais de la lecture. Je leur donnais de la lecture. Je prenais leur vestiaire. Je faisais des courses. J'allais leur chercher un thé, un café, un petit sandwich, des gâteaux. Enfin bref, ouais. J'étais le. Mais un jour, on a eu Madame Gary Cooper qui est venue. C'était l'époque, si toi aussi tu m'abandonnes. Hein. Ouais. Et Monsieur Gary Cooper est venu chercher sa femme. Je vous dis pas l'état des coiffeuses au salon. Et le mien, parce que je vois Gary Cooper quand même, moi qui rêvais d'être acteur. Et j'ai ouvert la porte donc pour que la femme de Gary Cooper et Gary Cooper sortent. Et il m'a donné un billet, un pourboire. Je l'ai gardé au moins 6 mois. Je n'ai jamais osé le dépenser.
2: C'est vrai. Alors Henri, vous êtes rattrapé par la vie, hein, le service militaire en Algérie, plus de 2 ans, dont 2 mois au Maroc. Et puis à votre retour, vous retrouvez quand même La Réunion. Hein, vous partez à 9 000 km de là.
3: Mes parents m'avaient dit viens te reposer quelques mois, parce que quand on sort de 2 ans et demi de guerre, on n'est pas en bon état. Hein. Et donc je suis parti là-bas et je suis parti en bateau. Ça m'a fait faire un voyage de 27 jours. En bateau. Et puis là, à La Réunion, j'ai pu enfin respirer. et surtout rencontrer celle qui allait devenir ma femme.
2: Et oui, parce que c'est le lieu de votre premier et unique amour, votre femme, aujourd'hui encore.
3: Oui, oui, oui, oui, oui, c'est depuis 64 ans, on n'a pas changé.
2: C'est un exploit, hein. Vous êtes, non mais Henri, 64 ans
3: oui,
2: de mariage.
3: Vous savez, c'est pas, c'est plus ça avance et plus c'est facile.
2: Parce que ça, c'est un bon conseil que vous nous donnez.
3: Oui, parce que l'amour, c'est d'abord chercher à savoir qu'est-ce que je vais pouvoir lui faire plaisir aujourd'hui.
2: Ouais.
3: C'est d'abord, et on finit par chercher l'autre, et l'autre vous cherche. Et au bout d'un moment, on s'aperçoit qu'on s'est tellement cherché qu'on est collé, qu'on peut plus s'en aller. Et alors, donc, bon, voilà, on continue comme ça, et on est bien. Surtout qu'on est bien.
2: Votre épouse, que vous rencontrez à La Réunion, elle est de Marseille.
3: Elle est de Marseille, oui.
2: Du coup, une cigale.
3: Une cigale,
2: oui. Rentre dans votre vie. Est-ce que vous vous souvenez, Henri Guibé, de ce café? C'est pas forcément celui-là.
3: Ouais. Mais
2: c'est le café. Ouais. Il appartenait à qui? Vous allez nous le raconter.
3: Ah, ça, c'était une drôle d'histoire. À l'époque, je passais un numéro, j'avais un petit numéro de cabaret. Bouteille aussi, on avait des sketchs ensemble, et puis des sketchs isolés. Et c'était mai 68. Et le soir, on prenait des nouvelles du front, sur quel pavé était pas tombé, enfin voilà. Et c'est ainsi qu'un soir, Bouteille me dit, est-ce que ça t'intéresserait qu'on se construise un théâtre à nous?
2: Café de la Gare.
3: Où on ferait ce qu'on voudrait. Ce qu'on jouerait. Je dis oui, c'est bon, mais avec quel fric? Et là, Coluche, j'étais à côté, j'ai dit, on va se démerder. Alors là, si on va se démerder, d'accord, oui, pourquoi pas, j'avais rien à perdre, cela dit. Et 15 jours ou 3 semaines après, ils m'ont dit, ça y est, on a trouvé un lieu. Ils m'ont emmené passage d'Odessa, dans un espèce de local qui sentait l'huile de vidange. Et ils m'ont dit, voilà, Bouteille, on va faire la scène ici, là, on va construire des balcons, là, on va être des gradins, et puis les loges seront en bas. Ah bon, d'accord. J'ai dit, ils sont fous, complètement. Et le lendemain, on était en train de faire, de construire le théâtre. On l'a appelé Café de la Gare, parce que c'était à côté de la gare. Bon, voilà. Et puis, 3 ans après, ça devenait trop petit. Alors, on a construit celui d'Henri du Temple. Exactement avec le même système.
2: Et la suite, on la connaît, évidemment. Et on va continuer de la raconter avec vous, Henri Guibé, à ce Café de la Gare, dont vous êtes, rappelons-le, membre fondateur. Je pense aussi à Patrick Devers ou encore à Sota. Alors, on va aussi rejoindre Catherine Quicandon, si vous êtes d'accord, avec son rendez-vous ici, ça entreprend. Pourquoi payer des bouteilles et des bocaux en verre alors qu'il est possible de les réemployer? Voilà un sujet et une initiative positive, Henri. En Drôme, des producteurs, des citoyens, des entrepreneurs se sont concertés pour enrayer le gaspillage de ces contenants en verre. Écoutez le reportage de Catherine Quicandon.
4: À Chabeuil, dans la Drôme, à 10 km de Valence, ma bouteille s'appelle Reviens.
5: Hey, attends, reviens! Qu'est-ce qu'il y a? Qu'est-ce qui se passe?
6: Ce qui se passe,
4: c'est une entreprise coopérative qui propose de remettre la consigne au goût du jour, comme nous l'explique Valérie Duménie, sa directrice générale.
7: On récupère des bouteilles ou des bocaux en verre, on les lave dans notre unité de lavage, donc ils passent dans une grosse machine dans laquelle on va venir enlever l'étiquette et nettoyer l'ensemble de la bouteille intérieure-extérieure. On vérifie qu'elle est bien propre et ensuite les bouteilles sont palettisées sur plusieurs étages pour être renvoyés aux producteurs qui vont remettre leur contenant, leur liquide dedans.
4: Comme des jus de fruits, de la bière, du vin, de la confiture et tout ce que l'on a envie de mettre dedans.
8: C'est vous qui voyez.
4: Exactement, c'est vous qui voyez. En 2025, plus d'1,6 million de bouteilles ont été lavées et depuis la création, plus de 6 millions, ce qui représente une sacrée économie.
7: Depuis le début, 2500 tonnes de déchets, 2500 tonnes de CO2 aussi et plus de 5000 mètres cubes d'eau. Et moi, j'aime bien donner en équivalent de douche, parce que ça parle un peu plus, mais ça fait 61 000 douches. Mais en 2030, on vise de laver 42 millions de bouteilles, et ça nous fera économiser 522 000 douches.
4: Ce qui ne veut pas dire qu'il faut arrêter de se laver. Merci de penser à vos proches. Ma bouteille s'appelle Reviens, oui, parce que c'est le nom de la structure, fait travailler plus d'une quinzaine de personnes en insertion et coopère avec plus de 100 producteurs et points de collecte engagés sur les territoires d'Auvergne-Rhône-Alpes et de Provence-Alpes-Côte d'Azur. Ce projet remonte à 2019 avec l'inauguration de la première unité de lavage. Celle-ci répond aux normes et aux exigences qualité des industriels, ce qui permet de remettre en circulation des contenants qui pourront être réutilisés jusqu'à 40 fois. Seules les bouteilles portant le pictogramme national du réemploi peuvent être rapportées. Un projet de consigne monétisée est prévu pour 2027. Plus d'infos sur ma-bouteille.org. Merci à Isidro Mardèche pour cette idée qui a de la bouteille. Ici, ça entreprend. Ma bouteille s'appelle Revient pour une économie circulaire du verre en Auvergne-Rhône-Alpes.
2: Eh bien, merci Catherine Quicandon. Henri Guibé, vous luttez un peu contre le gaspillage, comme ça vous faites attention.
3: Je trouve ça très très bien. De réutiliser le verre, mais il va falloir trouver aussi des livreurs de verre parce que c'est lourd le verre. Et pour les gens âgés, ça serait bien qu'il y ait des gens qui leur amènent leur bouteille d'eau ou leur bouteille en verre à domicile.
2: Et ben l'appel est lancé. Si vous avez envie d'entreprendre, il vient de vous donner la bonne idée. En guillemets, votre invité. Il n'y a pas de pari dans la vie. On le voit, on l'entend hein, depuis 20h. On va continuer de retracer la carrière d'Henri qui va nous emmener peut-être dans un instant à Marseille ou ailleurs. Il connaît tous les théâtres de France. On parlera de cinéma aussi, de quelques souvenirs de tournage. C'est à suivre d'ici 21h.

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13: Et chaque soir, j'ai la chance avec vous de traverser, de retracer la vie, la carrière d'une personnalité. On est tous un peu au garde à vous ce soir face à un acteur. C'est vrai, face à un acteur populaire au sens noble du terme, un acteur de théâtre prolifique. Je dirais 60, voire allez, j'ose 70 ans de carrière pour Henri Guibé, votre invité, avec toujours le même humour, la même envie, le même regard qui pétille. Il est votre invité ce soir jusqu'à 21h. Il était le plombier dans le Guignolo. Il était bouché dans le Cabanon Rose de Jean-Pierre Mocky. Il en a interprété des rôles, je vous le dis. C'est plus le rôle de votre vie qui nous intéresse ce soir. Et alors pour ceux qui nous rejoignent, on a parlé du Café de la Gare. On a dit que vous étiez un des membres fondateurs. Mais vous avez rencontré Viviane sur l'île de la Réunion.
18: Oui.
13: Viviane qui était marseillaise. Il n'avait pas un café aussi, son père, à Marseille?
18: Ah oui, au Goud, j'avais un café.
13: Quartier
18: au
13: Goud, marseillais.
18: Oui, c'était tout à fait à l'extérieur. Un Goud qui est, on dirait, un petit port de pêche grec, du reste. Et il avait un café, restaurant, qui s'appelle le Pesquaire. Il avait ça, c'était joli, c'était bon, juste au bord de la mer, c'était formidable. C'est un lieu merveilleux. Puis voilà, bon...
13: Le Sud, c'est une région, le Sud de la France, qui, au-delà du fait que votre épouse est marseillaise, qui vous parle, vous avez peut-être vécu de belles choses, des souvenirs en particulier.
18: Oui, d'abord, tous les films que j'ai fait avec Lautner, qui se tournaient à Nice, ouais, en général.
13: Alors, vous preniez du poids, il paraît, avec Lautner.
18: Sur
13: les tournages.
18: Il y avait, chez Lautner, il y avait une chose qui était extraordinaire, il y avait un assistant sur le tournage, dont le travail, l'unique travail, était de ça, organiser la soirée après la journée de tournage.
13: Plutôt sympa comme boulot.
18: Ah oui, oui. Alors on fréquentait des restaurants extraordinaires, et je me souviens, justement, en Dordogne, on avait tourné, là j'ai pris 4 kilos carrément, parce que ça a été... À Sarlat, j'ai découvert le tourne-dos Rossini. Alors,
13: La viande avec le foie gras, là.
18: Ouais, voilà. Et il y avait un autre personnage sur les films de Lautner qui était René Saint-Cyr, la maman de Georges Lautner.
13: Exact.
18: Et René Saint-Cyr a été dans les années 30 la Brigitte Bardot de son époque. Des très jolies femmes. Et elle faisait à l'époque des films en Allemagne à Berlin. Et alors là, c'était très curieux parce qu'il y avait une histoire et dans la même mise en scène, on faisait tourner 3 ou 4 troupes différentes. Il y avait des Italiens qui faisaient la version italienne, il y avait des Français qui faisaient la version française, des Allemands qui faisaient la version allemande. Pas besoin de doubler les films, chaque pays avait sa version.
13: Ouais.
18: Et je disais souvent, mais dis-moi, René Saint-Cyr, tu t'apercevais pas dans les années 36, 37, tout ça, que les Allemands, ils avaient plus en plus de bottes aux pieds
13: Ça nous emmène où, ça, Henri Guibé? La Corse.
18: Ah!
13: Je remonte en arrière. Une de vos premières tournées au théâtre.
18: Oui. Oui, que j'ai fait avec Bouteille, du reste. On a fait le Barbier de Séville. Bouteille faisait Bartolo et moi Figaro. Oui. Alors donc, là, justement, ma femme était à Paris avec moi, dans une petite chambre que j'avais dans un sixième étage. L'eau sur le palier, enfin, tout le confort. Mais ma femme trouvait ça très romantique. Et puis, un jour, la proposition d'une tournée, c'était un mois de mai. Ma femme m'a dit, tiens, j'aimerais bien partir avec toi. Et on est parti, ce mois de mai, en Corse. Et on n'a pas ramené d'argent, c'est vrai, mais on a ramené notre fils.
13: Oui, elle était enceinte, Christophe.
18: Notre fils qui s'annonçait.
13: C'est génial.
18: Alors là, bon,
13: quelle histoire. Henri, vous continuez d'ailleurs tourner. Hein, je pourrais citer Les Vieux Fourneaux, plus récemment Le Dindon, Jalil Lespère, Juste Ciel, Laurent Tirard, et cette année, je crois, Les Gendarmes de Stéphane Archinard. Vous avez toujours joué des rôles sympathiques. Vous n'avez jamais vraiment voulu jouer des truands ou des types méchants, ou alors un méchant dans Le Retour du Grand Blanc, quoi, c'est le méchant gentil, quoi.
18: Oui, j'aurais adoré faire des méchants. J'aurais adoré jouer Jacques l'Éventreur, étrangler éventrer des gens, ça m'aurait. J'aurais aimé tuer. J'aurais aimé être un tueur.
13: Ah, il me dit ça avec un regard, vous qui ne le voyez pas. Presque inquiétant.
18: Oui, parce que vous savez, au cinéma, c'est formidable, on peut tout faire. Ouais. Parce que c'est pas dangereux.
13: Dites-moi, Henri, qu'est-ce qu'il avait, Robert Lamoureux, avec l'eau? Parce que les deux volets de la 7e compagnie, vous étiez toujours dans la flotte.
18: Ah oui, bah, il adorait ça.
13: On a retrouvé la 7e compagnie, vous allez pouvoir nous expliquer, c'était dans l'Eure, vers Gagny, la Seine du château, il y avait de l'eau pas loin, c'était à Jouy, le Moutier, c'était au château de Vigny, au fort de Cormeilles en Parisie, et puis il y aura même dans le clair de lune, une scène en Bretagne.
18: Oui, alors je veux dire que tout ça se tournait entre avril et mai, et c'est pas une époque où l'eau est chaude.
13: Bah non.
18: Alors, ça, on se gelait de tous les côtés, mais il aimait bien.
13: La Bretagne, je l'ai repéré, c'était dans le port de Taouette.
18: Taouette, oui.
13: C'est ça, c'est du côté de Pléneuve-Valandré. Vous y êtes retourné dans ce port, par exemple, ou dans ces endroits-là?
18: Non. Je suis pas retourné, mais j'ai gardé un bon souvenir de là-bas. C'était très agréable. Et alors, il y avait ce chalutier sur lequel on montait.
13: À la fin du film, ouais.
18: Ouais. Et le premier jour, on a tourné sur le chalut. Au bout d'une heure, tout le monde était vert. Le mal de mer.
13: Et vous aviez pris un comprimé, je crois.
18: Je prends, moi, parce que je connaissais le truc, faut prendre un comprimé, faut prendre 3 jours avant. Et le patron du bateau me dit, ça va, t'as le pied marin, toi? Je dis, oui, mais je prends des cachets. Et je dis, vous aussi, vous avez pas le mal de mer? Mais il dit, je prends des cachets.
13: Et Pierre Mondi, Jean Lefebvre, out.
18: Ils étaient verts. Ah, parce que vous dire qu'un chalut, quand on descend,
13: ça bouge, quoi.
18: Il y a une odeur de poisson, plus une odeur de mazout, se mélange. Ah, c'est pas du guerlin, hein.
13: Il vous en a fait voir, hein, Robert Lamoureux, hein, 30 ou 40 prises sur le premier coup de manivelle, je crois.
18: La première fois. J'avais à dire pas capitaine, commandant.
13: Ouais. Ah bon, là, touche la réplique. Là. Pas capitaine, commandant.
18: Et là, il m'a fait faire 33 prises. Et au bout d'un moment, j'ai dit il me cherche ou quoi? Et Maudit, il dit oui, je cherche un peu.
13: Ouais.
18: Alors j'ai arrêté, j'ai dit écoutez, Robert, tu vois, mon contrat, on le déchire, on n'en parle pas, t'inquiète pas, il n'y aura pas de procès, mais je voudrais pas que tu fasses jouer un comédien qui ne te satisfait pas. Il m'a dit non, mon vieux, ça ira toujours.
13: Il s'est détendu.
18: Après, ça s'est arrangé tout seul.
13: La Bretagne, j'en parlais parce que je sais que vous y avez accompagné Viviane, sculptrice sur des expositions en Bretagne.
18: Elle avait une galerie là-bas. C'était sympathique, quoi. Jamais eu. Et j'ai accompagné Viviane sur pas mal d'expositions parce que la statuaire, c'est lourd.
13: Ouais.
18: Et les bronzes, c'est lourd. Alors, j'ai eu une époque où j'ai été très fort et je pouvais porter les statues.
13: Henri Guibet, quand les températures grimpent, et on l'a vécu cet été, les personnes âgées sont parmi, on le sait, les plus vulnérables. Dans les EHPAD, la question du rafraîchissement devient aujourd'hui plus que jamais un véritable sujet de société. On en a beaucoup parlé dans l'actualité cet été. Alors face aux besoins en climatiseurs, pour l'été prochain, il faut l'anticiper, des initiatives, vous allez l'entendre, parfois étonnantes, ont vu le jour, comme par exemple en Auvergne, où je vous emmène à l'instant, avec Robin Bernot, aux côtés de Noémie Guillotin.
9: Dans l'Allier, à Montluçon plus précisément, une entreprise a lancé une cagnotte en ligne pour financer des climatiseurs dans les EHPAD.
14: Je pense que c'est très bien, parce que plus on vieillit, plus on souffre de la chaleur.
9: Il s'agit de l'entreprise Mendes, qui connaît plutôt bien le sujet, puisqu'ils sont chauffagistes et installateurs de clim à Montluçon. Cette idée d'ouvrir une cagnotte en ligne, ils l'ont eu après plusieurs appels reçus cet été, comme l'explique Alexandra Lopito, assistante commerciale chez Mendes, jointe par Noémie Guillotin.
16: On s'est rendu compte que ce soit dans le privé ou dans le public, non, les EHPAD ne sont pas encore climatisés correctement. Les résidents sont dans des chambres qui sont à plus de 30 degrés. Et on s'est dit qu'en lançant une cagnotte solidaire, ben peut-être que si tout le monde mettait 2, 3, 4, 5 euros, et ben ça nous permettrait de pouvoir mettre, même si c'est que dans une pièce, hein, une climatisation supplémentaire dans les EHPAD. Et les établissements n'auront rien à débourser. C'est vraiment un cadeau qui va être fait aux établissements.
9: Depuis son lancement cet été, la cagnotte a dépassé les 3000 euros. Alors ici en Auvergne, ça semble marcher. Mais vous, qu'en pensez-vous? Alors, on va entendre pas mal d'avis assez différents. On va commencer avec Fleur, qui, elle, est assez séduite par la démarche.
17: Et moi, je trouve que c'est vraiment une super idée, parce qu'on pense pas trop aux personnes âgées. Elles ont beaucoup souffert cet été. Et donc, voilà, je trouve ça super qu'on fasse des choses pour les personnes âgées.
9: Quelques mètres plus loin, après avoir discuté avec Fleur, je prends le temps d'en parler avec Francine.
14: Moi, je trouve que c'est très bien. Celui qui peut mettre dans la cagnotte et aider les autres, c'est super.
9: Est-ce que ça vous embête pas un peu que ce soit une entreprise qui soit obligée de créer une cagnotte pour qu'on prenne soin de nos aînés?
14: Oui et non. Après, c'est difficile pour tout le monde, la vie. Donc, tout le monde n'est pas apte à penser aux autres. Donc, autant que quelqu'un lance l'idée, oui.
9: Des citoyens qui se cotisent et remplissent une cagnotte pour permettre à nos anciens de pouvoir rester au frais. Pour certains, ça passe, vous venez de l'entendre. Mais alors, pour Sylvain, pas du tout.
19: Je trouve ça scandaleux qu'on soit obligé d'arriver à une cagnotte pour financer des climatiseurs, alors que les EHPAD, on va en prendre soin et ce sera à l'État de le faire.
9: L'État a, pour sa part, annoncé fin juin 2026 que le fonds de 100 millions d'euros dédié à l'amélioration de la qualité dans les EHPAD serait mobilisé en priorité pour financer des équipements de rafraîchissement afin de mieux protéger les résidents lors des fortes chaleurs.
20: Hey, je salue amicalement l'équipe d'ici Pays d'Auvergne. Vous avez souffert de la canicule, Henri Guibé, cet été?
18: Ah, un petit peu, oui, quand même. Moi, dans ma maison, j'ai une maison qui est relativement fraîche, ouais. Mais... il y a quand même disons que j'avais une différence de 10, à peu près 10 degrés entre un coin précis de la maison et, mais bon, mon grenier par exemple, qui est mon bureau dans lequel je travaille, je pouvais pas y aller, c'était impossible. Ouais. Alors tout le monde a souffert, hein. Enfin, à un moment, j'ai essayé de regarder des films d'horreur en me disant les sueurs froides, ça va peut-être me rafraîchir. Mais non, ça ne faisait rien du tout. Je me suis tapé tous les Dracula. Mais...
20: vous auriez rêvé d'interpréter, vous nous l'avez dit. Henri Guibé, son sourire et voilà, et sa gentillesse, on dirait un gosse. Et j'adore. Henri Guibé est avec nous. Vous avez ce joli regard et vous allez rester encore quelques minutes jusqu'à 21h pour continuer ce voyage dans votre carte personnelle, dans votre France. Henri Guibé est avec nous ce soir sur ICI.

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2: Il a tellement de souvenirs avec des comédiens comme Jean-Pierre Marielle, Jean Lefebvre, Michel Galabru. Il connaît tous les théâtres de France, tous les bons restaurants de France aussi. Ce sont les lieux qui ont marqué sa vie. Les lieux, c'est comme des parfums qui nous reviennent immédiatement. Et lui, c'est Henri Guibé qui est votre invité ce soir, membre fondateur, on en a parlé tout à l'heure, du Café de la Gare. À Paris, il a travaillé au TNP avec Jean Villard et a bientôt 90 ans. Il continue de tourner et sa voix encore cet été n'était autre que celle de Rex dans Toy Story.
3: Je suis Buzz l'éclair. Je viens en paix.
4: Je suis tellement content que tu ne sois pas un dinosaure.
3: Vraiment.
2: C'est vous ça, Henri. Vous avez fait tous les Toy Story, d'ailleurs, c'est le 6e, je crois.
5: Oui, ça fait, le premier, on l'a fait il y a 30 ans. Il y a 30 ans. Ben
2: là, avec Richard Darbois, là, dans le rôle de Buzz l'éclair.
5: Oui, oui, qui est aussi la voix de...
2: Enfin, oh, bah, la voix de tout le monde, sur Harrison Ford.
5: C'était, oui, ouais, Harrison Ford, entre autres. Et c'est lui qui m'a mis le... pied à l'étrier de la synchro. On faisait une synchro où c'était des monstres préhistoriques, où je faisais déjà une sorte de T-Rex comme ça. C'est lui qui m'a... J'avais fait un petit peu de doublage avant, je m'étais doublé surtout dans les films que j'avais fait. Et ben, il m'a maintenu par le bras parce que...
2: Ouais. C'est drôle à faire.
5: Ah, ça, j'adore
2: c'est
5: ça.
2: Génial.
5: J'adore ça parce que, en plus de ça, quand je vois l'exploit de certains doubleurs, par exemple l'acteur qui double Al Pacino... Quand on voit Al Pacino en version originale et là, on dit quoi, c'est le même. Et il s'appelle Luchini.
2: Il ouais. faut être dans le souffle du comédien qu'on
5: joue. Il faut être dans son regard. Il faut être dans son regard. Et faut, parce que chaque langue a une musique. La musique anglaise n'est pas la même que la musique française, au point de vue langue. Et il faut arriver à trouver une intonation qui corresponde à ouais. ça. Il y a très bons comédiens en synchro, hein. c'est des jongleurs.
2: Un métier qui est aussi un peu menacé avec l'IA, donc il faut y faire très attention à ce métier.
5: Oui, ce moment, justement, on est en train de se battre du côté de Dami, tout ça. Mais cela dit, je vais vous dire, l'intelligence artificielle ne vaut que ce que valent les mains qui s'en servent. Mais ce qu'il faut faire, c'est pas voler le talent des autres. Faut savoir, il y a une honnêteté, une espèce de une éthique à avoir.
2: À adopter, ouais. Je vous donne quelques lieux comme ça, Henri Guibé, puisqu'on s'est baladé, des lieux, je sais, qui vous ont marqué. Vous pouvez me dire un mot sur chaque Jean Lépin.
5: Ah, Jean Lépin, oui. Ah, ben, Jean Lépin, c'est les premières vacances qu'on se payait avec ma femme.
2: Bien.
5: Alors, on avait loué une fois un appartement, puis une autre fois une petite maison à côté de Jean Lépin. Et oui, c'était les vacances plage.
2: La Normandie?
5: La Normandie, ouais, après, beaucoup plus tard avec ma femme, on louait un petit appartement à Trouville. Et on avait, même avec mon petit-fils, là même, on avait, à Trouville, on avait loué une petite maison qui tenait juste sur la mer. C'était sympa, ça. C'était des oublie-tout.
2: Des oublie-tout?
5: Oui, on se fout du reste.
2: Ah,
5: on
2: est en vacances, c'est marrant comme
5: on oublie tout.
2: C'est drôle, ça. Alors, je vais un tout petit peu plus haut, Henri.
6: On a...
2: Je sais que vous êtes nostalgique des Corons.
5: Et j'aime beaucoup le Nord. J'aime beaucoup le Nord, j'aime les maisons du Nord. Il y a de très belles maisons dans le Nord. Il y a cette nostalgie. J'ai pas la nostalgie des Corons, mais
2: Lille, Roubaix.
5: Oui. D'abord, c'est des, où il y a des gens chaleureux. Et puis, il y a une espèce de vie. Il y a ces gens du Nord qui sont des gens qui viennent de partout. Ça vient des pays du Nord, ça vient du pays de l'Est. Et là, il y a un mélange qui a été les mines, qu'ont mélangé tous ces gens-là. C'est des gens qui parlent et qui ont un passé avec eux, un passé héréditaire et bien souvent un passé de souffrance. Je comprends pourquoi Zola a écrit sur les mines, parce que on retrouve ça. Il y a des traces quand on voit là-dedans, quand on dit on est chez Zola.
2: Je pense que l'équipe d'ici Nord et tous les gens qui sont du Nord et qui vivent ailleurs que dans le Nord aujourd'hui seront sensibles à ce que vous dites. Henri Guibé, aujourd'hui vous vivez à Bourré-sur-Juine. C'est comme ça qu'on prononce l'endroit où vous vivez.
5: Bourré. Les habitants ne s'appellent pas les alcooliques. Hein.
2: Non, comment ils s'appellent?
5: Les bourréciens.
2: Les bourréciens. Alors ça, c'est en Essonne. 2000 habitants, j'ai vérifié. Donc, certaines quiétudes.
5: Oui, non, c'est très calme.
2: De vivre.
5: Oui, c'est très calme, c'est silencieux. Et puis... on connaît son voisin, ses voisins, on discute, tout ça. Bon, j'ai un figuier, alors j'en ai des figues à tous les voisins, on tourne là, eux nous donnent de temps en temps du raisin, chacun nous donne un petit peu de son truc. C'est agréable pour ça.
2: Est-ce que c'est sur ces routes d'Essonne que vous sillonnez justement le bitume avec votre fils Christophe, où vous faites des vidéos sur YouTube, vous vous racontez, il vous pose des questions sur votre vie, c'est génial.
5: Oui. Alors, mais maintenant, il va falloir que je commence à lui poser des questions, parce qu'il ne me répond jamais quand je lui pose des questions.
2: Je trouve qu'au niveau de la transmission, c'est super de vivre ce moment avec son fils.
5: Avec mon fils, on a toujours eu des... Il m'engueule souvent pour des tas de choses qui n'ont aucun intérêt. Du reste, je vais faire un truc. Il y a un gars qui... T'as parlé à ton agent ? Non, vois ton agent. Et lui, par exemple, il dit, on va faire des trucs ensemble. On n'a pas parlé à l'agent du tout.
2: On l'embrasse, Christophe, qui écoute sans doute.
5: Alors bon, on a beaucoup de complicité l'un et l'autre. Hein. Et puis bon, il m'a donné un petit fils adorable. Alors je peux tout lui pardonner.
2: Henri Guibé, votre invité. J'ai une question de François sur ici.fr. C'était où la scène de la voiture avec Louis de Funès? Vous l'avez tourné où?
5: That is a question.
2: Yes. Dans un studio à Boulogne-Billancourt ou vraiment sur la route?
5: Alors, on en a fait une partie sur la route, le plus gros. Et après, on a refait tous les détails en studio parce qu'il y a des plans comme ça, de face et tout ça. Donc,
2: La rue des Rosiers n'existait pas dans le film. Elle a été reconstituée.
5: À Saint-Denis. On l'était refaite à Saint-Denis. Dans un quartier, en destruction. Le cinéma, on peut rien. C'est vrai, parce que souvent, il y a des gens de la rue des Rosiers qui disent, vous avez tourné ça quel jour? Moi, j'ai toujours...
2: Ce n'est pas, oui, bah oui. De toute façon, vous l'avez déjà dit. Vous prenez absolument pas conscience quand vous tournez cette scène avec Louis de Funès. Que, 60 ans plus tard, je vous en parle et que tout le monde vous en parle tous les jours.
5: Exactement. Vous savez, quand j'étais jeune et que j'espérais, il y avait un film drôle de drame. Et dans cette scène, dans ce film, il y a une scène entre Michel Simon et Louis Jouvet, où il dit bizarre. Vous avez dit bizarre? Oui. Comme c'est bizarre. Je me disais, avoir une scène comme ça dans sa vie, c'est formidable. Mmh. Et je ne me rendais pas compte, quand je tournais Vous êtes juif, que c'était, que ça allait être une scène comme ça.
2: Et vous avez eu de bons rapports aussi avec Louis de Funès, qui a pas cherché ce que vous tourniez le dos, comme on le disait souvent, qui vous a mis face.
5: Moi, je trouvais un grand professionnel et un homme très, très gentil. Puis en plus de ça, je savais qu'il avait tourné avec Sacha Guitry, avec Louis Jouvet, il connaissait tout un monde. J'ai pu lui demander de me parler de tout ça. Et c'était très agréable, parce que, c'était un grand pro.
2: Henri Guibé, vous avez donné beaucoup, et vous continuez à le faire dans toute la France, à travers les rires, au théâtre, à travers le cinéma, et la France vous l'a rendu, déjà de par ses applaudissements, mais on va dire plus officiellement, plus de façon républicaine, vous êtes chevalier de la Légion d'honneur depuis 2023.
5: Ah oui.
2: Qu'est-ce que ça représente?
5: C'est la première fois de ma vie que je me suis fait épingler.
2: C'est une bonne épingle, pour le coup.
5: Voilà. Ça va. Alors, Sam, c'est mon fils qui m'a annoncé ça, parce qu'il l'avait vu par Internet. Moi, je ne savais pas. Et je ne savais pas quelle réaction avoir, parce que, à vrai dire, la Légion d'honneur, pour moi, ce n'était pas un truc qui me chiffonnait beaucoup. Et puis, après, j'ai pensé à ma maman. Et j'ai pensé qu'elle aurait été très, très fière de ça. Alors, j'ai été... Et j'ai demandé que ça soit un comédien qui me la remette. Et que ça soit dans un théâtre.
2: C'était où, du coup?
5: Eh ben, au Café de la Gare. Théâtre que j'avais formé. Et j'ai demandé, Francis Perrin, qui me l'a remis. Et il m'a piqué le coup. Bon, le sauvage. Et voilà. Je voulais que ça soit fait comme ça. Je voulais pas que ça soit un truc dont tout le monde parle. Je voulais que ça soit reste intime avec que des copains à moi. Et donc, on m'a mis ça et. C'est un petit ruban rouge. Et c'est très curieux parce que quand j'ai vu que quand même j'ai appris que Chirac l'avait remis à Poutine, ça m'a quand même...
2: Oui, vous êtes questionné.
5: Alors des fois je me dis c'est bien, mais parfois je me dis c'est... C'est appartenir à une légion dont on ne partage pas le sens de l'honneur de certains de ses membres, ça fait bizarre. Mais je crois qu'elle la retire à certains, heureusement.
2: Oui. Je vous confirme, mais ils ne vont pas vous la retirer. Henri, on s'est beaucoup promené dans votre vie. Vous écrivez encore des chansons, vous écrivez encore des pièces de théâtre, vous faites plein de choses. Et je vous souhaite encore 10, 15, 20 ans, même plus. Qu'est-ce que vous voulez garder? Qu'est-ce que vous voulez qu'on garde de vous, Henri? Qu'est-ce que vous voulez, après, qu'on garde de ce que vous avez été, de votre carrière, de ce que vous avez donné, de ce que vous avez offert?
5: Vous savez, il y a des généraux qui sauvent la France, on se sauve d'eux pendant très longtemps. Un comédien, il n'est qu'un passage de bonne humeur parmi les gens. Et un comédien qui disparaît, il y en a 10 qui le remplacent. Donc, on n'est que des passages.
2: Ouais, mais il y a des passeurs dont on se souvient.
5: Oui. Mais bon, regardez, si je demande par exemple à un jeune maintenant qui était Louis Jouvet, il sait plus. Il bon, sait pas.
2: Moi je sais, je suis plus si jeune, vous allez me dire.
5: Ouais, bon. Voilà, mais bon, qui ouais. était Harry Bord, ils savent pas. Alors donc, faut considérer qu'on est ça, c'est un souffle.
2: Merci pour ce souffle. Continuez de souffler longtemps, Henri Guibé. J'étais très heureux que vous partagiez une heure avec nous pour ce beau voyage au cœur de votre vie. C'est un survol, hein, parce qu'on aurait pu y passer plusieurs chapitres. Merci d'être venu en tous les cas, très sincèrement à vous.
5: Eh ben moi aussi, ça m'a fait plaisir.
2: À très bientôt et plein de beaux projets pour Henri Guibé à retrouver sur ici.fr. Il n'y a pas que Paris dans la vie. Reviens avec plaisir demain. Salut.

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2: Salut à toutes, salut à tous et bienvenue dans Décibel. J'espère que votre jeudi s'est passé comme dans un rêve. Et puis si c'était un petit peu compliqué, bah voilà, dites-vous que la journée est bientôt terminée et que s'ouvre sous vos yeux et vos oreilles ébahies une heure d'actualité musicale dans laquelle nous allons recevoir l'excellent Gaëtan Roussel. Vous le connaissez comme chanteur de Louise Attaque, mais aussi comme artiste solo à succès. Il avait eu une victoire de la musique pour ce banger. Gaëtan Roussel sort la réédition de son dernier album en date, le joli Marjolaine. Une réédition augmentée de 6 nouvelles chansons, dont un duo avec Amel Bent. On va pouvoir en parler avec lui, puisqu'il est l'invité ce soir de Décibel. Gaëtan Roussel, qui vous offre la version dédicacée de son album Marjolaine, tout à l'heure au Blind Test. Alors si vous avez envie de jouer avec nous, il est temps d'appeler Yanis au standard 0810 055 056. Également au programme de Décibel ce soir, l'anniversaire du guitariste d'Aerosmith, un blind test, oui je vous ai pas donné le thème, autour de l'année 1991. Et puis la bonne nouvelle du jour, le retour de Manu Chao qui vraiment se précise, non pas un madame ni deux, mais 3 concerts annoncés en région parisienne, toujours au même endroit, une petite salle tout près de Paris à Vitry-sur-Seine qui s'appelle le Kilowatt. Il y jouera Manu Chao le 10 octobre, le 15 octobre et le 13 octobre. Oui, je vous les ai donnés dans le désordre, mais enfin, vous m'avez compris. Le 10, le 13, le 15 octobre, 3 concerts de Manu Chao en région parisienne dans des petites salles. On adorerait qu'il le fasse un petit peu partout en France, pourquoi pas, pour célébrer, l'amour que nous partageons avec lui, notamment depuis les succès de la Mano Negra et de son album solo Clandestino 1998. Oui, on a gagné la Coupe du Monde, mais Manu Chao, lui, il a vendu 2 millions d'albums en France. Clandestino.

0: Je viens de vérifier la capacité d'accueil de public de ce lieu hein, en région parisienne. Le Kilowatt où Manu Chao va donner 3 concerts en octobre, c'est 1000 places. Voilà, donc les 3000 vénards qui ont eu leur ticket, profitez-en bien. Et bah, toutes les petites salles de France et de Navarre, je vous encourage à contacter l'équipe de Manu Chao. Visiblement, en ce moment, il a très envie de jouer dans des espaces intimes. Sois le bienvenu, Manu. Il y a 6 places dans mon studio, tu viens quand tu veux.
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0: Notre coup de cœur du jour, grâce au label Modulor, bravo à eux d'avoir repéré ce talent, un garçon qui s'appelle Thomas Schmal, un garçon qui regarde le monde dans lequel on vit, parfois un petit peu moche, hein, vous savez, les villes en béton, les autoroutes, les usines, etc. Et lui, il y trouve de la beauté et il en fait des chansons. Autoroute, d'ailleurs, c'est le nom de la chanson qu'on va écouter maintenant. Gros, gros coup de cœur pour Décibel. C'est son 3e single à Thomas Schmal. Il sortira la semaine prochaine son premier EP. Autoroute, Thomas Schmal, grand, grand coup de cœur de Décibel. On n'est pas les premiers, hein. Il a été aussi repéré par les Inouïs du Printemps de Bourges.

aujourd'hui, c'est vraiment mon coup de cœur de cette rentrée. Thomas Schmall, pour que vous le trouviez sur les réseaux et compagnie, c'est S-C-H-M-A-H-L, Thomas Schmall. La chanson que vous entendez, on a vraiment l'impression d'être sur la route avec lui, il s'appelle Autoroute. Et son premier EP documentaire sortira la semaine prochaine, le 17 septembre. Thomas Schmall, franchement, le mec est très très fort parce qu'il nous fait vivre l'expérience d'être en voiture avec lui quand même sur cette chanson. Si vous partez en road trip, tentez-la. Et puis après, voilà, vous nous direz comment ça s'est passé. Allez, dans la suite de Décibel, c'est l'arrivée d'un garçon que l'on aime depuis Louise Attaque, 1997, les amis. C'est une affaire qui roule, hein. Bientôt 30 ans d'amour avec Gaëtan Roussel qui vient nous voir pour la réédition de son album Marjolaine. Et

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1: Et c'est Gaëtan Roussel qui fait l'actualité musicale. Bonsoir Gaëtan.
2: Bonsoir.
1: J'aime bien quand je vous vois là comme ça, je me dis ça y est, c'est vraiment la rentrée des classes.
2: Ouais, c'est gentil, moi c'est toujours un bonheur de vous rendre visite.
1: Merci.
2: Très sincèrement.
1: L'album Marjolaine est disponible depuis quelques mois.

0: Marjolaine, dernier album solo donc de Gaëtan Roussel. À chaque fois on précise solo parce que Gaëtan c'est aussi Louise Attaque, puis c'est aussi parfois on vous reçoit parce que il y a un album de duo, parce que vous êtes producteur, enfin voilà, il y a plein de choses, même pour la télé, on en parlera tout à l'heure. Là c'est Marjolaine avec une réédition.
1: Tout à fait.
0: Alors ça c'est devenu comme une tradition hein, les rééditions d'albums. Quelques mois plus tard avec de nouvelles chansons, est-ce que ce sont des chansons que vous aviez déjà en tête au moment de la sortie de Marjolaine, ou c'est des chansons qui sont nées entre-temps ?
1: Une, pour être tout à fait transparent avec vous, ouais. Une était déjà avec moi et finalement n'a pas trouvé sa place dans la version première de Marjolaine. Ouais. C'est celle qui s'appelle Déjà passé, et tout le reste a été écrit pour la réédition. Une manière de se rappeler aux bons souvenirs des auditrices et auditeurs qui veulent bien tendre l'oreille.
0: Et à la fois, je me dis, ça doit être chouette cette nouvelle tradition pour les artistes. Alors, ça rajoute une pression parce qu'en fait, on sort pas juste un album. On sort un album en se disant, mais attention, d'ici 6 mois, faut quand même qu'il y ait une réédition, parce que maintenant, vraiment, tous les gros albums ont droit à leur réédition. Mais d'un autre côté, je connais l'angoisse de certains artistes, certaines, qui se disent « Oh là là, mon Dieu, ça y est, c'est fini, c'est figé, mon album est fini, il est sorti, je ne peux plus rien faire. » Bah, avec la réédition, on peut quand même faire encore un peu.
1: C'est vrai que arrêter quelque chose ou décider que ça y est, c'est terminé, c'est toujours un petit peu délicat et je peux comprendre ce que vous dites. Donc c'est vrai qu'il y a cette petite soupape qui existe, qui existe maintenant. Moi, je le vois comme une manière de raconter l'histoire en deux temps, mais à un moment donné quand même, ce qui est bien, c'est de pouvoir passer à autre chose. Mais cette idée de réédition et de deux temps qui existe, et vous avez raison, qui est complètement répandue maintenant, elle est agréable. On peut aller peut-être un peu plus loin. Je me dis, moi, j'ai travaillé avec les mêmes producteurs, je vous l'avais raconté la dernière fois, 3 producteurs, j'ai retravaillé avec les mêmes. J'en ai profité pour aller toquer à la porte de 2 personnes, histoire de faire des duos et de rencontrer des gens que je ne connaissais pas à ce moment-là. Donc j'ai essayé de continuer et de pousser un peu plus loin l'histoire que j'essaie de raconter.
0: Mais ça, c'est intéressant. C'est-à-dire, c'est pas une nouvelle histoire, c'est continuer l'histoire. Et par exemple, dans l'histoire de Marjolaine, il y avait effectivement des rencontres. Il y avait un duo avec Bernard Lavillier, Lové.

0: justement dans la suite de Marjolaine, dans la réédition de Marjolaine. Il y a un duo avec Widad, on en écoutera quelques mesures tout à l'heure, mais il y a un duo événement dont le clip en plus est sorti aujourd'hui.
1: Exactement.
0: Avec Amel Bent. Alors, on adore Amel. Chaque fois qu'elle fait quelque chose, elle vient dans l'émission.
1: Donc, ouais.
0: Et bah justement, on découvre, mais c'était déjà le cas, de toute façon, même avec les sonorités de Marjolaine et tout, on vous découvre, Gaëtan, en fait, super fan de musique urbaine, de R&B. C'est pas forcément un style de musique auquel on vous associerait.
1: Tout à fait.
0: Donc, c'est un duo naturel avec Amel ou c'est quelque chose de nouveau pour vous aussi?
1: C'est les deux, je dirais. Ça va être nouveau, peut-être, dans la manière d'appréhender la musique, en essayant d'aller, encore une fois, du mieux que je peux, et très bien accompagné avec Amel et sur ce titre-là, Marceau, à la co-composition et à la production, pour aller musicalement quelque part, humainement complètement naturel. Moi, j'ai rencontré Amel à travers ma participation à la troupe des Enfoirés, et ça a été très simple, très rapidement, même si on a deux parcours, je sais pas comment on peut appeler
0: ça. Oui, mais vous êtes taillés dans le même bois.
1: Et ça a été immédiat.
0: On sent ça. Oui,
1: immédiat.
0: Vous avez la même générosité, vous adorez le partage, et puis je pense que vous avez chacun aussi une signature vocale tellement forte, tellement identifiée, vous n'avez pas peur des duos.
1: Non, en tout cas.
0: Non, elle non plus.
1: Elle, je suis sûr que non. Et moi, j'essaye de ne pas en avoir peur non plus. Ouais. Et puis, moi, c'est une manière aussi de continuer ma quête dont je vous ai déjà parlé. Ça s'appelle l'éclectisme. Ouais. C'est aller au contact des autres et apprendre à chaque fois. Et je redirai ça tant que je continuerai à rencontrer d'autres personnes, à croiser d'autres univers, moi, je m'enrichis. Et le mien s'enrichit, donc je crois à ça. Et avec Amel, c'était flagrant. Et on a essayé de faire une belle balade, et j'espère une belle grande chanson d'amour, livrée. Elle a une voix magnifique, et du coup, elle va à des endroits où moi, je ne peux pas aller. De fait, on a une signature vocale un peu différente. On a le droit, tout d'un coup, à un refrain qui s'envole, que je ne pourrais pas porter tout seul. Et elle le porte à merveille, donc on est allé au bout de cette idée-là. Elle a été super. À partir du moment où on s'est rencontrés, je lui ai dit ça serait vraiment super qu'on chante ensemble. Elle m'a dit mais ça serait super. Je lui ai envoyé une chanson et elle a répondu dans les minutes qu'on suivit, et je me rappelle toute ma vie, elle m'a dit c'est un grand oui.
0: Oh.
1: Et ça m'a beaucoup touché, et ça, voilà. Donc coucou Amel, merci mille fois.
0: Coucou Amel, bisous et merci à tous les deux, Gaëtan Roussel et Amel Bent. Ce monde a besoin de chansons d'amour. Et comme ça, en est une qui va vous enchanter. Elle est sur la réédition de Marjolaine, l'album de Gaëtan Roussel.

0: Amel Bent est invitée sur la réédition de l'album de Gaëtan Roussel, Marjolaine, l'édition Deluxe, qui est disponible comme ça. Et vous étiez tellement heureux de travailler ensemble que vous en avez fait un clip.
1: Oui, voilà, tout à fait.
0: Qui sort aujourd'hui. J'ai déjà posé la question à d'autres artistes, mais je suis très intéressée d'avoir votre réponse, Gaëtan Roussel, justement autour des clips. On dit aujourd'hui, et c'est vrai qu'il y a moins de sous dans la musique, un clip, ça coûte beaucoup d'argent. Certains artistes font plutôt le choix de faire sponsoriser des posts Instagram, des petites capsules de 20-30 secondes. D'autres disent, non, moi je tiens au clip. À quel point vous tenez au clip?
1: Déjà, je pense qu'il faut avoir des bonnes idées, et on peut avoir de plus en plus des bonnes idées à pas si cher que ça, oui, sans doute. Et il y a des gens dont c'est le métier et qui travaillent dans ce sens-là. Et il y a toute une chaîne de travail, ouais, entre d'abord, pour commencer, le management, la maison de disques, puis les gens qu'on sollicite dont c'est le métier de faire de l'image. Moi, je pense qu'il faut travailler avec de l'image qui vous représente et qui vous ressemble, pardon. Oui. Donc moi, je serais toujours heureux de faire des clips parce que à travers le clip, on peut montrer un moment, une idée, on peut aller un peu plus loin. L'idée de ce clip-là sur deux escalators qui ne vont jamais dans le même sens, moi, elle m'a parlé tout de suite.
0: Ça tient,
1: ça tient dans une ligne. Je m'avancerai pas sur les budgets pour pas dire de bêtises, mais par contre, je sais que c'est important d'avoir ce clip-là, même si après, il passera sans doute dans les réseaux de télé, mais il va aussi passer dans les réseaux sociaux.
0: Oui.
1: Et c'est pas pour autant qu'on peut pas le sponsoriser, d'ailleurs, ce petit poste.
0: Oui, oui,
1: donc moi je trouve que quand on a la chance de pouvoir faire de l'image qui vous ressemble, et pour ça faut qu'elle soit travaillée, c'est du travail l'image. Je suis pour, et je suis chanceux parce que là j'ai pu en faire un clip, donc j'en suis très heureux pour le coup.
0: Tant qu'on est dans l'image, parlons de votre carrière d'animateur à la télé. Gaëtan Roussel, j'adore cette émission Abers Road. Mm-hmm. Comme son nom l'indique, hein, pour les bretonnisants ou les fans du coin, se passait donc dans les Abers, qui était une région magnifique de Bretagne.
1: Très bien, oui, tout
0: voilà.
1: à fait.
0: Vous y avez reçu des artistes très attachés à ce territoire, Renan Luce, Jane Birkin, on a beaucoup revu cette émission après le départ de Jane, Raphaël, Nolwenn Leroy, Hervé, Yael, Miossec, Dominique A, Nicolas Perrac, enfin voilà, plein de gens super, Alan Stivell.
1: Oui, tout à fait.
0: Voilà, quitte à aller en Bretagne. Et là, vous sortez de la Bretagne avec la nouvelle saison de cette émission à Abers Road, donc c'est toujours sur France Télé. Vous partez faire un tour avec Claudio Capeo en Alsace.
1: En Alsace, exactement, voilà. Vous avez tout compris.
0: Ben l'Oncle Soul.
1: Ben l'Oncle Soul, c'est autour de Tours, de la Loire, là où il a habité beaucoup, et de là où est parti son travail, son nœud papillon, tout ça.
0: Oui.
1: Il y a des petites promenades là où il a acheté ses premiers chapeaux et tout ça. Donc, autour de Tours et la ville de Tours.
0: Et puis, Alain Chamfort, avec qui tout le monde veut partir en week-end, ben c'est Gaëtan Roussel qui va y aller. Il vous emmène où, Alain Chamfort?
1: Il m'emmène vers plutôt presque la Bretagne, la Normandie.
0: Ouais.
1: Voilà, on va dire que c'est la Normandie, lui. Mais c'est un bonheur de faire cette émission pour plein de raisons. Cette émission, au départ, c'est une idée de Gérard Pont, qui est un producteur de concerts et de plein d'autres choses et de télé, qui est brestois et qui a eu cette idée, qui a trouvé le nom, qui a trouvé le concept. Le concept, il est de se promener, c'est comme un portrait à la fois de territoire et de personne. Donc on l'a fait beaucoup en Bretagne, c'est parti de là, vous l'avez rappelé, ça partait des Abers. Et puis maintenant, on est, entre guillemets, hors les murs, hors Bretagne. Et moi, j'aime bien parce que on est dans, le principe est d'être dans un van, c'est propice à discuter, ouais. La route est propice à se confier, à discuter, on voit pas vraiment les caméras. Il y a un vrai champ libre pour travailler sur cette émission. Il y a un concept, mais on a le droit de se promener autour. On finit toujours par un peu de musique. Donc voilà, c'est bienveillant, j'ose le mot, même si on l'utilise à tout va. C'est
0: là,
1: bienveillant,
0: mais là, c'est
1: sincèrement.
0: Vrai pour le coup.
1: Voilà. Et voilà, donc c'est un bonheur de voir cette émission, d'essayer de m'intéresser aux autres, de leur poser des questions. J'aime bien cette idée-là.
0: Abers Road, les artistes parlent aux artistes. Et croyez-moi, c'est hyper agréable.
1: C'est gentil, ça, je suis sûr que ça vous plaise.
0: Et c'est sur France.tv. Les amis, on est avec Gaëtan Roussel et la réédition de son album Marjolaine. À tout de suite.

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0: Stéphanie Hackett, Amour charnel, un coup de cœur ici au Auxerre. 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
1: Et l'actualité musicale du jour, c'est Gaëtan Roussel avec la réédition de son album Marjolaine et aussi une jolie tournée. Ah, ça commence le 31 octobre, pas d'Halloween, donc, ou alors peut-être un concert déguisé, je ne sais pas. 31 octobre.
2: Ne me donnez pas des idées.
1: Ah, ce serait dingue, en plus on est capable. Donc les docks du Havre le 31 octobre, et puis ensuite donc tout le mois de novembre, Nantes, Bordeaux, Toulouse, Metz, Lille, Caen, Brest, Rennes, ensuite au mois de décembre, concert Noël, Lyon, Clermont, et puis ensuite 2027, ça continue évidemment, mais comme souvent les tournées de Gaëtan Roussel, on sait quand ça commence, et puis après, hein, voilà. Nantes, Brest, Angers, le Zénith de Paris, notez bien les amis, le 25 février 2027, et quand je vous dis notez bien, en vrai j'ai envie de vous dire, surtout dépêchez-vous de réserver, parce que tout ça se remplit très vite. Gaëtan, on se connaît depuis longtemps, il y a une nouvelle petite tradition dans Décibel, c'est le questionnaire des choix cornéliens.
2: Ouh là là.
1: Oui, il faut choisir. On commence tout doux, et puis après on verra où ça nous mène.
2: D'accord.
1: Gaëtan, vous préférez une session acoustique ou un concert symphonique ?
2: Je vais prendre symphonique, j'ai jamais fait.
1: C'est vrai, je préfère,
2: mais de fait, j'aimerais bien le vivre. J'ai vécu des enregistrements avec des cordes, mais symphonique, non. Et des moments, des sessions acoustiques, j'en ai vécu beaucoup. Et j'adore ça, c'est ma colonne vertébrale. Donc, par curiosité et avec grande envie, symphonique.
1: Très bien, on est au bon endroit. Je vous rappelle qu'à la Maison de la Radio et de la Musique, Radio France, non pas un, mais deux orchestres et un auditorium.
2: Ah, est-ce qu'il n'y en aurait pas un de libre, s'il vous plaît ?
1: L'appel est lancé, très bien. Puisqu'on est dans les plantes aromatiques, hein, je rappelle que marjolaine, c'est aussi une plante aromatique, en plus d'être un très joli prénom féminin. Je voulais savoir, en votre âme et conscience, Gaëtan Roussel, vous êtes pour ou contre la coriandre ?
2: Ah, moi je suis pour, mais je sais pas si on peut être pour ou contre. Je crois que c'est lié à
1: un gène,
2: et donc en fait on peut ou pas y aller. Il y en a qui trouvent ça très bon, d'autres qui trouvent qu'on mange du savon, si
1: c'est
2: j'ai
1: ça.
2: Bien compris.
1: Oui, c'est la génétique qui nous fait sentir la coriandre comme du savon.
2: Alors moi non, je suis pro coriandre. En tout cas, je l'accepte avec bonheur et je trouve ça très bon. Même si je trouve que ça peut vampiriser un petit peu. Attention à ne pas en mettre trop.
1: C'est bien. Un artiste engagé pro-coriandre dans Décibel. Vous préférez que une de vos chansons, soit une trend TikTok ou choisie pour être la musique d'une pub ?
2: Oh, je sais pas. Alors à ce jour, je sais pas.
1: On a dû vous solliciter pour les pubs.
2: Oui, et puis on a fait des synchros avec Louise Attaque, on a fait des synchros avec notre chanson Je t'emmène novembre pour un réseau de téléphonie. TikTok nous a aidé aussi pour que Je t'emmène novembre.
1: Donc
2: je prendrais bien un trend TikTok, allez. Voilà,
1: TikTok
2: j'aime bien.
1: Avec une choré.
2: Voilà, comme celui de Christophe, là, Christophe Maé, son J'avoue, là. J'adore. Voilà, coucou Christophe. J'adore.
1: Tout l'été, ma fille m'a chanté cette chanson.
2: Mais c'est génial.
1: Christophe Maé qui est plus vieille qu'elle.
2: Mais c'est super. Il y a des J'avoue magnifiques. Et un gros bisou à Christophe.
1: Si vous deviez devenir virtuose d'un seul instrument, ce serait lequel ?
2: Le piano.
1: Vous en rêvez ?
2: J'en rêve parce que j'en joue un petit peu, mais vraiment je pianote, c'est le cas de le dire, et j'aurais aimé beaucoup. Ouais. J'aurais beaucoup aimé à maîtriser, parce que je pense que quand on maîtrise et qu'on devient virtuose de quoi que ce soit, il y a une grande liberté derrière qui peut s'ouvrir à vous. Donc voilà, j'ai pas réfléchi, j'ai dit piano tout de suite parce que j'y arrive tellement pas.
1: Est-ce que vous échangeriez 6 mois de votre vie contre le retour d'Alain Bachung ?
2: Ah oui. Mais maintenant, je vous donne un nom, si vous voulez.
1: Waouh. Il manque
2: partout. Puis il était tellement inspirant. Tenez, hop.
1: Allez, merci. Vous préférez être jury de The Voice ou candidat dans Koh-Lanta ?
2: Ah, je vais prendre jury de The Voice. Je vais prendre le siège.
1: On aime son confort. Oui, je comprends.
2: J'avoue.
1: Ah là là, Gaëtan Roussel, allez, encore un petit choix cornélien. Vous vous réveillez demain matin avec une nouvelle voix, celle de Vanessa Paradis ou de Bernard Lavilliers ?
2: Oh, mais
1: vous avez fait des duos avec les deux.
2: Bah oui.
1: C'est la vôtre, après, pour toujours.
2: Ah, c'est dur, je vais prendre celle de Vanessa Paradis, puis j'irai voir Bernard Lavilliers pour voir s'il veut pas faire un petit duo avec moi. S'il vous plaît. Et donc, bonjour Vanessa, bonjour Bernard.
1: On envoie que des bonnes ondes aux artistes qu'on aime. Bah oui, oui, nous on fait comme ça. Et allez, on termine, parce que je vous sais sportif, mais quand même, Gaëtan, vous préférez faire un footing par moins 10 degrés ou ne plus jamais faire de sport?
2: Alors, footing par moins 10 degrés direct.
1: Pour de vrai, vous y allez?
2: Ah bah oui. Oui, il faut s'échauffer un petit peu. Ah, plus faire de sport, j'aimerais pas.
1: Ouais.
2: C'est quelque chose que j'aime faire, que j'ai toujours aimé faire, que je fais de plus en plus.
1: Et dans le cadre d'une tournée, c'est important aussi?
2: Oui, c'est important. C'est important, mais c'est important physiquement, mais c'est aussi important mentalement. Enfin, je sais pas, là, ça devient personnel. Chacun a son rapport au sujet. Moi, c'est important au quotidien. Et donc, en tournée, c'est aussi important. Oui, tout à fait.
1: Gaëtan Roussel a répondu à tout, ce qui ne m'arrange pas, pour enchaîner avec la chanson qui arrive, qui s'appelle Tu ne réponds pas. Elle est sur la réédition de l'album Marjolaine. Découvrez-la maintenant, mais sachez que Marjolaine, version réédition de luxe, est disponible.

0: Une chanson de plus à ajouter à la liste des incontournables de Gaëtan Roussel. Tu ne réponds pas. C'est sur la réédition de Marjolaine. Gaëtan, il est obligatoire de chanter cette chanson en concert, s'il vous plaît.
1: D'accord,
0: je
1: le note.
0: Il est obligatoire, mais après je dis s'il vous plaît pour quand même voilà avoir un semblant de rondeur, mais pas du tout. Il faut vraiment. Elle est géniale.
1: C'est gentil, merci.
0: Et la tournée donc qui commence le 31 octobre au Havre. Cette réédition de Marjolaine, elle est portée par le duo avec Amel Bent. Jolie chanson d'amour qui s'appelle Comme ça, dont je vous recommande le clip, tout en escalator et en rendez-vous manqué.

Et puis Gaëtan Roussel étant un passeur, je pense, je vous avais entendu à la radio, sur une radio concurrente, mais je sens bien que vous aimez aussi faire découvrir des artistes aux gens. Vous nous faites découvrir Wydad.

0: Gary Jour, Gaëtan Roussel et Widad. Ça fait partie des inédits de cette réédition de Marjolaine. Qui est cette petite merveille?
1: Widad, c'est une chanteuse assez jeune qui est, avec qui on partage la même maison de disques, Playtoo. Et voilà, je trouve que sa voix est superbe. Elle avait fait une très belle chanson. Elle a fait une très belle chanson qui s'appelle Casbah, qui est très très belle. Et voilà, donc c'est, comme vous l'avez dit tout à l'heure, une manière de rencontrer l'autre. Et on lui a proposé, c'est une chanson que j'ai faite avec Renaud Rebillot, qui est un des trois producteurs de Marjolaine. Et on a eu envie de partager cette chanson avec Widad. Elle a dit oui. C'est une petite comptine avec comme une ode à découvrir l'autre, ouais, et à être curieux, à essayer d'essayer de se comprendre les uns les autres. Et voilà. Et Widad à découvrir. Elle a de très belles chansons et une magnifique voix.
0: Ouais. Et puis on disait tout à l'heure que ce monde a besoin de chansons d'amour. Ce monde a aussi besoin de chansons où on se rencontre. Donc voilà, elle fait beaucoup de bien par les temps qui courent. Non, mais c'est vrai. Il faut bien le dire. Gaëtan Roussel, la légende raconte qu'un animateur radio un jour vous a reçu et ne vous a pas posé de questions sur Louise Attaque. Il s'est transformé en pierre. Je vais donc vous demander comment ça va chez Louise Attaque. Je veux pas que ça m'arrive.
1: Moi, ouais, c'est ma rentrée promo aussi. Alors là, je suis très heureux de la faire avec vous, Émilie. Mais vraiment, alors là, si j'osais, je dirais j'avoue, mais je le dirais pas.
0: Ah, c'est j'avoue.
1: Louise se porte très bien.
0: Bon.
1: Louise va avoir 30 ans l'année prochaine.
0: C'est ça.
1: Voilà, le premier album va avoir 30 ans. Donc, on cherche une petite idée pour fêter l'anniversaire. On avait fêté les 25 ans en organisant un concert, plusieurs concerts dans la même journée, gratuit, avec un qui était sur les réseaux pour que tous les gens intéressés et voilà puissent participer. Donc là, on cherche une idée. Et puis un jour, je pense qu'on va se retrouver, sans doute qu'on repartira sur les routes. Rien n'est fait pour l'instant. J'essaye de profiter du moment et de la tournée solo de Marjolaine. Mais on va commencer par cette idée-là, les 30 ans l'année prochaine. Après, moi, je veux pas que Louise Attaque devienne juste un groupe qui souffle des bougies. Donc à chaque fois qu'on décide d'apparaître,
0: c'est que vous avez de nouvelles choses à dire.
1: Voilà. Ouais. J'aimerais cette idée-là. Ça, voilà. Peut-être un jour, ça s'arrêtera. Mais là, en ce moment, il y a encore cette idée-là. Donc voilà, et mes camarades, Robin et Arnaud, sont en pleine forme. Et voilà, on se voit souvent. On a réussi à installer une relation qui est jolie, qui est tendre et qui est vraiment une amitié de fond, quoi.
0: Ouais. C'est ça, des amis de toujours. Attends, vous avez passé plus de temps sur Terre avec eux que sans eux.
1: Exactement.
0: Ça, c'est fou quand
1: même. Merci.
0: Et puis, allez, je prends des nouvelles aussi d'un Gaëtan Roussel que j'aime beaucoup. C'est le Gaëtan Roussel, homme de l'ombre, producteur, auteur, compositeur pour d'autres. Est-ce que là, vous avez. Alors, le temps, vous ne l'avez pas, clairement, vous partez en tournée, mais est-ce qu'il y a des envies peut-être pour l'année prochaine ou des choses comme ça, hein?
1: Il y a toujours l'envie de rencontrer les autres et d'écrire pour les autres. C'est quelque chose qui me plaît, qui décale, qui enrichit. Donc j'aime cette idée-là. Là, j'ai retrouvé quelqu'un que j'adore, avec qui on est en train de travailler et avec qui j'avais déjà fait un disque. C'est Rachida Brakni. On avait fait un album sous un
0: nom L'Édisseur.
1: Et on est en train de travailler sur le deuxième. Rachida Brakni est une personne extraordinaire et bourrée de talent.
0: Génial. Bon, c'est que des bonnes choses à venir. Premier encart, les amis, c'est aujourd'hui le clip de Gaëtan Roussel avec Amel Bent. La réédition de Marjolaine, elle est déjà disponible et la tournée à partir du 31 octobre et jusqu'en 2027. Le Zénith de Paris, le 25 février 2027, ce qui vous fait donc un excellent cadeau de rattrapage de Saint-Valentin. Si le 14, vous avez été limite, vous pouvez vous rattraper le 25 avec Gaëtan Roussel au Zénith. Merci Gaëtan.
1: Merci pour l'accueil. Merci mille fois. À bientôt.
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0: Et sur votre radio ici, tous les soirs dans Décibel, on joue avec la musique, le cadeau du jour, vous vous en doutez, un rapport avec Gaëtan Roussel, notre invité qui vient de partir. Et alors, il est très très cool, Gaëtan Roussel, puisqu'il vous a signé les albums, les rééditions de son album Marjolaine, dédicacé donc par Gaëtan Roussel, et a gagné maintenant au Blind Test. Pour jouer avec nous, il y a Jamal. Bonsoir Jamal.
17: Bonsoir Émilie.
0: Bienvenue, comment ça va Jamal?
17: Ça va très bien.
0: Bon, et vous avez déjà gagné hein, avant même de jouer, c'est plutôt sympathique.
17: Bah, ça, c'est cool, c'est pour ça que je participe.
0: C'est ça, c'est le meilleur jeu, dites-le à vos amis.
17: Sans problème.
0: Jean-Marie est avec nous aussi, salut Jean-Marie.
18: Bonsoir Émilie.
0: Comment ça va Jean-Marie?
18: Ouais, très bien.
0: Félicitations à tous les deux. Quel bon goût d'écouter cette émission, de venir jouer avec nous et de remporter donc chacun un exemplaire dédicacé de l'album de Gaëtan Roussel, Marjolaine, cette jolie réédition de luxe. Nous allons maintenant pouvoir jouer au Blind Test sur le thème de l'année 1991. Parce que mis à part le fait que 1991, c'était il y a pile 35 ans, c'est une année musicale particulièrement riche, variée, éclectique, et qui frise l'excellence dans absolument tous les domaines, musicaux j'entends. Donc, Jean-Marie et Jamal, je vais vous passer des chansons de cette année-là, et il va falloir retrouver le plus rapidement possible le nom des interprètes, ok?
18: Ça marche, ok.
0: N'oubliez pas de me donner votre prénom avant de proposer une réponse, afin que je sache lequel de vous deux a dégainé le premier. Messieurs, est-ce que vous êtes prêts à aller faire un tour en 91?
18: Prêt.
0: Alors, on y va. Première chanson de 1991, tube de cette année-là, dites-moi, qui chantait ça?
18: Jean-Marie.
0: Jean-Marie.
18: Ah, c'est Mylène Farmer.
0: Oui!

0: Je vous entends chanter chez vous. Elle est dure celle-là. Désenchantée, bravo Mylène Farmer en 91, un premier point pour Jean-Marie. Il y avait aussi des chansons qui nous faisaient rire et qui étaient numéro 1 du top 50 en 1991. Alors dites les amis, qui chantait ça?
1: Jean-Marie.
0: Jean-Marie?
1: Les Inconnus.
0: Oui, bravo.
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0: L'émission de télé qui regroupait la totalité du pays, c'était la télé des Inconnus. Et à chaque fois, comme il y avait un petit peu de musique dedans, les chansons devenaient de grands succès. Jean-Marie, bravo. Deux essais, oui. Deux bonnes réponses. Je vais aller faire un tour du côté de chez Jamal pour voir comment ça se passe. Ça va, Jamal?
3: Ça va, mais l'année 91, c'est vraiment pas mon année musicale.
0: Ce serait quelle année? Je note pour la prochaine fois comme ça, Jamal. Ouais.
3: Ah, plutôt les années 2000. Là, j'étais encore bébé en 91.
0: Bah oui.
3: Mais c'est bien.
0: On découvre des trucs.
3: Ouais, le gagne en culture générale.
0: C'est ça. Et nous les vieux, ça nous renvoie quand même dans une jolie période de jolis souvenirs. Alors, je disais, hein, 91, c'était il y a 35 ans. Mais là, attention, c'était il y a 35 ans, jour pour jour, le 10 septembre 1991, qu'est sortie cette chanson. Qui est ce groupe américain qui chantait ça?
3: Jean-Marie.
0: Nirvana, bravo.

0: d'adultes Génération, sorti il y a exactement 35 ans. Smells Like Teen Spirit, le premier tube de Nirvana, mais en vérité qui n'a pas été un tube instantané. C'est grâce au clip sorti quelques mois plus tard, et grâce à MTV notamment, que cette chanson a fait le tour du monde. C'est un sans faute pour Jean-Marie, et c'est, il me semble, quand même une mention honorable pour Jamal, qui se dit que peut-être finalement les années 90, ça vaut le coup de s'y pencher de temps en temps.
1: Exactement, exactement. Mylène Farmer, j'aurais pu trouver.
0: Ah voilà.
1: Jean-Marie était vraiment au top.
0: Vous étiez au top tous les deux, messieurs. Merci beaucoup d'avoir tenté votre chance à ce blind test de Décibel. Et je vous propose maintenant d'écouter MC Solar avec Caroline. Grand tube, évidemment, de cette année-là. MC Solar, qui avait été découvert avec son album Qui sème le vent récolte le tempo. Dessus, bah, y a cette balade, cette histoire d'amour très triste. Et donc, depuis 35 ans, nos cœurs saignent avec celui d'MC Solar quand on pense à Caroline.

0: 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Caroline, quelle beauté! MC Solar, on était tellement bien en 1991. Je vous propose de rester dans la période.
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0: Bah oui, l'anniversaire du jour va nous emmener en 1993. On va écouter un des plus grands tubes d'Aerosmith, la sublime chanson Crying, écrite par Steven Tyler, le chanteur emblématique d'Aerosmith, et puis son guitariste Joe Perry. Bah c'est Joe Perry qui est à l'honneur aujourd'hui. Ce bon vieux Joe Perry qui a rencontré Steven Tyler à Woodstock. C'est vous dire s'ils sont vieux, les compères, et s'ils sont restés ensemble longtemps, et qu'on les surnomme les Toxic Twins dans les années 70, rapport à leur mode de vie un peu compliqué. Dans les années 80, tout pareil. Les années 90, ça commençait à se calmer un peu. Du coup, bravo à Joe Perry qui souffle aujourd'hui à plein poumon 76 bougies. Et bah, c'était pas gagné. Allez, on écoute Crying, grand tube de 93. Vive Aerosmith, vive le rock, vive la guitare et bon anniversaire à Joe Perry.

0: de terminer l'émission avec Aerosmith à suivre sur votre radio ici. Éric Bastien, il n'y a pas que Paris dans la vie. Et puis merci à toute l'équipe de Décibel. Ce soir, il y avait Ange Duc, Yanis Kalem, Iris Guitoni, Thierry Boffa et Mélodie Chaïb. À demain avec Soprano.
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0: Bonjour à tous, quel bonheur de vous retrouver chaque midi sur votre radio ici. J'en profite pour faire un gros bisou à toutes les locales partout en France sur le réseau. Ici et d'ailleurs la semaine prochaine, sachez-le, nous serons en direct de Montpellier. Voilà, je place ça là. Bienvenue dans votre nouveau rendez-vous. Ici on parle bon plan, vie quotidienne, arnaque à éviter, santé. Nous sommes là pour vous rendre service parce qu'on vous doit bien ça. C'est le titre de ce nouveau rendez-vous quotidien. Nous sommes ensemble jusqu'à 13h. Je suis Enora Malagré, voici la très joyeuse bande du jour qui m'accompagne. Aude Razo, Madame Anti-Arnaque. Coucou Aude.
2: Coucou, coucou tout le monde.
0: Valère Coréard, le premier de la classe, et ses blonds plans qu'on sent.
3: Salut Enora, bonjour à toutes et tous.
0: Gérald Kierzet, notre médecin chéri. Bonjour Gérald.
4: Bonjour, bonjour tout le monde.
0: Elsa Wolinski, notre rayon de soleil.
5: Bonjour.
0: Bonjour Elsa. Aujourd'hui, nous allons vous donner des conseils très précieux, une émission très réjouissante à propos de vos robots de cuisine. Il y aura aussi, on va parler gestes de premier secours ou comment faire quand on n'a pas de caution pour un appart. Bref, un joli programme pour vous rendre service parce qu'on vous doit bien ça. Et on a un invité supplémentaire, un grand ami, un grand cuisinier, un grand restaurateur, monsieur Abdel Alaoui. Bonjour Abdel.
6: Bonjour à tous, merci de m'accueillir et on va parler...
0: Cuisine, forcément.
6: Pas de mécanique. Bah,
4: c'est l'heure, non ?
0: Oui, c'est l'heure en plus. Appelez-nous, laissez-nous un vocal au 0810 055 056. Nous sommes là pour vous. Ou alors, laissez-nous des messages vocaux comme l'a fait aujourd'hui Mélissa.
7: J'ai reçu plusieurs fascicules avec des numéros de plombier, électricien, chauffagiste, etc. Et ma mère affirme mordicus que c'est sans doute une arnaque.
0: Alors, ça c'est pour vous, Aude, hein ?
2: C'est une arnaque, je confirme. Maman a toujours raison, il faut toujours écouter maman, on met tout ça à la poubelle.
0: On va y répondre dans une trentaine de minutes et puis le meilleur pour la fin. 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Et on démarre avec vous, chers amis, Valère et Abdel Alaoui, que nous recevons spécialement aujourd'hui pour parler cuisine, ou plutôt robot de cuisine, mon cher Valère. Comment gagner du temps et de l'argent?
8: Oui, parce que si je vous dis Airfryer, Cookeo, Thermomix, Magimix, Ninja...
0: Vous m'avez perdu déjà.
5: Ninja, non, moi ça me fait rêver perso.
8: Mais, non mais vous connaissez, je pense, autour de la table, et celles et ceux qui nous écoutent un peu ces noms-là, voire on en a tous un à la maison, non?
5: Oui, moi j'ai Airfryer.
4: Non.
2: Moi j'ai un Moulinex Compagnon.
8: Alors, oula, c'est vieux, ça. Oui, pas c'est de robot à la maison.
0: Je n'ai rien.
8: Et Abdel,
0: j'ai mes propres mains, l'artisanat breton, chers amis.
6: Ah oui,
8: Abdel, vous qui êtes un cuistot professionnel.
6: Moi je suis un peu à l'ancienne, j'ai ce qu'on appelle un bas-mix. C'est le truc qui mixe les soupes avec un bras, c'est un bras mix quoi.
5: Ah oui, c'est ça, à l'ancienne.
6: Juste à l'ancienne. Et j'ai un petit Cookeo qui traîne. De temps en temps, j'utilise pour remplacer la.
0: Qu'est-ce que c'est, Cookeo,
6: remplacer la cocotte. Tu vois,
0: d'accord,
6: la cocotte.
0: Oui.
6: Tu mets tes légumes, ta viande, et tu fermes. Et au bout d'une heure, ça siffle. Le Cookeo, c'est ça. C'est un peu la cocotte 2.0.
0: D'accord.
6: Tu mets tout dedans. Le Cookeo d'aujourd'hui, t'as un écran tactile. Et tu choisis ta recette. Et c'est parti, quoi.
8: En tout cas, la question qu'on s'est posée, c'est entre le prix d'achat, la consommation, l'usage réel, est-ce que ces appareils sont bien rentables? Est-ce que c'est un peu une arnaque marketing, hein, au fond? Est-ce qu'on nous pousse à la surconsommation? C'est 100 euros un air fryer, 1000 euros un Thermomix.

0: un tout petit peu de gras. Et il y a un système un peu.
1: Mais on n'est même pas obligé de mettre du gras.
0: Même pas obligé, quoi. Non, mais bon, si on veut quelque chose de.
2: Non, mais c'est vrai que moi, j'ai mis une tranche de jambon de Bayonne chez une copine, c'est devenu du bacon vraiment hyper croustillant. Non, mais j'ai trouvé ça super, ça la sèche.
0: Ouais, voilà. Ça la sèche, et tu peux manger ça comme une chips. Et donc, ouais, moi, si je devais, en tout cas, si je devais utiliser un robot, c'est Air Fryer. Et comme je disais au départ, c'est le Cookeo qui est hyper pratique
2: mais
0: aussi.
2: Mais le Cookeo, c'est cher.
3: Oui, ben je sais pas combien ça coûte là.
0: Ça, entre 200 et 500. Ouais, ça c'est cher.
3: Ouais, donc c'est pas donné.
0: C'est une vraie utilité. Ça remplace la marmite. Alors, moi je suis pas le bon client parce que je suis chef et je cuisine avec mes couteaux et mes casseroles.
2: Oh là là, regardez le boulard.
3: Alors ça faisait penser à quelque chose.
2: Qui est un immense restaurateur qui nous fait vraiment le cadeau d'être là aujourd'hui.
3: Abdel Alaoui, on dit souvent qu'il vaut mieux cuisiner des produits bruts de saison. Pour faire des économies, pour être dans une démarche écologique, mais aussi pour avoir des produits de meilleure qualité. Est-ce que ces appareils dont on parle là, ça peut nous faciliter la vie pour justement aller plutôt vers des produits bruts plutôt qu'ultra transformés ?
0: Alors oui, ça facilite la vie parce qu'on va gagner du temps et pendant que vous allez brancher évidemment votre Cookeo, vous pouvez faire autre chose. Si on a des enfants à les devoirs, par exemple des enfants à l'heure du dîner, est-ce que ça motive à utiliser des produits de saison ou bruts oui aussi parce qu'on est assez guidé en fait. Si on regarde un peu les machines d'aujourd'hui, en tout cas les robots d'aujourd'hui, ils ont tous cet écran tactile et il suffit par exemple d'ouvrir son frigo. On a 5-6 ingrédients un peu dans son frigo, on sait pas quoi faire avec. On les rentre un peu dans ses écrans et là le robot comme par magie paf, il te donne
2: une recette
0: tu balances ça dans ton
4: robot. Il y a Abdel Alaoui qui sort comme ça comme un maladin et qui nous fait à manger.
1: Alors moi je veux bien Abdel Alaoui à la place que du thermomètre.
2: Elsa Wolinski, pardonnez-moi.
1: Non, je faisais une blague.
2: Une petite blagounette au Drazo.
5: Moi en fait avant d'avoir un robot cuisinier, j'avais jamais fait de soupe toute seule, j'avais jamais fait de purée toute seule et là maintenant je le fais.
0: Il y a une vraie motivation. En tout cas, il y a ce truc de... Alors, faut pas le mettre de côté, le robot. Faut vraiment s'en servir.
3: S'il y a un équipement à avoir absolument à la maison, lequel ou lesquels pour justement reprendre le contrôle de son alimentation sans forcément y passer non plus des heures parce qu'on a souvent des vies occupées.
0: Alors, il y a le Magimix, évidemment, qui va nous servir à mixer si on veut faire une soupe ou juste une compote ou même couper des légumes. On a le air fryer, moi j'aime bien parce que vraiment ce truc.
2: Je vous sens très air fryer, Abdel Alaoui.
0: Non mais ce truc-là, c'est tout. Pourtant, il n'y a aucun placement produit, c'est juste ce truc.
2: On ouvre le bac.
0: Ça remplace le four, quoi. Et c'est pratique. C'est un tiroir.
1: C'est très bien pour les
0: enfants. On met sur le plan de travail, qu'on met sur le côté, ça remplace le micro-ondes. Et tu as plusieurs tiroirs et tu mets les produits que tu veux. Et là, tu balances ta recette.
2: Magimix, air fryer. Je retiens ça, je fais une liste. Il y en a forcément des pas très très chers. On va continuer de parler de cuisine avec notre chef Abdel Alaoui et toute la bande dont vous doit bien ça. On va même vous donner une petite liste magique des erreurs à éviter en cuisine. Oh là là, que de bonnes nouvelles. Sinsemilia, je vois apparaître sur mon écran, j'ai 24 ans à nouveau. Oh, c'est merveilleux ça, sur votre radio ici, ça s'appelle Tout le bonheur du monde. Bienvenue.

0: Monde. Quelle joie de réentendre ce titre de Cinse Emilia dans On vous doit bien ça sur votre radio ici.
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0: 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Et on parle cuisine aujourd'hui dans On vous doit bien ça, pardon, en ce début d'émission. Nous recevons à cet effet le grand chef Abdel Alaoui qui nous fait le cadeau d'être là. Rebonjour Abdel Alaoui.
2: Bonjour.
0: Vous sortez d'ailleurs un livre dont on parlera après qui s'appelle Couscous Connexion, 50 recettes qui ont du grain. Il faut bien le dire en plus, le couscous ça fait encore partie du top 5, hein, des plats préférés des Français. Ce livre est dingue.
2: Ouais.
0: J'ai si faim. Sachez-le vraiment. On continue de parler cuisine. Valère Coréard vous questionnait sur les robots Magimix ou autre air fryer, et puis on va vous donner des petits tips aussi pour plus faire trop de bêtises en cuisine.
3: On en fait toutes et tous des bêtises, on sait pas très bien comment conserver tel ou tel aliment,
0: oui.
3: On gaspille parfois, on abîme, on utilise mal les équipements et le robot notamment, on en a discuté à la rédaction, hein, on met trop d'aliments dans celui-là, est-ce qu'il faut mettre un couvercle sur la casserole ou pas, bref, on a besoin de vous.
0: Est-ce qu'on met de l'huile d'olive dans les pâtes?
3: Ah ben voilà, première question.
0: Dans l'eau des pâtes.
4: Alors ça, non mais c'est une super question, et Nora, ça on n'a pas besoin parce que c'est l'eau qui va faire, parce qu'on a l'impression que quand on met de l'huile d'olive ou de l'huile ou un corps gras dans l'eau, quand on va cuire les pâtes, elles ne vont pas coller entre elles.
0: Ouais,
4: et du coup, ça va être plus facile. Pas du tout, en fait. Tu cuis tes pâtes dans de l'eau salée.
0: Mais il faut bien mettre du sel, voilà.
4: Du sel, ouais, bah, pour les assaisonner un peu. Et après, pour pouvoir les détacher, qu'elles ne collent pas entre elles, parce que c'est des féculents, donc ça colle. Et c'est comme une colle naturelle. Et on va juste mettre de l'eau fraîche dessus et elles vont se détacher. Donc on peut faire une quantité de pâtes, on les met au frais, et après on prend à la pince ou une grande cuillère la quantité qu'on veut, on la passe sous l'eau fraîche, et là on a des pâtes qui sont séparées, et on vient les sauter à la poêle si on veut faire des pâtes sautées.
3: Et réécouter l'émission de lundi, parce qu'on a beaucoup parlé des pâtes avec 60 millions de consommateurs.
0: Il y a du cadmium dedans.
3: Il y a du cadmium dans un certain nombre de pâtes.
5: Dans quelle pâte il faut prendre,
3: exactement.
5: Si vous nous écoutez.
3: Abdel, côté cuisson, est-ce qu'on fait souvent des erreurs qui, vous, en tant que chef, vous dites, mais c'est pas possible de faire ça, faut arrêter?
4: On fait des erreurs parce que typiquement, si on prend quand on fait une recette, moi j'ai tendance, le dimanche par exemple, je fais mes courses. On a de la chance, le dimanche c'est le marché. Donc on fait ses courses, on va faire une quantité de plats pour la semaine.
0: Oui.
4: Et donc si on allume son four par exemple, même écologiquement parlant, si on allume son four, faut vraiment qu'il serve à quelque chose. Donc là on enfourne le maximum de produits, ou même un air fryer par exemple, on va mettre du poulet, des légumes, et on fait une quantité pour avoir au moins 2-3 jours de
0: produits. Et qu'on congèle après.
4: On peut congeler après dans les petits sachets.
0: Et le docteur nous dirait que ça n'enlève pas les valeurs énergétiques de la nourriture quand on congèle.
6: Oui, ça n'enlève pas les valeurs nutritionnelles, mais il n'y a pas besoin de congeler, on va consommer dans la semaine.
4: Oui,
6: donc,
4: il y a trois jours de
6: temps de conservation, ça pose pas de problème.
4: Il y a 3 jours de DLC, quoi, c'est maximum, quoi. 3-4 jours. Moi, j'ai un enfant qui est allergique au gluten et au lactose, donc je prépare ces petites gamelles ces petites portions pour aller à l'école. Donc j'ai pris un peu le lead de ça. Enfin, je me suis habitué à préparer ces plats-là.
3: Il est chanceux, lui.
0: Vous voulez pas préparer ma petite gamelle, Abdel?
4: Ouais, bien sûr.
3: Qu'est-ce qu'on conserve ou pas dans le frigo? Moi, c'est une question. Alors ça, je pense qu'on est personne n'est d'accord là-dessus.
4: Alors les œufs, on n'a pas besoin de les conserver au frais. D'ailleurs, quand on les achète au supermarché, ils sont pas au frais, ils sont avec le lait, avec à côté de l'eau. Moi, je fais un truc aussi pour conserver ces herbes, parce qu'on a tendance à acheter des herbes en quantité, et au bout d'un jour ou deux, moi, je suis gros consommateur de coriandre, par exemple.
5: Moi aussi. Au bout de 2 jours, c'est fini.
4: Voilà. Et ben là, on va prendre un papier absorbant, on va le mouiller avec de l'eau fraîche, on va rouler sa botte de coriandre dedans, et on va la mettre dans le tiroir des légumes, et ça va rester pratiquement une semaine.
0: Mais
4: pareil
0: non.
4: pour la menthe, pareil pour l'aneth, pareil pour l'estragon. Toutes les herbes.
0: Audrazo.
7: J'ai une question, les tomates au frigo ou pas? Parce que gros débat chez moi, tomates au frigo ou pas?
4: Non, alors moi je les mets pas au frigo, et là on sort un peu de l'été et on adore avoir cette grosse corbeille en plein milieu de la table avec plein de tomates, plein de fruits et tout.
6: C'est vrai, c'est beau.
4: Et non mais elles ont la température un peu ambiante, du coup toute la sucrosité de la tomate, elle se révèle là.
7: Quand c'est meilleur.
4: Bien sûr, c'est meilleur.
0: Et la grosse courgette, on la pardon.
4: C'est la voisine. C'est quoi?
0: Et la grosse courgette, on la met où? Enfin si. Je... Est-ce qu'on
3: frigo,
0: a
3: question
0: ou pas,
3: suivante.
0: Frigo ou pas, la grosse
4: non mais les légumes à part la carotte, à part les carottes qu'on met au frais,
0: oui.
4: Ou peut-être l'aubergine parce qu'elle va vite se friper. Mais sinon le reste on peut laisser à l'extérieur.
3: Rapidement, quels fruits et légumes on ne met pas côte à côte, parce que il y a les fruits et légumes climactériques et non climactériques.
0: Qu'est-ce que ça veut dire?
3: Ça veut dire qu'il y en a qui continuent de mûrir tout seul et d'autres non. Et ceux qui continuent de mûrir tout seul peuvent accélérer le pourrissement des copains.
4: Bah, typiquement la pomme, on peut pas la mélanger avec tous les fruits et légumes parce que ça accélère le mûrissement. Et si on la met la pomme à côté de banane par exemple ou d'avocat, au bout d'une journée ou deux, on va avoir des avocats qui vont noircir ou des bananes pareil qui vont noircir. Donc la pomme faut éviter, faut pas la mettre avec les autres fruits.
5: Moi j'apprends plein de choses. Là.
0: On a envie de l'écouter pendant des heures. Une dernière question,
3: Valère, rapidement. Peut-être nous donner 2-3 réflexes tout simples pour mieux cuisiner et surtout moins gaspiller, parce que le gaspillage, c'est une source de dépenses inutiles.
4: En fait, il y a deux choses. La première des choses, ce que je disais au départ, c'est si le four est allumé, autant s'en servir pendant une heure et mettre le maximum de produits dedans et préparer des recettes pour des portions pour 2-3 jours. On peut réutiliser aussi les produits qu'on a au frais, c'est-à-dire si on a trop fait de riz, par exemple. On en a fait, par exemple, un poulet au curry. On a pris ce riz pour la garniture, pour l'accompagnement. Ouais. On peut l'utiliser. On va le sauter avec de la coriandre, un peu de gingembre, sauce soja, et on a un deuxième plat. Donc c'est comment réutiliser aussi les ingrédients ou les féculents ou les légumes qu'on a en plus pour refaire d'autres recettes. Aujourd'hui, c'est hyper simple. On va sur internet, sur ces robots là, ils te donnent cette petite tablette, tu fais rentrer tes légumes et voilà.
0: Merci Abdel Alaoui. On va continuer de parler cuisine avec vous et de votre livre, un couscous connexion 50 recettes qui ont du grain aux éditions de la Martinière. Et puis on va recevoir évidemment une auditrice qui nous parle d'une air friteuse. Alors même moi je ne sais pas ce que c'est, mais pour l'heure on va écouter un peu de Bruno Mars. Ah j'adore, On My Soul. On vous doit bien ça, c'est votre nouveau rendez-vous quotidien entre 12 et 13 heures sur votre radio ici.

0: Bruno Mars, On My Soul, sur votre radio ici.
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0: On vous doit bien ça. Et on parle cuisine aujourd'hui dans votre nouveau rendez-vous. On vous doit bien ça. On est ensemble jusqu'à 13h et nous avons un petit cadeau du jour puisque le grand chef Abdel Alaoui nous fait l'honneur de sa présence. Cher Abdel, vous venez sortir un livre. Fantastique, ça s'appelle Couscous Connexion. Non mais ma passion, c'est 50 recettes qui ont du grain gelé sous les yeux. J'ai envie de tout essayer, j'ai envie de tout manger. Pourquoi ce livre, Abdel?
2: Parce que ça fait longtemps que je voulais parler de couscous, au-delà d'en faire tout le temps. Tu vois, moi j'ai été élevé à la semoule, tous les vendredis chez les musulmans. Tu vois, tu manges ton couscous. Et c'est un livre qui a été fait avec le cœur parce que en fait, il y a mon père dedans. Il y a mon père dedans et c'est mon couscous préféré. Il fait un couscous aux tripes. Alors je sais pas ça donne envie à tout le monde.
0: Il fait
2: un couscous à base de tripes et de pois chiches qu'on a mangé. Alors autant ma mère, elle en fait tout le temps.
0: Ouais.
2: Mais tu vois, ma mère, elle a un truc du quotidien où elle nourrit ses enfants, elle a toujours fait ça, tu vois. Et mon père, il le faisait une fois par an. Il arrivait, et bon, il en mettait partout, tu vois. Mais il faisait ça avec le cœur et il nous fait cette recette au trip. Donc c'est un peu le début de ce livre. Et évidemment, quand tu commences à t'intéresser au couscous, bon, en fait, du couscous, il y en a dans le monde entier. Il y a un couscous brésilien, sénégalais, malien.
0: Et oui, c'est ça qui est fou. Je vois du couscous aux sardines et je sais à quel point la sardine est très très bon pour la santé, n'est-ce pas?
3: Exactement, plein de vitamines, plein d'oméga 3. Manger un peu de poisson, ça change la viande.
0: Il y a une recette de couscous aux agrumes. Je me retourne vers vous, ça vous inspire. Parce que c'est complètement notre délire. Après, je me retourne vers Aude parce qu'il y a un tatin de fenouil à pas piquer des hannetons, des croquettas panées. On a envie d'absolument tout essayer. Ouais. Et alors, pardonnez-moi, ça a l'air facile à faire. Quand on lit votre livre.
2: Bah, ça, c'est un peu ma spécialité. C'est toujours quelques petits ingrédients et on arrive à faire une recette. Mais il y a vraiment, il est intéressant parce qu'il y a plein de livres du monde entier. Quoi. J'ai rencontré des potes chef et tout, donc qui m'ont délivré un peu leur couscous d'enfance.
0: Il y a aussi des œufs mayo, la recette est folle. Un fondant au chocolat, j'ai envie de
4: dire. Mais parce que vous êtes le roi de l'œuf mayo,
2: Je suis vice-champion du monde.
0: C'est pas du tout une vanne.
2: J'ai gagné l'année dernière et j'ai joué le jeu, j'y suis allé en me disant qu'est-ce que je vais faire avec ces œufs mayo. Et en fait, je les ai plongés, c'est pour ça qu'il est dans le livre du couscous, je les ai plongés dans un bouillon de couscous pendant 24 heures. Ils ont pris le goût, je les ai coupés en deux,
0: Donc si vous voulez épater vos amis, juste la recette des meilleurs œufs mayo du monde dans le livre d'Abdel Alaoui, Couscous Connexion, 50 recettes qui ont du grain aux éditions La Martinière. On va accueillir avec nous une auditrice qui avait une question à nous poser. Elle s'appelle Muriel et elle écoute ICI Touraine et on les embrasse très chaleureusement. Ils font un travail formidable. Bonjour Muriel.
5: Bonjour.
0: Comment allez-vous, chère Muriel?
5: Très bien, avec le soleil, et puis de vous entendre, ça illumine la vie.
0: Oh, c'est gentil. Vous allez me faire pleurer. Muriel, vous avez une question pour notre chef Abdel Alaoui?
5: Alors non, j'ai pas de question, c'était juste un petit message que j'avais mis sur WhatsApp.
0: Vous avez une air friteuse, mais vous en servez pas?
5: Non, j'ai un air fryer. Ouais, j'ai eu un air fryer à Noël, et c'est vrai que je m'en suis servi une fois, mais à ma décharge, j'ai pas de place dans ma cuisine, donc il est dans le carton et j'ai peut-être un peu la flemme de le sortir.
3: C'est un sujet, la place aussi, tous ces robots-là.
0: C'est ça aussi, parce que ça prend beaucoup de place. Du coup, vous utilisez plutôt votre Thermomix, c'est ça?
5: Alors, c'est pas du tout la même chose, ça cuit pas, mais j'ai un
0: Thermomix. Ça se voit que je cuisine pas, non?
5: Il cuit, mais bon, voilà. Mais le Thermomix, moi, franchement, c'est formidable comme appareil. Franchement, c'est génial. J'étais sceptique au départ. Et puis, c'est mon mari qui m'a poussée à aller à une réunion, à un atelier.
3: Il est gonflé, lui.
0: Ils peuvent être utiles, les maris. Alors, merci beaucoup, en tout cas, Muriel. Merci aussi à son mari qui lui a donné un bon conseil. Aude Razo, rapidement.
6: Il y a effectivement pas mal de gens qui réagissent sur le 0810 055 056 sur le WhatsApp. Rien ne vaut une cocotte en fonte pour cuisiner.
0: À l'ancienne.
2: Évidemment.
0: C'est vrai, Abdel, vous confirmez?
2: Et évidemment, je confirme. Une poêle, des couteaux, une planche à découper.
0: C'est parti, mon kiki. Merci beaucoup à Abdel Alaoui, notre chef merveilleux, d'être passé par notre petite émission. On vous doit bien ça, notre merveilleuse émission. Mais pour l'heure, nous allons accueillir Vanessa. Bonjour Vanessa.
7: Bonjour.
0: Vanessa, elle a joué. Elle s'est inscrite sur ici.fr et du coup, elle repart avec 200 euros.
4: Bravo Vanessa.
0: C'est merveilleux. Merci beaucoup Vanessa de vous être inscrite.
7: Merci à vous surtout.

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3: Sur votre radio Ici, c'est votre nouveau rendez-vous quotidien depuis la rentrée, ça s'appelle On vous doit bien ça, et ici on parle bon plan, vie quotidienne, arnaque à hésiter, à éviter, cuisine, santé, nous sommes là pour vous rendre service parce qu'on vous doit bien ça. Alors nous sommes ensemble jusqu'à 13h, moi je m'appelle Enora Malagré, je suis avec Aude Razo, Valère Correa, Gérald Kirzek qui nous parlera des gestes de premier secours dans un instant, et notre Elsa Wolinski de tout l'argent qu'elle a jeté par les fenêtres à cause des réseaux
4: ou qu'elle
3: sociaux,
4: n'a pas jeté justement.
3: Ou qu'elle n'a pas jeté. Mais pour l'heure, c'est Aude Razo qui répond au vocal d'une auditrice, Mélissa, qui nous a appelé au 0810 055 056.
5: Mais... Bonjour à tous. J'ai reçu plusieurs fascicules avec des numéros de plombier, électricien, chauffagiste, etc. Moi, j'appellerais bien parce que j'ai besoin d'un de leurs services. Et ma mère affirme mordicus que je ne devrais pas faire ça et que c'est sans doute une arnaque.
3: Mais...
5: Qui dois-je croire ? Merci beaucoup.
3: Mais oui, on croit toujours sa maman, non ? Je crois, Aude Razo.
6: Oui, on croit. Là, il faut vraiment, vraiment croire votre maman. Mélissa, effectivement, c'est une arnaque. Je suis sûre que ça parle. J'ai fait un petit test dans l'Open Space ce matin, j'ai montré à tout le monde.
3: Ouais,
6: mais vous savez, c'est ces magnets un peu typo bleu, blanc, rouge qu'on reçoit. Donc, il y a les numéros de secours pour
7: pieds. Magnets.
8: C'est un magnet.
7: On le met sur le frigo.
6: Le frigo, les aimants. Hein, et donc, du coup, vous le mettez sur le frigo, ça fait un peu bleu, blanc, rouge, il y a la police, le numéro de la police, des pompiers et tout. Et en dessous, vous avez effectivement le serrurier, numéro de téléphone, dératiseur, bon, numéro de téléphone, etc. Vous voyez de quoi je parle, on
3: a Elle me regarde, je vous dis la vérité, parce que j'ai encore plongé. C'est-à-dire que je dis, moi je l'ai mis sur mon frigo. Le magnet, Gérald Kirzek. Eh bien, heureusement que j'ai toujours pas appelé le fameux plombier du prénom Jérôme. Et donc, je serais tombée où, moi ?
6: Eh bien, en fait, si vous regardez de plus près déjà, Enora, les numéros sont quasiment tous les mêmes. Donc, le numéro du dératiseur est à peu près le même que celui du plombier. Déjà, ça, c'est déjà un peu suspect.
3: Elsa Wolinski, tombée dans le panneau.
4: J'ai fait la même chose.
3: C'est pas vrai.
4: Moi aussi, je l'ai mis.
6: Bah oui, parce que ça fait pratique, effectivement. En fait, la liste, je vous le dis tout de suite, ce sont des pseudo-artisans qui vont vous facturer des prix exorbitants. Il y a un couple en Moselle qui avait appelé justement un électricien qui était sur la liste qu'ils avaient reçue et ils avaient payé quand même 1 500 € le remplacement d'un disjoncteur.
3: Oh.
6: On était quand même, voilà. Là où c'est pervers, c'est le côté bleu-blanc-rouge qui est un peu rassurant. Il y a aussi le logo, souvent il y a un petit logo. Alors, soit c'est votre mairie, votre département. Moi, la dernière fois que je l'ai eu, c'était le logo d'un hôpital, carrément. Mais en fait, que ce soit l'hôpital, la mairie, le département, ils n'ont rien à voir avec ça. À chaque fois, moi, je passe un petit coup de fil et je dis, c'est vous qui envoyez ça ? Non, non, en fait, ce ne sont pas du tout eux. Donc, vous voyez, un petit côté pervers, ils jouent un peu sur le côté officiel, alors qu'en fait, ce sont juste des artisans véreux qui vous ont glissé ça dans la boîte aux lettres. Petit conseil, faites-vous même votre liste de numéros d'urgence avant d'en avoir besoin. Vous discutez avec les voisins, tu connais un serrurier sympa qui ne coûte pas trop cher, etc. Faites-vous une petite liste, collez-la sur le frigo, Enora.
3: Quelle est ma belle.
7: Avec du scotch, c'est pas grave si c'est pas aimanté.
3: Gérald Kirzek, vous aviez une petite remarque.
7: Oui, est-ce que c'est forcément des artisans véreux ? Est-ce qu'on peut pas imaginer, moi je pense à la campagne, des artisans qui veulent aider justement et qui ont fait eux-mêmes cette liste et qui en ont fait un magnet justement et qui le distribuent.
6: Alors, sur ces magnets-là précisément dont je parle, les fameux bleu, blanc, rouge très bien faits.
7: Oui, dans les grandes villes et tout
6: c'est
7: ça.
6: C'est une arnaque. Par contre, effectivement, si vous avez l'artisan du coin qui vous a glissé un petit prospectus dans la boîte aux lettres pour faire sa pub, bon voilà, donc là, on peut aussi discuter avec le voisin, les voisines, etc. Est-ce qu'ils le connaissent ou pas ? Et puis on voit si c'est sérieux ou pas.
3: Merci, chère Aude Razo. Faites comme notre auditrice Mélissa. Appelez-nous, posez-nous vos questions. Ça se passe au 0810 055 056. C'est notre WhatsApp et c'est gratuit. Nous allons écouter France Gall, la chanson d'Azima sur votre radio ici.

0: France Gall, la chanson d'Azima dans On vous doit bien ça sur votre radio ici.
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0: Quelle joie d'être avec vous tous les midis jusqu'à 13h. C'est votre nouveau rendez-vous quotidien avec toute une joyeuse bande que j'aime tant. Et ma petite chouchoute.
3: Ah, enfin, ça y est, j'ai ce rôle.
0: En semaine 2. Alors, Elsa Wolinski, j'attends avec impatience votre chronique. Vous avez, je crois, peut-être réussi à économiser de l'argent, dis donc.
3: Oui, ça m'arrive très très rarement. Mais écoutez, moi surtout, en ce moment, Enora, je crois que je suis en train de devenir folle. Enfin, je ne vais pas très bien. Non, je vous assure, je m'inquiète pour moi, toute seule. Vous savez de quoi j'ai rêvé cette nuit?
0: Non.
3: D'électroménager.
0: Ah, ça va pas, oui.
3: Non, oui, j'en suis là, Gérald. Oui, je vous assure, je rêve même plus de vous, Valère. Non, c'est fini. Ni d'une maison au bord de la mer, ni même d'interviewer Céline Dion, pas du tout. Non, moi je rêve d'un aspirateur.
0: Ah bon, okay.
3: Effectivement, je sais exactement à qui la faute. Les réseaux sociaux, tout à l'heure le chef Abdel Alaoui l'a dit d'ailleurs, c'est la faute des réseaux sociaux.
0: Ouais.
3: Quand je n'arrive pas à dormir, comme cette nuit d'ailleurs, je scrolle. Et vers 2h du matin, je peux vous assurer que tous les robots ménagers du monde me paraissent indispensables.
0: Ouais,
3: j'ai eu le malheur cet été de passer des heures à regarder la Ninja Creamy Deluxe. Est-ce que vous savez ce que c'est?
0: Pas du tout.
3: Vous l'avez vu, c'est cette machine. Elle a 10 programmes. Elle fait des sorbets, des gélatos, des yaourts glacés, même des glaces protéinées. Et elle coûte 219,99€.
0: Qu'on peut payer en 25 000 fois. Donc
3: bien
0: on se dit, tiens, c'est possible.
3: Et évidemment, j'avais à peine fini de regarder mes glaces que mon téléphone avait déjà compris que j'étais une proie facile. Vous pensez bien. Et voilà que maintenant, l'algorithme remplace toutes les vidéos de mecs torse nus que j'avais qui font des recettes de cuisine par de l'électroménager. Donc cette nuit, j'ai complètement bloqué sur un aspirateur. Mais oui,
0: oui.
3: Vous savez, celui qui s'est allume avec la petite lumière bleue. Est-ce que vous l'avez déjà vu?
4: J'ai vu ça, c'est fascinant.
3: Ah non, mais
0: Audrazo en est.
4: Non, mais attendez.
3: Il a une caméra. Vous êtes aspirateur. Oui. Il a une caméra haute définition avec de l'intelligence artificielle qui photographie la tâche et la compare à une base de près de 10 millions d'images de saleté. 10 millions.
0: C'est la NASA.
3: Et ensuite, il décide tout seul du nombre de passages nécessaires. Moi, à ce stade-là, je suis capable de faire des tâches exprès, rien que pour le regarder travailler. Je vous le dis. Et quand il a terminé, il rentre tout seul dans sa petite maison. Oh. C'est plus un aspirateur, c'est un colocataire en fait. Alors je vous donne le prix quand même.
0: Alors
3: 899€.
0: Ah,
3: oui,
0: c'est pire.
3: Oh. Bon, là, et ensuite est arrivé sur mon écran le Thermomix. Vous en avez parlé tout à l'heure, Valère. Le Thermomix TM7. Alors est-ce que vous êtes prêts?
0: Allez-y.
3: Il a 24 modes, remplace plus de 20 appareils, possède un écran tactile de 10 pouces et donne accès à plus de 10 000 recettes. Il peut même organiser vos menus de la semaine et établir
0: vos soirées.
3: Établir votre liste de courses. 1599€. Alors à ce prix-là, je vous dis, moi je voudrais qu'il fasse lui-même les courses, la table, qu'il demande à mes enfants comment ils sont passés leur journée.
5: Ça s'appelle un mari.
3: Oui, c'est vrai. Vous avez raison. Donc à 5h du matin, j'arrivais toujours pas à dormir et j'ai remarqué l'état de mes vitres qui était un peu crasse-pouille.
4: Oui,
3: je me dis, elles sont pas très propres. Donc j'ai repéré là un robot qui s'accroche tout seul à la fenêtre. Il calcule l'itinéraire tout seul. Il détecte les bords et pulvérise lui-même le produit nettoyant sur la vitre.
0: Oh là, alors c'est combien ça?
3: 499€.
0: Okay.
3: Je le veux quand même. Je les veux tous. Mais oui. Alors sinon, le dernier, c'est ma petite passion parce que ça fait des petites bouclettes. Le Dyson AirWrap ID.
0: Ah ouais, ça,
3: alors lui, il se connecte à votre téléphone en Bluetooth. Vous lui donnez votre profil capillaire. Moi, j'ai mis Beyoncé en direct. Et là, il vous programme des boucles. 479€. Alors, j'ai fait le calcul,
0: Valère.
3: Si j'avais acheté toutes les machines qui me paraissent indispensables la nuit, j'en aurais eu pour exactement 4 000€. On va faire ça. Presque 4 000€. Tout ça pour ne plus aspirer, ne plus laver mes vitres, ne plus cuisiner, ne plus faire mes glaces et avoir des jolies bouclettes. Alors en fait, j'ai compris une chose. Ce que les réseaux sociaux essaient de me vendre, c'est une vie dans laquelle je ne fais plus rien.
0: Ouais.
3: Et franchement, finalement, ça ne me va pas.
0: On a envie de faire des choses.
3: Ça ne me fait pas rêver tout ça. J'ai envie, évidemment, de cuisiner, de laver mes vitres et de vivre et de faire la cuisine.
0: Exactement.
3: Bien sûr.
0: Et puis d'être riche, parce que du coup, vous n'avez pas acheté.
3: Ah ben ça, j'ai envie d'être riche.
0: Ouais. Grâce, on vous doit bien ça. Vous voyez, ça calme un peu les envies d'achat compulsives. Valère, vous avez une petite technique pour qu'on ne tombe pas dans le panneau et qu'on fasse des économies?
6: Bon, déjà suivre les conseils d'Elsa, c'est-à-dire quand ce qu'on regarde à 2h du mat, on essaye
3: on n'achète pas.
6: On n'achète pas, c'est pas forcément le meilleur moment. moment. Sinon, il y a un truc que je trouve pas mal, c'est la méthode du bol. Je sais pas si vous connaissez.
3: Non, alors,
6: le bol, ça peut être un saladier, qu'importe, un petit récipient. Le principe, c'est le suivant, c'est de vous aider à résister aux achats compulsifs. On est dans un magasin. Vous savez, les rayons à la fin, quand on arrive un petit peu avant la caisse, c'est là qu'on a les petits achats compulsifs, par exemple. Tiens, ça, je vais le prendre, je vais le prendre. Chaque fois que vous êtes face à un achat instinctif, un projet d'achat, vous vous retenez et vous marquez sur un petit papier ce que vous avez failli acheter et combien ça coûtait. Vous pliez le papier, vous le mettez dans le bol. Et puis vous attendez une semaine, un mois, et de temps en temps, vous allez voir ce que vous aviez mis là-dedans. Et vous vous dites, est-ce que je le veux vraiment ou est-ce que j'ai fait une économie réelle ? C'est un tout petit pare-feu, c'est un petit rempart en fait à l'achat spontané, bon, parce que bien souvent on le regrette après et on a gaspillé des sous.
0: Alors je vais mettre un bol illico quand je rentre chez moi ce soir. Ne cédez pas au chant des sirènes, c'est justement ce qu'on va écouter sur votre radio ici, grâce aux frérots de la Vega. Votre nouveau rendez-vous, c'est On vous doit bien ça, on est ensemble jusqu'à 13h.

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0: Encore un petit quart d'heure à passer en votre compagnie, ça passe si vite, on est ensemble jusqu'à 13h, c'est votre nouveau rendez-vous quotidien, on vous doit bien ça sur votre radio. Ici, il y a une journée, là ce week-end me semble-t-il,
3: samedi,
0: merci Audrazo, sur les gestes des premiers secours, c'est évidemment notre médecin Gérald Kirzek qui va nous en dire un mot.
4: Journée mondiale des premiers secours et l'objectif c'est vraiment de se former. Alors on avait beaucoup de retard, on est en train de le rattraper, mais c'est
0: pourquoi on avait du retard en France ?
4: Ben parce que c'était pas dans les programmes de l'éducation nationale.
0: D'accord.
4: Parce qu'on n'avait pas cette culture de la prévention, mais de manière générale on l'a pas par rapport aux pays nordiques. Nous on était à moins de 5% des Français qui étaient formés. Là c'est en train de s'améliorer et en fait il s'agit d'apprendre quelques gestes et en quelques heures vous pouvez. Alors il y a la Croix-Rouge française bien sûr qui va être partenaire de cette journée mondiale, mais il y a plein d'associations, les pompiers qui peuvent vous former. C'est l'occasion d'aller participer à ces villages, à ces événements sur les premiers secours, et puis tout simplement de vous dire bah tiens, je vais passer 2-3 heures à apprendre 3 gestes qui sauvent. Allez, je vous en donne 3 gestes qui sauvent. Premier geste qui sauve, que faire en cas d'étouffement ? C'est vrai que quand quelqu'un s'étouffe à table, ou vous êtes dans la rue, vous avez quelqu'un qui est en train de porter les mains à sa gorge, et là c'est important, il n'est pas en train de vous dire j'arrive plus à respirer, parce que s'il vous dit j'arrive plus à respirer, c'est qu'il y a de l'air qui passe.
0: Ouais.
4: Et c'est qu'il arrive à respirer, et donc là il n'est pas question d'aller ni lui taper dans le dos ni faire la méthode d'Emlich. En revanche, si la personne porte ses mains à sa gorge, il n'y a plus de son qui sort parce qu'il n'y a plus de possibilité de passage d'air. Elle devient un peu cyanosée, rouge, cyanosée. Là, il y a quelque chose qui est coincé dans sa trachée, dans ses voies respiratoires. C'est là où il faut réagir. Et on réagit comment ? On lui donne 5 grandes claques dans le dos, entre
0: D'accord.
4: les omoplates avec le plat de la main. 5 fois, il est penché un peu en avant. On va taper 5 fois pour essayer de débloquer les voies aériennes. Et si ça ne fonctionne pas, on va se mettre derrière.
0: Ça,
4: on va l'enlacer, c'est la méthode d'Emlich, exactement.
0: Emlich. Et
4: alors,
0: comment on fait ça ?
4: On se met à l'arrière, on le ceinture par l'arrière,
0: ouais.
4: on met son poing dans le creux de son estomac,
0: ouais.
4: et on va tirer vers soi et vers le haut. En fait, l'idée, c'est de faire une hyperpression en dessous du plexus, exactement, dans
0: Claque.
4: Le creux de l'estomac, histoire de ramener un peu comme un grand mouvement de virgule, voyez, on vous ramène vers vous et vers le haut. L'objectif, c'est de faire un peu sauter le bouchon de champagne, c'est-à-dire que s'il y a quelque chose qui est coincé dans la trachée, on fait une hyperpression au niveau de l'abdomen et ça va déboucher. Et là aussi, on fait 5 méthodes d'Emlich. Et entre-temps, qu'est-ce qu'on a fait ? On a appelé les secours.
0: Ah oui,
4: on a
0: bien
4: fait
0: sûr.
4: Appeler les secours, le 15, le SAMU, ou le 18, les pompiers, ou le 112, le numéro d'urgence.
3: Moi, c'est vrai que j'ai toujours peur de mal faire, en fait. J'ai vraiment peur je vais mal faire le geste et je peux peut-être empirer quelque chose.
4: Si la personne est en train de s'étouffer, c'est-à-dire qu'il n'y a vraiment plus de son, il n'y a plus de possibilité de respirer, il faut faire vite parce qu'au bout de 2 minutes, elle va tomber en arrêt respiratoire ou en arrêt cardiaque. Donc là, vous ne pouvez faire que du bien en essayant de débloquer la situation. Deuxième geste pour apprendre à sauver une vie, l'hémorragie. Alors, quand je parle d'hémorragie, ce n'est pas une petite coupure, hein, c'est vraiment une hémorragie. Alors, je ne vais pas vous faire à la MacGyver, mais vous voyez, ça saigne vraiment. Qu'est-ce qu'on fait, premier réflexe, on appuie dessus. Vous prenez une écharpe, vous prenez des compresses, vous prenez quelque chose pour isoler votre main du contact avec le sang direct, mais vous allez appuyer pour arrêter l'hémorragie. On ne fait pas de garrot, on ne fait pas de point de compression, sauf si vous savez faire, mais dans l'immense majorité des cas, on appuie dessus et on maintient appuyé et on alerte les secours. Le gros avantage, c'est que maintenant on a un téléphone portable, on peut appuyer d'un côté et puis faire le
3: c'est
4: numéro
3: comme dans
4: en écoute amplifié de l'autre côté.
3: On déchire son t-shirt et on met sur la plaie.
0: Une ampoule d'adré, on dégage.
4: Exactement. Et troisième geste qui sauve des vies véritablement, et là aussi Aude a raison, on dit on a peur de mal faire, c'est l'arrêt cardiaque. On a peur de faire un massage cardiaque.
0: Ça, oui.
4: Sauf que si la personne tombe devant vous, elle parle plus, elle vous répond pas, vous lui dites oh tu m'entends, essaie de me répondre, etc., serre-moi la main. Personne répond. On regarde si la personne respire, c'est-à-dire si la poitrine se soulève ou pas. Si la poitrine ne se soulève pas, elle ne vous répond pas, c'est un arrêt cardiaque. On cherche même pas à prendre le pouls, etc. On perd du temps. On appelle le 15, le 18 ou le 112. Et là, en plus, les secours vont vous guider. Ils vont vous dire, OK, on vous envoie une équipe, vous allez donner l'adresse, etc.
0: Ouais.
4: C'est l'alerte. Il faut prendre quelques secondes pour vraiment donner une alerte précise. Et puis après, vous allez faire le massage cardiaque. Donc là, on ouvre la chemise et on va au niveau de les deux seins ou les deux tétons. Il y a une ligne entre les deux. Finalement, vous allez appuyer à ce niveau-là sur la cage thoracique 100 fois par minute avec votre talon de la main. Vous voyez, on a tous vu des images, des vidéos. Et donc, on va appuyer entre les deux seins, comme ça, sur le sternum. Et on va remplacer la pompe cardiaque. On appuie de 3 à 5 cm le temps que les secours arrivent. Donc voilà.
0: On peut faire des petites formations. formation pour ça?
4: Bien sûr, en 2 heures, vous apprenez les gestes essentiels. Cette journée mondiale va vous permettre, dans plein d'endroits, de participer à des manifestations. Et là, sur l'étouffement, l'hémorragie et l'arrêt cardiaque, vous avez appris à sauver des vies. Et si on faisait ça, bah, les secours, après, prennent et le relais. Oui. Mais ouais. Le premier maillon, il est vraiment indispensable. Et notamment le maillon de l'alerte.
0: Merci, docteur Gérald Kierzek, pour ces précieux conseils. On se retrouve dans un instant. Il y a énormément de questions au 0810 055 056. Ça tombe bien, on est là pour vous parce qu'on vous doit bien ça. À tout de suite.
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0: Encore quelques minutes à passer en votre compagnie. On est ensemble jusqu'à 13h dans On vous doit bien ça, votre nouveau rendez-vous quotidien. On parlait à l'instant avec le docteur Kierzek des gestes de premier secours et Valère Coréard disait un truc, je suis assez d'accord. Ça devrait être obligatoire en fait.
5: Bah, ça me semble être un peu la base, c'est-à-dire touche pas tous les 5 ans pour pas oublier.
4: C'est censé l'être dans les programmes scolaires, mais c'est compliqué à caser d'un programme scolaire.
0: Les tremplés sont tellement débordés, nos professeurs.
3: Mais moi, je l'ai fait à l'école, j'ai fait plusieurs fois avec les centres aérés, l'école, etc. Mais sauf que j'ai 40 ans et j'ai tout oublié.
0: Mais alors, on va recevoir Stéphanie qui a appelé au 0810 055 056. Faites comme elle, hein, toute la semaine, vous avez des problèmes, nous avons des solutions. Bonjour Stéphanie, bienvenue.
6: Bonjour, bonjour à tous.
5: Bonjour.
0: Ça va Stéphanie?
6: Ça va.
0: On est ravis de vous accueillir.
6: Tout va bien.
0: Ah, c'est super, on est ravis de vous accueillir. Vous aviez une question pour notre médecin Gérald Kierzek?
6: Eh oui, une grande question, parce qu'on parle souvent de connaître les gestes de premier secours pour porter assistance à ses amis, à sa famille. Mais on ne parle jamais des gestes de premier secours à connaître quand on est seul.
0: Une angoisse
6: supplémentaire.
0: Et on a les auditeurs qu'on mérite, on a les meilleurs, hein, pardonnez-moi. Mais c'est vraiment une question extrêmement pertinente. Il faut bien le dire. Merci Stéphanie de nous l'avoir posée.
4: C'est vrai que c'est un geste altruiste, mais ça peut être un geste égoïste aussi. Alors, c'est vrai que c'est compliqué de se faire un massage cardiaque tout seul, parce que d'abord, vous aurez perdu connaissance. En revanche, l'hémorragie, appuyer dessus, mettre quelque chose pour comprimer, c'est le bon réflexe, prendre son téléphone, le mettre en écoute amplifiée et appeler les secours. Ça, on peut le faire tout seul. Il y a souvent quelque chose qui revient sur les réseaux sociaux avec la méthode pour quand vous étouffez tout seul, sur un coin de table, vous pouvez vous faire la méthode d'Emlich, une espèce d'auto-méthode d'Emlich. Alors là, écoutez, je ne sais pas si ça fonctionne, mais par expérience, et notamment de Samu et quelques histoires assez dramatiques, le meilleur réflexe à avoir, c'est de sortir de chez vous et de demander de l'aide à votre voisin. C'est-à-dire que sortez sur le palier, allez demander... Ça va pas, je peux pas le faire parce qu'il n'y a pas de son qui sort quand vous vous étouffez, mais justement, sortez de la maison, allez frapper à la porte du voisin, allez chercher de l'aide parce que c'est ça le meilleur réflexe à avoir. Et après, une fois qu'il y a quelqu'un qui lui va appeler les secours, vous pouvez essayer éventuellement sur un coin de table, etc. Mais honnêtement, ce sont pas des méthodes validées. Pareil, en cas de crise cardiaque, de symptômes de douleur thoracique, on voit passer sur Internet, bouchez-vous le nez ou mettez-vous à tousser fort, etc. Absolument aucune utilité. Le meilleur réflexe, c'est d'appeler vite le 15 ou le 18 pour déclencher les secours.
0: Ah voilà, tout simplement. Merci beaucoup, cher docteur. Et merci à vous, chère Stéphanie. On vous embrasse très fort. Prenez soin de vous. Nous allons continuer à répondre à vos questions. Ne vous inquiétez pas en antenne parce qu'il y en a eu beaucoup, beaucoup aujourd'hui. Mais pour l'heure, c'est le jeu. Vous vous êtes inscrit sur ici.fr. Il y a une page prévue à cet effet. Parce que oui, je booste votre pouvoir d'achat tout au long de l'année, 2 fois en plus tous les jours dans l'émission, et nous avons une gagnante et elle s'appelle Sandrine. Bonjour Sandrine.
7: Bonjour toute l'équipe.
0: Elle appelle.
7: Bonjour particulier à Pierre, pardon, parce qu'il est originaire du village juste à côté où j'habite.
0: Oh dis donc, mais alors est-ce que ça voudrait dire que vous le connaissez personnellement?
7: Alors, je ne le connais pas personnellement parce qu'il est plus jeune que moi, mais mon papa est né à Ville.
0: D'accord. Ben, on lui passera votre bonjour, chère Sandrine, parce qu'il sera là demain dans l'émission, figurez-vous. Il nous parlera d'ailleurs de comme quoi il ne faut pas adopter les animaux trop tôt. C'est un sujet encore passionnant. Vous nous appelez de la Moselle. On embrasse très fort ICI Alsace. Et vous avez bien fait de vous inscrire sur la page ICI.fr parce que c'est gagné.
3: Bravo. Ouais.
7: Merci beaucoup.
0: On est très très heureux. Mais oui, faites comme Sandrine, ça fonctionne cette affaire. Vous inscrivez sur le site ici.fr, il y a une page prévue à cet effet et c'est gagné. On vous embrasse très très fort Sandrine.
7: Bah, de même, moi également. Bonne continuation pour votre émission.
0: Merci. Ça fait très très plaisir. Je voudrais faire un gros bisou à mon équipe, à Aude, à Valère, à Gérald, à Elsa Wolinski. C'est ça votre nom, madame?
3: Oui, c'est ça.
0: Nous, on se retrouvera demain. Merci beaucoup aussi à Céline, ma réalisatrice, à Océane, à la technique, à Alex, au standard, et à Gwenaëlle, à la préparation. Aude Razzo, très rapidement.
3: Beaucoup, beaucoup de messages au 0810 055 056, avec notamment des questions à nouveau sur les robots cuisiniers. C'est promis, on vous en reparlera. Et puis, on a une question aussi pour Gérald, mais on n'a pas le temps d'y répondre, sur le spasme du sanglot. Qu'est-ce que c'est? On va y répondre, promis, dans une prochaine émission.
0: Très bonne question.

0: Mylène Farmer, accompagné par l'Auvergnat Jean-Louis Murat, sur ICI, pour vous souhaiter un excellent réveil. Ravi de vous retrouver, vous et toute l'équipe, d'ici les 5 heures.
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0: Bonjour Valentine.
3: Bonjour Louis, bonjour à tous.
0: Nous sommes le jeudi 17 septembre et vous pouvez sortir les Santiago aujourd'hui, les chapeaux de cow-boy, puisque c'est la journée internationale de la musique country.
4: Jolie, Jolie, Jolie,
0: ah, j'adore. C'est une bonne journée qui s'annonce. Et alors ce matin, avec Valentine, eh bien on recherche un auditeur qui...
3: Eh bien on recherche un auditeur fan de country et qui sait même la danser.
0: Vous la pratiquez, la danse en ligne, dans une asso, dans les balles, ou simplement, j'ai envie de vous dire, chez vous, appelez-nous, venez nous le raconter ce matin au 0810 055 056.
3: On parle aussi carburant et la colère qui monte encore avec ces blocages de dépôts de carburant par les pêcheurs, c'est l'info du jour dans une demi-heure, et le prolongement des aides jusqu'à la fin de l'année, n'y fait rien. Explication dès 5h dans les infos.
0: Et pour vous accompagner jusqu'à 6h, Saveria au standard, Elorie à la technique, Emeline à la rédaction en chef. Ici, dès 5h, ça commence maintenant.
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0: Jeudi 17 septembre, excellent réveil, il est 5h. Cinq heures, l'actualité à vos côtés, Valentine, à la une, des aides au carburant jusqu'à la fin de l'année.
3: Face à la colère des professionnels et au prix record à la pompe, le Premier ministre annonce une prolongation des aides ciblées pour les professionnels. Les pêcheurs mobilisés devant les dépôts de carburant ont même droit, Raphaël Ebenstein, à un coup de pouce supplémentaire.
5: Une remise de 35 centimes par litre de gazole pour les bateaux de pêche, alors qu'elle avait été ramenée ces derniers mois à 25 centimes. C'est le seul ajustement du dispositif d'aide, initialement prolongé jusqu'à la fin octobre, et qui sera donc effectif au moins jusqu'à la fin de l'année. Un dispositif estimé à environ 70 millions d'euros par mois pour les caisses de l'État, sous forme d'un remboursement partiel des achats de carburant sur présentation de justificatifs. Le montant restera à 15 centimes par litre de gazole non routier pour les tracteurs des agriculteurs et à 20 centimes pour les pelleteuses ou les engins de chantier du BTP. Pas de changement annoncé pour les grands rouleurs, ces salariés modestes, contraints de faire au moins 30 km par jour de trajet domicile-travail. Le guichet pour demander un chèque de 100 euros sur le site impots.gouv.fr est encore ouvert jusqu'à la fin du mois.
3: Le coût du carburant, comme le manque de transport en commun, force un Français sur 10 à renoncer à un emploi, selon une nouvelle étude de l'association WeMove. Et le quotidien coûtera toujours aussi cher l'année prochaine, voire plus. La guerre au Moyen-Orient et les canicules à répétition entraîneront forcément une hausse des prix en rayon. Déclaration du patron des supermarchés de la coopérative U. Votre kiné a désormais le droit de vous prescrire des médicaments. Nouveauté depuis l'arrêté paru hier au journal officiel, Solène Lehen.
6: Les kinésithérapeutes sont désormais autorisés à prescrire à leurs patients des médicaments relaxants pour les muscles, également des antidouleurs légers, à savoir du paracétamol ou des anti-inflammatoires, explique Élise Bardou, présidente de la Fédération nationale des étudiants en kinésithérapie.
7: Pour le patient, ça va vraiment permettre de ne pas perdre de temps. Il ne va plus devoir aller à la pharmacie, après chez le médecin et en fait retourner à la pharmacie pour pouvoir avoir une prescription de ses antalgiques. En allant chez son kinésithérapeute, il va pouvoir avoir accès à tout ça.
6: Les kinésithérapeutes autorisés à prescrire des médicaments pour la première fois donc. Nouveau droit aussi, ils pouvaient déjà rédiger des ordonnances pour des dispositifs médicaux. Leur liste s'allonge, près d'une soixantaine de dispositifs, avec désormais des attelles, des ceintures de soutien lombaire, des colliers cervicaux, des béquilles et aussi des sparadraps et des préservatifs. Une première victoire pour la profession qui continue de demander à l'avenir que les patients puissent accéder directement au kiné sans devoir passer d'abord par un médecin, dans le cas par exemple d'une entorse à la cheville.
3: Ça ne veut pas dire non plus qu'il faut se dispenser d'un professionnel pour se soigner. Selon une nouvelle enquête de 60 millions de consommateurs, 40% des médicaments ou compléments alimentaires en vente libre sont au minimum problématiques, voire carrément dangereux.
0: Aujourd'hui, Gérard Depardieu cherche à éviter son procès pour viol.
3: Avec cette audience en appel à Paris dans l'affaire Charlotte Arnoux, la jeune actrice accuse l'auteur de viol en 2018. Les avocats de l'acteur plaideront qu'il n'y a aucune charge contre lui, avec pour principaux arguments la personnalité de la jeune femme. Même Marine Le Pen savait, au sein du Rassemblement National, les alertes sur le comportement du député RN José Bourin sont remontées jusqu'au sommet du parti, bien avant son investiture dans l'Aisne. C'est une enquête de la cellule investigation de Radio France. José Bourin est notamment soupçonné d'avoir demandé à ses assistants parlementaires de lui reverser la moitié de leur prime en espèces.
0: Et à 5h04, eh bien, je vous dois un café, Valentine.
3: Vous avez parié sur le mauvais cheval, Louis. Le monument préféré des Français cette année, c'est la piscine Art déco de Bruay-la-Buissière dans le Pas-de-Calais. Le bassin de 1936 a remporté le vote des téléspectateurs hier soir dans l'émission de Stéphane Bern. Une fierté, Vanessa Lamar, pour tous les habitants du bassin minier.
8: Émilie Forger a appris à nager dans cette piscine. Elle a décroché son premier job d'été ici. Aujourd'hui, à 45 ans, elle est gestionnaire du paquebot.
9: Très heureuse. J'ai passé mon enfance ici, premier job, surveillant...

0: intercommunal de tourisme.
1: L'office de tourisme sera présente physiquement ici sur le site pour organiser des visites guidées et puis on verra quelle sera la demande pour qu'on puisse décupler de ce type de visite.
0: Et dans les têtes de tous, de multiples idées fourmillent pour faire briller ce monument préféré des Français, comme par exemple un bain givré du 1er janvier.
2: 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La météo, Louis.
3: Oui, avec toujours du soleil et cette couverture par contre nuageuse qui reste présente dans le nord et avec elle quelques averses au cours de la matinée. On a aussi de la brume au petit matin avant de retrouver un ciel plus dégagé de la Nouvelle-Aquitaine jusqu'à la région Grand Est et sur le pourtour méditerranéen également. Température en milieu de matinée, on perd encore quelques degrés. Hein, Quimper et Lorient, 16 degrés à Rouen, 19, Dijon, 18 degrés à Valence, 20 degrés, Toulouse et Béziers au cours de la matinée, 21 degrés. Cet après-midi, quelques précipitations attendues encore de la Bretagne, Hauts-de-France jusqu'au Pays de la Loire. Pour les maximales, ce jeudi, elle reste au-dessus des 20 degrés. On a 23 pour la maximale dans le nord, à Bourges. Dans le sud, 28 attendu cet après-midi à Montpellier et Ajaccio.
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3: Bonne fête au Renaud, tiens, qui se réveille avec nous ce jeudi matin. Une journée qui commence ici, une journée qui commence en douceur et en musique. Avec Stevie Wonder, une déclaration d'amour pour commencer ce jeudi. On est en 73, Stevie Wonder qui sera en concert en France pour une seule date. C'est à Paris, ça se passera le 15 octobre. Bon réveil à l'écoute d'ici.

0: The Sunshine of My Life, excellent réveil sur ici avec Stevie Wonder. Soyez les bienvenus, 5h10.
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0: Tous les jours à 5h25, vous avez rendez-vous avec Stéphane Bern. Et ce matin, eh bien, on va parler de fromage. Un fromage qui a un nom, sur le papier, pas des plus appétissants, le crottin de Chavignol, Valentine.
3: Un petit fromage de chèvre fabriqué depuis des siècles du côté de Sancerre. Et l'origine de son nom est toujours assez mystérieuse.
0: Et c'est ce que nous allons découvrir ce matin. Pourquoi ce fromage s'appelle crottin ? Réponse avec Stéphane Bern à 5h25.
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0: Tous les jours à 5h10, vous avez rendez-vous avec Catherine Quicandon pour Ici, ça entreprend. Et ce matin, direction le Limousin, la rencontre d'un jeune entrepreneur. Il s'est lancé un défi, perpétuer un savoir-faire historique autour d'un fruit emblématique de l'automne. Un petit indice, on adore le déguster à cette période de l'année. De quoi il s'agit, Catherine ?
1: À Dournazac, à une cinquantaine de kilomètres de Limoges, on aime les châtaignes.
2: M'a filé une beigne, j'ai filé un marron, m'a filé une châtaigne.
1: Pas celle-là, évidemment, mais celle qui se mange. Et pour cela, il y a Nathan Bula, qui fait un drôle de métier, il est blanchisseur de châtaignes. Oui, parce qu'on ne mange pas directement une châtaigne tombée de l'arbre. Vous pouvez donc venir le voir avec votre propre récolte de châtaignes qui sont blanchies sous vos yeux.
3: Le blanchiment manuel, c'est un travail assez compliqué et très très long en fait. C'est mécanique, c'est à la flamme. Donc on vient brûler la châtaigne, comme ça, ça fait éclater la première peau. Et après, la deuxième phase, c'est dans une parmentière, on appelle ça. On vient enlever la petite peau marron qui est dessous, qui amène ce côté amer de la châtaigne. Donc nous, on vient l'enlever. Et à la fin de ces deux étapes, on a la châtaigne blanchie.
1: Et tellement propre que vous pourrez la déguster en sortant.
4: Miam, miam.
1: La machine peut travailler plus de 100 kilos par heure. Ça en fait des châtaignes. Une machine que Nathan a fait fabriquer spécialement par un artisan. Nathan a débuté il y a seulement un an. Militaire, il se laisse convaincre de reprendre cette activité.
3: En fait, c'est la mairie qui est venue nous voir. Comme nous, on ramassait déjà. On avait déjà la machine pour ramasser. La mairie est venue nous voir pour éviter de perdre cette tradition en fait, qui est là depuis plus de 30 ans à Dournazac. Du coup, on a accepté. Et on s'est aperçu que en fait il y avait pas mal de personnes du village que ça intéressait de participer à cette aventure avec nous pour justement ne pas perdre cette tradition.
1: Tradition qu'il perpétue avec son papa Marc qui travaille avec lui. Depuis le début, ils ont blanchi plus de 20 tonnes de châtaignes, pas mal. Et il se consacre désormais entièrement à son activité qu'il développe. Depuis peu, il propose de la crème de marron, des châtaignes cuites sous vide, des châtaignes grillées et des châtaignes cuites à l'ancienne, c'est-à-dire aux toupies. C'est une marmite en fonte traditionnelle à trois pieds.
5: Miam miam.
6: J'y goûterai bien.
1: Pour blanchir vos châtaignes, sachez que la période est limitée. Cette année, c'est de fin septembre à début novembre et c'est sur rendez-vous. Plus d'infos sur la page Facebook Le Châtaignier de l'arbre à l'assiette. Merci à Nathalie Colle d'Ici Limousin pour cette idée gourmande. Ici, ça entreprend en Haute-Vienne avec Le Châtaignier de l'arbre à l'assiette pour des châtaignes in the pocket.
0: Catherine, avec Ici Limousin et la règle d'or, bien entendu, ne jamais ramasser les fruits sur les branches. On ramasse uniquement les châtaignes déjà tombées au sol.
7: Et en parlant de châtaignes, l'actrice Sydney Sweeney en reçoit des milliers en ce moment sur Internet. Depuis la publication d'une pub pour une plateforme de paris sportifs, les athlètes du monde entier lui répondent en vidéo.
0: Et notamment les joueuses de rugby de Grenoble, témoignage en Isère dans moins d'une minute.
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0: Soyez les bienvenus ce jeudi matin à 5h14. Un coup de pub vire à la polémique dans le monde du sport.
7: Une vidéo pour la plateforme de paris sportif Novig dans laquelle l'actrice Sydney Sweeney pose nue. Ses parties intimes uniquement cachées par des ballons, des raquettes, un panier de basket pour montrer, je cite, ce que c'est le sport. Tollé sur la toile, des sportifs du monde entier répondent à leur tour en vidéo avec leurs exploits et le vrai quotidien des athlètes, à l'instar des Amazones, les joueuses de rugby de Grenoble. Très en colère face à cette nouvelle production sexiste, Anna Bonne-Mazou-Carrère.
11: Devant le spot publicitaire, la réaction de l'élire des Amazones est immédiate.
12: Parce qu'on a l'impression de faire un immense bond en arrière. Là, l'actrice, elle est dénudée, elle est purement sexualisée, elle n'a pas de rôle concret lié au sport, si ce n'est qu'elle est nue et qu'elle est avec des équipements sportifs. Ça invisibilise complètement le fait que les femmes font du sport, les femmes sont performantes.
11: La colère de Lou Noël Rivier, joueuse internationale de rugby depuis ses 20 ans, sidérée de voir de telles images encore aujourd'hui.
12: À peu près l'opposé de ce qu'est notre vie et ce qu'on fait nous, sportifs, tous les jours, donc c'est sûr que c'est révoltant, ouais.
11: Plusieurs athlètes féminines ont contre-attaqué avec leurs propres vidéos, dont les filles du FCG.
12: Il y a des images de filles dans les vestiaires concentrées, il y a une mêlée, des phases de plaquage, etc. Moi, je trouve que c'est une super réponse que de visibiliser tout ça avec des images qui représentent, bah, nous, notre réalité de qu'est-ce que c'est le sport féminin pour nous, joueuses de rugby.
11: Et dénoncer par là un véritable problème de société.
12: Dans le sens où si eux pensent à ce genre de contenu et à ce genre de pub, c'est quand même qu'il y a des gens qui le regardent et que ça touche un certain public.
11: Le but était-il de choquer, forcé de constater que le buzz est là alors ?
12: Surfant sur ça en envahissant les réseaux sociaux, oui.
11: La vidéo des Amazones a déjà dépassé les 60 000 vues sur les réseaux sociaux.
7: La réponse des sportifs du monde entier en vidéo sur ici.fr.
0: Merci Valentine. 5h16 dans les coulisses TV. Ce matin, une énigme va enfin trouver sa réponse. TF1 diffuse ce soir le final du mystère de la chambre jaune. Et on va enfin découvrir eh bien, ce qui s'est réellement passé dans cette fameuse chambre. Benjamin Baroche nous raconte les coulisses de ce final avec Patrice Gascoigne dans 5 minutes. 5h16 tout de suite. Eh bien, je vous propose de retrouver vos rêves d'enfants, des rêves d'enfants qu'on imagine et en musique avec une chanson. C'est signé Alain Souchon à l'écoute d'ici, issu de son album Toto, 30 ans, rien que du malheur. Voici le Bagad de Lambioé. Belle journée avec nous.

0: Le baguette de l'Ambiway, Alain Souchon, à 5h20. Soyez les bienvenus à vous. Si vous nous rejoignez à l'instant, vous arrivez pile au bon moment en plus, puisqu'il faut nous appeler tout de suite au 0810 055 056. Avec Valentine, on veut parler à deux d'entre vous pour notre bataille des auditeurs quotidienne avec une question autour de l'actualité, bien entendu, et à gagner, Valentine, un joli cadeau.
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0: Alors allez-y, foncez, appelez-nous. C'est Saveria qui attend vos appels ce matin au standard au 0810 055 056. Bonne chance à tous.
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0: On retrouve tout de suite Patrice Gascoin qui nous rejoint avec de nouveau Coulisses TV. Et aujourd'hui, Patrice, vous nous parlez du final de la série de TF1, Le mystère de la chambre jaune. On va enfin savoir ce qui s'est passé dans cette fameuse chambre.
3: Madame la juge Marquet, jouée par Michel Bernier, elle est comme nous. Elle a hâte de découvrir le fin mot de l'histoire.
4: Ils ont retrouvé la victime inconsciente et seule. La chambre a été fouillée. Sondez, il n'y a pas de porte secrète.
5: L'agresseur s'est pas volatilisé comme par magie.
3: Ce soir, enfin, nous saurons quel est le secret du mystère de la chambre jaune, l'adaptation réussie en série de ce classique de la littérature policière signé Gaston Leroux. Mais où est passé l'agresseur de Mathilde? Rappelons que le drame a eu lieu dans la chambre jaune de la victime, fermée par une porte blindée, et qu'il n'y a aucune autre issue. Et sur la piste de la vérité, il y a l'héroïne Joséphine Rouletabille, jouée par Claire Romain, aidée de Pierre-Yves Bon, alias Théodore Sinclair. Et puis bien sûr, il y a le meilleur enquêteur de Marseille, Larsan, incarné par Benjamin Baroche. D'ailleurs, comment fait-on pour jouer un personnage aussi énigmatique que Larsan, alors que bien sûr, son interprète le connaît, l'ultime et spectaculaire rebondissement, Benjamin Baroche.
6: On a un réalisateur qui est François Vell, déjà, je voudrais le saluer. Et saluer son travail magnifique de mise en scène et de la façon dont il nous a dirigés tous, et nous, particulièrement tous les trois, ben, on fait qu'on est un peu comme un aveugle avec une canne blanche hein, et qu'on se laisse diriger par le réalisateur parce qu'on crossboard, comme vous le savez tous, c'est-à-dire qu'on tourne un peu toutes en désordre et qu'on peut commencer par la fin, par exemple. Donc c'est des choses qui arrivent quand on n'est pas au théâtre, hein, vous le savez tous. Donc là, c'est ce qu'on a vécu. Donc il faut vraiment, sur le personnage de Larsan, mais pas que, hein, je pense que vous pouvez demander à Claire ou à Pierre-Yves, on est dans des émotions tellement montées, tellement descentes sur cette magnifique aventure qu'on est obligé de savoir tout le temps ce qu'on tourne, à quel niveau et à quel moment en sont nos personnages, pour pas trop en rajouter ou accélérer un petit peu, etc. C'est un dosage qu'on fait avec la script et surtout avec François qui me surveille comme le lait sur le feu. Je sais pas si ça répond à la question, mais voilà, parce qu'à un moment donné, il faut faire attention aux émotions, il faut faire attention à pas se spoiler soi-même, si je puis dire.
3: Benjamin Baroche, le fameux policier Larsan qui vous en dit plus sur le mystère de la chambre jaune, qui sera résolu ce soir sur TF1.
0: Eh bien, il n'y a plus qu'à patienter. Merci beaucoup, Patrice. Hier, avec Valentine, on a fait un petit pari, puisqu'il y avait, bien entendu, l'élection du monument préféré des Français.
1: Et
0: Valentine,
1: vous avez perdu.
0: Ouais, vous avez annoncé le gagnant tout à l'heure. C'est la piscine Art Déco Roger à Salengros. Et moi, j'avais parié le château de Grignan dans la Drôme. Eh bien, figurez-vous que j'ai la liste sous les yeux. Je n'étais pas si mauvais que ça, puisque le château de Grignan, eh bien, il a fini en deuxième position.
1: Moi, je retiens surtout que vous avez perdu.
0: Ben, je vais vous l'offrir, votre café. Vous en faites pas, c'est promis. Je vous l'ai annoncé hier. 5h23, c'est l'une des nouveautés musicales de cette rentrée. Jennifer nous a dévoilé, il y a quelques semaines, un single extrait d'un nouvel album à venir, intitulé DJ, qui revisite, en fait, les classiques de Dalida dans un style moderne et dansant. Et la première chanson qu'elle a choisie, c'est Mourir sur scène.

0: Jennifer avec Mourir sur scène jeudi à 17 septembre. Soyez les bienvenus, comme d'habitude avant les infos de 5h30. Un petit peu d'histoire avant l'actu aux côtés de Stéphane Bern. Ce matin, on va parler fromage, puisqu'on voyage au temps où le choix d'un nom pouvait ne pas ouvrir l'appétit.
1: Un fromage de chèvre commence à faire parler de lui. Son nom, Crottin. Disons que côté marketing, on a connu plus inspirant. Direction Chavignol, au-dessus de Sancerre. Quelques maisons, des vignes, des chèvres et surtout un petit fromage rond fabriqué depuis des siècles dans les fermes du coin.
2: Comme promis, voici notre plus beau fromage de chèvre. Tu vois ?
3: Je sens surtout.
1: L'élevage caprin est attesté dans la région au moins depuis le XVIe siècle. À l'époque, on ne parlait pas encore de circuit court, on appelait juste ça la vie normale. Mais au début du 19e siècle, ce fromage local commence à quitter les marchés paysans pour gagner les tables bourgeoises. Et en 1829, le nom Crottin de Chavignol apparaît officiellement. Le succès est en marche. Le mystère du nom, lui, ne fait que commencer. Car, en français, un crottin, c'est aussi ce que laisse un cheval derrière lui avec une grande décontraction digestive. Les historiens se chatouillent les neurones et se transforment en attachés de presse. Certains expliquent que le mot viendrait du berrichon crotte, qui désigne un trou d'argile où l'on lavait le linge. Cette argile aurait servi à fabriquer des moules à fromage. Mouais. D'autres assurent que le mot désignait autrefois une petite lampe à huile vaguement de la même forme. Mieux, mais toujours pas convaincu, non. Bref, depuis deux siècles, tout le monde cherche une explication élégante. Parce qu'il faut reconnaître une chose, appeler un fromage crottin, c'est un pari. Mais le goût fait oublier le nom, et c'est toujours mieux que l'inverse.
4: Il coince ce fromage, hein ? On dirait les coulisses de l'Alcazar !
1: Comme quoi la gastronomie française est probablement le seul endroit au monde où un mot pareil ouvre l'appétit. Les papilles sont moins susceptibles que les oreilles.
0: Et ce fromage en plus, le fromage crottin de Chavignol, eh bien figurez-vous qu'il se classe tout de même à la 15e place des fromages préférés des Français. Et après les infos, je vous parlerai des journées du patrimoine, puisque c'est ce week-end, des milliers de monuments et de lieux habituellement fermés vont exceptionnellement ouvrir leurs portes partout en France. Et j'ai quelques recommandations à vous partager, je vous explique tout ça en détail à 5h40, puisque tout de suite, il est 5h30, voici l'actualité en France et dans le monde en 90 secondes. C'est avec vous, Valentine Letesse.
5: Nos courses incontestablement plus chères en 2027. Les mots du PDG de la coopérative U à cause de la guerre au Moyen-Orient et les canicules. Préparez-vous à une hausse des prix en rayon dès le 1er mars sur les produits laitiers, ceux à base de plastique ou encore la viande. Pour amortir la flambée des prix à la pompe, l'aide du gouvernement sur le carburant est prolongée jusqu'à la fin de l'année. 20 centimes d'euros par litre de gazole non routier pour les entreprises du BTP, 15 centimes pour les agriculteurs. Elle passe à 35 centimes pour les pêcheurs. Les flammes ne progressent plus dans les Landes. L'incendie démarré hier dans un parc photovoltaïque est fixé. 190 hectares parcourus à une vitesse folle entre l'autoroute A63 et une voie ferrée. Deux pompiers ont été blessés, brûlés aux mains, au visage et aux cuisses. Christian Estrosi, ancien maire de Nice, visé par une enquête pour détournement de fonds publics après un signalement de son successeur, Éric Ciotti, sur l'absence de justificatif pour une partie de ses notes de frais. Une rupture totale du commerce entre les États-Unis et l'Europe, c'est la nouvelle menace brandie par Donald Trump, très fâché par l'intention de l'Union européenne de faire du Canada son premier pays membre associé. La Ligue Europa de foot commence sur un match nul pour Rennes face aux Autrichiens de Sturm Graz et par une victoire de l'Olympique Lyonnais contre les Belges d'Anderlecht, 2-1 hier soir. Et ce soir, l'Olympique de Marseille entre piste face aux Turcs du Beşiktaş.
0: L'info du jour, c'est la fronde des pêcheurs.
5: Avec des ports et des dépôts de carburant bloqués depuis le début de la semaine face à l'envolée des prix du pétrole et l'annonce du gouvernement hier soir d'un prolongement des aides pour la profession jusqu'à la fin de l'année, 35 centimes d'euros par litre, pas question de lâcher. Une cinquantaine de pêcheurs ont maintenu le blocage cette nuit à Port-la-Nouvelle dans l'Aude, accompagnés Sébastien Berriot de leur famille.
6: Sur le piquet de grève, il y a les pêcheurs, mais aussi un groupe de femmes fortement mobilisées. Aurélia est arrivée à 4h du matin sur le barrage. Elle se dit autant concernée que son mari, propriétaire d'un chalutier à Port-la-Nouvelle.
7: Oui, on est dedans complètement, oui. C'est plus viable. Il faut sortir à la mer 3-4 jours pour payer que le gasoil. Et après, il reste 1 ou 2 jours pour payer les frais. Et là, chose qui nous était jamais arrivée, on est en train de regarder ce qu'on achète à manger. Je tiens à préciser qu'on ne veut pas être riche. On veut juste pouvoir vivre normalement avec les salaires de nos maris, chose qui ne sont plus possibles maintenant avec le gasoil.
6: Les enfants de pêcheurs se sentent concernés par l'augmentation du prix du gasoil. Ils voient leurs parents souffrir et ça les met en colère, comme ce jeune homme de 19 ans présent sur le rond-point.
8: Du temps que ça ne bougera pas, on ne bougera pas d'ici. Et si des décisions ne sont pas prises, on fera plus dur. On bloquera tout, les autoroutes, tout. Il y en a marre de tout. On va tout casser, tout casser. Le gasoil est 1,30€. C'est plus possible. Il n'y a plus personne gagne sa vie là. On est contre la faillite. Mais pour de bon. Hein. Depuis lundi, on est là. Et la nuit, comme le jour, 24h sur 24. Hein.
6: La poursuite ou pas du mouvement à Port-la-Nouvelle dépendra de la rencontre d'aujourd'hui avec la ministre de la Mer.
5: Le rendez-vous est à 11h ce matin et d'ici là, le port de commerce comme le dépôt de carburant de Port-la-Nouvelle reste bloqué.
0: Merci Valentine. La météo tout de suite de votre jeudi 17 septembre avec toujours du soleil tout de même, mais on a encore cette couverture nuageuse qui reste présente dans le nord et avec elle quelques averses au cours de la matinée. On a aussi au petit matin de la brume sur la quasi-totalité du pays, notamment de la Nouvelle-Aquitaine jusqu'à la région Grand Est, ainsi que sur le pourtour méditerranéen. Pour les températures, en milieu de matinée, on passe en dessous des 20 degrés. À Quimper et Lorient, on aura 16 degrés. À Rouen, 19 degrés. Dijon, 18. Valence, 20 degrés. Toulouse et Béziers, ce matin, 21 degrés également. Cet après-midi, quelques précipitations attendues de la Bretagne Haute-France jusqu'au Pays de la Loire. Ailleurs, c'est du soleil. Vous allez pouvoir profiter de belles éclaircies ce jeudi pour les maximales 23 dans le nord, à Bourges, dans le sud, 28 à Montpellier et Ajaccio.
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0: Tiens, est-ce que vous connaissez l'impressionnante rotonde de la SNCF? Un monument incroyable construit au XXe siècle. Elle pouvait accueillir, tenez-vous bien, jusqu'à 72 locomotives sous une immense charpente métallique de 108 mètres de diamètre, interdite au public. Eh bien, elle fait partie des monuments qui seront ouverts ce week-end dans le cadre des Journées du patrimoine à Chambéry. J'ai quelques recommandations à vous partager. Restez avec nous, 5h34. On se retrouve juste après la musique d'ici avec Edwin Collins, qui me replonge tout de suite dans les années 90, ce jeudi matin, avec son titre A Girl Like You. Excellente journée, bon jeudi avec nous.

0: Edwin Collins, sur ici avec A Girl Like You. 5h38, dans quelques instants, votre rendez-vous en Tiernac, c'est le C'est Pas Vrai. Et aujourd'hui, on va parler de la hausse des prix du carburant. Les vidéos, à cause de ça, se multiplient sur les réseaux. Et certains, eh bien, en profitent pour raconter n'importe quoi, Valentine.
1: Comme ces images d'une pompe à essence détruite par des automobilistes en colère et vues plus d'un million de fois.
0: Alors justement, comment éviter de relayer ce genre de fake news? Eh bien, Aude Razo nous explique les bons réflexes dans quelques minutes, sur ici.
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0: Excellent réveil avec nous tout de suite. C'est à l'heure du duel des auditeurs autour d'une question, une question sur l'actualité. On va accueillir tout de suite Valentine Francis des Vosges qui est avec nous.
1: Bonjour Francis.
4: Oui, bonjour Valentine, bonjour Louis.
0: Lève-tôt, 3h30, gérant d'un restaurant scolaire. Vous levez de bonne heure.
4: Oui, c'est ça. Parce qu'on ne fabrique que du produit frais.
0: Ah, c'est bien ça.
1: Ouais. Pour combien d'enfants?
4: Pour environ 400.
1: Ah oui, donc il faut se lever très tôt.
0: Ça fait du monde. On a Christophe à qui on dit bonjour aussi. Christophe de la Somme,
1: bonjour,
0: qui est
1: Christophe.
0: Imprimeur. Bonjour Christophe.
5: Oui, bonjour à vous.
0: Christophe, vous êtes imprimeur et vous levez également très tôt, 4 heures.
5: Oui, tous les jours. Je suis toujours du matin, donc on se lève de bonne heure. Comme j'ai un peu de route... aller au boulot.
0: Et le matin, tous les deux, vous avez pris une excellente habitude, c'est d'écouter votre radio ici. Messieurs, une question autour de l'actualité pour gagner Valentine.
1: Un poste radio multifonction équipé du Bluetooth pour écouter toutes vos envies. Il affiche également l'heure pour garder un œil sur le temps. Il a une lampe intégrée, bien pratique quand la lumière vient à manquer.
0: Alors ce week-end, je ne vous apprends rien, samedi 19, dimanche 20 septembre, ce sont les journées européennes du patrimoine. Deux journées où des bâtiments habituellement fermés au public vont exceptionnellement ouvrir leurs portes. On a des palais, on a des châteaux, des préfectures, des tribunaux, on a de tout. Mais à votre avis, combien de monuments et de lieux participeront partout en France à cette opération cette année? Francis, il me faut un chiffre.
4: Oula.
0: Ouais, comme vous dites, oula.
1: Allez, au millier près, dirais, Francis.
4: Allez, je dirais 45 000.
0: 45 000 pour Francis. Du côté de Christophe, vous pensez à quoi?
5: Ah, je dirais un petit peu moins, 26 000.
0: 26 000 pour Christophe. Valentine, vous avez la réponse. Et nous sommes à...
1: 17 000 sites sont ouverts pour les journées du patrimoine cette année.
0: C'est donc Christophe
1: qui remporte la radio.
5: Ah, super.
0: Bien joué, Christophe. On vous envoie directement la radio. Vous allez pouvoir directement la mettre dans votre imprimerie, si je ne me trompe pas.
5: Ah, super. Les collègues vont être contents.
0: On est contents pour vous. Francis, bravo. J'espère qu'on aura l'occasion de rejouer ensemble. Vous avez une passion, vous, c'est le sport. Ça tombe bien, puisque c'est septembre bouge en plus. En ce moment, vous faites quoi comme sport?
4: Je fais beaucoup de tennis. Ouais. Un petit peu de football.
0: Ah, un petit peu de football. Ah, du tennis, on va en parler dans quelques instants.
1: J'allais le dire. Francis, si vous aimez le tennis, surtout restez à écouter l'antenne parce qu'on a une info qui risque de vous intéresser dans pas très longtemps.
0: Merci à vous, messieurs. D'accord. Plaisir d'avoir joué avec vous ce jeudi. Tiens, je vous donne une petite info supplémentaire comme ça dans l'Hérault. C'est une petite info que j'ai relevée sympa, qui fait partie des journées européennes du patrimoine avec un monument incroyable ouvert. C'est le château de Montferrand qui est habituellement interdit au public, qui ouvrira exceptionnellement ses portes avec sur place une démonstration de taille de pierre. Et vous pouvez bien sûr visiter tous les lieux proches de chez vous et les trouver sur le site officiel des journées du patrimoine.
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12: Et pour bien commencer votre journée, chaque matin, on vous partage une initiative qui marche quelque part en France. Et aujourd'hui, eh bien, on va parler de sport. C'est vrai que c'est pas toujours facile, eh bien, de trouver des partenaires quand on arrive dans une nouvelle ville, Valentine.
1: Un sportif de Haute-Garonne a donc trouvé le moyen de mettre en relation des sportifs près de chez eux.
12: Une belle initiative que vous raconte Romain Bernot tout à l'heure à 5h55. Et puis tout de suite, vous pouvez nous appeler au 0810 055 056, puisque aujourd'hui, ce jeudi 17 septembre, eh bien, c'est la journée internationale de la country. Alors avec Valentine, eh bien, on recherche un auditeur qui est fan de country.
1: Ah, c'est bien, la country.
12: Ouais, si vous savez danser aussi la country en ligne, dans une asso ou tout simplement chez vous, eh bien, venez nous le raconter au 0810.
1: Si vous aimez les Santiag,
12: 056.
1: Château de cowboy.
12: Eh bien voilà, vous me l'avez ôté de la bouche. Fameux château de cowboy. 5h44. Tiens, l'occasion. Alors là, on n'est pas dans la country. Là, on est au milieu des années 80. On est même en 83 précisément avec le groupe Regret, la chanteuse Agathe. Et cette chanson, peut-être que vous n'avez pas entendue depuis longtemps. Une chanson sur des paroles de fin de soirée, on peut le dire. Je ne veux pas rentrer chez moi seul à l'écoute d'ici. Bon réveil.

0: La chanteuse Agathe avec le groupe Regret, évidemment. Je ne veux pas rentrer chez moi seul. 5h48, est-ce que nos fans de country dorment ce matin? Que se passe-t-il? 0810 055 056. Appelez-nous, venez nous raconter, tiens, quelle est votre chanson, si vous dansez la country ou pas. On vous attend tout à l'heure, juste avant vos infos locales de 6h.
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0: Tout de suite, place à votre rendez-vous anti-arnaque à C'est pas vrai aux côtés de Aude Razo. Eh bien, les fake news pullulent avec la hausse des prix du carburant et ce n'est pas évident, eh bien, de démêler le vrai du faux.
3: Effectivement, il y a le vrai d'abord, ces stations-service dégradées à coups de marteau dans plusieurs communes du Nord, on en a parlé. Et puis il y a le faux. Et le faux, c'est cette vidéo sur laquelle je suis tombée. Elle a fait plus d'un million de vues.
4: Attention gouvernement, attention.
3: Je vous décris la scène, on est dans une station totale, on ne sait pas laquelle. On voit une pompe à essence cassée, abîmée, hors service. Et il y a donc ce monsieur qui parle.
4: Les gens, ils sont en train de péter un câble, ça y est, ils ont pété un câble. Ils ont éclaté la pompe à essence. Eh ouais, vous faites des prix de malade. Vous faites des prix à 3 euros, bientôt 3 euros le litre. Voilà ce qui arrive.
3: Bon, j'ai un problème avec cette vidéo. Pourquoi ? Parce que rien de ce que je vois dessus ne permet de dire clairement que la station en question a effectivement été attaquée. Et en fouillant, je suis tombée sur un démenti de Total Energy en personne. Je vous le lis. Il ne s'agit en aucun cas d'une dégradation volontaire de notre station. Point. En fait, le groupe explique que c'est une station du Val d'Oise, qu'il y a eu un accident là-bas en juin dernier, et c'est ça qui a abîmé la pompe.
0: Aude, quel conseil de prudence vous nous donnez quand on tombe sur des vidéos comme ça ?
3: Ne réagissez pas. Le compte qui poste ça, je ne le connais pas. Je ne sais pas qui est derrière. Donc qu'est-ce que je fais ? Je m'abstiens. Même quand le sujet m'interpelle, qu'il me met en colère, qu'il suscite une émotion, je me retiens. Je me retiens de liker, de partager. Parce que sinon, si la vidéo s'avère mensongère, j'aurais moi-même alimenté, poussé, fait la pub d'une fake news sans même m'en rendre compte.
0: Il faut donc rester vigilant à tout ce qu'on voit, bien entendu, passer sur les réseaux. Dans quelques instants, on va vous parler d'une application. Robin Bernot a découvert pour vous une application pour se sociabiliser, surtout trouver des partenaires de sport. Une appli que nous allons découvrir juste après Patrick Fiori sur ICI avec Le Champ est libre. Excellent réveil et très bon début de journée avec nous.
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1: Patrick Fiori avec Le Champ est libre. Chaque matin, on découvre sur votre radio ici une initiative qui marche quelque part en France et qui pourrait donner des idées ailleurs. Ce jeudi, direction la Haute-Garonne. Vous avez envie, tiens, de faire un petit match de tennis, mais vous avez personne, eh bien, avec qui jouer.
2: En Haute-Garonne, un homme a trouvé une solution pour mettre en relation des amateurs de la balle jaune près de chez eux.
1: Robin Bernot et Sébastien Bretonneau nous expliquent comment ça marche.
3: C'est à Toulouse que Martin Pasquier a créé l'application Uniten.
4: C'est une application qui permet à tous les joueurs et joueuses de tennis de jouer plus facilement et donc de trouver des partenaires. Le but, c'est d'unir les passionnés de tennis.
3: Uniten, UNITEN, une application mobile gratuite qui permet de mettre facilement en relation des joueurs de tennis en fonction de leur niveau et de leur disponibilité, parce que oui, trouver la bonne personne au bon moment avec à peu près le même niveau, ce n'est pas toujours si simple. Martin Pasquier, le créateur de l'application, l'explique à notre reporter Sébastien Bretonneau.
4: Exactement, il y a énormément de critères. En fait, c'est pas seulement trouver quelqu'un, c'est aussi trouver quelqu'un déjà disponible en même temps que soi. Après, ça va être du même niveau, mais aussi qui a les mêmes envies. Parce que justement, il faut trouver quelqu'un qui n'a pas forcément envie de faire un match très sérieux. Ou alors si. On peut même, on renseigne son niveau et on peut même l'estimer avec un questionnaire si on ne le connaît pas forcément. Et ensuite, on propose en fait une session dans l'application, un peu comme Blablacar. N'importe qui peut demander à rejoindre et c'est nous qui gérons, qui on accepte sur notre session.
3: Alors ici en Haute-Garonne, ça marche. Mais vous, qu'en pensez-vous? En me baladant pas très loin de la gare, je croise d'abord un homme avec justement une raquette de tennis. Mais lui refuse de me répondre. Bon, c'est pas très grave. Quelques mètres plus loin, je rencontre
5: Mathéo.
3: Et je lui montre l'application. Première réaction.
5: Je trouve que c'est cool pour les gens qui n'ont pas forcément, qui sont pas très socialement intégrés, qui sont timides ou qui sont un petit peu nouveaux dans certaines villes, quoi.
3: Je demande également à Mathéo s'il trouve ça compliqué aujourd'hui de rencontrer d'autres sportifs lorsque l'on commence par exemple le tennis.
5: Non, je trouve pas que c'est si dur que ça. Faut essayer de sortir de sa zone de confort pour rencontrer des gens.
3: Quelques instants plus tard, c'est à Léane que je présente l'application. Elle aussi se montre plutôt séduite par l'initiative.
6: Je trouve que c'est plutôt pas mal, ça permet de rencontrer de nouvelles personnes, de se faire un cercle plus développé, donc c'est bien.
7: Est-ce que c'est dur de se mettre au sport quand autour de nous on n'a pas forcément de gens qui font du sport?
6: Oui, des fois ça peut être compliqué pour des gens parce que ils connaissent personne, et d'arriver dans un club où tu connais personne, c'est pas forcément très amusant. Genre, c'est mieux d'avoir des gens qu'on connaît.
3: Aujourd'hui, l'application Uniten, UNITEN, réunit plus de 3500 inscrits et fonctionne dans toute la France. Et avec près d'1,3 million de licenciés, le tennis est aujourd'hui le deuxième sport en France le plus pratiqué, juste derrière le football.
1: Une belle initiative qui colle à l'actu en plus, puisque le mois de septembre, cette année, c'est un mois qui nous invite à faire plus de sport avec une opération. C'est l'opération Septembre Bouge. 5h56, nous sommes le jeudi 17 septembre. Et aujourd'hui, c'est une journée un petit peu particulière, puisque en fait, c'est la journée internationale de la musique country. Et nous sommes à... Et bien là, voilà cette musique country. Et donc avec Valentine, et bien ce matin, on recherchait tout simplement un auditeur ou une auditrice qui est fan de country et qui sait même la danser. Et je crois, Valentine, que nous l'avons, notre auditrice.
2: Elle s'appelle Jacqueline, et elle est dans la Manche. Bonjour Jacqueline.
8: Bonjour Valentine, bonjour Louis. Super votre émission, merci. Je pensais que quelqu'un allait appeler. Depuis à 4 heures, j'ai entendu, mais...
1: On a eu du mal à trouver notre fan de country.
2: Écoutez, on vous attendait, Jacqueline.
8: Je n'arrivais pas à faire le numéro.
1: Mais j'ai envie de dire, franchement, on a trouvé peut-être la meilleure. Ça fait 15 ans, vous Jacqueline, que vous pratiquez la country.
8: Ah oui, facilement, oui.
2: Alors, quand on parle de danse country, on parle de danse en ligne, Jacqueline?
8: Oui, mais aussi, nous, on danse aussi en couple. On fait des démos. Enfin, notre club, c'est Sunrise de Souville. Et on fait aussi des démonstrations. Mais on est plus vraiment... Far West, hein. On est plus, adore
1: chapeau
8: la musique
1: de cowboy,
8: western, quoi.
1: C'est ça, un peu chapeau de cowboy, Santiago.
8: Chapeau de cowboy, les Santiago, la tenue. Nous avons des tenues.
1: Je suis sûr que Jacqueline, vous avez plusieurs paires de Santiago.
8: Pardon?
1: Je suis sûr que vous avez plusieurs paires de Santiago.
8: Ah oui, oui. Et les chapeaux, oui, une collection.
2: Alors comment ça vous est venu cette passion, Jacqueline?
8: C'est parce qu'il y a un club qui s'est ouvert ici à Thionville. Et puis.
2: Et un jour, vous avez poussé la porte, vous vous êtes dit pourquoi pas?
8: Ça démarrait, oui, et je le n'ai plus quitté parce que ça donne la bonne humeur. Ça,
1: c'est ce que j'allais dire, c'est convivial, il y a une bonne ambiance.
8: C'est convivial, on fait connaissance, il y a de plus en plus de clubs, on fait connaissance de plein de personnes. Il y a énormément de femmes seules, et donc là, c'est où on peut tous danser.
1: Danser, partager,
8: et on se retrouve tous les week-ends, presque, tout l'été.
1: En combien de temps, si je décide d'apprendre un pas de country, en combien de temps je peux réussir à l'apprendre?
8: En 5 minutes.
1: Je vais prendre rendez-vous.
8: Il y a les débutants, les novices, et après, c'est.
1: Eh bien, je signe en bas de la feuille. Merci beaucoup, Jacqueline. Franchement, c'était génial de vous avoir ce matin. Vous avez un vrai sourire. Et puis, en plus, on a appris des choses sur la country.
8: Oups.
1: À bientôt, Jacqueline.
2: Merci encore, beaucoup. Jacqueline. Et bon country.
1: Bonne country. Merci à tous d'avoir été là ce jeudi. À 6h, vous avez rendez-vous avec Valentine Lottès.
2: À 6h30 plutôt.
1: 6h30 pour l'info en France et dans le monde en 90 secondes. Et tout de suite, voici les équipes d'ici matin qui sont là ce jeudi. Je vous souhaite une belle journée qui commence ici.
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10: J'ai eu froid ce matin en arrivant à la radio. J'ai froid ce matin.
11: C'est fou.
10: Mais c'est vrai. C'est une réalité. Mais vous le savez en plus.
11: On est mieux.
10: Ah ben vous respirez, vous,
11: mieux
10: évidemment.
11: Pour dormir.
10: Mais moi, je crains cette fraîcheur. À mon âge. Non, mais voilà, ça fait du bien, c'est vrai.
11: Oui.
10: Ça, c'est chouette en tout cas. On vous fera une météo complète après l'actu locale de 6h. Il y a Jean-Sébastien qui est au son ce matin. Il sait que je l'appelle Jean-Sébastien. Et voilà, ça restera Jean-Sébastien à vie.
11: Si. Mais c'est pas son prénom. C'est joli aussi, mais c'est pas son prénom.
10: Mais pour moi, c'est Jean-Sébastien.
11: Voilà.
10: De même que Laetitia, c'est Laetitia.
11: Allons-y, il est 6h.
10: Très bien, il est 6h.
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10: Ah ben voilà, là c'est sûr. Ici, matin, en Drôme Ardèche, l'actu locale, jeudi 17 septembre, il est 6h.
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10: Zacharia, tué injustement d'un coup de couteau à Romans, n'avait aucune chance de s'en sortir, Emmanuel.
12: Et hier, au troisième jour du procès du meurtrier présumé aux Assises de la Drôme, le médecin légiste a détaillé les blessures qui ont entraîné la mort de l'adolescent de 15 ans qui tentait de mettre fin à une bagarre, Alexandre Berthaud.
13: Oui, le docteur Jérémy Borges est en visioconférence. Il a des termes techniques. Il détaille les blessures causées par le seul coup de couteau reçu par Zacharia. La lame est entrée par son côté gauche, sous le bras, a cassé une côte, perforé le cœur, un poumon et est venu taper les côtes qui protègent l'autre poumon. Une plaie de 21 cm de profondeur, mortelle, même s'il l'avait reçue juste devant un hôpital, estime le médecin. Au premier rang, dans le public, un gamin a sa tête dans les mains, il pleure. C'est le grand frère de Zacharia, Yanis, qui finit par sortir de la salle d'audience où un seul autre refuse de regarder le docteur qui parle sur l'écran de visioconférence. C'est l'accusé dans son box, il baisse la tête, il ne l'avait jamais fait depuis le début du procès, il est comme abattu par la description de la violence de ses propres actes. Il a reconnu le coup mortel, mais pas l'intention de tuer.
12: Un accusé qui doit témoigner cet après-midi devant cette cour d'assises de la Drôme. À Saint-Uze, dans le Nord-Drôme, une arme de guerre a été découverte à quelques mètres d'un parc pour les enfants. Mardi, en fin d'après-midi, des écoliers jouaient sur le City Stade lorsque l'un d'entre eux a repéré un sac plastique derrière un buisson. Il contenait une arme type pistolet mitrailleur datant de la Seconde Guerre mondiale. Il y avait aussi des munitions. Les gendarmes ont tout récupéré. L'arme va être analysée pour tenter de retrouver son propriétaire et voir si elle a déjà servi. À Valence, une vaste opération de contrôle dans le cadre de la lutte anti-drogue. Les policiers sont intervenus mardi soir dans les quartiers du Plan, du Polygone et de Fonds-Barlette. Plusieurs personnes, véhicules, halls d'immeubles et commerces contrôlés. 49 paquets de cigarettes de contrebande ont été retrouvés. Deux amendes dressées pour détention de stupéfiants.
10: À Tal-Hermitage, habitants et touristes se mobilisent contre la disparition de leur camping.
12: Le camping, les Lucs, la mairie envisage de le fermer définitivement le 30 novembre. Ça va se jouer en fait lundi prochain en conseil municipal. Et en attendant, une une pétition lancée par Marie Fillot a déjà recueilli 200 signatures.
14: Il y a des personnes qui sont venues sonner à la maison pour venir signer la pétition et j'ai trouvé ça fabuleux. C'est des personnes que j'avais jamais vues en plus, que je connaissais pas, donc c'est super. Tout le monde espère réellement que la municipalité va revenir en arrière parce qu'on peut tous changer d'avis et se dire on ne ferme pas notre camping. En plus, il y a quand même des employés dans le camping, des personnes qui travaillent. En plus, c'est vrai qu'il est idéalement placé. Les gens qui sortent de l'autoroute arrivent par là. On a la Via Rona. Il est situé à côté de la Nationale 7. On a autant des touristes français que des touristes étrangers. Non, il nous faut notre camping à Tain-l'Hermitage. Voilà, c'est un lieu touristique. On l'a toujours eu et je lâcherai pas ma ville et je lâcherai pas mon camping.
12: La municipalité de Tain-l'Hermitage, elle ne souhaite pas s'exprimer avant le conseil municipal, donc de lundi à 18h30. Les opposants appellent au rassemblement à la même heure devant la mairie. Le maire de Valère-Basse, lui, porte plainte contre X. Vincent Bray veut savoir qui répand de mystérieuses billes bleues dans les bois de sa commune. Déjà en avril dernier, des boulettes de Morora avaient été déversées dans le village. Cette fois, les billes bleues ont été répandues dans les bois communaux. Jeudi et vendredi dernier, à quelques heures de l'ouverture de la chasse, la Fédération des chasseurs de la Drôme, d'ailleurs, portera plainte à son tour en cas d'acte malveillant avéré. Que se passera-t-il dans un mois, tout pile? Depuis quelques jours, on voit passer sur les réseaux des appels à une grande mobilisation partout en France, le 17 octobre, notamment contre la hausse du prix des carburants et de l'énergie. Mouvement citoyen, sans parti politique, syndicat, ni même les gilets jaunes derrière. Des rassemblements, en tout cas, pourraient avoir lieu à Valence, Montélimar et Aubenas. Sébastien Lecornu a demandé hier à ses ministres de prolonger jusqu'au 31 décembre les aides ciblées sur les carburants. Ça concerne les pêcheurs qui ont mené plusieurs actions de blocage ces derniers jours dans les ports de la Méditerranée. Certaines entreprises du BTP, les agriculteurs aussi seront concernés. Pour les particuliers, pas de changement. Le dispositif gros rouleur doit se terminer le 30 septembre.
10: Pour tenter de lutter contre le désert médical, Meiss en Ardèche aura bientôt sa maison des internes.
12: Aujourd'hui, le président de région va venir poser la première pierre de cet équipement destiné à attirer des médecins dans le secteur. Il sera accompagné par Olivier Amran, le président du conseil départemental de l'Ardèche.
15: On passe la vitesse supérieure avec l'engagement qu'on avait pris de recevoir cette cible commune des internes dignement sur notre département avec une maison des internes départementale qui va se situer à Meiss, mais qui est accolée à une maison de santé où tous les professionnels de santé sont maîtres de stage. On va travailler aussi avec de l'immersion avec les services de secours et d'incendie et les SAMU.

0: Troisième journée de Pro League. Les Valentinois n'ont pour l'instant jamais battu l'équipe francilienne en quatre confrontations officielles. Il est 6h06, Philippe, la météo de cette journée sera mitigée.
1: Oui, parce qu'on aura beaucoup de soleil en matinée, un petit peu plus voilé l'après-midi. Hier, c'était carrément nuageux, faut le dire. On a le Mistral toujours présent, 50 km/h, des maximales qui sont en baisse. Ce sera la journée peut-être la plus fraîche, entre guillemets, de la semaine, 23 à 26 en pleine. Fraîcheur matinale, moi je trouve, 12 degrés ce matin, 12 seulement à Giox-sur-Metz, près de la Mastre. Ça ravigote, nous dit Guy ce matin, oui, je trouve. 14 à Montoison, entre Valence et Crécy, ciel bien étoilé. J'ai toujours raison, Emmanuel, vous le savez en plus. 15 degrés, le ciel est clair au Bonnat, avec un léger vent du nord. Francis est toujours en vacances, dans les Pyrénées-Orientales, mais en même temps, il donne des nouvelles. Ça faisait plaisir, c'est sur la page Facebook. 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
1: Nos envies sont un peu tous les jours les mêmes. Du thé ou du café, du soleil, de rester au dodo le plus longtemps possible, de croiser moins de moustiques, moins de gens pénibles, pas toujours facile. Ça, c'est une autre paire de manches. Nos envies avec Johnny aussi.

0: De vous réveiller. Je crois que ça a bien marché avec Johnny. Hein. Puis c'est pas fini. Il y aura aussi Thelma Houston avant 6h30.
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0: On cultive la mâche et les épinards avec la fraîcheur revenue, mais qui repartira peut-être. Jean-Yves Ménien, le jardin dans quelques instants, 6h11. Revue des troupes, les annives de ce jour. Quelques-uns en tout cas. Akhenaton, le rappeur et leader du groupe marseillais Ayam

0: Akhenaton du groupe IAM, vous avez aussi Kéops, vous avez Kefren, Shuriken et même Imhotep. Et puis cette chanteuse à la voix soul puissante fête aussi ses 58 ans aujourd'hui. C'est une belle année hein, finalement, 1968. Anastasia. Anastasia, surnommée la petite lady à la grande voix, en raison de sa stature. Elle me rappelle Florence Gaucheau, 1m60. Contrastant avec la puissance de son chant, évidemment.
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0: Ah bon réveil déjà pour démarrer cette journée. 6h13, conseil en jardinage pour les plantes, les fleurs, les arbustes, les rosiers, les cultures de légumes, le potager, ouais, tout en fait. Jean-Yves Ménien, tout terrain, bonjour.
7: Bonjour Philippe, bonjour à toutes et à tous.
0: Ah oui, j'aime bien. Moi j'aime bien, en plus je suis très très épinard, hein, je vous le dis. Et la mâche aussi. Ah, pourquoi on parle des deux d'ailleurs ce matin? Parce que c'est comme pas la même chose.
7: Ah, c'est pas du tout la même chose, ah, mais oui. c'est deux, on va dire, petites, on peut les considérer comme des petites salades d'hiver, et qui se sèment l'une pour l'autre à cette saison, avec cet automne qui arrive, avec ces températures qui se rafraîchissent, où ces graines ne peuvent germer que s'il y a une petite baisse de température. Si on les sème trop tôt, quand la terre est trop chaude, ça marche moins bien. Et puis elles ont besoin d'une terre qui reste toujours un peu humide. Voilà. Donc évidemment, dès qu'on est dans des périodes où on sème et puis derrière c'est soleil, vent, et ça dessèche, c'est jamais très très favorable. Donc il faut être un peu stratégique, hein, essayer de se dire bon voilà, là ça y est, c'est bon. Voilà, on est mi-septembre, on peut aller largement jusqu'à mi-octobre pour semer la mâche et les épinards qui seront récoltables assez rapidement derrière.
0: Vous semez de quelle manière? Toujours avec ce geste auguste? Il y a des techniques particulières?
7: Alors, l'un comme l'autre peuvent se semer dans un petit sillon qu'on a tracé et qu'on vient, et comme ça, on vient faire des petits rangs, peut-être entre des légumes qui sont encore dans le jardin, parce que vous avez peut-être des carottes qui sont déjà dans votre jardin, vous avez peut-être, les tomates, qui perdurent, elles ont envie de continuer, les tomates. Donc, à leurs pieds, on peut faire cette petite rangée d'épinards ou de mâches, ça va très bien. Surtout qu'elles seront, du coup, un petit peu protégées, un petit peu d'ombre, ça leur va bien. On peut aussi semer à la volée, c'est-à-dire que là, c'est un petit carré, un petit mètre carré, par exemple. Vous allez effectivement jeter vos graines sur le petit mètre carré, les recouvrir légèrement. C'est des graines qui sont pas petites, donc faut quand même bien les enfouir. Faut pas qu'elles restent en surface, il faut qu'elles aient par-dessus un demi-centimètre de couverture. Deux solutions, le râteau pour les enfouir, ou alors vous avez un seau de terreau sous la main et vous allez remettre du terreau par-dessus. Comme ça, vous êtes sûr de bien recouvrir et vous arroser ensuite.
0: Alors, les asters résistent-ils vraiment à la chaleur et à la sécheresse? De même, on peut trouver aussi sur ici.fr. Pourquoi c'est le moment idéal pour planter vos bulbes de printemps en ce moment? Les conseils de Jean-Yves ne disparaissent pas. 6h15, nous non plus, on ne disparaît pas, ce serait quand même pas sympa. Hein, on reste là avec vous, à vos côtés. Il y aura l'horoscope tout à l'heure, avant 6h30. Il y aura les gens d'ici. Ah, c'est qui les gens d'ici? C'est peut-être vous d'ailleurs, aujourd'hui ou demain. Aujourd'hui, ce sera Christophe, qui est brocanteur et qui a une passion. Il adore réparer des gramophones. Vous savez pas ce que c'est un gramophone? Parce que vous êtes jeune, alors évidemment. Un gramophone, c'est un appareil inventé à la fin du 19e siècle pour écouter de la musique. Voilà, c'était avant
8: l'aiguille.
0: C'est avec une aiguille, exactement. Oui. Bon, enfin bref, c'est un mec passionné et on va le rencontrer après Thelma, Houston.

0: Allô, allô Houston, on a un problème. Ah bah non, on a pas de problème, c'était juste Thelma qui passait par là, 6h19. Qu'est-ce qui anime les Drômois, les Ardéchois? Quelle passion, quelles aventures de vie. Bonjour Jean-Bernard Cattelan.
1: Bonjour Philippe Costa.
0: Jean-Bernard, pour un nouveau portrait sonore du jour.
1: Christophe est un brocanteur dont l'une des passions est de réparer des gramophones, des appareils inventés à la fin du 19e siècle pour écouter de la musique. C'est à Saint-Péret, dans sa boutique atelier qu'il a appelé Broc et Zic, qu'il bricole donc ces objets qui ont connu un succès planétaire pendant près d'un siècle.
2: Alors, ils arrivent la plupart du temps dans cet état-là, quoi.
3: Tout à fait. Ils sont en mauvais état, où ils ont pris l'eau, ils sont bloqués, et on peut faire... il faut tous les démonter pour pièce par pièce, et remettre en état. Et si des pièces sont cassées, j'ai une réserve de pièces où on peut remplacer.
2: Vous en avez combien ?
3: En gros, je dois en avoir une centaine, juste pour les pièces. On garde les plus beaux pour les remettre en état.
2: Et le premier est arrivé comment ?
3: Le premier est arrivé dans une salle des ventes. À Romans, j'ai acheté pour pas bien cher, je l'ai voulu le démonter et ne sachant pas le remonter, j'en ai acheté un deuxième.
2: Comment vous les trouvez tous ces objets ? Il faut aller les chercher quand même, ça tombe pas du ciel.
3: Oui, mais j'ai moi qui vais en chercher, mais j'ai tout un réseau de collègues qui, dès qu'ils voient ça, ils m'appellent, ils m'envoient des photos, et je leur dis ok, prends-le, même si je suis pas moi dans le coin, voilà, ils me les prennent.
2: Vous avez toujours, Christophe, été brocanteur ?
3: Non, ça fait que 20 ans que je fais dans la brocante. Parce qu'avant, jusqu'en 2019, j'avais mon restaurant. Et je faisais ça le week-end, la brocante. Comme je travaillais pas le dimanche, eh ben, j'allais faire des brocantes à la voûte, sur le coin. Soit en tant que vendeur, soit en tant que acheteur.
2: Comment c'est venu, cette passion, Christophe, pour le gramophone et le phonographe ?
3: J'aime bien la vieille musique. J'aime bien les 33 tours et trucs comme ça, mais je préfère les trucs qui sont mécaniques. Voilà, tout ce qui est mécanique à ce qui est électrique.
2: Qui vient acheter ces phonographes ?
3: Tout le monde. C'est ceux qui veulent mettre une belle pièce dans leur salon. Même pas. Il y a beaucoup de restaurateurs qui viennent pour décorer leur salle. Ça leur fait rien s'ils fonctionnent ou ils fonctionnent pas. C'est juste qu'ils soient très présentables. Mais moi, comme je l'ai dit, je les vends fonctionnels. Parce que quand je les vends avec tout ce qui va avec. Ça va avec des disques, avec les aiguilles et tout. C'est ce que j'essaie de faire. Vous voyez, là, j'en ai deux autres qui sont derrière, en dessous, là. C'est des phonographes cercueil. Ah ouais. Parce qu'ils sont en forme de cercueil. Et les gens peuvent m'amener des phonographes pour les je peux les restaurer pour eux s'ils veulent, voilà. Je fais ça aussi.
2: Et le phonographe Frankenstein, alors c'est quoi ?
3: Eh bien, c'est comme vous voyez derrière. C'est un phonographe qui est fait avec des pièces d'autres phonographes ou de radio ou de n'importe quoi, voilà. Ou de plomberie aussi. Et on va essayer de voir si ça peut fonctionner.
1: C'est ça, quand on est passionné. Christophe a également dans sa brocante des postes de radio et appareils photo anciens et bien d'autres objets plus ou moins rares. Je vous mets des photos sur notre site internet, rubrique Gens d'ici en Drôme Ardèche.
0: Ah, et cette semaine d'ailleurs, on avait eu un autre passionné également de la radio, hein, puisque c'est un radio amateur depuis 1974 à Saint-Alban-Auriol en région privadoise. Georges, qu'on peut retrouver sur ici.fr. Il est 6h22. Les Béliers respire, les balances sont joyeuses, c'est l'horoscope qui arrive après Florent Pagny qui braque vos oreilles ce matin.

0: Le braquage des sentiments, c'est le nouveau titre de Florent Pagny sur son album Grandeur Nature. Une chanson écrite par Emmanuel Cosso et Jérôme Attal. Jérôme Attal, est-ce qu'il y a une parenté? Non, je pense pas. On va vous offrir une carte cadeau multi-enseigne, c'est prévu à 6h30. Préparez-vous, il n'y en aura pas pour tout le monde, comme on dit.
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0: Eh oui, il est 6h27. Quel que soit votre signe, Catherine Viguier a des infos pour vous ce matin.
10: Bonjour.
0: Bonjour. Les Sagittaires nous donnent de l'espoir.
10: Oui, certains signes en manquent aujourd'hui.
11: Bélier, vous respirez. La lune vous invite au voyage intellectuel ou en prenant le large.
12: Taureau, un conflit prend fin et c'est en partie grâce à vous.
13: Gémeaux, ce jour vous expose à votre vie relationnelle et vous allez faire face.
14: Cancer, économisez vos forces, vous aurez du travail certes, mais votre santé prime.
15: Lion, vous allez aimer ce jour, demain aussi. On vous félicite, on vous gratifie.
16: Vierge, si vous avez une baisse de morale, n'oubliez pas tous les efforts remportés.
17: Balance, au fil des heures, vous êtes d'humeur joyeuse, vous serez très convaincant.
18: Scorpion, avant de vous décider à agir financièrement, réfléchissez bien.
19: Sagittaire, aujourd'hui c'est une journée lumineuse, vous allez briller.
10: Capricorne, dans l'ombre, c'est là que tout se passe, vous allez reprendre des forces.
6: Verseau, ah, vous serez heureux, parce que l'on vous aide, on croit en vous et on vous le dit.
3: Poisson, ne vous mettez pas la pression, même si votre quotidien est bien chargé.
5: Et pour nous tous, au détour d'une rue, tout devient possible.
0: C'est la Saint-Renaud aujourd'hui. Soleil à Saint-Renaud, printemps sans eau. Bah, j'espère pas quand même.
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0: Et Emmanuel Champal. Bonjour Emmanuel.
16: Bonjour Philippe, bonjour tout le monde.
0: Et Jean-Baptiste, que vous ne verrez jamais d'ailleurs, parce que c'est l'homme de l'ombre, l'homme du son également. Laetitia, que vous n'entendrez... Ah, si vous l'entendrez, si vous nous appelez, 04 75 40 10 10. D'ailleurs, je vous offre l'occasion de l'avoir au téléphone, Laetitia. Voix charmante, très agréable personne, qui pourra dans quelques instants vous accueillir pour vous offrir une nouvelle carte cadeau multi-enseigne d'une valeur de 40 euros. Alors, ça vous fera pas le mois, ça vous fera pas l'année, mais le porte-monnaie ne dira pas non. Et c'est ça, par les temps qui courent. On avait pas mal de sujets sur l'essence, prix de l'essence. On va pas vous faire le plein d'essence, mais on va remplir un petit peu le porte-monnaie et le portefeuille. Allez, c'est parti. On va faire des heureuses à nouveau aujourd'hui. Vous nous appelez dès à présent 04 75 40 10 10 si on joue ensemble dans les prochaines minutes à Drôme ou Ardèche. Et un jeu où il faut juste choisir entre deux départements. C'est le principe. 6h30, on fait le tour de l'actu en deux minutes avec ici Emmanuel Champal. Une découverte étonnante dans le Nord-Drôme.
17: Une arme de guerre retrouvée par des enfants dans un sac plastique tout près d'un parc de jeux à Saint-Uze. Un pistolet mitrailleur de la Seconde Guerre mondiale. Il y avait aussi des munitions. La gendarmerie enquête pour retrouver le propriétaire. Aux assises de la Drôme, l'homme accusé d'avoir injustement tué Zacharia, 15 ans, à Romans, va témoigner cet après-midi. midi. Hier, le médecin légiste a expliqué à la cour que l'adolescent, touché au cœur et au poumon par un coup de couteau, n'avait aucune chance de s'en sortir. Une pétition circule en ce moment à Tel-Hermitage pour sauver le camping municipal. La mairie veut apparemment s'en débarrasser. Ce sera examiné lundi en conseil municipal. En quelques jours, la pétition a déjà recueilli plus de 200 signatures d'habitants, mais aussi de vacanciers.
0: L'info d'ici, également le gouvernement qui tente une fois de plus de calmer la colère autour du prix de l'essence. On s'en parlait à l'instant. Valentine Letès.
20: Toute la nuit, les pêcheurs ont maintenu la pression à Port-Nouvel, dans l'Aude, où le dépôt de carburant, comme le port de commerce, sont toujours bloqués. Malgré le prolongement des aides sur le carburant annoncé hier soir, 15 centimes d'euros par litre pour les agriculteurs, 20 centimes pour le BTP, 35 pour les pêcheurs. La viande, les produits laitiers et ceux à base de plastique, plus chers aussi l'an prochain. Préparez-vous à une forte hausse, prévient le patron des supermarchés U, dès le 1er mars, la fin des négociations entre supermarchés et fournisseurs. Deux pompiers brûlés au visage, aux mains et aux cuisses dans un nouvel incendie dans les Landes. Le feu parti d'une centrale photovoltaïque est fixé depuis hier soir, mais 190 hectares ont été parcourus par les flammes à une vitesse extraordinaire, selon le maire de La Bouère. Le danger de se soigner seul, 4 médicaments sur 10 en vente libre sont problématiques, voire carrément dangereux, selon 60 millions de consommateurs. Dans sa nouvelle enquête, le magazine pointe par exemple les sprays anesthésiants pour la gorge. Ils entraînent dans certains cas des troubles de la déglutition. Les fautes d'orthographe coûteront cher aux élèves. Les candidats au bac et au brevet cette année sont prévenus, jusqu'à 2 points de moins par copie, quelle que soit la matière, et donc en maths et en physique aussi, par exemple, quand la maîtrise de la langue française est trop mauvaise. Avec son architecture inspirée d'un paquebot, le monument préféré des Français cette année, c'est la piscine Art déco de Bruay-la-Buissière dans le Pas-de-Calais.
0: Ça va, c'est bon. Comme on est hyper chauvin, d'ailleurs, on le reconnaît, on retiendra surtout que le château de Grignan a fini deuxième, et ça, on n'est pas peu fiers. Bref, 6h33, une cinquantaine de bénévoles ont participé hier à un grand nettoyage à Valence.
21: Oui, équipés de pinces, de gants et de sacs poubelles, ils ont ramassé des kilos de détritus dans le quartier de la Chamberlière. Une opération menée dans le cadre de la journée mondiale de nettoyage de la planète, le fameux World Clean Up Day. Vous y avez participé, Louise Joyeux.
22: Pensez bien à vous équiper avec des gants.
23: Amélie donne les consignes avant le départ et les chefs de projet Santé Environnement à Valence y organisent l'événement.
22: L'idée, c'est de ramasser le plus de déchets possible pour nettoyer le super quartier de la Chamberlière.
23: Une fois équipés, les groupes se répartissent les secteurs du quartier et à peine parti, ça commence fort. Anne-Cécile est accroupie dans un petit massif, pas très nature.
24: Verre, papier, voilà. Coton-tige, mousse de guidon de vélo.
23: C'est vrai que les sacs poubelles se remplissent bien vite, trop vite pour Calista, 24 ans.
25: Ça me choque un peu, mais ça remet les idées en place aussi. Parce qu'on ne se rend pas forcément compte quand on marche, on ne regarde pas forcément tous les déchets qu'il y a par terre. Donc, je trouve ça très bien. Au moins, ça forge un peu plus peut-être le respect du coup, de ceux qui se lèvent très tôt le matin pour ramasser nos déchets.
23: Le respect, justement, on en manque, d'après Tildy, un poil résigné avec tout un tas de cochonneries entre les mains.
26: Bah, les mégots, les sucettes, oui, je ne suis pas étonnée de ça. Ils sont dégueulasses. Ouais. Je pense qu'il y en a qui peuvent prendre conscience, mais beaucoup non, continueront à agir comme ça, je pense.
23: Très vite, le groupe est rattrapé par les enfants de la maison pour tous du quartier. Ramasser les ordures devient alors un jeu. Qui ramènera le déchet le plus improbable?
27: On nous a ramené une branche d'arbre.
28: J'ai un briquet, moi.
27: Un gobelet.
26: Attends,
22: qu'est-ce que t'as trouvé, toi?
28: Moi, j'ai trouvé une tomate.
22: Et alors, ça va dans quel sac poubelle, ça?
28: Le noir.
23: Ils ont tous entre 7 et 11 ans et ont déjà un peu une dent contre les adultes qui jettent leurs déchets par terre.
29: Comme ils ont atteint l'âge de faire ce qu'ils veulent, ils jettent par terre les trucs. Ils jettent beaucoup de cigarettes, ça pollue beaucoup la planète.
30: Et il faut qu'on la soigne parce que si elle reste toute pas soignée, ça, c'est pas bien pour elle.
31: En fait, ils mettent plein de poubelles, mais les gens, au lieu de jeter dans les poubelles, ils jettent par terre. Ils font exprès.
23: Pour finir, les groupes ont pu suivre un atelier autour du recyclage des déchets avec quelques chiffres toujours impressionnants. Une bouteille en plastique, par exemple, mettra 450 ans pour se dégrader dans la nature.
17: Et en 2 heures, les bénévoles ont quand même ramassé 30 kilos de détritus.
0: Bravo. Fraîcheur matinale ce matin donc, puis journée assez bien ensoleillée. Quand on dit assez bien, c'est qu'il y a un petit truc qui arrive derrière. Il y aura un petit voile nuageux dans l'après-midi, mais sans doute moins costaud qu'hier, parce que hier, c'est au-delà du voile nuageux. Il y a eu quand même beaucoup, beaucoup de nuages. Et comme prévu, il y a eu 2-3 gouttes de pluie. Vous nous racontez l'histoire météo d'hier, ça nous intéresse. On fait un petit bilan sur la page Facebook ce matin. Toujours le Mistral aujourd'hui, 50 km/h en vallée du Rhône. Atténuation en cours d'après-midi, température maximale en baisse également dans l'après-midi, 23 à 26 en pleine.
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0: Oui, ça se poursuit actuellement. Nous sommes entre Rochegude et Saint-Blaise. Ça a démarré là au 9 septembre dernier, ça dure jusqu'au 16 septembre, donc c'est terminé. Circulation alternée depuis quelques jours, mais maintenant c'est fini. C'est fini, donc c'est une bonne nouvelle. Voilà, non, mais c'est important, oui. ça posait des problèmes sur la D8 et puis voilà, tout est rentré dans l'ordre. Ne me remerciez pas surtout, non, non, vraiment.
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0: Ah non, c'est bêta. C'est bêta. Hier, j'ai raté la journée mondiale du guacamole. C'était la journée mondiale du guacamole. Je vous assure, j'y reviens. Parce que le guacamole, c'est trop bon. Puis j'aime bien le nom. Le mot guacamole. Voilà. Mais c'est du sérieux, cela dit. C'est quand même un avocat qui finit sa vie en purée. Mais c'est vrai. Chercher le truc, quand même. Donc n'oublions pas, le guacamole, c'est un avocat qui a réussi sa reconversion.

0: Un autre monde, dans un autre monde, il y aurait encore plein de musique. Bah justement, c'est ce qu'on vous offre avant 7h. Il y aura Julien Clerc et Suzanne Vega. Très bien. On joue d'abord avec Bertrand. Là maintenant, tout de suite, j'ai envie. Bertrand, bonjour.
1: Bonjour Philippe.
0: Ah, quand j'ai envie, c'est comme ça, moi. Je décide. Ah, j'ai envie d'un Bertrand. C'est un Bertrand. Il est de Valence, Bertrand. Ça va?
1: Oui.
0: Bon, ah, très oui. Bien. Je suis un peu exigeant, hein, c'est ça que vous allez me dire. Oh, c'est comme ça.
1: Non, ça va.
0: Ça va, ça va. 40 euros de cadeau, c'est toujours ça de prix. Que les autres n'auront pas. On est parti. Question Drôme ou Ardèche. Vous me dites, ça concerne l'un des deux départements. Vous avez 6 secondes pour ce faire, cher Bertrand. Voici la question. Où le ténor Roberto Alagna, je ne peux pas le faire autrement hein, quand c'est lui. Où le ténor Roberto Alagna est-il en ce moment en résidence avant ses spectacles? Top chrono, 6 secondes, voilà, ok, très bien, super. Bravo, c'est gagné.
2: Il est facile. Oh,
0: il est fort surtout. Il est fort. Il écoute la radio?
1: Oui, j'écoute la radio. Oui.
0: Bah, c'est ça, ouais, il est bien. Bah, il est bien en plus. Donc c'est à la salle Désiré Valette de Saint-Vallier. Depuis lundi, il est en répétition en fait, C'est ça. Il répète Caruso, une voix pour l'éternité. Spectacle à applaudir samedi 20h et dimanche 16h. Vous y serez peut-être Bertrand, non? C'est prévu?
1: Non, j'y serai pas.
0: Non, vous serez pas, d'accord. Vous y serez Emmanuel?
2: Pas encore sûr.
0: Vous auriez, mais
2: je vais essayer en tout cas.
0: Si quelqu'un a des places pour Emmanuel Champal, voilà, n'hésitez pas, il est preneur. Pour vous, c'est 40 euros de cadeau, en tout cas Bertrand, en carte multi-enseigne. Ça, c'est sûr.
1: Merci.
0: Voilà, avec grand plaisir. Ouais, grand plaisir, Bertrand. Vous savez que j'aime bien connaître vos vies. Bertrand, quelle est votre vie alors? Vous travaillez?
1: Je pars sur le Grenoble.
0: Ah, vous partez? Mais tout le monde part sur Grenoble le matin, c'est un truc de fou. Hier, je crois qu'on avait le même cas de figure. Mais il n'y a plus de travail en Drôme-Ardèche? Il n'y a qu'en Isère maintenant qu'on travaille?
1: Je sais pas.
0: Il ne veut pas s'engager. C'est quoi votre entreprise?
1: Une grande entreprise.
0: Oh là là, d'accord, il ne veut pas donner le nom. C'est que c'est un truc. Ok. Ok, mon Bertrand, on fait route avec vous. En tout cas, on est content de vous avoir parmi nous chaque matin. Salut Bertrand, belle journée.
1: Merci, bonne journée.
0: Au revoir entre Valence et Grenoble.
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0: C'est l'heure du veto à 6h43. Notre vétérinaire avec la chatière. Oui, la chatière, c'est le symbole de l'indépendance pour le chat. C'est un confort aussi pour nous, mais ça peut vite devenir un casse-tête. Docteur Pierre Fabat, comment on installe une chatière et comment on choisit le bon modèle?
4: Alors, oubliez tout de suite la vieille chatière basique avec un simple battant en plastique. C'est une porte ouverte à tous les chats errants du quartier. Si un matou bagarreur entre chez vous pour voler la gamelle ou uriner sur le canapé, votre propre chat sera traumatisé et vous serez pas très content. Le seul modèle valable aujourd'hui, c'est la chatière électronique à lecteur de puce. Elle fonctionne comme un badge d'accès sécurisé. Elle lit la puce d'identification de votre chat. La porte ne se déverrouille que pour lui. C'est un investissement un peu plus coûteux, autour d'une centaine d'euros, mais c'est la garantie absolue de ne pas retrouver des ratons laveurs ou des matous du voisinage dans votre cuisine en pleine nuit.
0: Évidemment.
4: C'est la sécurité totale.
0: Alors une fois ce modèle acheté, on passe à l'installation. Comment percer, placer ça au bon endroit pour être sûr qu'il accepte de s'en servir un jour, notre chat?
4: Alors on voit souvent ça comme une vraie galère, car il faut percer une porte, un mur ou même une baie vitrée. Mais il existe des installateurs professionnels pour ça. La facture sera un peu plus salée, mais c'est un investissement indispensable. Ça ne sert à rien de s'équiper si la chatière ne donne pas au bon endroit. C'est l'environnement extérieur, mais aussi intérieur qui compte. Si la sortie débouche sur un trottoir bruyant ou devant la machine à laver qui fait du bruit, votre chat refusera clairement de l'utiliser. Mieux vaut payer pour percer le bon mur que de le faire soi-même sur la mauvaise porte. Et côté hauteur, placez-la simplement à une dizaine de centimètres du sol, au niveau de son ventre.
0: Alors justement, Pierre, les premiers jours, beaucoup de chats, on va dire, restent bloqués devant, sans oser pousser le bâton. Comment l'entraîner à passer sans le braquer pour la suite?
4: Alors, il ne faut jamais le pousser de force à travers la trappe. Vous allez juste créer un traumatisme et il n'y retournera plus jamais. La clé, c'est la décomposition de l'exercice. Le premier jour, vous bloquez le clapet en position grande ouverte avec du gros scotch. Le trou doit être complètement libre. Vous vous placez de l'autre côté et vous l'appelez avec sa friandise préférée ou de la pâtée. Il va passer dans le trou sans aucune crainte. Au bout de quelques jours, vous zolez le scotch en laissant le bâton tomber. Mais vous coincez quand même une petite passe à linge pour l'entrouvrir légèrement. Et là encore, on utilise des friandises pour l'appeler la première fois. Il va comprendre qu'il faut juste un petit coup de museau pour l'ouvrir. Et une fois qu'il aura compris ce mouvement, vous retirez la pince.
0: Non mais ça, c'est du vécu. Hein. Moi, je l'ai vécu. Je vous raconte mon histoire. J'avais un chat formidable. Le plus beau chat du monde, comme tous les chats, évidemment. Je lui installe une chatière. Voilà, je découpe la porte. Gros boulot, tout ça. Enfin voilà, c'est quand même pactant, hein, disons. Il a jamais voulu passer à la chatière. Mais jamais, hein. Il a vécu 20 ans, ce chat, et jamais il a passé la chatière. Et donc la chatière est toujours là, la porte aussi. Le chat, lui, il a rejoint les étoiles. C'était une belle histoire racontée ce matin par Philippe Costa. Ça vous a plu, Emmanuel ?
4: Oh, magnifique !
0: Oh, bah oui, plein d'étoiles dans les yeux. Et Luca également dans vos oreilles.
4: J'espère qu'il se termine bien, en plus.
0: Toujours.

0: Suzanne Vega.
1: Nelly Sorbier.
0: Oui. Bonjour.
2: Bonjour.
0: Ça va bien?
2: Bonjour à tous.
0: Ça va bien?
2: Oui,
0: ouais,
2: ça va.
0: Ça va, ouais, impeccable.
2: Il fait un peu frais ce matin quand même. Hein.
1: Qu'est-ce que je disais, Emmanuel? Qu'est-ce que je disais?
2: Ah, si. Je suis sortie en petite robe, j'ai dû mettre une petite veste.
1: Exactement.
2: Il faisait 13-14 degrés
1: non, mais,
2: seulement.
1: Mais oui.
3: Ça fait 6 mois qu'on vit à 40
2: degrés.
3: Non, mais parce que leur lune, parce que monsieur a ses vapeurs, tout le monde
1: ça.
3: A chaud.
1: Voilà, voilà, ça c'est ça.
2: Bon, c'est vrai que cette saison, mais il n'empêche que ouais, voilà, on n'était pas habitués.
1: Et tout le monde le dit, Emmanuel, tout le monde le dit sur la page Facebook. 16 degrés ce matin à Montboucher-sur-Jabron, c'est pas si chaud en région montilienne. Le temps est clair et en plus, il y a un petit mistral.
2: Oui, c'est ça. Le vent du nord qui souffle.
1: Exactement, le vent du nord. 13 degrés 3 ce matin à Saint-Romain-de-l'Air, au-dessus de Saint-Péray et Cornas, ciel étoilé. Ah, il fait très beau, hein. Très très belle journée à l'horizon. Moins nuageuse qu'hier, parce que hier c'était vraiment très nuageux.
2: Oui, finalement, oui.
1: Voilà, il y a eu quelques gouttes de pluie, mais pas beaucoup. Aujourd'hui, ce sera un petit peu voilé dans l'après-midi. Il y aura toujours un peu de mistral et 23 à 26 en pleine pour les maximales de l'après-midi.
2: Ça va aller.
1: Ça va aller.
0: Oui.
1: Allez, allez. Appelle les 3 plus ces infos parce que Nelly, elles sont pratiques, locales, utiles et sympas. Les infos de ce matin.
2: Oui, nous sommes au cœur de la semaine européenne de la mobilité qui encourage chacun d'entre nous à privilégier des solutions de déplacement plus durables, accessibles et inclusives. Alors, plusieurs communes chez nous se mobilisent, comme Diolfi qui nous donne rendez-vous demain de 8h30 à 13h sur son marché avec l'association Dromolib. L'occasion de parler déplacement et vélo, covoiturage, transport collectif. Et puis des solutions pour se déplacer plus facilement au quotidien. Samedi de 9h30 à 12h30, c'est Saint-Vallier qui nous convie à une balade patrimoniale commentée à vélo pour porter un nouveau regard sur la commune. Et puis dimanche, dès 10h30, nous sommes attendus toute la journée, place des Cordeliers pour une journée festive et familiale consacrée à la mobilité. L'occasion notamment de découvrir et d'essayer un véhicule électrique à recharge solaire.
1: Ah oui.
2: Voilà, c'est ça, un Vélio, un véhicule électrique à recharge solaire, ou encore de participer à un jeu autour de la prévention routière. Et je ne l'ai pas dit, ça c'est à Châteauneuf-de-Galaure.
1: Voilà, vous l'avez dit. À Valence, c'est la rentrée de l'étudiant aujourd'hui.
2: Oui, un événement du campus Valence de l'Université Grenoble-Alpes et de l'Association Valentinoise des étudiants, l'AVE, que vous connaissez bien, vieux souvenir.
1: Ah, ouais.
2: 1500 étudiants et étudiantes attendus dans le village d'animation, avec plus de 40 exposants autour de la santé, l'orientation, la mobilité, la sécurité, la vie étudiante, les aides. Nos jeunes trouveront également un village des associations étudiantes avec plus de 20 bureaux d'étudiants, des associations étudiantes et partenaires. C'est aujourd'hui donc devant votre radio, ici à la Tour Maubourg à Valence.
1: En Ardèche, samedi, c'est l'opération Clean Up Day.
2: Oui, à l'occasion de la journée mondiale du nettoyage de notre planète, l'association C'est Maintenant d'Adonay nous invite à un grand nettoyage de la ville samedi à partir de 9h. Donc l'occasion de partager un moment utile à la planète, en famille ou entre amis, tout en sensibilisant les plus jeunes aussi à la protection de l'environnement, c'est important. N'oubliez pas, c'est ce qu'on nous précise, d'apporter gants, gilets fluorescents et bonne humeur, ça on l'a toujours, la matinée de ramassage des déchets à Annonay dans le cadre du World Cleanup Day. C'est donc ce samedi à partir de 9h, mais il est conseillé de s'inscrire en tapant sur internet événement World Cleanup Day à Annonay.
1: Alors c'est la semaine de la mobilité, vous le disiez fort bien, Nelly. Je crois que c'est aussi la journée mondiale sans voiture. J'ai croisé ça quelque part. Comment se déplacer pendant la journée sans voiture? C'est une bonne question, ça. On va y répondre en rigolant, évidemment.
2: Ah, d'accord. Avant la pub, avec Fred Ballard, c'est
1: voilà.
2: Ça.
1: On peut prendre l'avion pour éviter la voiture.
2: C'est pas drôle.
1: D'accord.
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0: Julien Clerc, qui d'ailleurs poursuit sa tournée, hein, une vie tournée qui, on s'en souvient, avait débuté chez nous, c'était au printemps dernier à Montélimar, c'était même la première date de sa tournée. Eh bien, Julien Clerc revient parce qu'il a aimé le contact avec le public de Dromardèche, ça m'étonne pas. Il sera au lac à Châteauneuf-sur-Isère, ce sera jeudi 15 octobre, dans un peu moins d'un mois.
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0: L'actu local dans 2 minutes, il sera 7h, ça nous laisse juste 2 minutes pour rire ensemble, rions gaiement, rions franchement, avec la journée mondiale sans voiture qui a été instaurée pour que notre dépendance à la voiture nous saute aux yeux, paraît-il. Alors pour nous aider à nous déplacer sans voiture aujourd'hui, Fred Ballard et ses rigolos de service ont répertorié les nouveaux moyens de locomotion. Alors on les a tous dans la tête, plus ou moins, trottinette, vélo cargo, hein, ça y en a beaucoup, hein, skateboard électrique...
12: C'est quoi la prochaine étape? Bâton sauteur? Char à voile dans les voies de bus?
13: C'est vrai que l'humain ne manque pas d'imagination pour remplacer la voiture et les taxis volants n'étant pas tout à fait au point, on devrait encore assister à de belles inventions pour remplacer les véhicules à 4 euros. Maxime Gasteuil a déjà un petit faible pour un certain type de pilote.
14: C'est celui qui se déplace en... Vous voyez ça, le monocycle? La roue, là, électrique. Mais lui, j'ai envie de lui crier dessus, dire « Oh! T'as 42 ans! Tu te réveilles! » Il manque un truc, là, un guidon, un cadre, une autre roue! Ces mecs-là, ils le savent. Un quart d'heure après l'achat de cette connerie, c'est terminé, généralement. Moi, je suis persuadé que le SAMU les suit dans Paris, eux, c'est sûr.
15: Ouais, Didier. Attends, tu m'as dit qu'il te fallait quoi? 2 poumons, 1 cœur. Oh putain, laisse-moi 5 minutes, ils s'engagent sur l'autoroute.
13: Ah, c'est vrai que la voiture, ça peut être dangereux, mais pour certains, la journée sans voiture peut s'avérer être la dernière. Hein. Donc, calmos sur les véhicules soi-disant innovants et disruptifs. Parfois, un bon vieux vélo, ça fait le taf. Sauf pour Warren Nishon, qui lui trouve quand même quelques inconvénients.
16: Parce qu'en fait, le vélo, c'est le seul moyen de transport que tu dois attacher, mais en plus, attacher chaque élément individuellement. C'est parce qu'ils vont essayer de prendre le vélo, s'ils n'y arrivent pas, ils vont prendre une partie du vélo, normal. T'as jamais vu quelqu'un essayer de voler une voiture, il n'arrive pas, il prend le capot, non. C'est soit tu prends tout, soit tu prends rien, c'est ça la règle.
13: Voilà, donc moralité, la journée sans voiture, c'est rigolo, mais le vélo sans selle, ça l'est nettement moins. Quant à la monoroue sans guidon et sans selle, ça fait marrer les dites poules, c'est toujours ça de prix.
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0: Les gilets jaunes vont-ils redescendre dans la rue, occuper les ronds-points en Dromardèche, Emmanuel Champal?
17: Ce matin, on est à un mois pile du 17 octobre, cette date qui circule de plus en plus sur les réseaux sociaux avec des appels à manifester contre le prix de l'essence et plus globalement contre le coût de la vie. Florence Gauthier, on commence à avoir une petite idée de ce qui pourrait se passer chez nous.
18: Oui, en fouillant un peu, on trouve des rendez-vous. 7h, place du Château à Aubenas, mêmes horaires pour un rassemblement devant la mairie à Montélimar ou devant la préfecture préfecture à Valence. On nous parle aussi du rond-point de Valence Sud. Mais rien de formel, car on ne sait pas qui est à l'origine de cet appel. Sur les réseaux, ce qui se partage, ce sont des visuels invitant à descendre dans la rue, des affiches avec bien souvent des photos des prix du litre de gasoil. Le coût exorbitant des carburants, c'est le principal sujet de tension. Ce n'est pas sans rappeler le déclenchement du mouvement des Gilets jaunes en novembre 2018, mais des figures nationales du mouvement affirment qu'elles ne sont pour rien dans ce nouvel appel. Et qu'est-ce qui se passera ce 17 octobre? Là encore, c'est flou entre les appels à prendre l'Élysée ou à bloquer les stations-service et des incitations à manifester dans le calme pour réclamer des aides face au pouvoir d'achat qui s'effondre. Tout cela suscite en tout cas une certaine vigilance de la part des autorités.
17: Hier, Sébastien Lecornu a tenté de reprendre les rênes. Alors, a priori, pour les particuliers, rien ne va changer. Le dispositif gros rouleur se terminera dans 2 semaines. En revanche, le Premier ministre a demandé à ses ministres de prolonger jusqu'au 31 décembre les aides ciblées sur les carburants pour les agriculteurs, le BTP et les pêcheurs qui multiplient les blocages dans les ports depuis plusieurs jours.
0: Des auditions très attendues aujourd'hui au procès du meurtre de Zakaria.
17: L'adolescent a été tué en avril 2024 à Romans alors qu'il tentait de séparer une bagarre. Ce sont justement les deux jeunes qui se battaient qui vont livrer leur version des faits ce matin devant la cour d'assises de la Drôme avant de laisser place au frère de la victime, encore très marqué, témoin aussi de la scène. L'accusé, lui, est attendu à la barre cet après-midi. À Saint-Us, dans le Nord Drôme, des écoliers qui jouaient sur le City Stade ont découvert une arme de guerre mardi. Un pistolet mitrailleur de la Seconde Guerre mondiale qui était dans un sac plastique avec des munitions derrière un buisson. Les gendarmes enquêtent pour retrouver le propriétaire et déterminer si l'arme a déjà servi.
0: Bon, restons dans le Nord Drôme, à Valherbasse, où là ce sont de mystérieuses petites billes bleues qui ont été découvertes.
17: Oui, dans les bois. Le maire Vincent Bray a bien l'intention de découvrir qui les a répandues et c'est pour ça qu'il a porté plainte contre X. Il faut dire qu'en avril dernier, Véronique Narbou de la Morora avait déjà été retrouvée dans la commune.
19: Cette fois, les billes bleues ont été répandues dans les bois communaux, jeudi et vendredi dernier. Ce promeneur en a retrouvé sur des dizaines de mètres, mais là, pas sûr qu'il s'agisse de poison pour les rongeurs.
20: Ça serait plus produit de machine à laver, quoi. Des billes adoucissantes ou quelque chose, ça sent bien le linge, quoi. La lessive. Pas liquide, mais en forme de billes. Je pense que ça doit être toxique, hein. Il y a toujours des produits chimiques dedans, hein. Après, peut-être qu'il faut en manger beaucoup pour que ça fasse effet, mais ça n'a rien à faire dans les bois, quoi.
19: Le résultat des analyses n'est pas encore connu, mais Vincent Bray, le maire de Valherbasse, partage l'inquiétude des promeneurs et des chasseurs.
21: Le site qui a été encore ciblé, c'est Johanna Maria, l'étang. Il y a beaucoup de mineurs et d'enfants qui viennent pêcher. Je ne sais pas qui c'est qui s'amuse à ça, mais en termes de catastrophes écologiques et puis même au niveau des gibiers ou des chiens pour les chasseurs, c'est hyper irresponsable et donc on est remonté comme des pendules et on essaye de trouver l'auteur des faits.
19: Des faits commis à quelques heures de l'ouverture de la chasse, un calendrier évidemment pas anodin pour la Fédération des chasseurs de la Drôme qui prévient que si l'acte malveillant est avéré, elle portera plainte à son tour.
17: Véronique Narbou. À Tain-l'Hermitage, une pétition circule en ce moment pour sauver le camping municipal. Plus de 200 signatures en quelques jours. Les élus de la majorité envisagent de le fermer, ce camping, de le fermer définitivement le 30 novembre. Décision incompréhensible pour les touristes habitués et de nombreux habitants. Alors la fermeture quand même n'est pas tout à fait actée. Elle doit être votée en conseil municipal lundi prochain. Les opposants promettent d'aller manifester à ce moment-là devant la mairie. Face à la désertification médicale, la première pierre de la maison des internes sera posée à Meis en Ardèche aujourd'hui. Projet financé par la commune, le département et la région Auvergne-Rhône-Alpes. L'objectif est très clair, c'est de faire venir des médecins en Ardèche. Cette maison comportera 10 logements et sera collée à la maison de santé.
0: On approche de 7h05. Des mégots, du verre, des canettes et des emballages en plastique. Malheureusement, la récolte a été bonne hier à Valence.
17: Ah oui, une cinquantaine de bénévoles ont participé à un grand nettoyage dans le quartier de la Chamberlière. Opération dans le cadre de l'opération World Clean Up Day, en bon français, la journée mondiale du nettoyage de la planète. Officiellement, c'est dimanche, mais il y a des opérations organisées jusque-là. 30 kilos de déchets, en tout cas, ont été ramassés hier dans le quartier de la Chamberlière. 30 kilos en 2 heures. Ça étonne pas beaucoup Robin, il a 10 ans.
22: Bah, pas vraiment, je passe souvent par là, mais je me dis quand même mettre autant de déchets là, moi je vois des gens, des fois, lâcher des choses par terre, et bah, ça me dégoûte un peu. Puis des fois aussi... Mais quand même, faudrait que les gens qui les jettent par terre, faudrait que ce soit eux qui les mettent eux-mêmes à la poubelle. Parce que là, pour l'instant, il n'y a pas tout le monde encore qui a compris qu'il ne fallait pas jeter les déchets. Du coup, pour l'instant, le faire, mais ce serait bien qu'un jour, on n'ait plus besoin de faire ça.
2: Voilà, ça, c'est dit, au moins. Avant la météo, des nouvelles de notre château de Grignan.
17: Ah, hein,
2: le château de Grignan qui était en lice pour devenir le monument préféré des Français.
17: On a gagné ?
2: Non, alors raté. D'accord. En fait, c'est la piscine Art déco Roger Salingros à Bruay-la-Bussière dans le Pas-de-Calais qui a gagné. Mais Grignan est juste derrière, deuxième place, très honorable pour le château de Grignan, qui nous rend si fiers. Stéphane Bern a révélé le palmarès hier soir sur France 3. Vous avez tous les détails sur ici.fr. 7h06, Philippe, du soleil, mais aussi pas mal de nuages aujourd'hui.
17: Oui, dans l'après-midi, un petit voile nuageux, moins qu'hier. Parce que hier, c'était vraiment très nuageux. Donc, quand même moins nuageux qu'hier, un peu voilé dans l'après-midi. C'est marrant, vous ne précisez pas la fraîcheur que nous avons ce matin en Dromardèche et

0: Céline Dion, qui a débarré ses concerts, effectivement. J'espère qu'elle va tenir, hein, parce que c'est quand même un sacré exercice, hein, lorsque vous montez sur scène et vous faites quelque chose comme deux heures et demie de show. Ils vont monter également sur la petite scène aménagée du matin de votre radio. Il y aura Laurent Voulzy et Lionel Richie avant 7h30.
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0: Mon œil, l'œil David Ossilou sur l'actualité. On en parle beaucoup de ces réseaux sociaux ces jours-ci. Également des téléphones portables, hein, pour nos ados. Les compteurs de je t'aime. Les compteurs j'aime. Oui, enfin les likes. Excusez-moi, je vous aime, c'est pour ça que. Les compteurs j'aime seront-ils supprimés un jour ou l'autre? Parce que c'est vrai qu'on se compare tous. T'as eu 10 likes, moi j'en ai eu 500. Enfin bon, évidemment, ça crée des.
2: Oui, après on peut les masquer aussi si on veut.
0: C'est vrai. Bon, en tout cas, c'est sur la table actuellement, et on y viendra avec David aussi dans quelques instants. Moi, j'aime en tout cas ce que vous nous proposez chaque jour. Les bonnes ondes, Nelly Sorbier.
2: Et aujourd'hui, imaginez gravir le Kilimandjaro en moins de 20 heures sans jamais respirer par la bouche, avec un scotch sur la bouche. C'est à Paris, un peu fou, tenté par une quinzaine de coachs en respiration, dont un qui habite dans la Drôme. Il s'appelle Thomas Imbert et nous partagerons toutes ces bonnes ondes dans 5 minutes.
0: Exactement, à tout de suite, Nelly.
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1: 7h12, bon réveil en ce jeudi matin. Nous voici avec David Ossiliou pour jeter un œil sur l'une des actus. Sur TikTok et Instagram, les ados vont peut-être bientôt être privés des compteurs de j'aime. Comment vous dites ? Ah oui, d'accord, non, mais bah, j'ai écouté... Ah, je ne sais pas. Non, parce qu'on me disait un truc et excusez-moi, je réponds à des personnes qui me parlent dans les oreilles. On m'appelle Jeanne d'Arc à la radio. Donc, plusieurs responsables politiques en France veulent s'attaquer à cette mécanique des réseaux sociaux. David Ossiou.
2: C'est par exemple l'idée du candidat LR à la présidentielle, Bruno Retailleau. Il en a parlé hier. Mais aux États-Unis, Meta a déjà décidé de masquer par défaut aux adolescents le nombre de likes sur Instagram, sur Facebook. Parce que les likes, voyez-vous, nos ados en abuseraient beaucoup trop. Ils attendent les likes, ils comptent les likes, ils se comparent avec les likes. Mais qui leur a appris à faire ça? Parce que le like n'a pas été inventé par un ado sur TikTok. Ça commence en 2005 sur Vimeo, avant que Facebook lance son fameux pouce bleu en 2009, avec surtout un compteur à côté. Et là, on a découvert quelque chose d'extraordinaire. Désormais, on pouvait savoir précisément combien de personnes nous aimaient. Ou plutôt, combien de personnes aimaient nos photos de vacances. Et nous, les adultes, on s'est jetés dessus. On a liké nos enfants, nos chiens, nos assiettes, nos anniversaires. Et les plateformes ont très vite compris l'intérêt du petit pouce, un like. C'était plus seulement j'aime, c'était une information sur vous, sur ce que vous aimez, ce qui vous fait réagir, ce qu'il faut vous montrer et éventuellement ce qu'on peut vous vendre. On a même fini par appliquer cette comptabilité à tout. Le groupe Meta a déjà testé la vie sans like dès 2019 avec certains utilisateurs sans constater d'amélioration générale du bien-être. Parce qu'il reste les vues, les commentaires, les partages, le nombre d'abonnés. Alors supprimer le compteur pour les ados, pourquoi pas, puisqu'on parle d'éducation au numérique. On pourrait commencer ce matin. Si vous avez aimé cette chronique, bah vous ne sentez pas obligé de cliquer sur « J'aime ».
1: Ben si, David, c'est, franchement, un pouce c'est rien. Un pouce, ça veut dire « c'était bien ». Et puis voilà tout. Ce matin, moi, ça manquerait s'il n'y avait pas vos pouces, vos cœurs sur la page Facebook de la radio. Franchement, hein, ce serait un peu dommage, je trouve. En plus, c'est pas pour la ramener, mais on a quand même 113 000 followers sur la page Facebook Isidro Mardèche. Pas rien, hein. Ça en fait du pouce et des cœurs et des « je t'aime ».

0: Aujourd'hui, Laurent n'enlèvera pas ses lunettes.
1: Remets ton chapeau.
0: C'est ça, exactement.
1: Enlève tes lunettes.
0: Et repart au dodo. Alors, cela dit, le concert de Laurent Voulzy est presque complet. C'est quand même une nouvelle plutôt sympa. Mais il reste encore quelques places. C'est encore plus sympa. Ce sera samedi 26 septembre à 20h au Cordelier de Romans pour ceux qui n'en veulent. 7h18, remettons du positif dans la machine, Nelly Sorbier, les bonnes ondes, la chronique qui prouve qu'il se passe encore des choses chouettes par ici et ailleurs aussi.
1: Oui, gravir le Kilimandjaro à presque 6000 mètres d'altitude en moins de 20 heures, sans acclimatation et en respirant uniquement par le nez, c'est le défi un petit peu fou que s'apprête à relever le Dromois Thomas Humbert, coach en respiration de l'Académie Inspire.
2: En fait, ça a déjà été tenté l'an dernier, puis ça n'a pas été homologué par le livre Guinness Book. On renouvelle l'expérience cette année, et donc cette fois j'en fais partie. On est une quinzaine de coachs de cette Académie Inspire à tenter ce record qui sera cette fois homologué, donc avec des équipes du Guinness Book des records, sur l'ascension du Kilimandjaro à 5895 mètres.
1: Et donc l'équipe va partir du camp de base à 1000 mètres d'altitude, ce qui représente presque 4600 mètres de dénivelé à parcourir en moins de 20 heures pour homologuer ce record.
2: On n'a pas besoin de crampons, de piolets, etc. C'est en mode randonnée, entre guillemets. Et la difficulté principale est en fait la raréfaction de l'oxygène lié à l'altitude, puisqu'on monte à presque 6000 mètres. Cet exploit est possible si en fait on s'affranchit de l'acclimatation, de la raréfaction de l'oxygène en adoptant une respiration fonctionnelle, consciente, tout au long de l'ascension.
0: Et c'est quoi une respiration fonctionnelle ?
1: Eh bien justement, c'est avoir conscience de sa respiration, une respiration, comme le disait Thomas, profonde, lente et ample, que Thomas et son équipe vont utiliser donc pour gravir le Kilimandjaro. Et en fait, on devrait tous s'y intéresser, puisque grâce à cette respiration fonctionnelle, on pourrait tous être moins stressés, mieux dormir, avoir une meilleure circulation. Pour Thomas, c'est un véritable outil de bien-être au quotidien.
2: Notre société moderne, en étant stressée du matin jusqu'au soir, finit presque tous par adopter une respiration dysfonctionnelle qui va être buccale, qui va être superficielle au niveau du torse, alors qu'une respiration fonctionnelle, elle doit être nasale et elle doit être abdominale pour en fait masser tout ce qui est zone intestinale. Parce que respirer par le nez, ça permet à la fois l'air de le filtrer, de l'hydrater, de le tempérer, de produire de l'oxyde nitrique, un gaz qui est donc naturellement un antifongique, un antiviral, un antibactéricide, bronchodilatateur, vasodilatateur. Donc tous ces paramètres-là contribuent à ce qu'une respiration nasale fonctionnelle améliore notre santé au quotidien. Donc c'est valable non seulement pour les sportifs de haut niveau, mais également pour n'importe qui.
1: Et c'est donc pour prouver cela uniquement que Thomas et son équipe de l'Académie Inspire vont gravir le Kilimandjaro en portant pendant toute l'ascension un scotch sur la bouche.
2: On doit rester concentré du début à la fin. Donc pendant 20 heures, c'est un vrai effort méditatif, presque on pourrait dire. On va faire des ascensions en fractionné, évidemment. On va avoir un scotch sur la bouche. Donc on ne pourra pas tellement communiquer avec nos amis tout au long de l'ascension. Avec ce scotch sur la bouche, on va être presque en fait en silence. C'est pour ça que je parlais un petit peu d'ascension méditative, puisque ce scotch sur la bouche nous empêche d'une part de respirer par la bouche, puisque l'objectif c'est de faire toute l'ascension en respiration nasale, mais bon, et évidemment ça nous empêche également de communiquer.
1: Ouais, incroyable, le départ est prévu le 30 septembre pour une arrivée au sommet espérée le 1er octobre au petit matin. C'est à suivre sur Instagram, le Dromois Thomas Humbert et l'Académie Respire. Je vous mets comme d'habitude toutes les infos et on suivra de près Thomas sur ici.fr, rubrique Les Bonnes Ondes.
0: Quelle aventure !
1: Et impossible pour nous d'avoir un scotch sur la bouche, même pendant 10 minutes. Bavard que nous sommes,
0: impossible.
1: On ne pourrait pas faire ça.
0: Bon, Nelly, adoptons une respiration fonctionnelle. Et demandons-nous pourquoi la chapelle des Cordeliers à Valence a-t-elle servi à tout sauf à briller ? Eh bien, une raison à cela. Daphné Michelin, Laura, avant 7h30.
1: À respirer peut-être.

0: vaste ambiance. Merci Lionel Richie, hein. C'est lui qui a mis l'ambiance ce matin à 7h25. Ça va pas retomber l'ambiance, on a une carte cadeau multi-enseigne à vous offrir. Un peu de pouvoir d'achat en supplément, c'est avant 7h30.
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0: Daphné Michelin, vous êtes toujours la bienvenue. Il n'y a jamais, jamais, je vous ai dit dehors Daphné, je vous ai toujours dit, vous êtes la bienvenue. Bonjour Daphné Michelin.
11: Bonjour Philippe, bonjour à tous et merci pour cette invitation.
0: Oui, et imaginez, invitation à découvrir encore mieux la Drôme et l'Ardèche en vous posant des questions. Pourquoi la chapelle des Cordeliers à Valence a-t-elle servi à tout, sauf à prier?
11: Alors ça, c'est une belle question. Eh bien, parce que cette chapelle a eu une vie, pour le moins, mouvementée. Construite au XVIIe siècle au sein d'un ensemble monastique, elle était à l'origine destinée, en fait, aux Cordeliers, hein, comme son nom l'indique, à des religieux franciscains.
0: Donc là, on priait vraiment.
11: Absolument. Mais les choses changent avec la Révolution française et la disparition progressive des ordres religieux. Et notre chapelle, eh bien, change complètement de fonction.
0: Première reconversion alors.
11: Oui, alors pas des moindres, hein. Elle devient une prison pour les prêtres réfractaires, c'est-à-dire eh bien, ceux qui refusent de prêter serment à la constitution civile du clergé. On est donc assez loin, évidemment, de l'usage religieux initial. Puis au XIXe siècle, la chapelle passe au service des armées, et là encore, changement de décor, elle sert notamment de magasin à fourrage.
0: Non, si. On stockait du fourrage dans une chapelle.
11: Et oui, et c'est pas terminé, Philippe. Pendant la Première Guerre mondiale, elle devient même une salle des fêtes pour les soldats. On imagine assez facilement que les prières avaient laissé place à une ambiance beaucoup plus festive. En 1939, la chapelle accueille ensuite les archives départementales de la Drôme. D'importants travaux sont réalisés et des niveaux en béton armé sont installés pour permettre eh bien, de stocker tout simplement les documents.
0: C'est fabuleux, cette chapelle a eu 1000 vies.
11: Et c'est pas la dernière, attendez. En fait, aujourd'hui, elle abrite les réserves départementales gérées par le service du patrimoine de la Drôme. On y conserve notamment des collections archéologiques, des photographies, des collections d'art sacré, du mobilier provenant des châteaux de la Drôme, de Grignan. 3 siècles d'histoire et presque autant de métiers. Et finalement, si elle ne sert plus à prier, elle continue à jouer un rôle essentiel, conserver et transmettre la mémoire de la Drôme.
0: Et d'ailleurs, la chapelle des Cordeliers de Valence vous est ouverte exceptionnellement et gratuitement ce week-end pour les Journées Européennes du Patrimoine rue André Lacroix. Je crois d'ailleurs que Daphné s'y cachera au 3e étage. Petit indice pour la retrouver. Je ne sais pas si elle sera en train de prier. En tout cas, moi, j'espère pour vous que tout va bien se passer dans quelques instants. Tout va bien se passer. Vous allez nous appeler au 04 75 40 10 pour gagner votre carte cadeau multi-enseigne d'une valeur de 40 euros. Ça vous tente? Allez, c'est parti. Laetitia vous attend et on joue juste après.
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0: 7h30, le tour de l'actu en 2 minutes, Emmanuel Champal, avec Ici le 4e jour du procès du meurtre de Zakaria aux assises de la Drôme.
12: Cet après-midi, l'accusé attendu à la barre pour donner sa version des faits. Hier, c'est le médecin légiste qui a pris la parole. Vu l'importance de ses blessures, l'adolescent de 15 ans atteint d'un coup de couteau n'aurait pas pu s'en sortir. Une découverte étonnante dans le Nord Drôme, une arme de guerre retrouvée par des enfants dans un un sac plastique tout près d'un parc de jeux, un pistolet mitrailleur de la Seconde Guerre mondiale. La gendarmerie enquête pour retrouver le propriétaire. Des appels à manifester dans un mois, pile le 17 octobre à Valence, Montélimar et Aubenas. Les messages se multiplient sur les réseaux sociaux pour protester contre le prix des carburants. Dans un quart d'heure d'ailleurs, nous serons avec un des meneurs du mouvement des Gilets jaunes sur le secteur de Valence il y a 8 ans.
0: Les carburants dans l'info d'ici avec le Premier ministre qui refait des promesses en effet. Valentine Bettès.
13: Les aides carburants prolongées jusqu'à la fin de l'année pour les agriculteurs, le BTP et les pêcheurs, pour qui le coup de pouce sur le litre de gazole non routier passe même de 25 à 35 centimes. Malgré tout, ils maintiennent leur blocage à Port-la-Nouvelle, dans l'Aude, sur un dépôt de carburant et le port de commerce, rejoint par des pêcheurs des départements voisins. Éviter un procès pour viol, c'est l'objectif de Gérard Depardieu ce jeudi. Devant la cour d'appel de Paris, ses avocats contestent les charges retenues contre l'acteur dans l'affaire Charlotte Arnoux. La jeune comédienne l'accuse de viol. Jusqu'à 2 points de moins par copie pour l'orthographe, une grammaire ou encore une conjugaison insuffisante, y compris en maths et en physique. Les élèves sont prévenus. Aux prochaines épreuves du bac et du brevet, leur maîtrise du français sera évaluée dans toutes les matières. Votre kiné peut désormais prescrire des médicaments, des relaxants pour les muscles et des antidouleurs légers comme du paracétamol. L'arrêté est paru hier au journal officiel. La profession salue une avancée pour les patients. À tous les voyageurs de la ligne SNCF entre Rouen et Caen, préparez-vous à plusieurs semaines de travaux avant le rétablissement du trafic. Le temps de réparer les dégâts du déraillement d'un TER vendredi, 44 blessés. La Ligue Europa de foot commence par une victoire pour l'Olympique Lyonnais, 2-1 contre les Belges d'Anderlecht. Quand le Stade Rennais se contente d'un nul face aux Autrichiens de Sturm Graz, ce soir l'Olympique de Marseille joue contre les Turcs de Beşiktaş.
0: Il est 7h33. À Tal-Hermitage, une pétition circule pour que le camping municipal ne disparaisse pas.
12: Oui, parce que la mairie envisage de se débarrasser du camping des Lucs. Si c'est voté en conseil municipal lundi prochain, il fermera définitivement le 30 novembre. Mais de nombreux habitants et vacanciers se mobilisent pour que ça n'arrive pas, Clément Arnal.
14: Raymond et Daniel sont retraités, ils vivent à Cannes. Ils viennent au camping municipal de Tain depuis 20 ans, à chaque fois au même emplacement, le numéro 3, à quelques mètres du Rhône.
15: Eh bien là, vous êtes à l'intérieur du Auvent. Quand il fait beau, on mange dehors, là, devant, là. C'est un emplacement qui est très, très bien.
16: Je vais voir les péniches qui passent, c'est très agréable. Et puis rien que la verdure. Regardez toute cette végétation.
14: Mais il y a quelques jours, le choc, un an. L'employé du camping leur apprend qu'il pourrait fermer définitivement. Incompréhensible pour Daniel.
16: Je suis catastrophée. Ici, c'est le top. Je vais à la boulangerie, à la pharmacie, je vais au marché le samedi. Une boucherie, là, dans le centre-ville.
15: On a tout sur place.
14: Une situation que dénoncent aussi de nombreux habitants de Tain, comme Anne, elle est retraitée.
17: Il apporte quand même tous les touristes qui s'arrêtent là. Moi, j'y passe régulièrement devant le camping et il y a toujours une affiche complète. Donc, les gens qui passent dans la vallée du Rhône, qui font la Via Rhôna, c'est un atout pour la ville d'Autun.
14: Ce camping, c'est aussi le symbole d'une vie d'été animée, estime Muriel, une habitante.
18: On entend parler toutes les langues d'Antin quand on se promène. Ça met une ambiance estivale pendant longtemps, quoi. C'est ce qu'on remarque quand on vient ici chez nous. Hein.
14: Muriel a rejoint le collectif de défense du camping municipal. Une pétition pour le maintenir ouvert a été lancée. C'est Marie Fillot qui en est à l'origine. Plus de 200 signatures en physique. La Ténoise ne compte pas en rester là et veut organiser un rassemblement ce lundi soir, juste avant le conseil municipal.
19: Je demande à vraiment tous les Ténois de venir et de voir ce que le conseil municipal et monsieur le maire veut acter exactement pour l'avenir du camping. Mais il faut que tout le monde soit présent à ce conseil municipal. En plus, un conseil municipal est ouvert à toute la population. Je lâcherai pas ma ville et je lâcherai pas mon camping.
14: De son côté, la mairie ne souhaite pas répondre aux sollicitations avant ce conseil municipal. Elle rappelle que la fermeture n'est pour l'heure qu'une hypothèse et qu'elle doit être votée ce lundi soir. Pour le moment, on ne sait pas ce qui va remplacer le camping si cette fermeture se confirme.
12: Ouais. Vous l'avez entendu, il y aura donc un rassemblement des opposants. Lundi, ce sera à 18h devant la mairie de Tal-Hermitage.
0: Je ne prends pas parti, mais alors, je n'ai jamais campé. Hein, voyez, comme... mais je trouve que le lieu est exceptionnel, effectivement. Lorsque vous passez à vélo là, sur la Via Rhôna, c'est... Voilà, bref, voilà, c'est juste mon petit avis en passant. Fraîcheur matinale, même si Emmanuel ne partage pas mon avis sur la fraîcheur matinale, j'entends bien. Moi, je trouve qu'il fait frais ce matin.
20: Et avec oui, le petit vent.
0: Ah, c'est agréable. Ça y est, quand
20: j'ai
0: même.
20: Pas dit, c'est pas frais, j'ai dit que c'était très agréable.
0: Ah oui, c'est agréable. Ah non, mais c'est d'accord. Ok, on est d'accord là-dessus. On a un soleil qui est annoncé pour la journée. Alors, un exemple de ce matin, 19 à Pierrelatte. C'est vrai que pas si frais, mais il a fait plus frais ailleurs. 19 à Pierrelatte avec un grand soleil et un petit peu de vent. Salut à vous, Arnaud. Toujours le Mistral aujourd'hui, 50 km/h, les maximales de la journée. Ce sont peut-être les températures les plus basses de la semaine pour l'après-midi. 23 à 26 degrés en pleine.
20: Un chantier dans la Drôme à signaler.
0: Oui, jusqu'à demain. Et après, c'est terminé, dans ce secteur en tout cas. C'est sur la 538, entre Divageux et Sceaux. Circulation alternée dans le secteur.
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0: Yannick Sanson.
1: Moi, je l'entends encore chanter au Palais des Halles et Facteur Cheval, là, au début de l'été. C'était un joli moment, vraiment, avec les belles lumières, avec le beau décor. Il y aura Dire Straits dans le décor avant l'actu locale de 8h. Ce sera pour Money for Nothing. De l'argent, il veut ou elle veut de l'argent. C'est Pascal au féminin. Pascal, bonjour.
2: Bonjour.
1: Oui, c'est Pascal au féminin.
2: Oui, c'est ça.
1: Tout à fait, exactement. carte cadeau multi-enseigne pour vous, peut-être dans quelques instants, si vous répondez correctement à la question qui concerne la Drôme ou l'Ardèche. Pascal, vous habitez près de Vallon-Pont-d'Arc, à Sanson.
2: Oui, c'est ça.
1: Sanson et Goliath.
2: Ah oui, d'accord.
1: Oui, voilà. Vous avez raison de dire « ah, d'accord », parce que voilà, je n'ai pas non plus obligé de...
2: C'est tôt, hein.
1: Ouais, mais... Vous savez, puis même, dans tous les cas, c'était pas franchement réussi.
3: Ça ne mérite que ça.
1: Non, exactement. Oui. Juste un petit mot, Pascal, vous êtes pas loin de la Grotte Chauvet. Là, on arrive aux Journées Européennes du Patrimoine. Eh ben, juste pour vous préciser, pour vous ou pour ceux qui nous écoutent, qu'il y a différentes manières de sortir des sentiers habituels, découvrir la faune qui vit dans les cavernes, entrer dans les coulisses du site, revenir sur les premières explorations de l'Aven ou encore découvrir la vinothèque installée à 50 mètres sous terre. C'est vraiment l'occasion d'aller redécouvrir la Grotte Chauvet. Bon, et l'Aven d'Orniac au passage aussi d'ailleurs.
2: Aussi.
1: Bon, ça c'est fait. Quoi d'autre? La question, voilà, c'est ça. Je me disais, j'oublie quelque chose en cours de route. Une usine devrait fabriquer près de 75 millions de munitions en 2029, avec la création d'une vingtaine d'emplois. Cette usine, à votre avis, Pascal, sera localisée en Drôme ou bien en Ardèche? Top chrono.
2: Alors, je crois que j'ai lu que c'était dans l'Ardèche, mais sans être sûr.
1: Oh, vous avez lu ça?
2: Ouais,
1: c'est à Clérieux. C'est donc la Drôme.
2: Ah bah voilà.
1: Pour la fabrication de munitions de petites. Bah oui, mais en même temps, on lit beaucoup de choses.
2: Oui,
1: de petits calibres. Bon, écoutez, on va se rattraper. Hein. On a de quoi faire. J'ai une question de rattrapage. Ah, ça peut le faire. Ça peut le faire, je pense. Où habitent, où vivent les Basiliens Ça commence mal. Où vivent les Basiliens et les basiliennes? Vous connaissez la chanson? Tous les basiliens, toutes les basiliennes sont venus, sans tous là, sans le violon. Voilà.
2: Mais donc, ça, c'est pas là.
1: Non, c'est pas là. Alors, Drôme ou Ardèche, Pascal? Top chrono, 6
2: tout,
1: secondes.
2: Franchement.
1: Ça n'existe pas, ça.
2: Non, Drôme, allez.
1: Ils habitent près de la Mastre, c'est Saint-Basile.
2: Et voilà.
1: Quel dommage.
2: Eh ouais.
1: Quel dommage, Pascal. Bon,
2: non,
1: écoutez.
2: Pas du tout, hein,
1: bon, non, mais voilà, quand on sait pas, on sait pas.
2: Et... Non, on sait pas.
1: Ben, voilà. Non, mais c'est pas grave, je veux dire.
2: Non, je rejouerai.
1: Alors, exactement, je vous invite à revenir par ici et je vous fais quand même. Vous faites des bisous, Emmanuel, avec moi?
3: Allons-y.
1: Allez, des bisous.
2: Merci.
1: C'est moi qu'on puisse faire. Allez, salut, Pascal.
2: Au revoir.
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1: Il a fait la Starac. Bon, faut plus lui en parler au bout d'un moment. Maintenant, c'est un artiste à part entière. Autrement dit, Julien Lib.
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0: 8h moins le quart, autrement dit, 7h45.
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0: Les gilets jaunes vont-ils redescendre dans la rue? Nous sommes à un mois, un pile du 17 octobre, une date qui circule beaucoup sur les réseaux sociaux avec des appels à la mobilisation contre la hausse du coût de la vie et notamment du prix de l'énergie. Nous en parlons ce matin avec notre invité Florence Gautreau.
3: Alex Compère, bonjour.
4: Bonjour.
3: Vous êtes un ancien porte-parole des Gilets jaunes, ce mouvement de 2018, et à nouveau mobilisé pour cet appel du 17 octobre. Vous êtes prêt à repartir?
4: Effectivement. Alors là, par rapport à 2018, je vais simplement répondre à la colère face à la montée des prix des carburants. Donc je serai dans la rue, notamment sur Valence, le 17 octobre, pour répondre à l'appel national qui a été lancé déjà il y a quelques semaines sur les réseaux sociaux.
3: Un appel qui, effectivement, est fortement relayé sur les réseaux. Est-ce qu'on sait qui se cache derrière? Qui est à l'origine de cet appel?
4: Bon, je ne sais pas. Puis, visiblement, ça part de beaucoup de personnes. Bon, pas de politique, pas de syndicat non plus. Non, c'est des personnes... vous savez, on parle des gilets jaunes, mais en fait... les gilets jaunes, c'était en 2018-2019, mais aujourd'hui, ce n'est pas les gilets jaunes, c'est le peuple, c'est vous, c'est nous, c'est tout le monde. Et je croise personne qui me dit « ben, je suis content, j'ai fait mon plein à 2,30€ le litre ». Voilà, je ne connais personne, donc on est tous mécontents. Hein. Je pense que la plupart des automobilistes sont mécontents de payer autant. Donc aujourd'hui, oui, on met ça sur le gilet jaune, parce que c'est le gilet jaune qui a fait le symbole de la hausse des carburants à l'époque. Mais aujourd'hui, c'est tout le monde qui doit descendre dans la rue le 17 octobre.
3: Vous l'avez dit, le sujet déclencheur, c'est à nouveau le prix des carburants, avec même une situation bien pire qu'en 2018, 2,30€, 2,36€ par endroit le litre de gazole. Vous pensez que ça va effectivement inciter les gens à descendre dans la rue, sachant que finalement, depuis 2018, ça n'a cessé d'augmenter?
4: Ça ne descend pas dans la rue le 17 octobre, c'est à n'y rien comprendre. Après, j'entends qu'il y a beaucoup de fatalité aussi chez les Français, on est beaucoup résignés aussi, puis on n'a pas non plus ce caractère de lagnac, de rébellion qu'ont d'autres pays, hein, d'autres peuples. Mais franchement, à 2,30€ le litre, mais il faut descendre dans la rue. Il faut pas être... On ne va pas demander une démission de Macron, on va lui demander des solutions. Voilà. C'est pas... Il lui reste 8 mois à faire, on ne va pas demander la lune, on va juste lui demander des solutions. Comme il en a trouvé à l'époque du Covid. Ben, écoutez, vous, monsieur Macron, vous faites bloquer les prix dans les stations-service et puis vous aidez les stations-service à s'en sortir. Comme à l'époque du Covid, ils ont aidé les restaurateurs, tout ça, le quoi qu'il en coûte. Eh bien, pourquoi il ne fait pas pareil aujourd'hui? Pourquoi il ne fait pas pareil? Vous bloquez les prix à la pompe à 1,99€, par exemple, et puis vous aidez les distributeurs, les pompistes, les petits, voilà. Mais nous, au moins, vous nous donnez un coup de main parce que Macron donne 35 milliards quand même d'aide à l'Ukraine. On n'a pas d'argent. Donc il y a des choses en fait qui sont inaudibles. Et c'est pour ça qu'on est en colère. Pourquoi on donne de l'argent à d'autres pays et nous alors? Et nous on a besoin d'aide là. Pourquoi on ne nous aide pas? C'est ça en fait qui est inaudible.
3: Alex Compère, vous êtes porte-parole des Gilets jaunes. En tout cas, vous étiez très actif dans le mouvement de 2018-2019. Est-ce qu'on repart sur une mobilisation qui va durer?
4: Alors moi, écoutez, j'ai été condamné en 2018 pour des organisations de manifestations non déclarées. Donc moi, je vais descendre dans la rue le 17 octobre. Mais par contre, effectivement, au soir du 17 octobre, je serai chez moi. Et je ne pense pas reproduire l'histoire de 2018 parce que financièrement, ben, on est coincé, hein, comme tout le monde. Et puis, je ne veux pas les histoires que j'ai eues en 2020 avec la justice. Mais effectivement, dans un coin de ma tête, j'espère... Et j'aimerais que, effectivement, ça se poursuive sur des jours, voire des semaines.
3: Vous appelez à la mobilisation, vous espérez que les gens ne soient pas résignés ou complètement désespérés, ouais, d'ailleurs.
4: Voilà, mais en fait, c'est un peu le problème, c'est que moi, sur les réseaux sociaux, notamment sur Facebook où j'ai créé la page, il y a des gens déjà qui me disent, ou alors en message privé, oui, mais ça sert à rien, dans 8 mois, il a fini, ce sera plus lui, donc ça sert à rien de se mobiliser. Mais non, en fait, là, on demande pas une démission, on demande pas des nouvelles lois, on demande qu'il nous aide à faire face à une situation d'urgence. Donc, il lui reste 8 mois à faire, et ben, qu'il fasse au moins un truc bien dans ces 10 années-là. Voilà, qu'il nous aide. Donc, il faudra descendre, et puis en même temps, ça prend un signal aussi pour le prochain ou la prochaine qui sera à l'Élysée, hein, lui dire que ce système-là, qui dure depuis trop d'années, ne fonctionne plus. Voilà, il va falloir changer complètement. Et le prochain ou la prochaine présidente, eh ben, ça ne sera pas un long fleuve tranquille, hein, pour lui ou pour elle. Hein.
3: Merci Alex Compère, porte-parole des Gilets jaunes en 2018-2019 sur la région de Valence, et donc qui appelait à ce mouvement dans un mois, le 17 octobre, contre le prix des carburants. Merci et bonne journée.
4: Merci à vous aussi, au revoir.
0: Il est 7h51. Fait plus frais ce matin, hein. Écoutez, 9,6 degrés à Saillon. Un moment qu'on n'avait pas eu ce genre de température matinale. 11 à 10, toujours dans la vallée de la Drôme. 13,4 degrés ce matin également. Alors j'ai perdu d'où vient ça. Ah, c'est à Huppie. Entre Valence et Cré. Le ciel est clair hein, ce matin. Y a-t-il d'autres températures? Oui. Nous avons également des nouvelles des petits Robins à Livron. 15 degrés. Quelle belle photo ce matin, postée par Dorothée tout à l'heure. Photo du Vercors qui était tout rose hier soir. En Ardèche ce matin, 16 degrés 2 à la Chapelle-sous-Aubenas. Et de la guitare électrique.

0: Vous êtes équipe quoi, vous, le matin? Petit déj salé ou sucré? Ce sera salé, voilà, je vous laisse pas le choix. Ce sera avant l'actu local de 8h avec le crottin de Chavignol, un fromage qui, paraît-il, nous dira Stéphane Bern, porte bien son nom.
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0: On a bien suivi l'histoire hier soir, Stéphane Bern. Vous avez révélé le palmarès sur France 3, le château de Grignan, deuxième monument préféré des Français, ça fait toujours plaisir. Bonjour Stéphane.
10: Bonjour.
0: Et puis un voyage à présent dans l'histoire. Ce matin, on voyage au temps où le choix d'un nom pouvait ne pas ouvrir l'appétit.
10: Un fromage de chèvre commence à faire parler de lui. Son nom, crottin. Disons que côté marketing, on a connu plus inspirant. Direction Chavignol, au-dessus de Sancerre. Quelques maisons, des vignes, des chèvres et surtout un petit fromage rond fabriqué depuis des siècles dans les fermes du coin.
11: Comme promis, voici notre plus beau fromage de chèvre. Tu vois ?
12: Je sens surtout.
10: L'élevage caprin est attesté dans la région au moins depuis le XVIe siècle. À l'époque, on ne parlait pas encore de circuit court, on appelait juste ça la vie normale. Mais au début du XIXe siècle, ce fromage local commence à quitter les marchés paysans pour gagner les tables bourgeoises. Et en 1829, le nom crottin de Chavignol apparaît officiellement. Le succès est en marche. Le mystère du nom, lui, ne fait que commencer. Car, en français, un crottin, c'est aussi ce que laisse un cheval derrière lui avec une grande décontraction digestive. Les historiens se chatouillent les neurones et se transforment en attachés de presse. Certains expliquent que le mot viendrait du berrichon crotte, qui désigne un trou d'argile où l'on lavait le linge. Cette argile aurait servi à fabriquer des moules à fromage. Mouais. D'autres assurent que le mot désignait autrefois une petite lampe à huile vaguement de la même forme. Mieux, mais toujours pas convaincu, non. Bref, depuis deux siècles, tout le monde cherche une explication élégante. Parce qu'il faut reconnaître une chose, appeler un fromage crottin, c'est un pari. Mais le goût fait oublier le nom, et c'est toujours mieux que l'inverse.
5: Il coince ce fromage, hein ? On dirait les coulisses de l'Alcazar.
10: Comme quoi, la gastronomie française est probablement le seul endroit au monde où un mot pareil ouvre l'appétit. Les papilles sont moins susceptibles que les oreilles.
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0: On se croirait dans le film Camping avec Franck Dubosc, hein, à Tel Hermitage, Emmanuel Champal. Des habitants et des touristes se mobilisent pour sauver leur petit coin de paradis.
13: Oui, ils refusent que le camping, les LUC, leur camping disparaisse. La mairie envisage de le fermer définitivement le 30 novembre. Ça va se jouer lundi en conseil municipal. Et en attendant, une pétition lancée par Marie Fillot a déjà recueilli 200 signatures.
14: Il y a des personnes qui sont venues sonner à la maison pour venir signer la pétition. j'ai trouvé ça fabuleux. C'est des personnes que j'avais jamais vues en plus, que je connaissais pas, donc c'est super. Tout le monde espère réellement que la municipalité va revenir en arrière, parce qu'on peut tous changer d'avis et se dire on ne ferme pas notre camping. En plus, il y a quand même des employés dans le camping, des personnes qui travaillent. En plus, c'est vrai qu'il est idéalement placé. Les gens qui sortent de l'autoroute arrivent par là. On a la Via Rona. Il est situé à côté de la Nationale 7. On a autant des touristes français que des touristes étrangers. Non, il nous faut notre camping atteint l'Ermitage. Voilà, c'est un lieu touristique, on l'a toujours eu et je lâcherai pas ma ville et je lâcherai pas mon camping.
13: La municipalité, elle ne souhaite pas s'exprimer pour l'instant avant le conseil municipal donc qui aura lieu lundi à 18h30. Les opposants appellent au rassemblement à la même heure devant la mairie. Le maire de Valherbasse lui porte plainte contre X. Vincent Bray veut savoir qui a répandu de mystérieuses billes bleues dans les bois de sa commune à la veille de l'ouverture de la chasse. Là, on ne sait pas ce que c'est, mais en avril dernier, des boulettes de Morora avaient été déversées dans le village. Si c'est bien un nouvel acte de malveillance, la Fédération des chasseurs de la Drôme portera plainte également.
0: Zacharia, tué injustement d'un coup de couteau à Romans, n'avait aucune chance de s'en sortir.
13: Mais hier, au troisième jour du procès du meurtrier présumé aux assises de la Drôme, le médecin légiste a détaillé les blessures qui ont entraîné la mort de l'adolescent de 15 ans alors qu'il tentait de mettre fin à une bagarre, Alexandre Berthaud.
15: Oui, le docteur Jérémy Borges est en visioconférence. Il a des termes techniques. Il détaille les blessures causées par le seul coup de couteau reçu par Zacharia. La lame est entrée par son côté gauche, sous le bras, a cassé une côte, perforé le cœur, un poumon et est venue taper les côtes qui protègent l'autre poumon. Une plaie de 21 cm de profondeur, mortelle, même s'il l'avait reçue juste devant un hôpital, estime le médecin. Au premier rang, dans le public, un gamin a sa tête dans les mains, il pleure. C'est le grand frère de Zacharia, Yanis, qui finit par sortir de la salle d'audience où un seul autre refuse de regarder le docteur qui parle sur l'écran de visioconférence. C'est l'accusé dans son box, il baisse la tête, il ne l'avait jamais fait depuis le début du procès, il est comme abattu par la description de la violence de ses propres actes. Il a reconnu le coup mortel, mais pas l'intention de tuer.
13: Accusé qui sera entendu cet après-midi aux assises de la Drôme. À Saint-Uze, dans le Nord-Drôme, une arme de guerre découverte à quelques mètres d'un parc de jeux pour les enfants. Mardi, des écoliers jouaient sur le City Stade lorsqu'un d'entre eux a repéré un sac plastique derrière un buisson. Il y avait à l'intérieur une arme type pistolet mitrailleur datant de la Seconde Guerre mondiale, des munitions également. Les gendarmes ont tout récupéré. L'arme va être analysée pour tenter de retrouver le propriétaire et voir si elle a déjà servi.
0: Que se passera-t-il dans un mois pile ?
13: Depuis quelques jours, on voit passer sur les réseaux sociaux des appels à une grande mobilisation partout en France, le 17 octobre, notamment contre la hausse du prix des carburants. Un mouvement citoyen, sans parti politique, sans syndicat, ni même les gilets jaunes. Jaune derrière, mais des rassemblements pourraient avoir lieu à Valence, Montélimar et Aubenas, selon nos informations. Sébastien Lecornu, lui, a demandé hier à ses ministres de prolonger jusqu'au 31 décembre les aides ciblées sur les carburants. Ça concerne les pêcheurs qui ont mené plusieurs actions de blocage ces derniers jours dans les ports de la Méditerranée, ce matin encore dans l'Hérault. Ça concerne aussi certaines entreprises du BTP et les agriculteurs. Pour les particuliers, pas de changement. Le dispositif gros rouleur doit se terminer le 30 septembre.
0: Pour tenter de lutter contre le désert médical, Meiss en Ardèche aura bientôt sa maison des internes.
13: Cet après-midi, le président de région va poser la première pierre de cet équipement destiné à attirer des médecins dans le secteur. Il sera accompagné par Olivier Amran, le président du conseil départemental de l'Ardèche.
16: On passe la vitesse supérieure avec l'engagement qu'on avait pris de recevoir cette cible commune des internes dignement sur notre département avec une maison des internes départementales qui va se situer à Meiss, mais qui est accolée à une maison de santé où tous les professionnels de santé sont maîtres de stage. On va travailler aussi avec de l'immersion avec les services de secours et d'incendie et les SAMU. On l'a voulu inclusive, c'est-à-dire qu'il y a 10 logements, dont 2 PMR. Donc voilà, c'est des belles perspectives. Cette maison des internes est un outil. Et donc nous, on veut faire le pari qui tombe amoureux du territoire et de la marque Ardèche et ils s'installent durablement, que de leur imposer de s'installer à tel ou tel endroit.
13: Olivier Amran avait promis l'arrivée de 100 médecins en Ardèche au cours de son mandat. D'après lui, 84 sont déjà là. La journée mondiale du nettoyage de la planète, c'est officiellement dimanche, mais certains ont déjà pris un peu d'avance. Hier à Valence, par exemple, une cinquantaine de bénévoles ont nettoyé le quartier de la Chamberlière, 30 kilos de déchets récoltés en 2 heures, et le même genre d'opération est prévu samedi à Cré ou encore à Annonay. Alors c'est vrai qu'il y a beaucoup à faire, Nelly Sorbier, et avec vous, dès 9h, on va parler de la propreté de nos villes, de nos villages, mais aussi de nos mauvais comportements parfois.
17: Oui, voilà, vous pourrez nous dire si vous avez déjà vous ramassé des déchets dans votre commune, qu'est-ce qui vous motive à prendre votre sac poubelle et à sortir nettoyer lors de cette journée ou les autres jours, vos enfants, la nature, la colère peut-être, vous ne vous sentez pas du tout concerné par le sujet, venez nous le dire aussi, et puis dites-nous comment on fait pour qu'il y ait moins de déchets à ramasser. Éducation, amende, plus de poubelles, consignes, on n'en génère pas au départ. 04 75 40 10 10, vous prenez votre téléphone pour intervenir en direct dès 9h, ou vous nous laissez un vocal dès maintenant sur WhatsApp au 04 75 40 10 10.
13: Et on vous écoute à partir de 9h. Ça s'est joué à pas grand-chose, hein, à vrai dire. Le château de Grignan, deuxième monument préféré des Français. Stéphane Bern a révélé le palmarès hier soir sur France 3. Grignan termine juste derrière la piscine Art déco Roger Salingros qui se trouve dans le Pas-de-Calais. En sport, le Valence Drôme Handball accueille Ivry à partir de 20h ce soir. C'est la troisième journée de Pro League. Les deux équipes se sont déjà affrontées quatre fois et les Valentinois n'ont jamais gagné. Il faut toujours une première.
18: T'as raison.
13: C'est ça. On va croiser les doigts pour ce soir.
18: C'est ça.
13: Le temps du jour, Philippe.
18: C'est un petit peu frais ce matin, ouais, avec un petit vent du nord en effet. Une journée assez bien ensoleillée, plus ensoleillée en tout cas, on l'espère, qu'hier après-midi où c'est quand même très nuageux. Cela dit, on parle quand même d'un petit voile nuageux dans l'après-midi. Toujours ce Mistral 50 km/h, les maximales. Peut-être la journée la moins chaude, je veux dire la plus fraîche, la moins chaude de la semaine.
17: Il fait un peu frais ce matin. Alors,
18: le matin, il fait frais, mais l'après-midi, 23-26 en pleine, effectivement, c'est quand même bien respirable. Il n'y a aucun souci là-dessus. Demain, soleil avec quelques nuages l'après-midi, Mistral et température comprises entre 25 et 27 degrés en pleine.

0: Bon bah alors, passons aux actes. Il faut partir Niagara pour mieux revenir plus tard. Non mais je les mets pas dehors non plus. Je suis pas comme ça. Hein. Billy Paul, Mylène Farmer, ça c'est la musique à venir avant 8h30. Poup.
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0: C'est pas vrai. Les arnaques, il y en a plein. Comme ces fake news qui circulent autour du carburant. Alors déjà qu'on paye hein, des prix exorbitants. Si en plus il y a de la fake news et de l'infox qui circule là-dessus, c'est pas vrai. Audrazo pour déjouer tout cela dans les prochaines minutes. Il y aura également Jean-Bernard Catella. Là, on est dans le vrai, dans le dur, dans le bien des aventures de vie, comme celle de Christophe qui est brocanteur et qui est passionné par les gramophones. Parce que vous savez ce que c'est un gramophone? C'est un vieux tourne-disque avec un gros pavillon et un, comment s'appelle le truc? C'est pas, c'est
2: l'aiguille.
0: Une aiguille. Oui, parce qu'après, il y a eu les diamants et les saphirs. Mais avant, c'était une aiguille. Oh, on va se régaler. Et on écoutera même un gramophone, d'ailleurs.
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0: 8h12, on se protège, on essaie en tout cas de se protéger des arnaques autour de nous avec le C'est pas vrai d'Audrazo. Les fake news pullulent avec la hausse du prix des carburants et c'est pas évident de démêler le vrai du faux, Aude.
4: Effectivement, il y a le vrai d'abord, ces stations-service dégradées à coups de marteau dans plusieurs communes du Nord, on en a parlé. Et puis il y a le faux. Et le faux, c'est cette vidéo sur laquelle je suis tombée. Elle a fait plus d'un million de vues.
5: Attention, gouvernement, attention.
4: Je vous décris la scène. On est dans une station totale. On ne sait pas laquelle. On voit une pompe à essence.

0: cassé, abîmé, hors service. Et il y a donc ce monsieur qui parle.
1: Les gens, ils sont en train de péter un câble. Ça y est, ils ont pété un câble. Ils ont éclaté la pompe à essence. Eh ouais, vous faites des prix de malade. Vous faites des prix à 3 euros, bientôt 3 euros le litre. Voilà ce qui arrive.
0: Bon, j'ai un problème avec cette vidéo. Pourquoi ? Parce que rien de ce que je vois dessus ne permet de dire clairement que la station en question a effectivement été attaquée. Et en fouillant, je suis tombée sur un démenti de Total Energy en personne. Je vous le lis. Il ne s'agit en aucun cas d'une dégradation volontaire de notre station. Point. En fait, le groupe explique que c'est une station du Val d'Oise, qu'il y a eu un accident là-bas en juin dernier, et c'est ça qui a abîmé la pompe.
2: D'accord. Aude, quel conseil de prudence vous nous donnez ? Comment on tombe sur des vidéos comme ça ?
0: Ne réagissez pas. Le compte qui poste ça, je ne le connais pas. Je ne sais pas qui est derrière. Donc qu'est-ce que je fais ? Je m'abstiens. Même quand le sujet m'interpelle, qu'il me met en colère, qu'il suscite une émotion, je me retiens. Je me retiens de liker, de partager. Parce que sinon, si la vidéo s'avère mensongère, j'aurais moi-même alimenté, poussé, fait la pub d'une fake news sans même m'en rendre compte.
2: Et oui, c'est ça. Souvent, on fait le jeu sans le vouloir, évidemment. Je ne sais pas si vous avez vu passer ça également. La rentrée scolaire s'est faite il y a quelques temps. Il y a des collégiens qui vendent des calendriers pour financer des voyages scolaires. Alors, il y a de véritables entreprises, hein, de véritables démarches, évidemment. Mais il y a aussi des collégiens qui ont tout compris. Ils sont lancés dans l'arnaque également. On va également vous expliquer ça sur ici.fr. Aude a fait un sujet spécial. Your Song. Oui, c'est... votre chanson, je viens de m'arracher une côte, c'est Billy Paul.

0: votre chanson, c'est votre radio, ce sont vos météos sur la page Facebook. La page Facebook. Regardez comme c'est beau, il y a de jolies fleurs ce matin, pas de vent, ciel bleu, du soleil, 12 degrés. Moi, ça me met en joie, ça, le matin. 9 degrés 3, parce que ça s'est quand même bien rafraîchi. À Aurel, en Diwa, le ciel est clair également. Nous avons Rion, pas chaud, nous disait-on tout à l'heure, Michel. C'est pas vrai, ça, hein, qu'il fait pas chaud ce matin, Emmanuel, qui ne me croyait pas, parce que lui a ses vapeurs en ce moment. Il fait son andropause. Voilà, donc, monsieur n'a pas. Ah, monsieur a chaud, donc il fait pas froid, Andromardèche. Vous voyez, en plein hiver, il fera moitié degré. Non, j'ai chaud, tout va bien. Le Cresté, près de Lamastre, 9 degrés. Non, tout ça me met en joie. Larnage, Nord-Ardèche, 13 degrés à 7h ce matin. Ça fait de belles photos. Et puis, je peux vous prévenir, ça nous fera une belle compilation dès demain sur la page Facebook d'ici Drôme-Ardèche. Bonjour, Jean-Bernard.
1: Bonjour, Philippe Costa.
0: Je ne suis pas votre Philippe ?
1: Si.
0: Ah, quand même. Jean-Bernard Catella, des aventures de vie, des passions également, un nouveau portrait sonore.
1: Ah oui, mon Philippe. Christophe est un brocanteur dont l'une des passions est de réparer des gramophones.
0: J'adore ça.
1: Vous savez, des appareils inventés à la fin du 19e pour écouter de la musique. C'est donc à Saint-Péray, dans sa boutique atelier, qu'il a Brock et Zic, il a appelé Brock et Zic, qu'il bricole ces objets qui ont connu un succès planétaire pendant près d'un siècle.
2: Alors, ils arrivent la plupart du temps dans cet état-là, quoi.
3: Tout à fait. Ils sont en mauvais état, où ils ont pris l'eau, ils sont bloqués, et on peut faire... il faut tout les démonter pour pièce par pièce, et remettre en état. Et si des pièces sont cassées, j'ai une réserve de pièces où on peut remplacer.
2: Vous en avez combien ?
3: En gros, je dois en avoir une centaine, juste pour les pièces. On garde les plus beaux pour les remettre en état.
2: Et le premier est arrivé comment ?
3: Le premier est arrivé dans une salle des ventes. À Romans, j'ai acheté pour pas bien cher, je l'ai voulu le démonter et ne sachant pas le remonter, j'en ai acheté un deuxième.
2: Comment vous les trouvez tous ces objets ? Il faut aller les chercher quand même, ça tombe pas du ciel.
3: Oui, mais j'ai moi qui vais en chercher, mais j'ai tout un réseau de collègues qui, dès qu'ils voient ça, ils m'appellent, ils m'envoient des photos, et je leur dis ok, prends-le, même si je suis pas moi dans le coin, voilà, ils me les prennent.
2: Vous avez toujours, Christophe, été brocanteur ?
3: Non, ça fait que 20 ans que je fais dans la brocante. Parce qu'avant, jusqu'en 2019, j'avais mon restaurant. Et je faisais ça le week-end, la brocante. Comme je ne travaillais pas le dimanche, et ben, j'allais faire des brocantes à la voûte, sur le coin. Soit en tant que vendeur, soit en tant que acheteur.
2: Comment c'est venu, cette passion, Christophe, pour le gramophone et le phonographe ?
3: J'aime bien la vieille musique. J'aime bien les 33 tours et trucs comme ça, mais je préfère les trucs qui sont mécaniques. Voilà, tout ce qui est mécanique à ce qui est électrique.
2: Qui vient acheter ces phonographes ?
3: Tout le monde. C'est ceux qui veulent mettre une belle pièce dans leur salon. Même pas. Il y a beaucoup de restaurateurs qui viennent pour décorer leur salle. Ça leur fait rien s'ils fonctionnent ou ils fonctionnent pas. C'est juste qu'ils soient très présentables. Mais moi, comme je l'ai dit, je les vends fonctionnels. Parce que quand je les vends avec tout ce qui va avec. Ça va avec des disques, avec les aiguilles et tout. C'est ce que j'essaie de faire. Vous voyez, là, j'en ai deux autres qui sont derrière, en dessous, là. C'est des phonographes cercueil. Ah ouais. Parce qu'ils sont en forme de cercueil. Et les gens peuvent m'amener des phonographes pour les faire. Les restaurer pour eux s'ils veulent, voilà. Je fais ça aussi.
2: Et le phonographe Frankenstein, alors c'est quoi ?
3: Eh bien, c'est comme vous voyez derrière. C'est un phonographe qui est fait avec des pièces d'autres phonographes, ou de radio, ou de n'importe quoi, voilà. Ou de plomberie aussi. On va essayer de voir si ça peut fonctionner.
0: Il est bricolé et ça va marcher, ça se trouve.
2: Oui, c'est ça. Il y a les phonographes officiels, on va dire, les phonographes Frankenstein.
0: Exactement.
2: Ceux qui sont bricolés.
0: C'est passionné, hein.
1: C'est ça, quand on est passionné. Christophe a également, dans sa brocante, des postes de radio, appareils photo anciens et bien d'autres objets plus ou moins rares. Je vous mets dans la matinée des photos sur notre site internet, rubrique Jean d'ici en Drôme-Ardèche.
0: Je demande à voir. Hein. Il y avait un gros pavillon sur le gramophone.
1: Oui. Ouais.
0: Il y avait des chansons qu'on connaît avec Jean-Bernard. Ah, la cabane bambou, bambou. Ah, la cabane bambou. Viens, poupoule, viens, poupoule, viens. C'est la plus basse des Java. Radio.

0: Je l'aime. Maman a toujours tort, Mylène Farmer. Te retrouver en automne, t'aimer à Noël. Il est marrant ce concept de livre. En fait, vous avez deux livres en un. En plus, il est magnifique. Même les tranches sont colorées. C'est signé Karen Ponte, qui a quand même conquis beaucoup de lecteurs, 800 000 lectrices et lecteurs, avec des personnages universels. Et c'est plutôt bonne vibes hein, dans ce livre. Bon feeling, comme on dit. Je vous offre cette nouveauté. Karen Ponte, aux éditions Fleuve Édition. 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
0: Bonjour Christophe.
9: Bon, la radio.
0: Salut Christophe, qui écoute la radio. Vous êtes à Bex ?
9: Je suis à Bex, oui.
0: D'accord, ok, très bien. Non, très bien, j'entends. Non, parce que je vous disais, vous étiez plusieurs, peut-être une famille. Je sais pas comment vous fonctionnez. Ouais, c'est ça que je ne m'immiscerai pas dans l'intimité. Je vous offre ce matin un livre assez étonnant. Tout à l'heure, mon Champal à côté de moi, mon journaliste préféré, me disait « Oh, il est marrant ce livre, il est plutôt beau ». C'est vrai que ça attire, la pochette attire. Et il est donc. Ouais, franchement, vous verrez, c'est une jolie chose. Après, il faut voir le contenu. Karen Ponte, bon, elle a beaucoup de succès, ça devrait vous plaire. Te retrouver en automne. T'aimer à Noël, Christophe.
9: Eh ben, c'est très gentil à vous, merci la radio.
0: Avec grand plaisir, c'est chez Fleuve Noir. Voilà. Donc c'est vraiment, il y a ces deux livres en un, vous le retournez, vous avez la suite qui est juste derrière.
9: D'accord.
0: Bon, c'est pas encore l'automne, hein. Mais il y a
10: bientôt.
0: Un petit parfum quand même.
10: Quelques jours.
9: Oui, tout à fait, ça commence à arriver, les feuilles commencent un petit peu à jaunir. Oui.
0: Ça va bien commencer cet été, vous me direz. Christophe, belle journée à Bex, on
9: merci
0: vous embrasse. Salut, au revoir.
9: Au revoir.
0: C'était Christophe de Bex. Et il est 8h30, on fait le tour de l'actu en deux minutes avec ici Emmanuel Champal, une arme de guerre retrouvée près d'un parc de jeux.
10: Oui, à Saint-Uze, dans le Nord-Rome, des enfants ont découvert l'arme dans un sac plastique, un pistolet mitrailleur de la Seconde Guerre mondiale. Il y avait des munitions aussi. La gendarmerie enquête pour retrouver le propriétaire. Aux assises de la Drôme, l'homme accusé d'avoir injustement tué Zakaria, 15 ans, à Romans, va témoigner cet après-midi. Hier, le médecin légiste a expliqué à la cour que l'adolescent touché au cœur et au poumon par un coup de couteau n'avait pas la moindre chance de s'en sortir. Une manifestation à venir devant la mairie. Une pétition aussi à Tain-l'Hermitage pour sauver le camping municipal. La mairie envisage de le fermer. Ce sera examiné normalement lundi en conseil municipal vers 18h30. En quelques jours, il faut savoir que cette pétition a déjà recueilli plus de 200 signatures d'habitants, mais aussi de vacanciers.
0: L'info d'ici, c'est aussi la flambée des prix à venir. Et d'ailleurs, pas que pour les carburants. Valentine Letès.
11: Notre caddie de course incontestablement plus cher en 2027. La viande, les produits laitiers et ceux à base de plastique en particulier. Le patron des supermarchés U anticipe une forte hausse au 1er mars, à la fin des négociations avec les fournisseurs, conséquence des canicules et de la guerre au Moyen-Orient. Et bien sûr, le carburant toujours plus cher. Le prolongement jusqu'à la fin de l'année des aides carburant annoncées hier n'apaise pas les pêcheurs. Toute la nuit, ils ont maintenu les blocages à Port-la-Nouvelle dans l'Aude et sont à nouveau devant le dépôt de de carburant de Frontignan dans l'Hérault ce matin. Deux pompiers brûlés au visage, aux mains et aux cuisses dans un nouvel incendie dans les Landes. Le feu, parti d'une centrale photovoltaïque, est fixé depuis hier soir. 190 hectares parcourus à une vitesse extraordinaire, selon le maire de La Bouère. Les médicaments en vente libre, inefficaces, voire carrément dangereux dans leur grande majorité. Moins de 15% sont jugés utiles et sécures par 60 millions de consommateurs. Dans sa nouvelle enquête, le magazine prend l'exemple des sprays anesthésiants pour la gorge, capables d'entraîner des troubles de la déglutition. Une loi de physique mal écrite, des fautes d'orthographe dans une démonstration de mathématiques et les élèves perdront jusqu'à 2 points par copie à chaque épreuve du bac et du brevet, peu importe la matière. Le nouveau tour de vis du ministre de l'Éducation. Et puis une piscine, élue monument préféré des Français cette année dans l'émission de Stéphane Bern, celle de Bruay-la-Buissière dans le Pas-de-Calais, de style Art déco, en images sur ici.fr.
0: Ah oui, Valentine, battue d'une courte tête par cette piscine, le château de Grignan qui représentait la région Auvergne-Rhône-Alpes et qui a terminé deuxième. D'ailleurs, on sera avec le directeur des châteaux de la Drôme, c'est à 9h. Emmanuel, pour l'instant, il est 8h33, une cinquantaine de bénévoles ont participé hier à un grand nettoyage à Valence.
10: Oui, équipés de pinces, de gants et de sacs poubelles, ils ont ramassé des kilos de détritus dans le quartier de la Chamberlière. Une opération menée dans le cadre de la journée mondiale de nettoyage de la planète, le World Clean Up Day. Vous y avez participé, Louis Joyeux.
12: Pensez bien à vous équiper avec des gants.
13: Amélie donne les consignes avant le départ et les chefs de projet Santé Environnement à Valence y organisent l'événement.
12: L'idée, c'est de ramasser le plus de déchets possible pour nettoyer le super quartier de la Chamberlière.
13: Une fois équipés, les groupes se répartissent les secteurs du quartier et à peine parti, ça commence fort. Anne-Cécile est accroupie dans un petit massif, pas très nature.
14: Verre, papier, voilà. Coton-tige, mousse de guidon de vélo.
13: C'est vrai que les sacs poubelles se remplissent bien vite, trop vite pour Calista, 24 ans.
15: Ça me choque un peu, mais ça remet les idées en place aussi. Parce qu'on ne se rend pas forcément compte quand on marche, on ne regarde pas forcément tous les déchets qu'il y a par terre. Donc je trouve ça très bien. Au moins, ça forge un peu plus peut-être le respect du coup, de ceux qui se lèvent très tôt le matin pour ramasser nos déchets.
13: Le respect, justement, on en manque, d'après Tildy, un poil résigné avec tout un tas de cochonneries entre les mains.
14: Bah, les mégots, les sucettes, oui, je ne suis pas étonnée de ça.
15: Ils sont dégueulasses.
14: Je pense qu'il y en a qui peuvent prendre conscience, mais beaucoup, non, continueront à agir comme ça, je pense.
13: Très vite, le groupe est rattrapé par les enfants de la maison pour tous du quartier. Ramasser les ordures devient alors un jeu. Qui ramènera le déchet le plus improbable ?
16: On nous a ramené une branche d'arbre.
17: J'ai un briquet, moi.
16: Un gobelet. Voilà.
15: Attends, qu'est-ce que t'as trouvé, toi ?
17: Moi, j'ai trouvé une tomate.
15: Et alors, ça va dans quel sac poubelle, ça ?
17: Le noir.
13: Ils ont tous entre 7 et 11 ans et ont déjà un peu une dent contre les adultes qui jettent leurs déchets par terre.
18: Comme ils ont atteint l'âge de faire ce qu'ils veulent, ils jettent par terre les trucs. Ils jettent beaucoup de cigarettes, ça pollue beaucoup la planète.
19: Et il faut qu'on la soigne parce que si elle reste toute pas soignée, bah ça, c'est pas bien pour elle.
20: En fait, ils mettent plein de poubelles, mais les gens, au lieu de jeter dans les poubelles, et ben, ils jettent par terre. Et ils font exprès.
13: Pour finir, les groupes ont pu suivre un atelier autour du recyclage des déchets avec quelques chiffres toujours impressionnants. Une bouteille en plastique, par exemple, mettra 450 ans pour se dégrader dans la nature.
10: Et en 2 heures, les bénévoles ont ramassé quand même 30 kilos de détritus. Alors, est-ce qu'on est vraiment dégueulasse, hein, comme le dit la bénévole qu'on vient d'entendre ? Cette pollution de nos communes, on va en parler avec vous, Nelly Sorbier, ce matin.
21: Oui, puis vous pourrez nous dire justement si vous avez une belle initiative locale de nettoyage à promouvoir à l'occasion de ce World Cleanup Day qui a lieu véritablement samedi prochain. C'est la journée mondiale du nettoyage. Est-ce que vous trouvez que ces opérations servent à quelque chose ou à rien du tout ? Est-ce que vous avez déjà, vous, ramassé les déchets des autres ? Et puis ramasser, c'est bien, mais comment on fait pour qu'il n'y ait plus rien à ramasser ? Plus de poubelles, plus d'amendes, plus d'éducation. Vous avez une idée peut-être pour votre commune ? 04 75 40 10, vous nous appelez maintenant. Ou alors, si vous ne pouvez pas être avec nous tout à l'heure, vous nous laissez un vocal sur WhatsApp à ce même numéro, 04 75 40 10 10.
10: À tout à l'heure, 9h.
0: Ici, c'est vous, avec Nelly Sorbier. La météo, c'est pour vous également, avec du soleil pour la journée. Moins nuageux qu'hier dans l'après-midi, un petit peu voilé malgré tout. Il y a eu de la fraîcheur ce matin, des maximales qui sont en baisse, donc on aura quand même moins chaud également dans l'après-midi, 23 à 26 en pleine. Signalons également ce Mistral autour de 50 km/h.
10: Attention, accident signalé sur le contournement de Valence.
0: Ça concerne concerne trois véhicules en effet sur cette LACRA dans le sens Romans-Valence-Sud, donc dans le sens Bourg-les-Valence-Valence-Sud. Trois véhicules concernés à peu près à la hauteur de l'échangeur numéro 3 Valence-Lotagne-Prudence lorsque vous arrivez du nord en direction de Valence-Sud. En effet, partage d'inforoute 04 75 40 10 10.
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0: Seul ? Oh non, pas vraiment.
21: On ne l'est jamais à l'écoute d'ici Drôme Ardèche.
0: Bah ouais, il y a de la radio, il y a le grille-pain là en plus qui réchauffe l'ambiance.
21: La cafetière.
0: Ouais, c'est ça. Et puis un petit bout de garou, hein, quand
21: même. Ah, avec sa grosse voix bien chaude là.
0: Réchauffé.
21: Ça va faire du bien aux oreilles.

0: chez mon garou. Bah, il a quand même incarné un bossu dans Notre-Dame de Paris. Alors, c'est là que tout a démarré pour lui, côté français en tout cas. Et 8h41, il n'y aura pas Young avant l'actu locale de 9h.
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0: Jardinage avec Jean-Yves Ménien, c'est à suivre dans quelques minutes. Très rapidement, on va s'attaquer aux mâches et aux épinards avec la fraîcheur qui est de retour. D'ailleurs, on l'a bien senti ce matin, la fraîcheur, n'est-ce pas Emmanuel? Également, nous aurons des spectacles à vous proposer. D'ailleurs, c'est un spectacle assez étonnant dont on va parler tout à l'heure. Un projet artistique qui rassemble les habitants de Saint-Romain-de-l'Air. Le spectacle a lieu ce samedi, ça s'appelle « Et les montagnes se sont soulevées ».
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0: Plantation, semi-taille, maladie, traitement, conseil d'entretien, tout ça pour le jardin. Jean-Yves Ménien, tout terrain, bonjour.
11: Bonjour Philippe, bonjour à toutes et à tous.
0: Ah oui, j'aime bien. Moi j'aime bien, en plus je suis très très épinard, hein, je vous le dis. Et la mâche aussi. Ah, pourquoi on parle des deux d'ailleurs ce matin? Parce que c'est comme pas la même chose.
11: Ah, c'est pas du tout la même chose, ah, mais oui. c'est deux, on va dire, petites, on peut les considérer comme des petites salades d'hiver, et qui se sèment l'une pour l'autre à cette saison, avec cet automne qui arrive, avec ces températures qui se rafraîchissent, où ces graines ne peuvent germer que s'il y a une petite baisse de température. Si on les sème trop tôt quand la terre est trop chaude, ça marche moins bien. Et puis elles ont besoin d'une terre qui reste toujours un peu humide. Voilà. Donc évidemment, dès qu'on est dans des périodes où on sème et puis derrière c'est soleil, vent, et ça dessèche, c'est jamais très très favorable. Donc il faut être un peu stratégique, hein, essayer de se dire bon voilà, là ça y est, c'est bon. Voilà, on est mi-septembre, on peut aller largement jusqu'à mi-octobre pour semer la mâche et les épinards qui seront récoltables assez rapidement derrière.
0: Vous semez de quelle manière? Toujours avec ce geste auguste? Il y a des techniques particulières?
11: Alors, l'un comme l'autre peuvent se semer dans un petit sillon que l'on a tracé et qu'on vient, et comme ça, on vient faire des petits rangs, peut-être entre des légumes qui sont encore dans le jardin, parce que vous avez peut-être des carottes qui sont déjà dans votre jardin, vous avez peut-être les tomates qui perdurent, elles ont envie de continuer, les tomates. Donc, à leurs pieds, on peut faire cette petite rangée d'épinards ou de mâches, ça va très bien. Surtout qu'elles seront du coup un petit peu protégées, un petit peu d'ombre, ça leur va bien. On peut aussi semer à la volée, c'est-à-dire que là, c'est un petit carré, un petit mètre carré, par exemple. Vous allez effectivement jeter vos graines sur le petit mètre carré, les recouvrir légèrement. C'est des graines qui sont pas petites, donc faut quand même bien les enfouir. Faut pas qu'elles restent en surface, il faut qu'elles aient par-dessus un demi-centimètre de couverture. Deux solutions, le râteau pour les enfouir, ou alors vous avez un seau de terreau sous la main et vous allez remettre du terreau par-dessus. Comme ça, vous êtes sûr de bien recouvrir et vous arroser ensuite.
0: Alors, comme il ne pleut plus ou pas assez, en tout cas, demain, on pensera à stocker l'eau. Je pense que c'est une bonne idée, en effet, Jean-Yves. Vos conseils sont à écouter sur ici.fr. Pour de l'eau et des petits poissons, Manon Lisa.
12: C'est l'histoire.

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1: Manon Lisa, effectivement, elle revendique, hein, c'est bien la musique de Me Gustas Tu de Manu Chao, hein, qui sert de bande-son, mais dessus, Lisa a posé ses paroles, une fable philosophique et anticapitaliste d'un petit pêcheur mexicain. 8h48, l'agenda est le vôtre, hein, par ici les sorties, avec des supers idées. L'occasion d'ailleurs de découvrir des artistes passionnés sur le territoire, Camille Principiano. Vous êtes en Ardèche, à Saint-Romain-de-l'Air, au-dessus de Cornas et Saint-Péret, et vous nous invitez à vivre un spectacle vraiment pas comme les autres.
2: Oui, et les montagnes se sont soulevées, c'est le nom de ce projet artistique transdisciplinaire et hybride qui rassemble une quinzaine d'habitants du village. Frédéric Johannes est metteur en scène et a participé à la création de ce joyeux collectif.
3: Voilà, donc il s'agit d'une compagnie qui est récente dans le village et qui est née à l'initiative d'habitants du village.
2: C'est un spectacle assez intéressant. Il mêle des comédiens, comédiennes professionnelles, amateurs, amatrices. Vous l'avez dit, c'est un projet d'habitants. Et en plus, il y a vraiment une écriture qui est née de témoignages, de récits.
3: Effectivement, ce qui nous a rassemblés autour de ce projet, c'est la volonté de parler de l'environnement, questionner la nature aujourd'hui et notamment la place du sauvage. Nous avons fait le choix de partir à la rencontre de personnes qui partagent leur quotidien, leur grand quotidien avec le monde animal ou végétal. Alors, on a rencontré une éleveuse, un apiculteur, une cueilleuse de plantes sauvages qui se revendique comme étant une sorcière. Nous avons rencontré également un photographe animalier, une douzaine de personnes, et toutes avec des propos très forts, nous partageant le récit, leur quotidien, l'intime qu'ils partagent avec le monde du vivant. Et donc, ce sont toutes ces paroles-là que nous mettons en scène, tout à fait.
2: Alors, une mise en scène, donc, avec à la fois de la poésie, on peut peut-être le dire, de la danse.
3: Tout à fait. Alors, la poésie, dans la compagnie, on revendique la poésie du quotidien, c'est-à-dire que chacune et chacun, donc, bien évidemment, à son récit, le récit de sa vie, et il s'avère que la poésie est à chaque fois au rendez-vous.
2: Alors c'est bien une création collective. En fait, votre compagnie, elle est née de la rencontre de conteurs, conteuses bénévoles de la médiathèque de Saint-Romain-de-l'Air.
3: Oui, tout à fait. Donc à l'origine, donc nous sommes trois personnes, donc Evelyne, Bernadette et moi-même, et donc conteuses à la médiathèque. Et puis petit à petit a germé l'idée de vouloir conduire les histoires dehors, et donc la compagnie est née à ce moment-là. Donc aujourd'hui, donc il y a une quinzaine d'habitants du village qui sont impliqués dans la création du spectacle, puisque voilà, donc il y a la création bien évidemment donc des lumières, du son, la scénographie, le jeu, voilà, et donc pour certaines personnes qui n'avaient encore jamais mis les pieds sur un plateau, et ensemble donc il y a ce projet de troupe qui est fort, d'apprentissage commun, d'avancer ensemble, voilà, donc pour que personne ne se sente entre guillemets perdu. Donc on a pris le temps ensemble d'avancer, et voilà, au cours des séances et qui débouche aujourd'hui sur ce spectacle.
1: Et les montagnes se sont soulevées, une création collective à retrouver ce samedi 20h30, Théâtre de Verdure à Saint-Romain-de-l'Air. Connaissez pas Saint-Romain, c'est un joli village en plus, hein, au-dessus de Cornas et de Saint-Péret, sur la crête, la première crête du Vivarais. Achat des billets sur place, sans réservation. Bravo aux habitants de Saint-Romain-de-l'Air au passage, hein. C'était par ici les sorties. Par ici la musique, Paul Young, 8h51.

0: Salut Polo.
1: Ouais, c'était Paul Young. 9h05 ici de Romardèche. L'actu local arrive donc dans 5 minutes. Juste avant le docteur Kierzek, avec la santé, ces bagues connectées qui sont de plus en plus sophistiquées. Certains promettent désormais de mesurer la tension artérielle sans brassard. Et bien sûr, elles surveillent notre sommeil. Est-ce qu'on peut vraiment faire confiance à ça, docteur Kierzek? Bonjour.
2: Bonjour à toutes et à tous. Excellente question. Est-ce que je peux faire confiance à ma bague connectée? Alors, c'est un bijou, mais ça a complètement changé de métier, hein. Autrefois, on se contentait d'une bague pour briller au doigt. Certains cas pour promettre fidélité. Aujourd'hui, elle surveille votre cœur, analyse votre sommeil et vous demande presque des explications sur la soirée de la veille. La bague connectée, c'est un détective privé installé à votre annulaire. Pour estimer la tension artérielle, certaines bagues utilisent un capteur optique et un petit électrocardiogramme. Ça calcule la vitesse à laquelle l'onde de pouls se propage dans les artères, ce qui permet d'obtenir une estimation de la pression artérielle. Alors, c'est ingénieux, mais ce détective doit régulièrement retourner à l'école de police. Presque tous ces appareils nécessitent un étalonnage avec un véritable tensiomètre à brassard. Et surtout, ce sont des dispositifs de bien-être, ce ne sont pas des dispositifs médicaux. Ça peut repérer une tendance, mais ça ne fournit pas à eux seuls un chiffre permettant d'ajuster un traitement. Il y en a une qui vient de sortir, c'est la Circular Ring 2, et elle propose par exemple une estimation de la pression artérielle, et dans son application, on lit qu'on étalonne, et après on n'a plus besoin de brassard pendant la mesure. Alors le tensiomètre traditionnel, lui, il ne fait pas dans la subtilité, il serre le bras et mesure directement la pression. Là, la bague, elle préfère la méthode Sherlock Holmes, elle ne comprime aucune artère, elle reconstitue justement ce transit de l'onde de pouls. Et selon la société qui la fabrique, plus les artères sont rigides, plus l'onde de pouls se déplacerait rapidement. Et oui, donc c'est une estimation de la tension artérielle.
1: Donc ça veut dire, si ma bague m'annonce une mauvaise nuit ou une tension un peu élevée, je ne dois pas m'inquiéter outre mesure?
2: Il ne faut pas s'inquiéter, ouais. Prendre pour argent comptant ces mesures. Il ne faut ni classer immédiatement l'affaire sans suite, ni déclencher l'arrêt médical à la première notification, notamment pour le sommeil, parce que le sommeil, il faut être prudent, ça détecte les mouvements et la fréquence cardiaque, mais ça ne va pas reconstituer totalement votre nuit. Donc une mesure isolée, on ne s'inquiète pas. La bague peut aider à repérer une évolution de la tension au fil du temps, par exemple, mais ça ne remplace ni le tensiomètre au bras, ni l'AVI médical. C'est vraiment pas un outil de diagnostic. Autrement dit, elle peut signaler qu'il y a quelque chose à vérifier. Elle ne peut ni prononcer le verdict, ni rédiger l'ordonnance. Mais un seul mauvais chiffre au réveil, par exemple, c'est pas une preuve irréfutable. Et surtout, ne paniquez pas et ne vous angoissez pas. On n'oublie pas les règles essentielles. Une chambre fraîche, c'est le meilleur argument pour une bonne nuit de sommeil, avec des horaires réguliers et pas d'écran juste avant de dormir. Ouais. Allez, d'ici là, portez-vous bien.
1: Les chambres fraîches, 30 degrés cet été dans la chambre, c'était pas évident. Hein.
3: Non,
1: Gérald Kierzek tout à l'heure de retour, dont on vous doit bien ça, après-midi avec Enora Malagré et toute sa bande. Là, c'est la bande à Nelly qui arrive entre 9h et ici.
3: C'est grosse bande.
1: Ouais, grosse bande.
3: En effet.
1: Avec beaucoup de crottes de chiens, beaucoup de poubelles. Est-ce que votre commune est propre, Andromardèche?
3: Voilà, on en parle. Vous allez pouvoir nous dire ce que vous en pensez. On a par exemple André qui nous dit bourg de péage, aucun problème, ville propre. Ah. Jacqueline, elle, malheureusement, il y a des incivilités journalières. Il faudrait une caméra sur chaque point de collecte. Vous en pensez quoi? Alors, comment fait-on pour lutter justement contre ces déchets sauvages que nous sommes amenés à ramasser le week-end prochain, notamment du World Cleanup Day, l'occasion d'en parler, d'en débattre, de savoir si votre commune organise des choses, si vous-même vous êtes acteur de cette journée, ou si vous trouvez que ça ne sert à rien, que ce n'est pas à nous de s'en occuper, qu'il faut plutôt réprimander. 04 75 40 10 10, vous nous appelez maintenant ou vous nous laissez un vocal sur WhatsApp à ce même numéro.
1: A tout de suite Nelly, juste après l'actu locale de 9h. À demain pour ceux qui nous suivaient à la télé. La radio continue quoi qu'il arrive. Demain à la télé, c'est dès 6h30.
3: Oui.
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1: Ici, premier sur l'actu locale en Drôme Ardèche, jeudi 17 septembre, il est 9h. Emmanuel Champal.
2: On n'est pas peu fiers ce matin, Philippe. Le château de Grignan est aujourd'hui le deuxième monument préféré des Français. Stéphane Bern a dévoilé le palmarès hier soir. Bonjour Arnaud-Vincent Genot.
0: Bonjour.
2: Directeur des châteaux de la Drôme. Grignan, deuxième derrière la piscine Art déco Roger Salingros dans le Pas-de-Calais. Pas trop déçu ?
0: Ah non, pas du tout déçu. Au contraire, c'est une immense fierté et une immense joie. On savait qu'on n'avait pas gagné, mais de là à être classé deuxième, c'est quand même assez extraordinaire. Et puis, si on veut être un peu titillant, on pourrait dire qu'on est le château préféré des Français, puisque la piscine, qui est un endroit extraordinaire, n'est pas un château. Donc voilà. Non, mais c'est une superbe presque victoire, et on est très très heureux et très honoré d'avoir pu représenter la région et le département de la Drôme sur ce concours.
2: Vous savez ce que ça peut rapporter, ce genre de palmarès, dans une émission comme celle-là ?
0: C'est une superbe page de notoriété, puisqu'on a eu un reportage de quasiment 15 minutes sur le château. Donc ça a permis de montrer à la France entière que le château de Grignan, c'est pas juste un endroit de mémoire, c'est un endroit qui est vivant, qui est partagé, qui est, vous voyez, il y a eu des images de la soirée vigneronne, il y a eu des images du week-end de reconstitution historique, il y a eu des images de tout ce que l'on propose dans ce château. Et donc c'est une vraie page de notoriété. Pour nous, c'est très très très agréable et très profitable.
2: Oui, parce qu'ici, effectivement, pour nous, le château de Grignan, on se dit, tout le monde le connaît, mais il y a encore des gens à conquérir, il y a encore des touristes à conquérir.
0: Alors, il y a des touristes à conquérir, évidemment, et il y a encore des locaux à conquérir, puisque vous savez, on vient d'ouvrir le deuxième étage du château de Grignan, donc peu encore de Drômois l'ont visité, puisqu'il faisait un petit peu trop chaud cet été pour bien en profiter. Donc, il y a à la fois tous les locaux, et c'est pour ça qu'on fait tant de choses au château, c'est pour faire un lieu de vie pour les locaux, et puis après, il y a la France entière qui peut maintenant venir dans la Drôme et dans le pays de Grignan pour découvrir ce château, et au-delà du château, c'est tout un pays qui est assez extraordinaire de gastronomie, de paysage, d'histoire. Enfin, vous le connaissez aussi bien que moi, et c'est un vrai régal.
2: Merci beaucoup Arnaud-Vincent Genot, on entend bien votre fierté ce matin, directeur des châteaux de la Drôme, après cette très belle deuxième place du château de Grignan au palmarès des monuments préférés des Français. Vous retrouvez toutes les précisions sur ici.fr. Les gilets jaunes vont-ils redescendre dans la rue et occuper les ronds-points en Drôme Ardèche ? La question se pose sérieusement et on essaie d'y voir un petit peu plus clair ce matin, à un mois pile du 17 octobre, cette date qui circule de plus en plus sur les réseaux sociaux, avec des appels à manifester contre le prix de l'essence et plus globalement contre le coût de la vie. Florence Gottschaux, on commence à avoir une petite idée de ce qui pourrait se passer chez nous.
7: Oui, en fouillant un peu, on trouve des rendez-vous. 7h, place du Château à Aubenas, mêmes horaires pour un rassemblement devant la mairie à Montélimar ou devant la préfecture à Valence. On nous parle aussi du rond-point de Valence Sud. Mais rien de formel, car on ne sait pas qui est à l'origine de cet appel. Sur les réseaux, ce qui se partage, ce sont des visuels invitant à descendre dans la rue. Des affiches avec bien souvent des photos des prix du litre de gasoil. Le coût exorbitant des carburants, c'est le principal sujet de tension. Ce n'est pas sans rappeler le déclenchement du mouvement des Gilets jaunes en novembre 2018, mais des figures nationales du mouvement affirment qu'elles ne sont pour rien dans ce nouvel appel. Et qu'est-ce qui se passera ce 17 octobre ? Là encore, c'est flou entre les appels à prendre l'Élysée ou à bloquer les stations-service et des incitations à manifester dans le calme pour réclamer des aides face au pouvoir d'achat qui s'effondre. Tout cela suscite en tout cas une certaine vigilance de la part des autorités.
2: Florence Gottschaux. Hier, Sébastien Lecornu a tenté de reprendre les rênes. A priori, pour les particuliers, rien ne va changer. Le dispositif gros rouleur se terminera bien dans 2 semaines. En revanche, le Premier ministre a demandé à son gouvernement de prolonger jusqu'au 31 décembre les aides ciblées sur les carburants pour les agriculteurs, le BTP et les pêcheurs qui multiplient les blocages dans les ports depuis quelques jours. C'est d'ailleurs le cas encore ce matin dans l'Hérault et dans l'Aude. Des auditions très attendues aujourd'hui au
1: au procès du meurtre de Zacharia, l'adolescent tué en avril 2024 à Romans alors qu'il tentait de séparer une bagarre. Ce sont justement les deux jeunes qui se battaient qui vont livrer leur version des faits ce matin devant la cour d'assises de la Drôme. Avant de laisser la place au frère de la victime, encore très marqué, témoin aussi de la scène, l'accusé, lui, est attendu à la barre cet après-midi. À Saint-Uze, dans le Nord-Drôme, des écoliers qui jouaient sur le City Stade ont découvert une arme de guerre avant-hier, un pistolet mitrailleur de la Seconde Guerre mondiale, qui se trouvait dans un sac plastique avec des munitions derrière un buisson. Les gendarmes enquêtent pour retrouver le propriétaire. On reste dans le Nord-Drôme à Valherbasse, où là ce sont de mystérieuses petites billes bleues qui ont été découvertes dans les bois. Le maire Vincent Bray a bien l'intention d'ailleurs de découvrir qui les a répandues, et c'est pour ça qu'il a porté plainte contre X. Il faut dire qu'en avril dernier, Véronique Narboux, de la Morora, avait déjà été retrouvée dans la commune.
7: Cette fois, les billes bleues ont été répandues dans les bois communaux, jeudi et vendredi dernier. Ce promeneur en a retrouvé sur des dizaines de mètres, mais là, pas sûr qu'il s'agisse de poison pour les rongeurs.
8: Ça serait plus produit de machine à laver, quoi. Des billes adoucissantes ou quelque chose, ça sent bien le linge, quoi. La lessive. Pas liquide, mais en forme de bille. Je pense que ça doit être toxique, hein. Il y a toujours des produits chimiques dedans, hein. Après, peut-être qu'il faut en manger beaucoup pour que ça fasse effet, mais ça n'a rien à faire dans les bois, quoi.
7: Le résultat des analyses n'est pas encore connu, mais Vincent Bray, le maire de Valherbasse, partage l'inquiétude des promeneurs et des chasseurs.
9: Le site qui a été encore ciblé, c'est Johanna Maria, l'étang. Il y a beaucoup de mineurs et d'enfants qui viennent pêcher. Je ne sais pas qui c'est qui s'amuse à ça, mais en termes de catastrophes écologiques, et puis même au niveau des gibiers ou des chiens pour les chasseurs, enfin c'est hyper irresponsable, et donc on est remonté comme des pendules et on essaye de trouver l'auteur des faits.
7: Des faits commis à quelques heures de l'ouverture de la chasse, un calendrier évidemment pas anodin pour la Fédération des chasseurs de la Drôme, qui prévient que si l'acte malveillant est avéré, elle portera plainte à son tour.
1: Véronique Narboux, il y a du hand ce soir avec Valence qui accueille Ivry. C'est à partir de 20h. Ces deux équipes se sont déjà rencontrées 4 fois et les Valentinois, malheureusement, n'ont jamais gagné. Et comme il y a un début à tout, on espère que ce sera ce soir la première victoire.
3: Ouais, on croise les doigts à leur côté en tout cas.
1: Nelly, le ciel est bleu ce matin.
3: Oui, c'est déjà une première victoire sur la journée. Le Mistral, on ne l'aura pas. Il soufflera toujours cet après-midi à 50 km/h en vallée du Rhône. Il devrait quand même s'atténuer en cours d'après-midi d'après Météo France. Les températures seront de saison. 23-26 degrés en pleine. On va respirer. Pour demain, vendredi, soleil, quelques nuages demain après-midi du Mistral et des températures comprises entre 25 et 27 degrés en pleine.
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3: Crotte de chien, poubelle, canette, votre commune est-elle propre? On en parle. Dites-nous aussi ce que vous faites, vous, pour réduire vos déchets. On en parle à l'occasion du World Cleanup Day. Donc, c'est une journée mondiale, justement, où on se débarrasse de nos déchets, qui se déroule samedi précisément, mais qui a débuté hier et qui dure plusieurs jours avec, on l'a entendu dans les journaux, certains témoignages déjà d'habitants drômois ou ardéchois qui participent à ces opérations. Le but est justement de débarrasser nos rues des déchets que l'on peut y croiser. Alors, est-ce que vous participez à de telles journées? Que faire pour éviter? Vous avez peut-être une idée simple pour que les rues drômoises et ardéchoises restent propres toute l'année et pas seulement une journée quand on va ramasser les déchets. Faut-il sanctionner

0: ça fait des poubelles en moins.
1: Ouais, donc merci pour ces idées échangées via WhatsApp, Nathalie. Alors, vous avez des idées pour réduire les déchets ménagers, les déchets du quotidien, mais aussi ce qu'on trouve dans la rue, hein, dans nos rues qui ne sont pas les nôtres, qui sont ceux des autres qu'on va ramasser ce week-end notamment. 04 75 40 10, faites comme Nathalie, laissez-nous un vocal sur WhatsApp ou envoyez-nous directement, appelez-nous directement au 04 75 40 10. Laetitia vous attend au standard et je vous accueillerai avec grand plaisir dans cette émission. Ici, c'est vous, jusqu'à 10h moins le quart.
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0: Du soleil dans la nuit avec Gérard Blanc, soleil qui ne manquera pas aujourd'hui en Drôme-Ardèche, 9h13.
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0: Et aujourd'hui, éclairage et spot tourné sur

0: The World Cleanup Day, une journée mondiale dont le but justement est de nettoyer la planète pour la rendre plus propre, donc partir dans nos rues dromoises et ardéchoises à notre niveau à nous, hein, ici en Dromardèche, pour aller ramasser les déchets générés par d'autres. Est-ce que vous faites partie de cette opération du World Cleanup Day qui a débuté hier hein, chez certains et dont la journée vraiment mondiale sera ce samedi partout en France, dans le monde et en Dromardèche? Venez nous le dire, et puis finalement, est-ce à nous de ramasser les déchets des autres? Comment faire pour générer moins de déchets? 04 75 40 10, je vous attends avec vos idées, vos opinions sur le sujet avant 10h moins le quart par téléphone, ou alors laissez-nous un vocal, on aura dans un instant celui de Nicolas, voilà, au 04 75 40 10 10, c'est pareil, hein, c'est un message que vous laissez sur WhatsApp, au 04 75 40 10 10. Bonjour Yves.
1: Oui, bonjour Nelly.
0: Bon alors, est-ce qu'il y a beaucoup de déchets dans la commune de Mours-Saint-Eusèbe où vous habitez, dans les rues?
1: On se promène souvent avec mon épouse dans les coteaux ou dans les rues. Non, moi je trouve que ça a bien changé, c'est quand même propre. Les gens ont quand même pris conscience que c'était pas la planète qui était en danger, mais bien l'humanité, enfin tout ce qui est vivant, parce que les animaux, ils en souffrent aussi, hein, des déchets. Puis avec cette sécheresse, ils souffrent déjà assez, nous aussi. Moi, il y a une chose qui m'interpelle quelque part, ce sont les gens qui fument en voiture, je veux dire. Non seulement, la plupart du temps, ils jettent leur mégot par la fenêtre, hein, je le vois pas systématiquement, hein, faut pas exagérer non plus, mais on sait aussi qu'ils sont à l'origine de nombreux incendies, et je me demande dans quelle mesure on devrait pas, le législateur, prendre une décision un petit peu radicale, et comme le téléphone portable, interdire de fumer en voiture, hein. J'ai regardé les textes un petit peu avant de vous le dire, c'est déjà interdit s'il y a des mineurs dans la voiture, heureusement, hein, parce que les pauvres, bon, s'ils sont déjà intoxiqués, tout petits, voire bébés.
0: Donc, voilà, donc l'idée, ça serait la répression, là, pour le coup, Yves, envers ceux qui jettent leur mégot par la fenêtre pour deux raisons, parce que ça peut prendre feu, et ça, on l'a vu malheureusement tout l'été, en effet, avec de nombreux mégots à l'origine de feu, mais aussi parce que ça pollue tout simplement, et que c'est pas à nous d'aller ramasser un mégot de cigarette qui met des centaines, voire des milliers de jours à se détruire, hein, je crois, Yves.
1: Oui, puis ça intoxique encore plus, et ça intoxique les autres passagers du véhicule. Hein. Ah, ouais. Il m'arrive même en voiture, en roulant, de sentir la fumée de la cigarette de la voiture qui roule doucement quand c'est en ville. Hein.
0: Ah. Mais pour en venir vraiment au sujet du jour, Yves, aux déchets, etc. Donc la solution, c'est la répression pour vous, c'est de faire comme ceux qui jettent des papiers, des canettes, d'autres objets, c'est justement de mettre des amendes?
1: Oui, les caméras, je vois à Mours, il y a beaucoup de caméras sur les dépôts et je pense que c'est utile. Hein.
0: Mmh. Donc la surveillance et la répression finalement, hein, c'est ça. Et est-ce que vous participez, vous, à des opérations de nettoyage de la commune ou ailleurs, Yves?
1: J'ai eu participé quand j'étais élu et que je m'occupais des affaires scolaires, on avait fait des opérations comme ça à une époque où les coteaux étaient vraiment sales.
0: Oui.
1: On avait organisé toute une journée avec un pique-nique, on avait emmené le groupe de... ça y est, je me rappelle plus comment on les appelle, là, les jeunes élus, quoi, de la commune.
0: Ouais.
1: On avait fait une opération nettoyage toute une journée, et bon, on avait trouvé de quoi. Ça avait fait l'objet d'un article dans le Dauphiné. Il y avait, je sais plus, 35 kilos de déchets.
0: Ouais, c'est énorme ce qu'on peut ramasser. Et puis bon, ça a une vertu éducative aussi, finalement, quand on fait ce genre d'opération, hein.
1: Oui, mais à l'époque, moi, j'étais un peu déçu parce que je ramassais déjà les déchets. Et je ramassais un jour, j'allais me promener le lendemain, je constatais que ben, c'était à nouveau tout seul, quoi. Et le pire, c'était une fois, j'ai rencontré des jeunes qui s'amusaient à tirer sur des canettes de bière qu'ils avaient bu, les casser avec des pierres. Ils s'étaient installés sur des molasses. Et quand je leur ai dit que c'était dommage de faire ça parce que ça, c'était dangereux pour les enfants qui allaient se promener là, qui risquaient de se blesser en jouant dans le sable ou pour les animaux, ils étaient devenus agressifs, je me suis senti menacé quelque part.
0: D'accord, ouais.
1: Donc je n'ai pas pu insister. J'en ai même vu une fois qu'ils faisaient du feu sous un sapin, les flammes alléchaient pas les branches, mais c'était bien juste. Et même réaction, car je leur ai dit que c'était de l'inconscience, que c'était dangereux, qu'il fallait pas le faire. Ils ricanaient, et puis bon, ils se sont levés pour venir vers moi. Bon, ils n'ont pas eu de gestes menaçants, mais voilà, ils me faisaient front. ils acceptaient pas la remarque.
0: Ouais, alors vous avez l'impression quand même, Yves, que ça s'est amélioré, en tout cas dans les coteaux de Mours aujourd'hui, beaucoup moins de déchets. Donc merci d'être passé par Isidre Mardèche pour partager avec nous vos idées. Et alors vous en avez peut-être d'autres justement pour limiter tout ce qu'on peut trouver par terre dans nos rues et dans nos communes dromoises et ardéchoises. Venez nous le dire au 04 75 40 10 10. On a Nicolas par exemple qui nous a laissé un message, un vocal comme on dit, sur WhatsApp.
2: Bonjour Nelly, bonjour. Je m'appelle Nicolas, je suis membre du collectif Nature de Montélimar. On organise des opérations de nettoyage de la nature dans notre ville et ses environs depuis maintenant 8 ans. Montélimar, c'est une commune du sud et même si beaucoup de choses ont été faites en centre-ville, beaucoup de poubelles rajoutées, des opérations de contravention sur les poubelles abandonnées par les services de la mairie, on a toujours beaucoup d'incivisme, en particulier nos amis fumeurs qui n'ont toujours pas compris que le cendrier de poche est une invention fantastique et qui malheureusement continuent à jeter leurs mégots, leurs paquets de cigarettes, maintenant des vapoteuses, les emballages de liquide, de recharge dans la rue, dans les fossés, des milliers de mégots qui rejoignent les caniveaux, qui polluent l'eau de façon dramatique. On a aussi les canettes de Red Bull qui viennent concurrencer les bouteilles plastiques de Coca-Cola et les Capri Sun, ces gourdes de jus de fruits qui se multiplient partout par terre, dans les fossés, dans les caniveaux. Donc on voit que les déchets changent, mais on a toujours affaire à tous les dimanches matins à Montélimar. Notre petit groupe, on est souvent une quinzaine à une vingtaine de ramasseurs. On collecte une centaine de kilos par ramassage en moyenne. On lâche rien et on espère faire évoluer les mentalités par l'exemple. Ces actions, elles peuvent être aussi individuelles. Si chaque citoyen ramasse un ou deux déchets par jour dans sa rue ou sur son trajet quotidien, ça sera démultiplié par le nombre et ça peut faire vraiment la différence. Voilà, merci pour vos émissions. On vous passe le bonjour de Montélimar.
0: Merci beaucoup Nicolas qui fait partie donc du collectif Nature. Est-ce que vous faites comme Nicolas, vous ? Est-ce que vous allez dans les rues, les ruelles peut-être pour ramasser les déchets laissés par les autres? Qu'en pensez-vous? Quelle solution pour qu'il n'y en ait plus, pour que nos rues de redeviennent propres? Venez nous le dire et puis on peut parler aussi des déchets ménagers, de nos poubelles, des bacs de tri. 04 75 40 10 10, vous êtes les bienvenus en direct par téléphone ou sur WhatsApp grâce au vocal que vous nous laissez à ce même numéro avant 10h moins le quart et après Zazie.

0: Zazie, peu importe. Non, ça nous importe. À partir du moment où ça fait partie de votre quotidien, c'est le nôtre également. Nous en parlons tous les matins et nous échangeons. Aujourd'hui, on parle de propreté, de mégots par terre, de dépôts sauvages, de canettes, d'autres choses, de papier peut-être que vous trouvez dans les rues et ruelles dromoises et ardéchoises. Que faut-il en faire? Allez-vous les ramasser? Quelle solution pour retrouver des rues propres et puis pour moins générer de déchets peut-être à la source au départ? 04 75 40 10 pour venir nous retrouver en direct par téléphone ou pour nous laisser un vocal sur WhatsApp.
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0: Et on parle de nous, de vous, ce matin, comme tous les matins. On parle notamment de l'état de nos rues en Drôme Ardèche. Vous en pensez quoi, vous? Est-ce que vous trouvez que nos rues sont propres? Votre commune est-elle propre? Venez nous le dire. Que faites-vous pour réduire vos déchets? Et puis, que faudrait-il faire, selon vous, justement, pour limiter tout ça? 04 75 40 10 10. Bonjour Michel.
10: Bonjour.
0: Bienvenue, vous êtes à Montélimar. Alors,
10: oui.
0: Vous faites partie de l'association Zéro Déchet, me dit-on?
10: Oui, c'est ça, Zéro Déchet, Montélimar-Leteil.
0: Oui, alors, et donc ça veut dire qu'au quotidien, vous vous battez justement pour éviter les déchets?
10: Alors voilà, justement, nous, que les rues soient propres, c'est bien, qu'on ramasse les déchets, c'est bien, mais on essaye d'aller un peu plus loin en expliquant que le meilleur déchet est celui qui n'existe pas. Et que même si les rues sont propres, que les déchets sont bien ramassés, bien triés, ça n'enlève pas la problématique des déchets, parce qu'après, ces déchets, ils doivent être recyclés ou enfouis ou incinérés. Ça génère des pollutions, des consommations d'énergie. Et donc, notre principe, c'est de se dire, on va essayer d'éviter d'avoir des déchets.
0: Ouais, le meilleur déchet, c'est celui qui n'existe
10: voilà.
0: pas. Hein, c'est ça votre slogan,
10: alors,
0: je crois, Michel.
10: Zéro déchet, honnêtement, c'est un beau titre. Je ne suis pas zéro déchet, je ne veux pas culpabiliser les gens. C'est tout de même très difficile d'être zéro déchet. Mais on peut être le moins de déchets possible, et assez facilement, finalement. Par exemple, en refusant tout ce qui est inutile. Vous n'avez pas besoin de prendre un sachet plastique. À chaque fois que vous achetez un kilo de pommes, vous emportez votre petit sachet à vous, en tissu ou en papier, que vous réutilisez... un nombre incalculable de fois. Vous n'avez pas besoin d'accepter la publicité dans la boîte aux lettres. Vous mettez un stop pub et vous économisez des tonnes de papier. Donc il y a des gestes très très simples déjà pour éviter d'avoir des déchets.
0: Oui, parce que je le disais, en France, un habitant produit environ 580 kilos de déchets ménagers par an. C'est énorme quand même, Michel.
10: Oui, alors c'est énorme. Et on s'est rendu compte que dans ces déchets, en fait, quand on prend la poubelle d'un habitant en France... un tiers de ce qu'il y a dans sa poubelle, la poubelle grise, ce sont des trucs qui normalement sont recyclables, donc déjà qui ne devraient pas être là. Un tiers, ce sont des trucs qui sont compostables, donc ils ne devraient pas être là. Et la poubelle devrait être déjà un tiers moins lourde. Mais ce que je dis souvent, c'est que lorsqu'on met une bouteille en plastique au recyclage, on a bonne conscience. On se dit, ah, c'est bien, on l'a mis dans le bac jaune, ouais, on est bon. C'est pas si simple, parce que cette bouteille, après, elle va générer des pollutions. Elle va être transportée en camion, elle va être passée dans différentes usines. Alors,
0: oui,
10: par
0: même
10: exemple,
0: si elle est transformée à la fin et qu'elle renaît...
10: C'est quand même
0: voilà.
10: pas la panacée.
0: Ouais.
10: Alors, je dis tout simplement, par exemple, votre bouteille de gel douche, une fois qu'elle est vide, bon, elle va au bac jaune. Si au lieu de prendre du gel douche, vous prenez une petite savonnette, vous vous lavez aussi bien. Les gens de ma génération, j'ai bientôt 70 ans, le savent, on n'avait pas de gel douche dans le temps, on se lavait aussi, on n'a pas de flacon à la fin. Si au lieu de prendre de la lessive liquide dans un gros flacon plastique, vous achetez de la lessive en poudre dans un carton ou en vrac, à la fin, il n'y a pas de plastique à la poubelle. Donc ça, ce sont des gestes très très simples, Mais ce qui me semble important, c'est que quand on fait ces petits gestes, on se rend compte de plein d'autres choses. On a une ouverture d'esprit sur le fonctionnement de la planète. On se rend compte qu'il y a des problèmes à gérer au niveau national et on a envie d'avancer.
0: Oui.
10: Voilà.
0: Et donc, si on veut vous rejoindre au sein de l'association Zéro Déchet, il ne faut pas hésiter, Michel,
10: à
0: vous rejoindre à Montélimar.
10: Pour le World Cleanup Day, il y a le collectif Nature de Montélimar qui fait un ramassage de déchets en partant du parc de Montélimar à 10h.
0: Oui.
10: Je ne sais pas si Nicolas vous l'a dit ou pas, parce que je n'ai pas tout entendu. Et nous, on aura un stand pour expliquer un peu aux gens la problématique du zéro déchet. Voilà.
0: Bon, bah,
10: et
0: très
10: sinon,
0: bien.
10: Oui, on est sur Facebook ou n'importe. Voilà.
0: Parfait, Michel. Eh bien, écoutez, on vous a bien entendu ce matin. Vous représentiez donc l'association Zéro Déchet. Merci d'être passé par Drôme Ardèche. Passez une belle journée, Michel. Et on continue à parler de ces déchets que l'on génère ou de ceux qu'on ne génère pas, justement. On en fait quoi et comment on fait pour moins en générer? C'est tout l'objet de cette émission ce matin. 04 75 40 10 10 par téléphone pour venir nous retrouver en direct. Même numéro pour nous laisser un vocal sur WhatsApp.

0: l'instant White avec Michael Jackson. C'est pas si simple que ça, c'est pas toujours tout blanc ou tout noir. On le voit tous les jours en partageant notre quotidien. Bon, on se retrouve pour parler justement de nos rues, la propreté de nos rues et de nos ruelles dans nos communes ardéchoises et drômoises dans un instant. Juste après les infos express de 9h30, info pratique avec Philippe Costa.
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2: Et oui, Nelly, nous sommes au cœur de la semaine européenne de la mobilité qui encourage chacun, chacune d'entre nous à privilégier des solutions de déplacement plus durables, plus accessibles et inclusives. Alors, plusieurs communes se mobilisent en Drôme Ardèche comme Dulphy, qui donne rendez-vous donc demain de 8h30 à 13h sur son marché avec l'association Dromolib. L'occasion de parler déplacement et vélo, covoiturage, transport collectif, avec des solutions également pour se déplacer plus facilement au quotidien. Samedi, de 9h30 à 12h30, Savalier vous convie également et nous convie à une balade patrimoniale commentée à vélo pour porter un nouveau regard sur la commune. Et puis dimanche, dès 10h30, nous serons attendus toute la journée, place des Cordeliers, pour une journée festive et familiale consacrée donc bien sûr à la mobilité. L'occasion notamment de découvrir et d'essayer un Vélio. Non, c'est pas une erreur de ma part,
0: non,
2: un Vélio.
0: C'est ça.
2: C'est un véhicule électrique à recharge solaire. Étonnant quand même, hein, ce qu'on fait aujourd'hui. Ou encore participer à un jeu autour de la prévention routière.
0: Et ça, ça sera à Châteauneuf de Galaure, précisément.
2: Exactement.
0: Hein, c'est ça.
2: Bon, nous avons comme ça plein de rendez-vous en Drôme en Ardèche. On vous tient au courant ici en information supplémentaire.
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0: Non, Philippe, on vous a dit de ramasser les papiers, on ne vous a pas dit de les manger. Donc voilà. Bon, on parle justement de ces papiers nombreux que l'on trouve dans nos rues et ruelles drômoises et ardéchoises, de tous ces déchets qui sont abandonnés, de ceux peut-être que vous allez ramasser pour les autres. Venez nous dire ce que vous en pensez au 04 75 40 10 10 avant 10h moins le quart. On vous écoute en direct et puis on partage également vos vocaux, les messages que vous nous laissez sur WhatsApp. On va écouter par exemple celui de Rémi.
4: Bonjour, je m'appelle Rémi, j'ai 38 ans, je vis à Valence. Moi, ce que je peux dire, c'est que je trouve que le centre-ville de Valence est relativement propre. On essaie de faire une belle image, une belle vitrine de Valence et de son centre-ville, et les quartiers populaires sont laissés totalement à l'abandon, sur les déchets notamment. Je vois tous les matins, je sors mes chiens, je vois les agents communaux qui ramassent, qui font le maximum. Une heure après, c'est comme s'ils avaient rien fait. Vous avez des vidéos, je sais pas. Alors qu'elles servent à mettre des amendes pour les automobilistes, a priori, ou autres, à faire de la surveillance, je veux bien. Mais peut-être que ça pourrait aussi permettre d'identifier certaines personnes qui jettent tout par leurs propres fenêtres. Vous avez des jeunes qui mangent, les poubelles sont à côté d'eux. On préfère jeter, c'est la facilité. C'est catastrophique. Moi, j'ai la chance d'habiter dans un rez-de-chaussée. Et le soir, cet été, et notamment tout l'été, c'était pas possible. C'est gangréné par les cafards. Vous avez, les bennes sont tout le temps pleines. Ces fameuses bennes qu'on met là, hein, avec ces trappes là, qui sont clouées au sol, ce que j'appelle ces bennes bulles là. Les portes, elles sont tout le temps condamnées pour jeter, parce que les gens, ils jettent tout et n'importe quoi. Il n'y a pas assez de poubelles pour faire le tri. Je pense qu'il y a un gros, gros manque également de sensibilisation, à ce sujet. Pourquoi ne pas commencer par les écoles? Pourquoi les élus locaux ne se déplacent pas dans ces quartiers pour sensibiliser les gens à cela? Ça serait déjà un premier pas. Venir à la rencontre des quartiers populaires au lieu de faire que des inaugurations dans les beaux quartiers. On est laissé à l'abandon. Je pense qu'on est laissé à l'abandon. L'état des porches de Valence Roman Habitat, c'est la même chose. Il a fallu que je me batte moi personnellement dans le mien de porche pour leur dire quand est-ce que vous allez nettoyer, quand est-ce que vous allez faire le ménage, les encombrants. Ça faisait des mois et des mois que ça traînait. C'est catastrophique. Ne parlons pas l'été également des odeurs. C'est catastrophique. Quand je vois des gens qui réagissent, qui disent « Non, c'est pas vrai, on trouve que c'est propre », ben ces personnes-là, je les invite à venir dans les quartiers et voir l'état de ces quartiers. J'ai deux chiens, le matin je les sors, c'est simple. Cet été, trois fois, je les ai amenés au vétérinaire parce que les gens laissent tellement traîner des choses par terre. Hein ? Et ben les bouts de verre, c'est pareil. On casse tout. On a des caméras dans ces quartiers, elles servent à quoi ?
0: Merci pour ce vocal laissé sur WhatsApp, Rémi. On vous a bien entendu. Faites-vous entendre, vous aussi, au 04 75 40 10 10 en nous laissant un message vocal sur WhatsApp ou en venant nous retrouver comme Marie en direct. Bonjour Marie.
5: Oui, bonjour.
0: Bienvenue. Alors vous, vous regrettez que les gens ne respectent pas mieux la nature, c'est ça?
5: Ah ben non. Je comprends pas. Ils font comme ça chez eux, ils balancent dans le jardin, leurs poubelles et tout ça. C'est ça que je comprends pas, l'être humain. Je ne le comprends pas.
0: Parce que moi, là où j'habite. Vous habitez où? Vous habitez où?
5: J'habite à Mours-Saint-Eusèbe. J'habite dans un immeuble qui est tout récent, il a 3-4 ans, c'est tout neuf. Mais on n'a pas ce problème-là. Les poubelles sont toujours nickel. Il n'y a aucun souci. L'autre jour, il y en a une qui était bloquée, ben ils sont venus la débloquer.
0: Donc quand vous dites « il », c'est qui? C'est la mairie? Ce sont les gens
5: qui... Je ne sais pas si c'est à qui ça appartient, les poubelles. Hein, je ne peux pas vous dire. Ah ouais. Là,
0: Mais vous déplorez le comportement qui des gens, justement, comme vous et moi, qui font n'importe quoi. Enfin, pas comme voilà, vous et moi, du coup, ça, mais...
5: Non, moi non plus. Qui ne respectent pas. C'est ça que... c'est ça qu'on va voir. Ils font comme ça chez eux. Ils balancent dans le jardin, leurs affaires. Non, mais attendez, on va où, là?
0: Et donc, il faudrait faire quoi, Marie, selon vous?
5: Je sais pas. J'ai aucune... Là, vraiment, je sais pas du tout.
0: Mettre des amendes, utiliser les caméras, comme nous proposait Yves en début d'émission.
5: Une caméra, oui, ce serait bien. Parce que mettre des amendes à qui? Il faut rencontrer la personne pour ça. Mais moi, je pense que oui, les caméras, ce serait les bienvenues, hein, ça c'est certain. Moi, j'ai pas de problème dans mon quartier, heureusement. Les gens respectent. Mais voilà.
0: Eh bien, merci d'avoir pris la parole ce matin, Marie. Passez une belle journée dans la Drôme des Collines. Dans un instant, d'autres témoignages avec vous, 04 75 40 10 10. On n'assure pas sur Facebook qui nous dit le Teil, des chiens en roue libre, des morceaux de déchets encombrants à côté des poubelles, elles-mêmes débordant de sacs non triés, des cartons même dans les quartiers aisés. Que fait la municipalité? Alors, où est le problème? Du côté des municipalités, du côté des mairies, du côté justement des acteurs ou du côté des particuliers. Comment faire pour ne plus avoir de déchets, des rues et des ruelles propres en Drôme-Ardèche? Il vous reste quelques minutes pour venir nous retrouver en direct au 04 75 40 10 10 et en parler avec nous ou via WhatsApp. Vous pouvez encore nous laisser des vocaux sur WhatsApp au 04 75 40 10 10.

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0: Et alors que vous montrent les éclairages de votre commune, justement la nuit tombée, plutôt des papiers, des canettes, du plastique ou des ruelles complètement propres. On parle justement de la propreté de nos ruelles, de nos rues dromoises et ardéchoises ce matin, à l'occasion notamment du World Cleanup Day, une journée mondiale pour lutter contre les déchets, et surtout pour aller les ramasser, voilà, avec différentes manifestations qui ont débuté hier chez nous et qui se poursuivent et auront lieu essentiellement quand même samedi prochain. On parle de tous ces déchets. Comment faire pour qu'il y en ait moins? Venez nous faire partager vos derniers avis et opinions au 04 75 40 10 10 par téléphone ou par WhatsApp. Écoutez ce message vocal que nous a laissé Daniel.
3: Bonjour, je vais être un petit peu hors sujet puisque je vais parler de la campagne et notamment des chemins de randonnée. Je trouve désolant de voir à certains endroits des tas de papier hygiénique. Il serait tellement simple de les enterrer un petit peu dans la terre, sous les feuilles, sous les branches, avec un bâton ou avec le bout de sa chaussure. L'idéal étant bien sûr de l'emporter avec soi dans un petit sac poubelle, ainsi que tous les autres déchets naturellement. Merci.
0: Merci à vous Daniel de nous avoir laissé ce message vocal au 04 75 40 10 10. On va terminer cette émission avec Chantal. Chantal qui vient témoigner en direct. Bonjour Chantal.
4: Bonjour Nelly, bonjour à tous. Bon ben écoutez, commune, tout le monde et tout ça, on y tombe dessus. Hein. Je suis pas pour les communes ni quoi que ce soit, on m'a pas payé pour dire ça. Simple, voilà, façon de parler, mais simplement c'est que nous, les individus, devrions nous prendre en charge. J'habite à l'extérieur de Beaumont et tous les matins, si je voulais, je ramasserais un sac poubelle de 30 litres, intégralement de canettes, excusez-moi, je vais être très très vulgaire, mais je suis très en colère, de saloperies. Aux abords des déchetteries, ben, les gens, quand ils ont pas le temps ou c'est complet, ben, ils mettent tout partout. Par contre, je voudrais intervenir auprès de la dame. N'enterrez pas vos papiers hygiéniques dans la terre. Hein. Il vaut mieux prendre un petit sac. Hein. C'est ce qu'on faisait dans le temps. Aussi, on avait tous des sacs. C'était peut-être pas du plastique.
0: Ah oui, pour ramasser les déjections, c'est ça. Pour emporter les déchets.
4: Hein. Ouais. Ah oui, non,
0: alors, c'est ce que proposait Daniel aussi, hein. Mais elle disait que c'était mieux à la limite de les enterrer si c'est du papier plutôt que de les laisser comme ça à la vue de tout le monde et surtout au museau des chiens, notamment qui en raffolent en général quand ils les trouvent, Chantal.
4: Oui, soyons responsables déjà nous-mêmes, parce que je m'imagine pas, moi jeter alors mes bouteilles plastiques et tout ça à l'intérieur de ma maison ou chez les autres, enfin je sais pas, ça va de soi quoi, je sais pas. Cet été, j'ai angoissé terriblement à cause des déchets de cigarettes. J'ai un bois en face de chez moi. Non, mais attendez, c'est l'horreur. Allô, il faut quand même arriver à quand même se responsabiliser. Hein.
0: Alors, comment faire alors pour responsabiliser les gens, Chantal, s'ils ne le sont pas naturellement?
4: Je sais pas, hein, mettre des amendes, je sais pas, faire quelque chose, mais c'est plus possible. Regardez aux abords des grandes surfaces, Intermarché, Super U et tout ça, ça y est, j'en ai cité trois, Leclerc, mais c'est affreux, tous les déchets qu'il y a aussi, mais comment on devient? Je sais pas. Mm-hmm. Moi, je sais pas. Moi, ça me viendrait pas à l'idée d'ouvrir ma. Et pourtant, je suis pas parfaite. Mon Dieu, mais je suis une humaine et j'ai des défauts.
0: Bien sûr. Mais en tout cas, voilà, pas celui-là. Il faut penser aux autres et puis à la planète. Merci beaucoup, Chantal, pour votre intervention ce matin. Rapidement, un vocal qui vient de nous arriver de Silou.
5: Oui, bonjour. Je vous appelle concernant l'émission et c'était juste pour vous dire que je pense que ça passe par l'éducation, mais l'éducation des parents comme des enfants. Nous habitons tout le long de la Nationale 7. Nous avons une petite maison avec un petit chemin privé de 500 mètres. Et régulièrement, je trouve dans notre chemin des poubelles. On nous a même laissé à un moment, les gens avaient dû manger chez McDo, avaient tout remis dans le sac et avaient tout posé sous notre boîte aux lettres en pensant que nous, on avait une poubelle et qu'on pouvait s'en débrouiller. Sachant qu'avec le Mistral, les papiers s'en vont, donc on en avait un petit peu de partout. Dans notre chemin, régulièrement, sur notre petite route aussi, les gens pique-niquent, laissent tout en vrac, on trouve de tout, des vêtements, de tout. Et là, je pense que vraiment, ça passe par l'éducation des enfants, l'éducation des parents, que les gens prennent conscience que tout n'est pas permis et je ne pense pas qu'une amende servira à grand-chose, mais l'éducation avant tout. Je sais que mes petits-enfants ont été éduqués comme ça. Ils ne jettent jamais rien par terre. Ils emmènent à la maison pour mettre dans la poubelle. Donc voilà.
0: Merci Silou pour ce témoignage sur WhatsApp. Voilà, où vous pouvez nous laisser des vocaux. Bon, alors pas question d'éducation, le World Cleanup Day est là pour ça aussi. Donc je vous invite, si vous le pouvez, si vous le souhaitez, si vous pensez comme Silou que c'est la solution, à y emmener vos enfants et y participer. Il y a différentes manifestations qui auront lieu à cette occasion chez nous en Dromardèche. Vous retrouvez tout ça sur internet et sur ici.fr. Allez, on se retrouve pour de nouvelles aventures au cœur de notre quotidien demain dès 9h.
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0: Gravir le Kilimandjaro en moins de 20 heures sans jamais respirer par la bouche. C'est un record du monde, mais c'est à Paris un peu fou, tenté par une quinzaine de coachs en respiration, dont un habitant de la Drôme, Toba Humbert. On partage ses bonnes ondes juste après Louane, chien.

0: Lucien et Louane qui se déchaînent. Louane, ici de Romardèche.
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0: Et à quasiment 10 ans moins 5, nous partageons les bonnes ondes du Dromois Thomas Humbert qui va tenter de gravir le Kilimandjaro à presque 6000 mètres d'altitude en moins de 20 heures sans acclimatation et en respirant uniquement par le nez. Un défi un petit peu fou pour Thomas, coach en respiration de l'Académie Inspire.
3: En fait, ça a déjà été tenté l'an dernier puis ça n'a pas été homologué par le livre Guinness Book. On renouvelle l'expérience cette année et donc cette fois j'en fais partie. On est une quinzaine de coachs de cette Académie Inspire à tenter ce record qui sera cette fois homologué, donc avec des équipes du Guinness Book des records, sur l'ascension du Kilimandjaro à 5895 mètres.
0: Et donc ils vont partir du camp de base à 1000 mètres d'altitude, ce qui représente presque 4600 mètres de dénivelé à parcourir en moins de 20 heures hein, pour homologuer ce record, pas mal quand même. L'équipe ne sera pas seule, elle sera accompagnée de porteurs, d'un médecin et même d'un cinéaste chargé de documenter toute l'expédition.
3: On n'a pas besoin de crampons, de piolets, etc. C'est en mode randonnée, entre guillemets. Et la difficulté principale est en fait la raréfaction de l'oxygène liée à l'altitude, puisqu'on monte à presque 6000 mètres. Cet exploit est possible si en fait on s'affranchit de l'acclimatation, de la raréfaction de l'oxygène, en adoptant une respiration fonctionnelle, consciente, tout au long de l'ascension.
0: Et une respiration fonctionnelle, c'est une respiration profonde, lente et ample. En fait, on devrait tous s'intéresser à cette respiration fonctionnelle. Grâce à elle, on pourrait tous être moins stressés, mieux dormir, avoir une meilleure circulation. Pour Thomas, c'est ça, c'est un véritable outil de bien-être au quotidien.
3: On a tous notre montagne à gravir, je suis tenté de dire, puisque tout le monde adopte avec dans notre société moderne une respiration qui devient dysfonctionnelle. En étant stressé du matin jusqu'au soir, on finit par adopter une respiration dysfonctionnelle qui va être buccale, qui va être superficielle au niveau du torse, alors qu'une respiration fonctionnelle, elle doit être nasale et elle doit être abdominale pour en fait masser tout ce qui est zone intestinale. Parce que respirer par le nez, ça permet à la fois l'air de le filtrer, de l'hydrater, de le tempérer, de produire de l'oxyde nitrique, un gaz qui est donc naturellement un antifongique, un antiviral, un antibactéricide, bronchodilatateur, vasodilatateur. Donc tous ces paramètres-là contribuent à ce qu'une respiration nasale fonctionnelle améliore notre santé au quotidien. Donc c'est valable non seulement pour les sportifs de haut niveau, mais également pour n'importe qui.
0: Ouais, d'ailleurs, ça, c'est ce que font les membres de l'Académie Inspire tout au long de l'année. Ils proposent aux sportifs d'être plus performants en apprenant à avoir une meilleure gestion de l'oxygène, une meilleure respiration. Et puis, pour toutes les personnes désireuses d'être en bonne santé, ils transmettent des méthodes et des exercices de respiration adaptés aux problématiques ou aux projets de chacun. Et alors, justement, ce que promeut Thomas ne relève pas que de la conviction personnelle, puisque son ascension et toute la préparation qui a duré plus de 6 mois est suivie de près par le CNRS pour des études scientifiques sur la respiration fonctionnelle. Donc on comprend mieux maintenant pourquoi Thomas et son équipe vont gravir le Kilimandjaro en portant pendant toute l'ascension un scotch sur la bouche.
3: On va rester concentré du début à la fin, donc pendant 20 heures, c'est un vrai effort méditatif, presque on pourrait dire. On va faire des ascensions en fractionné, évidemment, on va avoir un scotch sur la bouche. Donc on ne pourra pas tellement communiquer avec nos amis tout au long de l'ascension. Avec ce scotch sur la bouche, on va être presque en fait en silence. C'est pour ça que je parlais un petit peu d'ascension méditative, puisque ce scotch sur la bouche nous empêche d'une part de respirer par la bouche, puisque l'objectif c'est de faire toute l'ascension en respiration nasale, mais bon, et évidemment ça nous empêche également de communiquer.
0: Alors le départ est prévu le 30 septembre pour une arrivée au sommet espérée le 1er octobre au petit matin. On va suivre de près Thomas Humbert, le Dromois et l'Académie Inspire, donc sur Instagram et également sur ici.fr, rubrique Les Bonnes Ondes.

0: La groupie du pianiste Michel Berger. Il a ses fans, nombreuses et nombreuses, qui attendent devant l'entrée chaque jour. Franck Doma, bonjour Franck.
1: Bonjour Nelly.
0: Bah, on bonjour se régale avec vous tous les jours, oui, et notamment en jouant avec vous au Grand Miam. C'est sympa ce jeu là, dès
1: 11h. C'est sympa, hein. Il vous faut trouver le nom du plat ou la recette que nous sommes en train de cuisiner dans la cuisine tout à l'heure.
0: Et les ingrédients, alors, c'est ça.
1: Alors, pour donner le nom du plat, il faut d'abord trouver un des ingrédients. C'est la première chose. Ingrédient, il est dans la recette, vous me donnez le nom du plat ou le nom de la recette et vous gagnez alors votre ticket cette semaine encore, aujourd'hui et demain.
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0: Et puis on vous retrouve juste après les actus de 10h en compagnie de Patrice Caillet
1: oui,
0: également.
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0: à tout de suite.
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0: Ici premier sur l'actu locale en Drôme Ardèche. Très très belle journée, 10h. Emmanuel Champal.
3: Des auditions très attendues aujourd'hui au procès du meurtre de Zacharia, cet adolescent de 15 ans tué en avril 2024 à Romans. Alors qu'il s'interposait dans une bagarre, les deux jeunes qui se battaient justement vont livrer leur version des faits ce matin devant la cour d'assises de la Drôme avant de laisser place aux frères de la victime. L'accusé, lui, est attendu à la barre cet après-midi. Déjà des appels à se rassembler à Valence, Montélimar ou Aubenas le 17 octobre contre le prix des carburants et le coût de la vie. Les messages se multiplient en ce moment sur les réseaux sociaux pour une grande mobilisation partout en France ce jour-là. Ce matin, le leader du mouvement des Gilets jaunes en 2018 sur le secteur de Valence était invité d'ici Drôme Ardèche. Il nous l'a dit, il participera à cette journée du 17 et appelle tout le monde à le rejoindre donc en octobre. Interview à retrouver sur ici.fr. Sébastien Lecornu demande à ses ministres de prolonger jusqu'au 31 décembre les aides ciblées sur les carburants. Ça concerne certaines entreprises du BTP, les agriculteurs et les pêcheurs qui ont mené plusieurs actions de blocage ces derniers jours et qui sont encore mobilisés ce matin dans l'Hérault, le Gard, l'Aude et les Alpes-Maritimes. Pour les particuliers, le dispositif gros rouleur doit se terminer le 30 septembre. La présidente de l'Assemblée nationale demande à ce que ce soit prolongé. Le maire de Valherbas, dans le Nord-Drôme, porte plainte contre X. Vincent Bray veut savoir qui a répandu de mystérieuses billes bleues dans les bois de sa commune à la veille de l'ouverture de la chasse. On ne sait pas ce que c'est là, mais en avril dernier, des boulettes de Morora avait déjà été déversé dans le village. Si c'est bien un nouvel acte de malveillance, la Fédération des chasseurs de la Drôme portera également plainte. L'enquête après une découverte étonnante à Saint-Uze, toujours dans le Nord-Drôme, une arme de guerre retrouvée à quelques mètres d'un parc pour enfants. Mardi en fin d'après-midi, des écoliers jouaient sur le City Stade lorsque l'un d'entre eux a repéré un sac plastique derrière un buisson. Il y avait à l'intérieur un pistolet mitrailleur datant de la Seconde Guerre mondiale et des munitions. Les gendarmes vont tenter de retrouver le propriétaire et de savoir si l'arme a déjà servi. Le château de Grignan, deuxième monument préféré des Français, c'est ce qui ressort du palmarès qui a été dévoilé hier soir par Stéphane Bern sur France 3. Le château de Grignan qui termine juste derrière la piscine Art déco Roger Salingro à Bruay-la-Buissière dans le Pas-de-Calais. Et puis le handball avec Valence ce soir qui accueille Ivry. C'est à partir de 20h, c'est la troisième journée de Pro League. Franck.
1: Ah, excusez-moi, mais bon.
3: Oui, vous préférez le château de Grignan.
1: Excusez-moi, mais il n'y a vraiment rien de commun.
3: Alors, le directeur du château de la Drôme disait ce matin, en même temps, bon, le château de Grignan termine deuxième, mais il termine premier château préféré
1: oui,
3: des Français.
1: Oui, d'accord.
3: Ah ben oui, écoutez, on va voir le positif.
1: Ouais, la première façade Renaissance du concours.
3: Magnifique.
1: C'est pas mal comme ça.
3: C'est bien comme ça aussi.
1: Allez, mais le temps du deuxième, c'est bien, c'est bien.
3: Oui.
1: C'est bien. Allez. Vraiment le temps.
3: Ça
1: non,
3: va
1: je suis
3: aller,
1: déçu. Je suis déçu.
3: Oui, j'ai l'impression, mais ça va aller. Vous allez voir, ça va bien se passer.
1: Je suis déçu parce que je le sentais vraiment bien, le truc. Là. Je vous en avais parlé hier matin. Bon, voilà. Allez, le temps est plutôt ensoleillé ce matin. Voile nuageux envahit peu à peu le ciel en cours de journée. D'abord sur la moitié nord du département, puis ensuite sur l'ensemble du territoire. Ça vous fait rire, hein, Emmanuel. Rafale autour de 55 km/h. Vallée du Rhône, Diwa Baroni, entre 23 et 25 degrés. 17 degrés dans le Vercors. Il fera en Ardèche le même type de temps avec des nuages cet après-midi. d'Annonay à Bourg-Saint-Andéol jusqu'aux Cévennes, de 23 à 26 degrés et entre 17 et 18 degrés sur les hauts plateaux au-dessus de 1000 mètres d'altitude. Demain, c'est une journée bien ensoleillée, avec tout au plus quelques nuages présents, notamment, alors ils seront un peu plus présents sur le sud de la vallée du Rhône. Les températures pour les maximales, c'est entre 24 et 27 degrés et ça va monter pour la fin de la semaine puisque samedi, ce sera de 27 à 30 degrés et dimanche, entre 29 et 32 degrés du nord au sud. Emmanuel. Voilà, bah écoutez, à demain. Vous êtes là demain?
3: Ah bah oui.
1: Vous êtes là demain.
3: Et on n'est que vendredi demain.
1: Ah oui, c'est vrai.
3: Eh ben tiens.
1: Déjà. Ouais. Bon.
3: Allez, à demain.
1: Allez,
3: salut.
1: J'avais voté pour le château de Grignan, moi, je sais pas.
3: Eh oui, moi aussi, mais c'est pas grave.
1: Aussi, Ludovic qui est, oui, aussi. Voilà, toute l'équipe avait voté. Je ne sais pas ce qui se passe. À mon avis, il y a de la triche. Je demande un recomptage des voix. À demain, Emmanuel.
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1: Non, mais félicitations au vainqueur, c'est comme ça, c'est un jeu, voilà. Bon, ce qui n'est pas grave, parce que c'est quand même nettement bien plus joli quand même que ce qui a été élu. Enfin bon, voilà.
3: Quand même, il y a eu de la triche, quoi.
1: Mais il y a eu un peu de triche. John Jett et The Black Hearts. I love rock and roll sur Ici de Rhône-Ardèche.

0: John Zett et les Black Hearts, I love rock and roll. 10h08, ici ça marche.
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0: Et commencer par lui, tiens, Sylvain, avant qu'il aille en cuisine. Bonjour Sylvain.
1: Eh bien, bonjour à tous.
0: Sylvain Clairbout, ici le Rouge et Noir, depuis une aventure, depuis 2 ans à peu près.
1: Depuis 2 ans, on est arrivé dans la région il y a 2 ans. On a
0: repris ça. En arrivant d'où?
1: C'est un peu particulier, Sénégal, Maroc, Roumanie, et on a voyagé pendant 23 ans.
0: Oui. C'est ça la beauté du métier, non?
1: Exactement, on a eu plusieurs rencontres et plusieurs échanges sympathiques et là aujourd'hui on est dans cette région pour privilégier les producteurs locaux et surtout aussi, à contrario, de faire quelques cuisines du Nord parce que je suis originaire du Pas-de-Calais.
0: D'accord, on pourra faire un petit tour en cuisine tout à l'heure?
1: Avec grand plaisir.
0: Qu'est-ce qui est en préparation?
1: Alors là j'ai coq à la bière en préparation, j'ai une nouvelle recette de tête de veau, on va faire une tête de veau panée. Avec une petite sauce gribiche, mais je voulais servir la tête de veau autrement. Et puis ce midi, en plat du jour, on a une andouillette avec purée maison, bien sûr, et une sauce à la moutarde à l'ancienne.
0: D'accord. Alors, cette émission, le point commun, c'est la tête. Le passage, l'été, la période estivale. Bon, on pourra reparler de la chaleur, mais est-ce que tout ça s'est bien passé? Le fait de se depuis l'étranger ou le nord de la France, ici au bord de la Nationale 7, c'est un symbole tout de même.
1: Bien sûr, le restaurant, c'est aussi pour ça qu'on a choisi ce restaurant, par rapport à son emplacement, Nationale 7 à 7, énormément de passages, d'ailleurs on entend un peu les voitures de la terrasse, on a une magnifique terrasse avec ce platane centenaire. Ça amène bien sûr du monde, du surtout les... viennent manger chez nous, on a fait une très belle saison et l'arrière-saison ici en Drôme avec le soleil nous permet de continuer encore, j'espère, quelques semaines en terrasse.
0: Alors, je vous plante le décor, on boit le café, on est effectivement installé à son
1: bien ici.
0: Avec, je vois là, c'est quoi, c'est le four là, pour les pizzas?
1: Alors derrière, oui, on est sur une pizzeria traditionnelle, four à bois. Donc on a une pâte napolitaine, produits sympathiques qui viennent d'Italie. Et on est également une pizzeria assez réputée dans la région. Et on a gardé cette option pour les clients qui viennent manger chez nous. Donc on a une cuisine type brasserie, un peu canaille, comme on peut appeler ça aujourd'hui. Et on garde bien sûr notre pizza. On a énormément de monde à la pizza.
0: Voilà, c'est une réputation ici, effectivement, avec la pizza. Alors que Elena est en train de nous filmer ou nous photographier, il faut présenter Elena aussi, qui accueille la clientèle.
1: Alors, Elena est la patronne du Rouge et Noir, ma compagne et mon épouse maintenant depuis plus de 20 ans. Et je l'ai emmenée, en fait, dans mes voyages. Alors, mon premier voyage, c'était chez elle, c'était en Roumanie. On travaillait, en fait, pour Renault dans le nord de la France. Et on a ouvert l'usine et la restauration. Chez Dacia. Et puis après, je l'ai emmené au Maroc pour continuer l'usine qui a bougé sur Tanger. Et après, le Sénégal pour d'autres aventures. Et elle voulait vraiment venir en France pour voir ce qui se passe. Aujourd'hui, elle est là depuis 2 ans. Et
0: elle nous accueille avec son accent délicieux. Est-ce qu'on pourra l'entendre?
1: Ah ben oui, il faut l'appeler tout de suite.
0: Elle est partie en courant. Elle s'est échappée. Bon. Bon, on se retrouve très vite. Il y a également Fanny qui va aujourd'hui. L'Oriole, c'est la boulangerie, elle va apporter le pain aussi par la même occasion. Coralie, la boutique fleurie, on a une fleuriste avec nous. C'est vrai que c'est rare que j'accueille des fleuristes. On parlera de ce métier et puis bien sûr de l'organisation de la Nationale 7 en fait.
2: Voilà.
0: Tout de suite.
2: Voilà, on sera en direct du Rouge et du Nord. On va essayer de retrouver un petit peu de connexion avec Patrice Caillet qui est en direct depuis l'Oriole ce matin pour Ici ça marche, Christophe Maé sur Ici Drôme Ardèche. Il n'y a que de l'amour chez toi, il n'y a que de l'amour chez moi, il n'y a que de l'amour chez nous. On s'aime quoi, à 10h14.

0: C'est une nouveauté, elle est signée ici de Romardèche et Christophe Maé. Il n'y a que de l'amour chez toi. Pas mal, cette petite balade.
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0: Et nous retournons, sans plus attendre, sur la route nationale 7 à L'Oriole, une superbe bâtisse en pierre, avec une terrasse merveilleuse, un platane incroyable qui fait de l'ombre pour les convives. Patrice Caillé, vous êtes au rouge et au noir, le rouge et noir, restaurant et pizzeria du côté de L'Oriole. Je vous propose qu'on rejoigne Patrice, qui il est peut-être pas encore tout à fait à table, mais peut-être au café, en tout cas à l'ombre, au soleil et avec ce ciel bleu qu'il y a sur notre région, on en profite pour prolonger l'été et nous rejoindrons Patrice dans quelques instants. Après Alain Souchon, Bidon, sur ici de Romardèche à 10h20.

0: Alain Souchon, bidon. Bon, on a une connexion qui est un peu comme le titre d'Alain Souchon. On a une connexion avec Patrice Caillé. Bidon. une connexion en carton, un peu comme la valise. On va essayer de rejoindre. On va essayer quand même, parce que j'aimerais bien qu'on puisse évoquer le Rouge et Noir, le restaurant pizzeria qui se trouve sur le bord de la route nationale 7 à Loriol, avec un grand parking. On est en pleine nature, vraiment dans un endroit assez merveilleux. Et je vous propose peut-être qu'on a récupéré Patrice, me semble-t-il. On a récupéré Patrice. Vous êtes là, Patrice ? Oui, parfaitement.
1: Oui. Bon, on va y arriver quand même. Alors, ça ne nous a pas empêché de continuer à discuter, à boire le café, mais on...
0: Eh ben voilà, ça n'a pas duré longtemps. Allez, on va essayer de rétablir une connexion assez rapidement avec Patrice Caillé. On en parle dans quelques instants de ce Rouge et Noir, restaurant pizzeria avec Cassav, Sillé Bois. Vous avez le droit de danser, de chanter à 10h25. Ici ça marche, mais pas la connexion. Voilà. On va tout dépanner, vous inquiétez pas. À tout de suite.

0: vin. Sillé bois. Sur Isidro Mardèche, 10h30.
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0: Et nous commençons avec un rappel. Le casque est désormais obligatoire en Ardèche pour les usagers des trottinettes électriques et autres engins de déplacement personnel motorisés. Les EDPM, gyropodes, monoroues, overboards. Une mesure prise par le préfet de l'Ardèche, Benoît Trevisani, qui vise à mieux protéger les usagers et à lutter contre l'accidentalité. Tous ceux qui circuleront sans casque homologué ou sans l'avoir correctement attaché s'exposent à une amende de 35 euros. En Ardèche, toujours, la Chambre des métiers et de l'artisanat propose une formation. Apprenez à créer facilement vos propres vidéos professionnelles. La vidéo est devenue un véritable atout pour les artisans afin de présenter son savoir-faire, de mettre en valeur ses réalisations et de gagner en visibilité sur les réseaux sociaux. L'objectif, vous rendre autonome pour créer des contenus professionnels attractifs et adaptés à votre activité artisanale. Cette formation a lieu dans l'agence de Guy Grandgrange. Inscrivez-vous dès maintenant sur le site internet de la Chambre des métiers et de l'artisanat de l'Ardèche.
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0: Et nous allons rejoindre Patrice, la connexion apparemment a été rétabli entre les studios et le Rouge et Noir, restaurant pizzeria à L'Oriole, Patrice.
3: Bon, oui, ça y est, vous m'entendez fort et clair.
0: Je vous entends parfait. 5 sur 5.
3: Bon, ben voilà.
0: Non, pourvu que ça dure.
3: Non, mais il faut des anecdotes hein, dans toutes ces émissions-là. Bon, j'étais en train de discuter avec Coralie de la boutique fleurie, donc ici à L'Oriole. Cette question. Quelle est la fleur qui raconterait le mieux l'atmosphère de L'Oriole, de la région, là?
4: Je dirais qu'en ce moment, il y a les champs de tournesol, même si on est plutôt vers la fin. Mais c'est une jolie fleur que j'aime bien aussi mettre dans les bouquets, d'ailleurs.
3: Alors, j'ai vu d'ailleurs, en arrivant, un superbe bouquet que vous avez composé. Au niveau de l'enseignement, la préparation à cette activité que vous exercez depuis une vingtaine d'années, c'est ça?
4: Oui, c'est ça. Depuis 22 ans, oui. Je suis à la boutique fleurie de L'Oriole.
3: Et ça demande quoi comme préparatif, ça, au niveau études, hein?
4: Au niveau études, c'est un CAP fleuriste et un brevet professionnel fleuriste. Voilà, donc j'ai fait 4 ans d'apprentissage.
3: Évidemment, c'est une passion pour les fleurs au départ, j'imagine.
4: Ah oui, bien sûr, oui, c'est une passion.
3: Alors, quel est le plus beau défi qu'on t'a lancé pour une fête, pour un événement, pour un mariage, c'était quoi?
4: Il y en a beaucoup. Depuis 22 ans, il y en a beaucoup, mais je dirais, ben, pour les mariages, j'aime bien quand, là, il n'y a pas longtemps, j'ai décoré une cathédrale, il y avait un petit peu de route, mais ça changeait un petit peu.
3: Décoré carrément. Alors, c'est vrai qu'on pense au bouquet, mais c'est vrai qu'il y a toute la déco, oui, des salles qu'il faut transformer, qu'il faut embellir même, grâce aux fleurs, souvent.
4: Hein. Oui, bien sûr, oui, pour les tables, aussi ben, la cathédrale ou dans les églises, on met les bancs d'église, on décore l'hôtel, oui, c'est assez complet.
3: Et ça, c'est l'un des plus beaux métiers du monde, j'ai envie de dire, d'offrir du bonheur.
4: Oui, c'est ça, oui, à chaque fois, il y a quand même des histoires, quand on offre un bouquet, des émotions, donc c'est ça aussi qui me plaît dans mon métier.
3: Et aujourd'hui encore, vous en voyez qui utilisent le langage des fleurs?
4: Oui, bien sûr. Langage des fleurs, et puis il y a aussi pour les anniversaires de mariage, on aime bien regarder, quand on me dit c'est 10 ans de mariage, j'aime bien regarder... à quoi ça correspond pour faire un petit clin d'œil dans le bouquet, que ce soit personnalisé.
3: Le plus bel anniversaire de mariage, c'est quoi, 40 ans, 50 ans? T'as vu passer des choses comme ça?
4: Le plus, c'était 60 ans.
3: 60 ans de mariage! Waouh! Dis donc, Coralie, quel souvenir. On parlait de festivités, il y en a une qui approche là dès demain et surtout samedi. Jean-Michel Brosse, bonjour.
5: Bonjour.
3: De l'Office L'Oriolais d'animation pour cette Nationale 7 en fait, avec bien sûr, est-ce qu'on attend toutes et tous, qu'on soit collectionneur ou pas, c'est l'arrivée de ces voitures d'époque.
5: Exactement. On va se replonger pendant quelques heures dans l'ambiance des années 50 et 60, quand la Nationale 7 traversait le village de L'Oriole et que les véhicules étaient pare-choc contre pare-choc. Donc c'est le fameux bouchon de L'Oriole qu'on va reconstituer samedi matin.
3: Alors il y a combien de bénévoles pour faire rouler un tel événement?
5: Ah, on a une équipe de 30 bénévoles à peu près. Ouais. Voilà.
3: Et les temps forts, ça va être quoi? Donc samedi, évidemment. Alors, il y en a qui arrivent dès demain. Hein.
5: Alors, il y en a qui arrivent dès demain, effectivement, qui veulent passer tout le week-end à Loriol et qui vont arriver avec leur vieil équipage, caravane, et qui vont camper sur un terrain que l'on aura réservé au centre de Loriol.
3: Camping comme à l'époque.
5: Le camping comme à l'époque, exactement, exactement. On y tient et eux aussi y tiennent, effectivement, c'est un marqueur fort de leur journée.
3: Pour ceux qui nous écoutent, vraiment temps fort samedi ?
5: Samedi matin, effectivement, tout le matin, à partir de 9h, vous pourrez admirer les véhicules qui seront stationnés tout le long de l'avenue de la République. Vous pourrez discuter avec les propriétaires, vous pourrez échanger avec eux.
3: Faire des photos.
5: Voilà, c'est ça, faire des vidéos, enfin, et ça sera magnifique, quoi.
3: Donc la Nationale 7, c'est le nom de cette émission, ici ça marche, la Nationale 7, c'est une image qui marche encore aujourd'hui ?
5: Ah oui, effectivement, oui, c'est encore dans l'esprit du public, c'est encore quelque chose de très fort, c'est la route des vacances, quoi, voilà.
3: Une certaine nostalgie pour ceux qui viennent d'un peu loin et qui retrouvent ces bornes, qui retrouvent ces villages qu'on traversait ?
5: Exactement, et puis alors depuis il y a eu l'autoroute, effectivement, dans les années 70, mais... l'autoroute des vacances, c'est surtout des bouchons et des bouchons qui sont pas agréables à traverser, tandis que traverser les petits villages, emprunter l'ancienne Nationale 7, c'est aussi quelque chose de très agréable parce qu'on traverse des régions qui sont formidables, quoi, hein. La France étant un pays magnifique.
3: On est bien d'accord. Eh bien, voilà, fête nationale 7, samedi, dimanche. Voilà, ce sera un très très beau week-end, 18, 19, 20 septembre. Et on se retrouve ici au Rouge et Noir dans quelques minutes. On va profiter que ça fonctionne, Franck, hein. On va aller jusqu'au bout de nos rendez-vous si vous le pouvez.
0: Ben avec plaisir. Attendez, on va pas se priver, on va pas se gêner, hein. Vous me commandez une pizza parce qu'en plus elles sont cuites au feu de bois.
3: Ah ben là, il y a le chef qui est en préparation là. Hein.
0: Ouais, d'accord.
3: J'irai le voir à nouveau, Sylvain, tout à l'heure là, Sylvain Clairbout.
0: Ouais. Alors, on va parler de pizza, on va parler du trottoir de la pizza. Vous connaissez le trottoir de la pizza ?
3: C'est non. Dites-moi. Vous voulez que j'en parle avec lui ?
0: Oui, vous lui demanderez s'il fait des pizzas avec trottoir ou pas. Voilà.
3: Ok.
0: Ça s'appelle le trottoir. Voilà. On verra si. Bon, c'est le bord, hein, évidemment. C'est la croûte de la pizza. Vous savez, un petit trottoir qui évite que la garniture ne glisse. À tout de suite, Patrice.
3: Tiens. Merci, chef.
0: Barbara Streisand, tout de suite. Barbara, Woman in Love, en 1983. Extrait de son superbe album Guilty, que je vous conseille d'ailleurs.

0: Woman in Love, chanson signée Barbara Streisand, alors enregistrée en 1980, chanson écrite par Barry et Robin Gibb, les Bee Gees, oui, et repris par Mireille Mathieu dans les années 80-90. Bien, Barbara Streisand, la nouvelle fiancée de Patrice Caillé, que nous rejoignons tout de suite du côté de L'Oriol.
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0: Et nous sommes au restaurant Pizzeria Le Rouge et Noir, à L'Oriol, Patrice.
3: Oui, voilà. Avec Sandrine, qui est à côté de moi, vous connaissez bien. D'ailleurs, elle était venue en studio avec nous au mois d'août, le 21 août. Sandrine Toulonnet, qui est voisine ici, productrice de
0: poires,
3: de pommes. Voilà, elle avait amené de superbes poires qu'on a dégustées à la... Bonjour Sandrine.
4: Bonjour tout
3: le monde. On s'est régalé avec les poires.
4: Et bonjour Franck.
3: Voilà, Franck qui vous embrasse, donc. Hein, je prends les devants, Franck, hein, je me permets, hein, voilà.
0: Ouais, vous avez... Alors, embrassez-la très fort pour moi.
3: Il faut que je vous embrasse aussi. Bon, ok, ça, on va pas arrêter. On va quand même causer un petit peu entre deux bisous. Sandrine, l'actualité, parce que vous avez encore amené quelques poires, bah, ça continue.
4: Eh oui, on est en pleine saison de poire William, donc c'est le moment. Et bien, il y a du boulot.
3: Et vous avez apporté en plus une façon de les calibrer, c'est ça?
4: Voilà, oui, je vous ai apporté parce que on se rend pas compte du travail que ça apporte. Donc j'ai amené une petite planche de calibre avec une poire de différents diamètres et comme ça, ça vous permet de...
3: C'est comme ça que vous triez?
4: Ah bah oui, mais on a la calibreuse, comme Baptiste avait expliqué au mois d'août, on a la calibreuse qui dégrossit. Après, à l'œil, on arrive à en trouver sans passer au calibre, mais il y en a, elles sont trompeuses, donc on les passe au calibre. Mais il y en a qui passent tout au calibre, n'est-ce pas Marius, Sylvain, et puis bonjour à Florian
3: qui
4: Passage.
3: Qui nous écoute, bon. Et alors en plus, alors je ne savais pas, on en discutait entre deux pannes, on a eu le temps de parler, et c'est vraiment un bâtiment familial quelque part ici où on se trouve, le restaurant Rouge et Noir.
4: Oui, parce que ce bâtiment, c'était à l'origine à mes beaux-parents. C'est une histoire de famille. Donc moi, je suis arrivée beaucoup plus tard dans le wagon.
3: C'était une ferme, là, ici.
4: C'était un peu à l'abandon un certain temps. Donc, ils ont préféré le vendre pour éviter que ce soit squatté. Parce que nous, on a des parcelles à côté avec les abricotiers, les cerisiers et des céréales.
3: Donc ça, c'est un peu l'historique du bâtiment qui a eu, bah oui, comme tout restaurant, qui a eu plusieurs vies. Et là, on a fait la connaissance de Sylvain Clairbout tout à l'heure. Et bon, Sylvain, viens, Elena, s'il te plaît. Alors, je veux absolument, ne serait-ce que pour faire plaisir à Franck, Elena, parle-nous de l'ambiance ici au Rouge et Noir.
5: Bah, j'ai l'impression, bonjour déjà à tout le monde, j'ai l'impression que je suis toujours en vacances. Même si j'habite au bord de la Nationale, on ne sent pas, parce que notre terrasse est magnifique, sans faire vraiment la publicité. Avec tout le monde ici, on collabore depuis le début, on s'entend très bien, c'est pas seulement pour l'émission.
3: Alors oui, en plus, il y a la fleuriste, la boulangère, tout le monde est là. Quoi.
5: Tout le monde est là et depuis deux ans qu'on est sur place, on est tout ensemble. Voilà.
3: Bon, et Sylvain, c'est toujours agréable à entendre hein, pour un service, hein, la voix d'Elena.
6: Bah, c'est un peu. Oui. Bah, moi, je la connais.
3: C'est pas toi qui vas dire le contraire.
6: Voilà, moi, je la connais un petit peu, cette voix sympathique, cet accent de l'Est, hein, que tout le monde apprécie ici dans la région.
3: Qui se marie bien avec l'accent du Nord que tu as.
6: Elena parle également ch'ti.
3: Ah bon?
6: Oui.
3: Tu l'as mise
6: aussi? Le 1, 2, 3, elle sait dire aussi. Hein.
3: Allez, on conclut dans quelques minutes ici au Rouge et Noir parce qu'on n'a pas entendu la boulangère encore. Voilà, puis on aura encore un petit détail à dire sur la fête nationale 7 ce week-end. Allez, à tout de suite.
0: À tout de suite, Patrice.
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0: Il était 5h du matin. Non, on va retrouver Patrice Caillé. Il n'est pas 5h du matin, il est 10h45 du matin. Et nous allons au bord de la route nationale 7. Il était 5h du matin, du Patrice sortait de son restaurant. Patrice, oui, là, oui. Pour le coup.
3: C'est ce qu'on aime d'ailleurs. Tout est possible, tout peut arriver. Je suis toujours avec Jean-Michel Brosse là pour National 7. En fait, on va juste conclure par rapport aux festivités et pour celles et ceux qui comptent venir samedi, dimanche, le lieu précis de la manifestation.
14: Alors, effectivement, le lieu de la manifestation a été déplacé. Traditionnellement, il se passait au camping de la Bourriette. Cette année, donc, on a déplacé cet événement au cœur de l'Auriol, dans le parc Gaillard, qui est un endroit tout aussi ombragé et agréable à fréquenter.
3: Et ben en plus, vous aurez un superbe week-end. Hein. On a entendu la météo tout à l'heure. Ça s'annonce vraiment bien avec une trentaine de degrés. Fanny! Bonjour Fanny!
15: Bonjour.
3: Aux délices de l'Auriol. Eh bien, dis donc, qu'est-ce qui fait craquer les Lauriolais et ceux de passage alors chez vous?
15: Ah, ils aiment bien la framboise. Le Royal Chocolat, assez classique. Mais framboise, j'avoue que ça.
3: Ça, c'est valeur sûre, ça.
15: Ouais, ils sont à fond framboise.
3: Ok, mais alors il y a une saisonnalité évidemment. Oui. Là, on va rentrer dans quoi avant de parler des bûches, avant de parler des choses comme ça.
15: Oh, là, ça va être très calme pour nous.
3: Ouais.
15: Mais après, on essaie de changer un petit peu le Paris Lauriol qu'on faisait à la fraise. On va le faire plutôt noisette ou chocolat.
3: C'est quoi le Paris Lauriol?
15: Ouais, ça fait un petit peu comme un Paris Brest.
3: Ouais.
15: Et c'est vrai qu'on l'a fait pas mal cet été à la fraise, mais bon là, la saison se termine, donc je pense qu'on il y a des petits gâteaux qu'on change un petit peu, ou des petits croissants pistaches. En viennoiserie aussi, on peut changer un peu les parfums.
3: Alors, puisque la thématique de cette émission depuis le début, c'est la route, c'est la Nationale 7, ouais. Déviation comprise, hein, tout ça. C'est important, c'est une image de marque aussi encore, la Nationale 7, pour un commerce comme le vôtre?
15: Oh non, pas dans mon domaine d'activité. Bon, il faut qu'il y ait du parking et que ce soit plein jusqu'au soir. Ça n'a rien à voir avec la N7 en fait, mais... Mais voilà, nous on s'est décalé, nous en plus on est parking du Champ de Mars maintenant, on s'est décalé un tout petit peu du cœur de ville pour justement avoir un peu plus de place pour se garer et puis on a une terrasse un peu plus sympa maintenant, d'accord, qu'on ne pouvait pas avoir à l'époque.
3: Il y a du passage et la clientèle s'arrête
15: encore. Ouais, il y a encore un peu de touristes, je pense que même jusqu'à septembre, vu qu'il fait encore beau, généralement d'avril à septembre il y a un peu de passage. Ouais, il y a un petit peu de touristes, puis je pense que demain ils viendront voir l'animation, des locaux ou pas. Parce que je pense que ceux qui viennent avec les voitures anciennes...
3: Il y en a qui viendront de loin. Hein.
14: Ah oui, il y en a qui viennent de loin, oui, de la Loire, de l'Ain, même du Gard, du Vaucluse. Oui.
3: Et les belles bagnoles, vos préférences à vous, là, vous attendez quoi, là, ce week-end?
14: C'est la surprise à chaque fois, hein. Parce qu'il y a des équipages qui viennent. Oui, il y a des motos, des vieilles, voilà. On va avoir quand même une particularité, un car... qui a 106 ans. 106 ans, oui. C'est M. Bernard Chabanis qui est un amoureux des vieux véhicules et qui a restauré ça, amoureusement. Donc,
15: je ne sais pas si vous savez.
3: Il y aura des surprises, voilà.
15: D'une année à l'autre, il n'y a pas forcément les mêmes...
14: Et puis, il faut bien avouer aussi que les plus vieux... fréquenteurs de National 7, ils ont pris de l'âge et que voilà, les générations bougent.
3: Bon, ben on aura des surprises pendant le week-end, ça va être sympa. Il est passé où le chef? Ah ben il est en cuisine, j'imagine, il est où? Hein, Sylvain, est-ce que je peux aller le déranger un peu pour conclure l'émission? Sylvain, allez, le mot de la fin. Sylvain, qu'est-ce qu'il prépare, Sylvain, là?
16: Eh ben là, j'étais en train de goûter une nouvelle recette. Je vais lancer une caillette. Hein. On est dans la région et moi, je voulais pas en faire, mais la pression.
3: Je vous préviens, Sylvain a de l'humour. Hein. Voilà, c'est du très second degré, troisième degré lorsque vous venez le rencontrer.
16: Hein. Ah, oui, heureusement. Ça existe encore. Hein. J'ai vu que. Heureusement. La radio, pas possible, mais c'est la vôtre, oui. Donc, on a une caillette. J'ai un coq au vin, là, qui est.
3: Bon, on vous laisse, Franck. Et on est en plein préparatif. Hein.
16: Ouais, et ma pizza, alors. Et puis la tête de veau, je vais vous faire goûter une petite tête.
3: Alors, et la pizza, ça peut être quoi là aujourd'hui là?
16: Alors aujourd'hui, Loris, qui est notre seconde cuisine, mais notre maître à la pizza, il vient de passer là devant vous avec une pâte magnifique. Ce qu'on appelle la pâte contemporaine napolitaine. Une pâte qui a pris 48 heures de pousse. Et il prépare toutes les pizzas. On a une douzaine de recettes de pizza à la
17: carte.
16: Très
17: bien. Allez, une de chaque.
3: À déguster ici, Franck. Une de venez, chaque. On vous attend. Ouais. Hein.
17: Allez, voilà. À tout de suite. Merci, Patrice.
3: Salut.
17: Bon, et Patrice, cadeau. Une reprise des Oies sauvages de Michel Delpech par Yann Muller.
3: Parce qu'on l'attendait, ça.
17: Ben, on l'attendait. Okay, il était 5h du matin. Resto, allez, okay. C'est parti.

0: Joie sauvage, Yann Muller. La chanson originale, vous l'avez reconnue, Michel Delpech, bien sûr.
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0: On va sortir de la Drôme et de l'Ardèche, nous allons aller en Haute-Garonne. Lorsqu'on est nouveau dans une ville, ou qu'on souhaite démarrer un sport collectif, mais que personne ne pratique autour de nous, il n'est pas toujours très facile de trouver des coéquipiers. Alors, un homme a eu une idée, Robin Bernot.
3: C'est à Toulouse que Martin Pasquier a créé l'application Uniten.
4: C'est une application qui permet à tous les joueurs et joueuses de tennis de jouer plus facilement et donc de trouver des partenaires. Le but, c'est d'unir les passionnés de tennis.
3: Uniten, UNITEN, une application mobile gratuite qui permet de mettre facilement en relation des joueurs de tennis en fonction de leur niveau et de leur disponibilité, parce que oui, trouver la bonne personne au bon moment avec à peu près le même niveau, ce n'est pas toujours si simple. Martin Pasquier, le créateur de l'application, l'explique à notre reporter Sébastien Bretonneau.
4: Exactement, il y a énormément de critères. En fait, c'est pas seulement trouver quelqu'un, c'est aussi trouver quelqu'un déjà disponible en même temps que soi. Après, ça va être du même niveau, mais aussi qui a les mêmes envies. Parce que justement, il faut trouver quelqu'un qui n'a pas forcément envie de faire un match très sérieux. Ou alors si. On peut même, on renseigne son niveau et on peut même l'estimer avec un questionnaire si on ne le connaît pas forcément. Et ensuite, on propose en fait une session dans l'application, un peu comme Blablacar. N'importe qui peut demander à rejoindre et c'est nous qui gérons, qui on accepte sur notre session.
3: Alors ici en Haute-Garonne, ça marche, mais vous, qu'en pensez-vous? En me baladant pas très loin de la gare, je croise d'abord un homme avec justement une raquette de tennis, mais lui refuse de me répondre. Bon, c'est pas très grave. Quelques mètres plus loin, je rencontre
5: Mathéo.
3: Et je lui montre l'application. Première réaction.
5: Je trouve que c'est cool pour les gens qui n'ont pas forcément, qui sont pas très socialement intégrés, qui sont timides ou qui sont un petit peu nouveaux dans certaines villes, quoi.
3: Je demande également à Mathéo s'il trouve ça compliqué aujourd'hui de rencontrer d'autres sportifs lorsque l'on commence, par exemple, le tennis.
5: Non, je trouve pas que c'est si dur que ça. Faut essayer de sortir de sa zone de confort pour rencontrer des gens.
3: Quelques instants plus tard, c'est à Léane que je présente l'application. Elle aussi se montre plutôt séduite par l'initiative.
6: Bah, je trouve que c'est plutôt pas mal, ça permet de rencontrer de nouvelles personnes, de se faire un cercle plus développé, donc c'est bien.
7: Est-ce que c'est dur de se mettre au sport quand autour de nous on n'a pas forcément de gens qui font du sport?
6: Oui, des fois ça peut être compliqué pour des gens parce que ils connaissent personne, et d'arriver dans un club où tu connais personne, c'est pas forcément très amusant. Genre, c'est mieux d'avoir des gens qu'on connaît.
3: Aujourd'hui, l'application Uniten, UNITEN, réunit plus de 3500 inscrits et fonctionne dans toute la France. Et avec près d'1,3 million de licenciés, le tennis est aujourd'hui le deuxième sport en France le plus pratiqué, juste derrière le football.
0: Voilà, non, à la Haute-Garonne le fait, pourquoi pas nous dans notre région, franchement, pour trouver des coéquipiers pour les sports collectifs, peut-être une bonne idée. Daniel Balavoine, Mon fils, ma bataille, tout de suite après les infos de 11h avec Florence Gotcheau, et tout de suite après le Grand Miam avec Florence Gotcheau, nous vous offrons votre ticket pour la plancha.

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0: Ici premier sur l'actu locale, Andre Mardèche. Excellente matinée, il est 11h. Les infos, Florence Gotcheau.
2: 2,39 le litre de gasoil en moyenne, 2,16 pour le sans-plomb 95. Les prix des carburants continuent d'augmenter pour atteindre des records depuis le début du conflit au Moyen-Orient. Et c'est bien la hausse considérable du budget énergie qui pourrait pousser des milliers de personnes dans la rue le 17 octobre prochain. Un appel à mobilisation est lancé et circule activement sur les réseaux sociaux. Dans un mois, des rassemblements pourraient avoir lieu à Valence, Montélimar ou Aubenas. Avant ça, le chef du gouvernement a demandé à ses ministres de prolonger les aides ciblées sur les carburants jusqu'au 31 décembre. Coup de pouce relevé de 25 à 35 centimes le litre pour les pêcheurs qui poursuivent leurs actions de blocage sur plusieurs ports autour de la Méditerranée. Aide prolongée pour les agriculteurs et les entreprises du BTP éligibles. En revanche, pour les particuliers, l'aide gros rouleur cessera le 30 septembre. Quatrième jour de procès aux assises de la Drôme pour le meurtre de Zakaria, quartier de la Monnaie, à Romans, en 2024. L'adolescent a été tué alors qu'il tentait de s'interposer dans une bagarre. Et aujourd'hui, ce sont justement les deux jeunes qui se battaient, qui doivent être entendus. Et puis le frère de la victime, témoin de la scène, prendra la parole à la barre. Le verdict est attendu demain soir. Une arme de guerre découverte par des enfants à Saint-Uze, dans le Nord-Drôme. Mardi, en fin d'après-midi, des écoliers jouaient sur le City Stade lorsque l'un d'eux a repéré un sac plastique. Derrière un buisson, il contenait une arme de type pistolet mitrailleur datant de la Seconde Guerre mondiale et des munitions. L'arme va être analysée pour tenter de retrouver son propriétaire et savoir si elle l'a déjà servi. Des habitants et des vacanciers se mobilisent pour défendre le camping municipal de Tain-l'Hermitage. La mairie envisage de le fermer définitivement cet automne. Un vote aura lieu lundi prochain au conseil municipal. Des opposants à cette fermeture ont lancé une pétition qui a déjà recueilli plus de 200 signatures. Le château de Grignan est le château préféré des Français. C'est comme ça que réagit le directeur des châteaux de la Drôme au lendemain de la très belle deuxième place de l'édifice dans l'émission Le Monument préféré des Français. Stéphane Bern a annoncé le résultat hier soir. Le château de Grignan, qui représentait la région Auvergne-Rhône-Alpes, est arrivé juste derrière la piscine Art déco Roger Salengro dans le Pas-de-Calais.
0: Une piscine dans le Pas-de-Calais. Enfin, franchement. Ah ouais. Alors que nous, on avait un superbe château.
2: Oui.
0: On l'a toujours, on le garde.
2: On le garde et franchement...
0: Et d'ailleurs, les Calaisiens n'ont qu'à venir le visiter.
2: Mais franchement, vu les images qui ont été diffusées hier dans l'émission, ça donne très très très envie. Ça va inciter tous les Calaisiens, je peux vous garantir.
0: Bon, allez, on est un peu chauvin.
2: On est chauvin.
0: On est un peu chauvin.
2: Mais très beau parcours quand même pour le château.
0: Très beau parcours.
2: Deuxième. C'est super.
0: Après, voilà. Après nous, c'est ouvert 24 heures sur... Enfin, pas 24 heures sur 24, mais 7 jours sur 7, 12 mois par an, alors que la piscine dans le Pas-de-Calais, à mon avis, ça doit être une semaine par an.
2: Allez, vous cherchez à vous consoler, Franck, mais soyez bons joueurs. Soyons bons joueurs.
0: Bon, ils ont assez d'eau pour la remplir, c'est ça, le truc. Bon,
2: et nous, quel temps, justement, ici?
0: Du soleil, beaucoup de soleil, des nuages, un petit peu, un voile nuageux qui devrait envahir peu à peu le ciel en cours de journée, d'abord sur la moitié nord de nos départements, puis ensuite sur tout le territoire en fin de journée. Attention, le vent de nord souffle assez fort, 55 km par heure. Température 23-25 degrés du nord au sud, 17 degrés dans le Vercors et jusqu'à 26 degrés sur l'extrême sud de l'Ardèche. Les températures vont continuer à grimper cette fin de semaine. Il faudra pour les maximales sous un beau soleil samedi, très beau soleil d'ailleurs, du matin jusqu'au soir, et un soleil généreux également dimanche, compter pour les températures entre 24 et 32 degrés au plus chaud du jour, dimanche notamment. Voilà Florence, vous revenez dans une petite heure à midi.
2: À tout à l'heure.
0: D'ici là, on cuisine.
2: Ah bah oui, ouais. Enfin vous surtout.
0: Vous avez vu ce que j'ai amené là pour la cuisine?
2: Il y a pas mal d'ingrédients.
0: C'est pas mal, c'est sympa, c'est frais. Ça se mange sans faim. Voilà, et c'est une recette qu'il faut trouver dans le grand bien.
2: Vous m'en gardez une part.
0: Allez, avec plaisir.
2: À tout à l'heure.
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0: Et nous jouons au 04 75 40 10 10. Vous m'appelez dès maintenant. pour trouver les ingrédients. Alors, le but du jeu, de ce jeu, devinez ce que nous allons manger, Ludovic et moi, avec Laetitia, en découvrant les ingrédients nécessaires pour réaliser la recette. Oui, non, c'est pas une soupe à la grimace. Non. C'est plutôt coloré, d'ailleurs, aujourd'hui. Vous allez ensuite nous appeler, 04 75 40 10 10, le numéro du standard, et puis vous passerez à l'antenne. Vous passez, hein. Les auditeurs sont sélectionnés, ils doivent nous proposer un ingrédient significatif de la recette qui doit être présent dans la recette. Attention, pas de sel, pas de poivre, hein. Pas de sucre non plus, hein, on est d'accord. Si l'ingrédient que vous proposez est bien dans la recette, alors vous pouvez faire une proposition de recette, vous donner le nom du plat. Si l'ingrédient ne figure pas dans la recette, vous passez votre tour. Vous pouvez ne pas faire de proposition. Le gagnant sera celui qui aura donné un ingrédient notoire présent dans la recette et qui a pu ensuite donner le nom du plat ou de la recette. Je vous donne un indice. C'est très coloré. Voilà. Voilà. Elle se déguste particulièrement quand il fait chaud. Ah, il y a plusieurs indices là, en un. J'ai été gentil aujourd'hui. Alors, à gagner quoi? Demain, le tirage à midi moins 10. Tirage en direct pour gagner la fameuse plancha. Une plancha 3 feux, plancha gaz, en plaque de cuisson en fonte émaillée, de grande qualité, tout inox. 3 feux gaz, livré avec ses accessoires et fabriqué en France. Pour la gagner, il faut trouver la recette. Pour l'instant, on a... hier, on avait Didier à Montélimar, Sylvie à Montélimar, Carole à La Voulte, qui ont été sélectionnés. Qu'est-ce qu'on a encore? Brigitte de Bourg-les-Valence, Martine de Valence, Nicole de Saint-Pons, Marité de Vallon-Pont-d'Arc, Claire-Lise de Beaumont-les-Valence, qui sont dans le chapeau. À vous de jouer maintenant. 04 75 40 10 10, donnez-moi un ingrédient notoire et donnez-moi le nom de la recette et gagnez votre ticket pour le tirage de la plancha vendredi, demain.
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0: Je suis de toutes les couleurs et on me déguste particulièrement quand il fait chaud. Qui suis-je ?

0: Encore un matin, Jean-Jacques Goldman. Encore un grand miam à 11h10.
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0: Proposez-moi un ingrédient. Si l'ingrédient est dans la recette, alors vous me proposez le nom de la recette. Si l'ingrédient n'est pas dans la recette, alors vous passez votre tour. C'est comme ça. Bonjour Vélina. C'est ça, c'est Vélina ?
2: Bonjour Vélina.
0: Ah, c'est un joli prénom, c'est originaire.
2: Merci.
0: D'où Vélina ?
2: On n'a jamais refait la recherche, on pense italien, on ne sait pas trop.
0: D'accord. Bon, vous êtes à Saint-Marcel-les-Valences, Vélina ?
2: Oui.
0: C'est ça. La règle du jeu, Vélina, vous me donnez un ingrédient. S'il est dans la recette, vous me donnez le nom de la recette. Si vous donnez le nom de la recette, vous gagnez votre ticket pour le tirage au sort de la plancha demain en fin de matinée, à la fin du jeu.
2: Très bien. Donc, y a-t-il des tomates ?
0: Oui. Il y a alors, des tomates.
2: Je peux dire là à quoi je pense ?
0: Ah bah bien sûr, là maintenant, hein, puisqu'il y a
2: alors,
0: des tomates.
2: Alors, est-ce que c'est un gazpacho ?
3: Eh ben non, c'est pas un gazpacho.
2: Ah,
3: non.
2: Tant pis.
3: Je suis désolé, je vous embrasse, Vélina.
2: Au
3: Bonne
2: revoir.
3: Journée à Saint-Marcel. Au revoir.
0: Vanessa, Saint-Prier, en Ardèche.
4: Bonjour.
0: Bonjour, Vanessa.
4: Alors moi, je propose l'aubergine.
0: Est-ce qu'il y a de l'aubergine ? Non.
4: Ah.
0: Il n'y a pas d'aubergine.
4: Bon, ben c'est pas grave.
0: Allez, vous revenez, je vous attends.
4: Bonne journée.
0: Au revoir. Patrick, à Valence. Bonjour Patrick.
5: Oui, bonjour Franck.
0: Patrick.
5: Je vous propose des courgettes.
0: Est-ce qu'il y a des courgettes ? Non, il n'y a pas de courgettes.
5: Tant pis.
0: Je suis désolé. Pour l'instant, on sait qu'il y a des tomates. Claude, à Charmes-sur-Rhône. Bonjour.
6: Oui, bonjour Franck. Alors moi, je propose du riz.
0: Est-ce qu'il y a du riz ? Non, il n'y a pas de riz. Non, je suis désolé, Claude.
6: Merci.
0: Bonne journée, à plus tard. Mireille à Ruons. Bonjour, Mireille.
7: Oui, bonjour. Est-ce que par hasard, il y aurait des œufs ?
0: Est-ce qu'il y a des œufs ? Est-ce qu'il y a des œufs ? Non, il n'y a pas d'œufs.
7: Ah bon ?
0: Vous aviez l'air sûr de vous, là, j'ai l'impression, Mireille.
7: Ah, ben, quelque chose de frais avec plein de légumes. J'avais pensé à la salade niçoise. Hein.
0: Oui, c'est oui. Ah, on a déjà joué avec la salade niçoise il y a 15 jours.
7: J'ai raté.
0: Oui, mais c'était au tout début. C'était la première semaine de notre jeu. On a joué avec la salade niçoise.
7: J'ai écouté, j'ai même été à l'antenne. Bon, ben tant pis, c'est pas grave. Hein.
0: Allez,
7: je vais retenter.
0: À tout à l'heure. Retentez, Mireille. J'aime bien cette petite accent. Moi, j'aime cet accent qui chante.
7: Au revoir.
0: Au revoir, Mireille. Isabelle, bonjour. Non, pardon. Virginie.
8: Ah, oui, bonjour.
0: Bonjour, Virginie.
8: Bonjour.
0: L'Oriole.
8: Oui.
0: Je vous écoute.
8: Oh là là, je suis toutes les couleurs. Je sais pas, de la salade ? Je sais pas.
0: Est-ce qu'il y a de la salade ?
8: La salade.
0: Vous voulez dire salade verte, vous voulez dire ?
8: Salade verte, oui.
0: Oui, non, il n'y a pas de salade verte.
8: Il n'y a pas de salade. Tant pis, je vais essayer.
0: Je vous embrasse. Bonne
8: journée.
0: Au revoir.
8: Au revoir.
0: Isabelle, à Chambonat. Mmh.
9: Bonjour, Franck.
0: Bonjour, Isabelle.
9: Ça va ?
0: Tout va bien.
9: Moi aussi. Moi, je dirais de l'avocat.
0: Est-ce qu'il y a de l'avocat ? Non, il n'y a pas d'avocat.
9: Oh.
0: Non.
9: Bon, bah, je reviendrai alors.
0: Allez, vous revenez évidemment. Il n'y a pas d'aubergine, il n'y a pas de courgette, il n'y a pas de riz, il n'y a pas d'œuf, il n'y a pas d'avocat, il n'y a pas de salade verte, mais il y a des tomates. Voilà. 04 75 40 10 10. Vous jouez, venez vite, gagnez votre place pour le tirage. Tirage demain à midi moins 10 en direct pour gagner une plancha, plusieurs centaines d'euros de cadeaux. À tout de suite.
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0: Another Brick in the Wall. Pink Floyd.
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0: On est en cuisine. Tiens, Ludo, passe-moi le truc là. Passe-moi le truc vert là. Le truc vert là. Voilà, c'est... Ouais, voilà là. Voilà, tiens. Bon, ça, c'est, ça croque. Allez, vous jouez avec nous pour trouver la recette, le nom du plat que nous sommes en train de cuisiner. Cathy à Vaisseau. Bonjour Cathy.
2: Oui, bonjour.
0: Ça va Cathy ?
2: Très bien, merci.
0: Ça va ? Vous avez compris comment on jouait ? Il n'y a pas de problème ?
2: Oui, il n'y a pas de souci. Donc, je vais vous faire ma proposition. Je vais vous proposer le poivron.
0: Le poivron ? Alors, dans ma recette, il n'y en a pas, mais allez, on peut en mettre. J'accepte, on peut en mettre du poivron.
2: Ok, je vais proposer le taboulé.
0: Le taboulé. Non, c'est pas le taboulé. Désolé.
2: Désolé, merci, au revoir.
0: À tout à l'heure. Jacqueline à Saint-Paul-le-Jeune. Bonjour Jacqueline.
3: Bonjour. Alors je propose du fromage.
0: Est-ce qu'il y a du fromage ? Quel fromage pensez-vous, Jacqueline ?
3: La mozzarella.
0: La mozzarella. Non, il n'y a pas de mozzarella. Il n'y a pas de mozzarella. Il n'y a pas de mozzarella. Voilà.
3: Merci.
0: Au revoir, Jacqueline. Emmanuel à Saint-Marcel-les-Valences. Bonjour, Emmanuel.
4: Bonjour, Franck. Alors, moi, j'allais proposer ce que la précédente a dit, les taboulés. Donc, je vais changer. Je vais dire. J'ai pris l'émission en cours de route. Alors, est-ce qu'il y a de la pomme de terre ?
0: Alors, il n'y a pas de pomme de terre.
4: Ah, d'accord.
0: Il n'y a pas d'aubergine, il n'y a pas de courgette, il n'y a pas de riz, il n'y a pas d'œuf, il n'y a pas d'avocat, il n'y a pas de salade verte.
4: Bon,
0: il peut y avoir du poivron, il y a des tomates, il peut y avoir.
4: Ouais, taboulé, voilà, ça allait bien.
0: Mais oui, non, c'est pas ça. Emmanuel.
4: Bon, okay,
0: désolé.
4: Je rejouerai.
0: Eh bien, vous revenez, bien sûr, avec plaisir.
4: À bientôt.
0: Au revoir, à bientôt. Zazou. Zazou.
5: Oui, bonjour.
0: Zazou, c'est quoi ? C'est le diminutif d'Isabelle ou
5: Oui, c'est ça.
0: C'est ça ? Étoile sur Rhône. Je vous écoute, Zazou.
5: Je vous proposerai des haricots verts.
0: Est-ce qu'il y a des haricots verts ? Non, il n'y a pas de haricots verts.
5: Tant pis, merci, au revoir.
0: Je vous embrasse. Après Zazou, c'est Alexandrine à Malissard. Bonjour Alexandrine.
6: Bonjour.
0: Ça va Alexandrine ?
6: Oui, vous ?
0: Mais très très bien. J'adore ce jeu.
6: Parce ah oui, que... moi aussi, je suis fan.
0: Moi, j'adore ce jeu parce que d'abord, on mange tous les jours. Et ça, c'est exceptionnel. Ah, c'est exceptionnel. Et en face de moi, j'ai un autre estomac sur pattes qui réalise l'émission. Il s'appelle Ludovic. Et je peux vous dire que j'ai bientôt plus d'ingrédients pour réaliser. Bon, elle se déguste particulièrement quand il fait froid. Qu'est-ce que vous en pensez, alors, Alexandrine ? Qu'est-ce qu'il y a dans cette recette ?
6: Alors, moi, j'avais pensé au taboulé aussi, mais je vais changer.
0: Oui.
6: Est-ce qu'il y aurait du fromage de chèvre ?
0: Non, c'est pas du fromage de chèvre. Il y a un fromage, mais pas du fromage de chèvre.
6: Bon,
0: désolé, Alexandrine.
6: Bonne journée.
0: Je vous embrasse. Bonne journée, à tout à l'heure. Dolores à Montélimar, bonjour.
7: Bonjour.
0: Ça va, Dolores ?
7: Ça va, très bien, merci, et vous ?
0: Mais très très bien. Alors, qu'est-ce qu'on fait ? Qu'est-ce qu'il y a dans cette recette ?
7: Alors, je dirais, est-ce que je peux dire le nom de la recette, déjà ? Ah,
0: non, il faut me donner un ingrédient.
7: D'accord. Je dirais des copeaux de parmesan.
0: Des copeaux de parmesan ? Non ! Il n'y a pas de copeaux de parmesan. Vous pensiez à quoi ?
7: Un carpaccio de tomates.
0: Non ! Non, c'est pas ça, Dolores.
7: Bon, ben, tant pis.
0: Désolé. c'est bien joué quand même. On n'est pas loin. On n'est pas
7: d'accord,
0: loin.
7: D'accord, merci.
0: Au revoir. Valérie à Saint-Paul-le-Jeune, non, peut-être ?
8: Oui, Saint-Paul-le-Jeune.
0: Bonjour, Valérie.
8: Bonjour, Franck.
0: Je vous écoute.
8: Oui. Alors, comme fromage, je pensais à la feta.
0: Oui, il y a de la feta, bien sûr.
8: Et je pense à une salade grecque.
0: Redites-moi.
8: Salade grecque.
0: Dites-le-moi en grec.
8: Je ne suis pas capable.
0: Salakis. Ah, salakis, non, salakis, de brebis, salakis.
8: Ah oui, bon,
0: non, je ne sais pas. Je plaisante. Valérie.
8: Oui, j'ai gagné.
0: Il y a des tomates, il y a de la feta, il y a du concombre, il y a de l'oignon rouge, il y a de l'huile d'olive, et c'est tout. C'est la salade grecque.
8: Yeah. Bravo.
0: Ah, bravo. Ah, dites donc, hey, vous avez été combien ? 15 à tourner autour du pot. Oh là là, là.
8: Ah
0: bah
8: oui, bah,
0: bon.
8: Je suis contente,
0: je
8: l'ai trouvé.
0: Ah bah je suis ravi pour vous également.
8: Ouais.
0: Ah bah, vous avez donc gagné votre ticket pour la plancha. Demain, elle sera tirée au sort parmi tous ceux qui ont été sélectionnés et qui ont gagné cette semaine, d'accord ?
8: D'accord, ok.
0: Alors eh attention, ben, il faut rester près du téléphone puisque vous aurez, comment on va dire, quatre sonneries, voilà. Quatre sonneries pour décrocher.
8: D'accord.
0: Ok,
8: bon, eh ben parfait.
0: La salade grecque.
8: C'est bon, oui.
0: Une bonne salade grecque. Alors on peut y mettre des poivrons hein, dedans, il n'y a pas de souci. Hein. Mais moi, ce matin, on n'a pas de poivrons, on n'a que des tomates. D'ailleurs, elles sont jolies, tes tomates, Ludovic, les tomates rouges et jaunes. On a mis des tomates un peu ananas, là. Un petit concombre, un oignon rouge et une feta. Bon, voilà, sel, poivre, évidemment. Bon, facile, frais, salade grecque qui invite au voyage entre authenticité et fraîcheur. Les tomates du soleil, le concombre croquant et la feta crémeuse pour une escapade gourmande au pays de la salade grecque. Bien joué, Valérie.
8: Merci.
0: Vous ne raccrochez pas, on va tout vous expliquer.
8: D'accord. Ben merci, bonne journée.
0: Bonne journée. Et nous jouons maintenant avec une nouvelle recette. Nouvelle recette. Après la salade grecque, que diriez-vous d'une recette qui se déguste froide ? Recette très fine et délicate. 04 75 40 10 10, trouvez les ingrédients, donnez-moi le nom du plat, le nom de la recette et repartez avec votre petit ticket pour gagner la plancha demain.
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0: Inévitablement, cette fin d'année 2026, c'est l'année Céline Dion. Bonjour, pardon, merci, sur ici de Romardèche. Tout de suite après, nous jouerons au grand miam.
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0: Appelez-moi très vite, 04 75 40 10 10, un indice, cette recette se déguste froide. Voilà, c'est une recette très fine et délicate. Le grand miam, ça continue. Tout de suite après, puisqu'il est 11h30, ici Express.
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0: Vous souhaitez rénover votre logement, mais vous ne savez pas à qui faire confiance. C'est vrai qu'en rénovation, c'est un peu compliqué parfois. 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Le truck Solia fait étape à Saint-Vallier aujourd'hui jeudi, tout au long de la journée sur la place Auguste Delay devant la mairie de Saint-Vallier aujourd'hui matin et cet après-midi. Dimanche prochain, le 20 septembre, à Thueil, en Ardèche. À Thueil, c'est magnifique, le village est super beau. Dès 6h du matin, le comité des fêtes organise un vide-grenier dans le parc du château de Blou. Il est beau également, le parc. Et le château aussi. Sur place, à midi, vous pourrez vous restaurer avec une baraque à frites, oui, et un camion pizza. Ils seront présents évidemment pour vous régaler. Ça se passe à Thueil, ce grand vide-grenier au-dessus d'Aubenas. L'entrée est libre et gratuite pour tous, de 6h à 18h ce dimanche.
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0: Alors, on joue? Allez, on perd pas de temps, non, c'est vrai. Solange, bonjour Solange.
3: Oui, bonjour.
0: Solange, vous êtes à la chapelle sous Aubenas.
3: C'est ça.
0: Voilà, je vous écoute.
3: Est-ce qu'il y a du haricot blanc?
0: Du haricot blanc?
3: Du haricot blanc.
0: Non.
3: Bon, tant pis. Merci beaucoup.
0: Je vous embrasse. Bonne journée, vous revenez jouer, hein. Je compte sur vous, hein.
3: Sans problème.
0: Ça va, ça vous plaît ce jeu, il n'y a pas de problème. Bon, allez, parti Solange. Hop là, terminé. Hop là, Solange? Non. Claudette?
4: Oui, bonjour.
0: Bonjour Claudette, à Malissard.
4: Oui.
0: Je vous écoute Claudette.
4: Est-ce qu'il y a de la farine?
0: Est-ce qu'il y a de la farine? Non, il n'y a pas de farine.
4: Bon, tant pis.
0: Je vous embrasse, bonne journée.
4: Moi aussi, au revoir.
0: Cathy, Saint-Bonnet de Val-Clairieu. Bonjour Cathy.
5: Bonjour Franck.
0: Ça va Cathy, à Saint-Bonnet?
5: Ça va,
0: il fait froid, il fait chaud, il fait beau,
5: Il fait pas chaud, c'est
0: non.
5: Génial,
0: ouais.
5: C'est un temps magnifique, c'est merveilleux.
0: Bon, allez, qu'est-ce que vous me proposez?
5: Est-ce qu'il y a du bœuf?
0: Est-ce qu'il y a du bœuf? Oui, il y a du bœuf.
5: Un petit carpaccio de bœuf?
0: Vous pensez à un petit carpaccio de bœuf?
5: Ouais. Une petite tranche bien fine, avec un léger filet d'huile d'olive, un petit peu de sel, un petit peu de poivre.
0: Du parmesan ou pas?
5: Ah non.
0: Non? Du basilic ou pas?
5: Ah oui.
0: De l'ail ou pas?
5: Ah oui.
0: Du citron ou pas?
5: Oui, ça c'est bien, oui.
0: Oui. Quelques petites tomates ou pas?
5: Des tomates cerises, oui.
0: Oui, des tomates cerises.
5: Mm.
0: Un peu de vinaigre ou pas?
5: Non.
0: Non? Bah, moi je mets du vinaigre, je mets du parmesan. Et puis tout le reste, je le mets, évidemment. Dans le carpaccio de bœuf, c'est la bonne réponse!
5: Ouais.
0: 4-6. Ah, ça va pas traîner, dis donc, sur cette recette!
5: L'indice fine m'a beaucoup aidé.
0: Oui, alors j'aurais pu vous dire évidemment. Alors, je vous ai dit que cette recette se dégustait froide. C'est une recette très fine et délicate, évidemment. Pas besoin de longue cuisson. La viande est au cœur de cette préparation. On aime la servir en entrée ou en plat. Moi, je l'aime bien en plat. Avec une bonne plâtrée de frites maison.
5: Oh non.
0: Comment non?
5: Oh non.
0: Vous mangez quoi avec, Cathy?
5: Non, tout seul et éventuellement quelques pâtes fraîches.
0: Ouais, bon d'accord, oui, bon, pâtes fraîches, ok, bon.
5: Ou alors des frites maison, oui.
0: Hein. Ouais, des bonnes frites maison.
5: Bien irrégulières.
0: Parce qu'en fait, moi, le carpaccio, ça me fait penser un peu au tartare, quoi, vous voyez ce que je veux dire? C'est un tartare différent, quoi, voilà, mais bon. Et un tartare sans frites, c'est pas un tartare. D'ailleurs, est-ce que je pourrais manger que les frites, d'ailleurs, dans le tartare? Cathy,
5: avec
0: c'est gagné. Cathy, c'est gagné.
5: Ok, génial.
0: Carpaccio de bœuf.
5: Génial.
0: Bon, vous ne raccrochez pas, vous êtes sélectionné pour le tirage demain. Alors attention, hein, je le dis pour tous ceux qui ont été sélectionnés, il faudra rester bien à l'écoute et il faudra décrocher avant la quatrième sonnerie, sinon on repasse au suivant.
5: D'accord.
0: Une nouvelle recette ou pas? On a le temps? Oui, on a le temps de jouer avec une nouvelle recette. Allez, je vous donne un indice ou pas? Je vous donne l'indice. Alors, cette recette que nous allons cuisiner... Parce que alors là, le problème, c'est que la cuisine est un peu encombrée. Hein. Dans cette recette que je vous propose maintenant, on me déguste bien frais. Encore? Bah oui, c'est l'été, hein, c'est l'été indien. Voilà. On me déguste bien frais et je suis une déclinaison. 04 75 40 10 10. À quel ingrédient pensez-vous? On continue avec le Grand Miam dans quelques instants. Venez faire vos propositions. On ira peut-être à Montchenu, tiens, rejoindre Émilie qui était en attente, qui avait peut-être trouvé la bonne réponse, je ne sais pas. On ira voir Émilie et vous aussi. À quel ingrédient pensez-vous? 04 75 40 10 10.
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0: Je suis un plat qui se déguste bien frais. Je suis une déclinaison. À vous de jouer. Dis-moi.

0: N'importe quoi ? N'importe quoi ? Non, Florent Pagny, tout simplement.
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0: J'en ai un qui fait n'importe quoi dans la cuisine. C'est un enfant, il a déjà mangé tous les fruits. Comment je vais faire pour mon truc là, moi ? Comment je vais faire, Ludovic ? Comment je vais faire là maintenant ? Hein ? Bon, vous pensez à un plat ? Je vous donne les indices. On me déguste bien frais. Je suis une déclinaison d'un grand classique. Voilà. 04 75 40 10 10. Bonjour, Émilie.
3: Bonjour.
0: Émilie à Manchenu. Émilie, vous étiez en attente derrière. Ah ben, vous êtes pas loin de Saint-Bonnet de Val-Clairieux en plus, Émilie.
3: Bah, en plus, j'avais la réponse.
0: Et vous avez, c'est vrai, vous aviez le carpaccio, vous aussi ?
3: Oui.
0: Oh là là là là, je suis désolé.
3: C'est pas grave.
0: Je suis désolé, Émilie.
3: L'important, c'est de participer, on va dire ça comme ça.
0: L'important, c'est de prendre du plaisir, effectivement, et de participer. Alors, voilà. Vous me proposez quoi, Émilie ?
3: Eh ben, moi, je vais vous dire de l'ananas.
0: Il n'y a pas d'ananas.
3: Ah ben, c'est dommage.
0: Bah, on pourrait le faire avec... Allez, j'accepte. On pourrait le faire avec de l'ananas. Oui, allez. On peut. Allez, on peut. Vous pensez à quoi ?
3: Moi, je pensais une salade de fruits, mais bon, après, c'est pas ça.
0: Non, c'est pas la salade de fruits. Désolé.
3: Bon, ben, c'est pas grave.
0: Au revoir, Émilie.
3: Bonne journée.
0: Au revoir. On me déguste bien frais. Je suis une déclinaison d'un grand classique. Carole, bonjour, à Mirmande.
4: Bonjour.
0: Bienvenue, chère Carole.
4: C'est un peu compliqué, votre truc.
0: Pourquoi
4: hein.
0: Vous vous marrez?
4: Parce que on réfléchit à ce qu'il pourrait y avoir dans moi.
0: Oui, c'est un peu le but du jeu, si vous voulez. C'est un truc.
4: Ah oui.
0: Bah ouais, ouais, ouais, ouais, ouais. Attends, hé, Carole, il y a quand même un superbe cadeau, hein. Je l'avoue.
4: Bah oui, c'est pour ça.
0: Ah oui. Quand même une plancha à plusieurs centaines d'euros, inox fabriqué en France.
4: Ah oui, c'est pour ça que je joue.
0: Eh bien, oui. Jouez tous au 04 75 40 10 17 comme Carole qui vient de jouer. C'est la première fois que vous jouez, Carole ?
4: Non, la dernière fois j'ai joué, mais je n'avais pas trouvé d'ingrédients.
0: D'accord. Alors, quel ingrédient pensez-vous, Carole ?
4: Un fruit, il faut que je vous dise lequel ?
0: Alors, ça peut être un fruit, il n'y a pas forcément des fruits à l'intérieur, hein, mais bon, voilà. Ah. Moi, j'allais y mettre des fruits aujourd'hui. Si vous trouvez le fruit, c'est pas dit que vous trouviez la recette. Cherchez plutôt. Vous avez compris qu'on est plutôt dans un dessert, hein, les enfants. Vous avez compris, non ?
4: Oui, c'est bien pour ça.
0: Eh oui, voilà. Alors, qu'est-ce qu'il y a, Carole ?
4: La crème fraîche ?
0: Est-ce qu'il y a de la crème fraîche ? Oui. Vous pensez à quoi ?
4: Panna cotta.
0: Panna cotta. Non.
4: Voilà, juste.
0: Ah, c'est dommage. Carole, quand vous allez connaître la réponse, vous allez dire, ah, bon sang.
4: Ah bah, c'est mal, là.
0: J'adore.
4: Oh, bah, c'est pas grave, hein, on peut oublier de rejouer.
0: Eh bien, avec plaisir, je serai là demain à nouveau, à partir de 11h pour jouer. Je vous embrasse, Carole.
4: Bonne journée.
0: Janine à Bourg-les-Valences, bonjour Janine.
5: Oui, bonjour Franck. Alors moi je propose, est-ce qu'il y a des biscuits ?
0: Est-ce qu'il y a des biscuits ? Est-ce qu'il y a
5: des... Charlotte.
0: Biscuits. Alors oui, il y a des biscuits. Vous pensez à quoi ?
5: Une Charlotte.
0: Une Charlotte. Non. C'est pas une Charlotte, non. Ouais, ça pourrait être une Charlotte, mais c'est pas ça ce que je vais préparer aujourd'hui. Non, non.
5: Bon.
0: Désolé.
5: Je reviendrai.
0: Bah bien sûr, j'espère bien. J'espère bien. Je vous embrasse. Bonne journée à Bourg-les-Valences. Margot à Huppie. Bonjour Margot. Non, c'est pas Margot. Si, c'est Margot. Oui, c'est Margot.
6: Si, c'est Margot.
0: Oui, bonjour Margot. Bonjour. Oui, faut que vous baissiez le son de votre poste, sinon ça va être très désagréable. Derrière, on s'entend en décalage.
6: Ah oui, pardon.
0: Eh, oui.
6: Je suis bête.
0: Non. Dites pas ça, Margot. Alors, quel est l'ingrédient qu'il y a dans cette recette, Margot ?
6: Eh ben, moi, je penserais à de la meringue.
0: Est-ce qu'il y a de la meringue ? Non, il n'y a pas de meringue.
6: Mince, bon.
0: Bon, désolé.
6: Eh ben, à bientôt.
0: À bientôt, je vous embrasse. Bonne journée.
6: Merci, moi aussi.
0: Bernadette, elle est chouette, Bernadette, à Valence. Bernadette, bonjour.
7: Moi, je pensais à... Est-ce qu'il y a du mascarpone ?
0: Est-ce qu'il y a du mascarpone ? Mascarpone ? Oui, il y a du mascarpone. Oui, il y a du mascarpone.
7: Moi, je pensais à une chantilly avec des fruits.
0: Une chantilly avec des fruits. Non, non, c'est pas une chantilly avec des fruits. Bon, non. Allez, on touche au but. Je pense que dans la prochaine série, vous allez la trouver, la recette. Je vous embrasse, Bernadette. Bonne journée à Valence.
7: Moi aussi, au revoir.
0: Bonne journée. Allez, vous revenez dans quelques instants. Je sais qu'il y a, on sait donc qu'il n'y a pas de farine, qu'il n'y a pas... Il pourrait y avoir des ananas, bon, voilà, et qu'il n'y a pas de meringue. Par contre, il y a de la crème fraîche, il y a des biscuits, il y a du mascarpone. Qu'est-ce qu'on fait avec ça, à votre avis ?
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0: 04 75 40 10 10, Le Grand Miam. En attendant, Stilto, faut que tu m'aimes. À midi moins le quart, bon appétit.

0: Faut que tu m'aimes, Stilto.
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0: Dernière ligne droite. Dernière ligne droite avec vos propositions. Retrouvez l'ingrédient, donnez-moi la recette, le nom du plat et vous repartez avec votre ticket pour le tirage au sort de la plancha. Sylviane, bonjour à Saint-Donat.
2: Bonjour.
0: Ça va Sylviane?
2: Oui.
0: Oula, vous êtes timide Sylviane.
2: Non, un petit peu, ouais.
0: Alors, pas de ça entre nous Sylviane. On est dans la cuisine, allons.
2: Oui.
0: Alors
2: bon, moi je pensais, est-ce qu'on peut y mettre du café?
0: Est-ce qu'on peut y mettre du café? Alors... dans la recette originale, oui. Dans la recette que je vais faire aujourd'hui, il n'y a pas de café. Mais j'accepte quand même votre proposition. Est-ce qu'on peut y mettre du café, Sylviane? Oui.
2: Alors moi, je pensais tiramisu.
0: Vous pensiez à un tiramisu. Et quand je disais tout à l'heure que c'est une déclinaison d'un grand classique, la recette que je vais faire, mais on accepte évidemment votre réponse, Sylviane, le tiramisu, déclinaison d'un grand classique italien, avec de la crème fraîche, des biscuits, du mascarpone. Qu'est-ce que vous mettez d'autre, vous? Alors, du café, évidemment. Qu'est-ce que vous mettez d'autre?
2: Des biscuits, mascarpone. Et
0: des œufs,
2: voilà.
0: Des œufs.
2: Oui, aussi, oui.
0: La crème liquide.
2: Mmh.
0: Un peu de sucre, quand même.
2: Oui, un petit peu, quand même.
0: Oui, il y a à peu près 100 grammes de sucre dans ma recette. Et alors, moi, je vais le faire aux fraises, ce tiramisu, ce matin.
2: Ah, d'accord, moi, j'ai pensé aussi, mais bon...
0: C'est pour ça que je disais à Ludo, arrête, j'ai plus de fruits, t'es en train de tout manger. Tiramisu aux fraises, quelques amandes effilées. Et alors, je remplace le café par un sirop de fraises, ce qui est pas mal, quand même.
2: Ah, oui, en effet, oui.
0: Ouais. Voilà, dans le tiramisu aux fraises. Sylviane?
2: Oui, moi, c'est pas Sylviane, c'est Sylvaine. Bon, c'est pareil.
0: Ah, c'est Sylvaine?
2: Oui.
0: Ben le I a changé de place.
2: Oui,
0: si
2: c'est
0: vous...
2: pas grave.
0: Bon, Sylvaine.
2: Oui.
0: C'est gagné.
2: Merci. Bon, ben, je peux te dire, hein, je suis sans voix.
0: Ben non, mais j'entends bien. Mais non, mais alors là, demain, il faudra garder la voix. Il faut être près du téléphone, hein, demain. Attention, midi moins 10.
2: D'accord.
0: Midi moins 10 pour le tirage.
2: Je vous remercie beaucoup.
0: Vous ne raccrochez pas, Sylvain. On va tout
2: d'accord,
0: vous expliquer
2: merci.
0: Maintenant. Je vous embrasse. Bonne journée.
2: Merci beaucoup, vous
0: bonne
2: aussi.
0: Journée. Au revoir. Ah ben, dommage pour Michel, qui était à plat. Enfin, qui était deux plats et qui voulait jouer. On avait Alban, on avait également Florence, on avait Virginie également, qui était en attente, qui était cachée en embuscade. On n'a plus le temps de relancer une nouvelle recette. Non. Bon, bah, demain, on revient. Demain, c'est la dernière possibilité pour vous. Soyez au rendez-vous entre 11h et midi. Et pour tous ceux qui ont été sélectionnés, notamment Sylvaine aujourd'hui à Saint-Donat, Valérie de Saint-Paul-le-Jeune et de Cathy à Saint-Bonnet de Val-Clérieux, soyez derrière votre téléphone demain. À midi moins 10, 4 sonneries, pas une de plus, pas une de moins. Il faut décrocher avant la 4e sonnerie pour repartir avec la plancha. Quant à vous qui n'avez pas été sélectionné, soyez avec nous dès 11h pour participer au Grand Miam.

0: My life, ma vie. Billy Joel, sur Isidro Mardèche. Dans quelques instants, les infos de midi. Tout de suite après, Enora Malagré et sa bande de chroniqueurs dans cette toute nouvelle émission depuis la rentrée. Après le Grand Miam, la nouveauté, c'est aussi On vous doit bien ça.
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0: Gérald de Palmas, tombé sur Ici dans Ardèche. On se retrouve demain avec le Grand Miam entre 11h et midi. Attention, dernière possibilité pour vous de gagner et de participer pour gagner la planche à inox.
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0: Ici, premier sur l'actu locale, Andro Bardèche. Belle fin de matinée, il est midi. Florence Gotcho.
2: Face au prix des carburants, l'inquiétude gagne le pays. Et ce matin, l'Élysée annonce qu'Emmanuel Macron recevra les chefs de parti représentés au Parlement ou leurs candidats à la présidentielle. Il organise une réunion sur la dégradation rapide de la situation internationale et ses conséquences en France sur la sécurité et l'énergie. Le prix des carburants, c'est ce qui pourrait pousser des milliers de personnes à descendre dans la rue dans un mois. Un appel à la mobilisation le 17 octobre circule sur les réseaux sociaux. Il est notamment relayé par un ancien leader des Gilets jaunes à Valence, Alex Comper, qui était notre invité ce matin.
3: Enfin, ne descend pas dans la rue le 17 octobre, c'est à n'y rien comprendre. Après, j'entends qu'il y a beaucoup de fatalités aussi chez les Français, on est beaucoup résignés aussi, mais franchement, à 2,30€ le litre, il faut descendre dans la rue. On ne va pas demander une démission de Macron, on va lui demander des solutions. Il lui reste 8 mois à faire, on ne va pas demander la lune, on va juste lui demander des solutions. Comme il en a trouvé à l'époque du Covid. Ben, écoutez, vous, monsieur Macron, vous faites bloquer les prix dans les stations-service et puis vous aidez les stations-service à s'en sortir. Comme à l'époque du Covid, ils ont aidé les restaurateurs, tout ça, le quoi qu'il en coûte. Eh bien, pourquoi il ne fait pas pareil aujourd'hui? Vous bloquez les prix à la pompe à 1,99€, par exemple, et puis vous aidez les distributeurs, les pompistes, les petits, voilà. Mais nous, au moins, vous nous donnez un coup de main.
2: L'interview d'Alex Comper, ancien porte-parole des Gilets jaunes à Valence, à retrouver sur ici.fr. En attendant, le prix des carburants continue d'augmenter pour atteindre des records. 2,39€ le litre de gazole en moyenne, 2,16€ pour le sans-plomb 95. Et conséquence toujours de la guerre au Moyen-Orient. Restez à l'écoute d'ici Drôme à Ardèche, d'ici moins d'une heure, la émission spéciale carburant et pouvoir d'achat dans le 13h de nos régions. Les deux protagonistes de la bagarre pendant laquelle est mort Zakaria ont été entendus ce matin aux assises de la Drôme, 4e jour du procès du meurtre de cet adolescent à Romans, quartier de la Monnaie. C'était en avril 2024. Il avait tenté de s'interposer entre deux jeunes. Ce matin, à la barre, ces deux acteurs principaux de la rixe se sont présentés comme des victimes. Le tribunal tente de comprendre qui a initié la bagarre dans laquelle Zakaria a ensuite été tué. À Saint-Us, dans le Nord Drôme, des enfants ont découvert une arme juste à côté du parc de jeux. La scène se passe mardi après-midi sur le City Stade. Un des écoliers a repéré un sac plastique derrière un buisson. Il contenait un pistolet mitrailleur datant de la Seconde Guerre mondiale et des munitions. L'arme doit être analysée pour tenter d'identifier son propriétaire et savoir si elle l'a déjà servi. Atteint l'Ermitage, une pétition pour maintenir le camping municipal ouvert. Elle a déjà recueilli plus de 200 signatures alors que la mairie envisage de fermer la structure. La décision sera prise et votée en conseil municipal lundi prochain. Les habitués et de nombreux habitants s'y opposent et appellent à un rassemblement devant la mairie ce soir-là. Le château de Grignan, deuxième monument préféré des Français. L'émission présentée par Stéphane Bern était diffusée hier soir sur France 3. 14 monuments en lice, dont le château de Grignan pour représenter la région Auvergne-Rhône-Alpes. Le titre a été remporté par la piscine Art déco Roger Salengro dans le Pas-de-Calais. Mais cette deuxième marche du podium n'est en rien une déception pour Arnaud-Vincent Genot, le directeur des châteaux de la Drôme.
4: C'est une immense fierté et une immense joie. On savait qu'on n'avait pas gagné, mais de là à être classé deuxième, c'est quand même assez extraordinaire. Et puis, si on veut être un peu titillant, on pourrait dire qu'on est le château préféré des Français, puisque la piscine, qui est un endroit extraordinaire, n'est pas un château. Donc voilà, c'est une superbe page de notoriété, puisqu'on a eu un reportage de quasiment 15 minutes sur le château. Donc ça a permis de montrer à la France entière que le château de Grignan, c'est pas juste un endroit de mémoire, c'est un endroit qui est vivant, qui est partagé, qui vous voyez, il y a eu des images de la soirée vigneronne, il y a eu des images du week-end de reconstitution historique, il y a eu des images de tout ce que l'on propose dans ce château, et donc c'est une vraie page de notoriété. Pour nous, c'est très très très agréable et très profitable.
2: Vous retrouvez le palmarès complet sur ici.fr. Il y a du honte ce soir avec Valence qui reçoit Ivry à partir de 20h pour la 3e journée de Pro League. Les Valentinois n'ont pour l'instant jamais battu l'équipe francilienne en 4 confrontations officielles. officielle. On espère que tout ça va changer. La météo, Franck, plus de fraîcheur.
0: Oui, un peu plus de fraîcheur à la faveur de ce vent de nord qui va souffler quand même assez fort dans notre région, autour de 55 km par heure en rafale. Mais malgré tout, des températures comprises entre 25 et 26 degrés du nord au sud, de 17 à 18 degrés sur les hauts plateaux du Vercors et sur les hauts plateaux ardéchois. Demain, franc soleil, remontez des températures qui pourront gagner jusqu'à 32 degrés dimanche. Il est midi 5 tout de suite. Belle fin de journée.
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6: Bonjour à tous, il est midi 5 sur votre radio Ici. Je suis à Montpellier, figurez-vous, depuis le début de la semaine. On est très très bien accueillis par nos copains et nos copines de Ici Héros, que j'embrasse du coup très chaleureusement, ainsi que tout le réseau Ici, partout en France. Bienvenue, chères auditrices, chers auditeurs, dans votre nouveau rendez-vous quotidien. Ici, vous le savez peut-être déjà, on parle bon plan, vie quotidienne, arnaque à éviter, santé. Nous sommes là pour vous rendre service parce qu'on vous doit bien ça. Et oui, c'est le titre de ce nouveau rendez-vous quotidien et on est ensemble jusqu'à 13h. Je suis Enora Malagré, voici la bande qui m'accompagne. Aude Razo, Madame Anti-Arnaque, bonjour ma chère Aude.
7: Bonjour Enora, bonjour à tous.
6: Monsieur Valère Coréard et ses bons plans, bonjour mon
8: Salut
6: cher
8: Enora,
6: Valère.
8: Salut Enora, bonjour à toutes et tous.
6: Comment ça va?
8: Mais ça va super bien.
6: Et ça tombe bien, il y a Gérald Kierzek à côté de vous, je l'aperçois. Parce que il faut que vous sachiez, je vous mets dans la confidence, chères auditrices, que le reste de la bande, ils sont à Paris. Donc je les vois sur un petit écran et volent leur petite bouille. Bonjour Gérald Kierzek.
8: Bonjour. Et oui, on n'a pas la chance d'être à Montpellier.
6: Eh oui. Et Elsa Wolinski. Bonjour, Coucou. Chère Elsa.
9: Me laissez plus jamais seule avec eux.
8: Avec les deux garçons.
6: Aïe, aïe, aïe.
9: Aude et Nora, revenez vite.
7: On revient.
6: Ou pas. On est quand même mieux en région, les amis. Alors aujourd'hui, on va parler de quelque chose de très sérieux. On va parler de la façon dont on se chauffe. Bois, galets, fioul, quel est le plus économique et le meilleur aussi pour notre planète? Vous avez des questions? Appelez-nous, laissez-nous un message vocal, c'est gratuit sur notre WhatsApp 0810 055 056. On est là pour vous. Et puis laissez-nous des messages vocaux, ça aussi c'est possible, comme l'a fait Michael aujourd'hui. Alors, Michael, le message
10: Bonjour.
6: Vocal.
10: Que faire quand un bébé fait un spasme du sanglot?
6: Très bonne question, ça c'est pour notre docteur.
8: Je sens que ça va me concerner. C'est très impressionnant le spasme du sanglot, on en parlera tout à l'heure. Pas d'affolement déjà.
6: On en parle effectivement, comme l'a dit Gérald Kierzek, dans une trentaine de minutes, et puis je garde le meilleur pour la fin. Oh là là, j'y arrive. Bon, à vos souhaits. 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On est en direct jusqu'à 13h sur ICI. On va parler chauffage aujourd'hui avec vous, chère Aude et chère Valère.
7: Oui, comment réduire la facture? C'est ça, Valère Coréard, tout l'enjeu.
8: Oui, c'est vrai qu'on est dans un moment un peu particulier. Alors, ça concerne pas tous les modes de chauffage. On va commencer par les pelés et non pas les galets, chère Enora. Je vous déconseille
6: Je pensais que personne n'avait entendu ma bafouille. Je sais pas ce que j'ai depuis ce matin. Je bafouille depuis 8h du mat, c'est comme ça.
8: Non, mais qu'on le prenne pas pour un bon plan en disant chouette, il y a des galets. Bon,
6: Je me suis cru chez le masseur, pardon.
8: Donc, les pelés, le bois, le fioul, on va déjà commencer par ça et essayer de vous aider pour voir comment économiser. Ouais. Alors, le contexte, le fioul, là, il y a une grosse hausse depuis début septembre. C'est assez, septembre, c'est assez spectaculaire. On est actuellement autour des 1900 euros les 1000 litres. Le problème, c'est qu'il y a des variations d'un jour à l'autre et puis parfois d'une région à l'autre. Les granulés, c'est beaucoup plus stable. On est autour de 5,50 euros, 6 euros le sac de 15 kilos. La bonne nouvelle, c'est que le prix du bois de chauffage, par contre, est globalement stable en 2026. On va essayer de faire le point sur ces trois modes de chauffage et puis après on parlera gaz et électricité parce qu'on a beaucoup de Françaises et Français qui se chauffent au gaz et à l'électricité.
6: Bien sûr. D'ailleurs, dites-nous comment vous vous chauffez, chers amis. 0810 055 056. Vous avez des questions? Valère a la plupart du temps les réponses.
8: On commence avec les pelés. Là, il y a vraiment un sujet, j'allais dire, de bon sens. D'abord, on compare le prix à la tonne quand on va le commander. C'est ça qui va vraiment... C'est comme le prix au kilo pour les tomates ou les courgettes.
11: Non, mais moi, excusez-moi, je ne sais pas ce que c'est. Je suis très...
8: Les pelés ?
11: Oui.
8: Alors, en fait, les pelés, c'est des petits mélanges en fait, de bois. Ça prend la forme de petits granulés de bois. Et on va les mettre dans un poêle. Et il y a beaucoup de, gens qui se chauffent avec ça.
12: Ça ressemble à des croquettes pour chiens. Ou chat.
8: C'est ça. Mais Pierre Fabin nous dirait de ne pas leur donner, par contre, évidemment.
12: Ça, c'est sûr.
8: Bon. Donc, le bon plan ultime, c'est de vous regrouper avec des voisins et d'acheter ensemble le stock de pelés pour l'hiver.
11: D'accord.
8: Parce que vous allez pouvoir demander à votre fournisseur un prix ou accéder à des prix de vrac et donc faire vraiment sensiblement baisser la facture. Et le mauvais plan, c'est d'aller les acheter petit à petit. Je sais que souvent, quand on a des problèmes de trésorerie, on achète petit à petit et je le comprends. Donc là, vérifiez le prix au kilo, essayez de trouver l'endroit le moins cher. Mais si vous en avez la possibilité, vous faites le stock pour l'hiver et vous en parlez avec les voisins parce que ça va vous donner vraiment accès à un meilleur prix. Autre... bon plan, c'est d'acheter groupé, mais avec un organisateur derrière, achetonsgroupé.fr,

0: sinon vous allez avoir un rendement qui est moindre et vous allez un peu, enfin endommager, en tout cas mettre à mal votre conduit de cheminée, ça fait de la fumée, tout ça. Voilà.
1: Ah oui, alors il y a des arnaques peut-être un peu
2: Oui, bah d'ailleurs c'est bien qu'on en parle aujourd'hui parce que c'est à peu près le moment de l'année, là, mi-septembre, où je reçois pas mal d'alertes sur les arnaques aux bois de chauffage. J'ai une auditrice, là, Catherine, qui m'avait contactée. Mmh. Elle était tombée sur le site d'une entreprise juste à côté de chez elle, elle commande son bois de chauffage, 240 euros. L'argent est encaissé, en fait, elle reçoit rien du tout, pas de bûche à l'horizon. C'est un peu dur quand vous faites arnaquer comme ça, c'est vrai que ça peut faire sourire, mais en même temps, pour elle, elle me dit, c'est vrai que elle dit, je me sens mal, j'ai commandé du bois de chauffage, j'ai rien reçu, je me suis fait avoir. En fait, très important à savoir, pour compléter ce que dit Valère, c'est que souvent, vous avez des escrocs qui créent des sites internet de toutes pièces, et ça va loin parce qu'en fait, ils piquent le vrai nom d'une vraie entreprise, avec son logo, ses photos de bûches, l'adresse, etc., le numéro, et vous n'y voyez que du feu, pardon. Petit jeu de mots, excusez-moi.
1: Oh là là, mais t'es les copines, dis donc. Enfin, madame.
2: Conseil, mais très rapidement, si vous ne connaissez pas l'entreprise, ne payez jamais avant la livraison. D'ailleurs, normalement, une entreprise sérieuse, elle vous fait payer au moment de la livraison. Et puis, Valère le disait, comparez les prix. Toujours garder en tête que si c'est un peu trop beau pour être vrai, c'est toujours suspect. Et puis aussi, attention à la qualité du bois qu'on vous livre.
1: Bien sûr.
2: Est-ce qu'il n'est pas un peu trop humide? Est-ce que c'est pas de mauvaise qualité? On peut utiliser un petit humidimètre à bois. Ça s'achète. Hein, voilà, vous vérifiez comme ça l'humidité du bois, c'est important aussi.
1: Merci Audrazo. Valère Coiret, on va continuer de parler chauffage avec vous dans un instant. Et puis plus tard dans l'émission, sachez-le, on va parler arthrose avec notre médecin Gérald Kierzek et de plein d'autres choses, bien sûr. L'émission est riche, on vous rend service avec sérieux et bonne humeur dans On vous doit bien ça, votre nouveau rendez-vous quotidien jusqu'à 13h. Mais pour l'heure, nous écoutons Véronique Sanson. Comme je l'imagine, sur ici.

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0: C'est votre nouveau rendez-vous quotidien. Tous les midis, on est ensemble jusqu'à 13h avec toute la bande pour vous rendre service parce qu'on vous doit bien ça. Et oui, et là, on parlait chauffage. Tout à l'heure, dans l'émission, on va parler arthrose, hein, chers amis. Donc, si vous avez des questions, n'hésitez pas. Ça se passe au 0810 055 056. C'est un numéro WhatsApp gratuit. Mon cher Valère Correa.
1: Oui.
0: C'est à vous, hein, on va continuer à parler chauffage, parce que vous êtes quand même très connaisseur.
1: On va parler du fuel, parce que il y a encore beaucoup de maisons qui sont équipées d'une chaudière à fuel. Alors, lui, il a augmenté sensiblement, je vous le disais tout à l'heure, on est autour des 1900-1950 euros les 1000 litres. Bah oui, dès qu'on prend, il en faut beaucoup du fuel, hein, pour faire l'hiver. Donc là, quelques conseils de bon sens, mais c'est toujours bon de les rappeler. Bien sûr, on le dit à chaque fois, mais c'est important, faites jouer la concurrence, vous demandez plusieurs devis, mais plusieurs devis le même jour. Parce qu'il y a tellement de variations, faut pas demander un devis avec une semaine d'écart. Sinon, le premier devis peut pas se comparer avec le deuxième devis. Ça marche pas. Et puis, ce qui est important, c'est que si vous décidez de signer le devis, vous avez trouvé le bon fournisseur, vous vérifiez bien que le prix est bloqué au moment de la commande. Parce qu'il s'agit pas de vous faire livrer 10 jours plus tard avec le prix dans 10 jours.
2: Sauf s'il est à la baisse.
1: Il faut que ce soit... Ah ben ça,
2: le prix, ça peut arriver aussi, il s'aligne sur les prix à la baisse.
1: Alors ça, c'est peut-être un point qu'on peut effectivement vérifier, mais il faut à minima qu'il soit bloqué et qu'il puisse pas partir à la hausse.
0: D'accord.
1: Et effectivement, pourquoi pas demander si le prix baisse, est-ce que vous m'appliquerez la baisse. Et puis un dernier mot sur les achats groupés là aussi, et je remercie Samy à la radio qui m'a fait penser à cette plateforme qui nous l'a partagé. Il y a une plateforme pour les achats groupés de fuel, et les achats groupés, d'ailleurs, que ce soit entre voisins ou par une plateforme, c'est vraiment une solution intelligente parce qu'on a des prix de gros. Et ça s'appelle, alors attendez, c'est Poemop, donc P-O-E-M-O-P,
0: Poemop.fr. Poemop.fr, très bien. On a une auditrice qui a réagi, chère Aude.
3: Oui, ça fait écho à ce que vous disiez, Valère. C'est Sandrine qui nous a laissé un vocal au 0810 055 056. En fait, elle est propriétaire en Seine-Saint-Denis, c'est ce qu'elle nous écrit. Son immeuble est chauffé au fioul et c'est compliqué. On écoute Sandrine.
4: Je voudrais témoigner parce que là, ça fait depuis cet été qu'on regarde un petit peu la CoPro pour remplir la cuve de fuel. On est en train de presque boursicoter pour regarder les cours du marché les plus bas. Mais du coup, on a quand même été obligé de commander là un tiers de cuve. Les prix s'enflamment, ça devient vraiment problématique.
0: Merci pour ce message, hein, chère Sandrine. Faites comme elle, on le rappelle, hein, 0810 055 056, c'est votre émission. Valère.
1: Oui. Bah, c'est une bonne stratégie et une mauvaise stratégie. C'est une bonne stratégie parce que ça permet de ne pas payer au prix fort. Mais est-ce que le prix sera pas encore plus fort dans 15 jours ou dans un mois? C'est ça le sujet.
0: Ouais.
1: Néanmoins, je pense que quand ça s'est enflammé comme ça, c'est le moins qu'on puisse dire. C'est une assez bonne stratégie avec un bémol. Il faut pas remplir la cuve trop à ras. Pourquoi? Parce qu'on peut se retrouver à court à un moment donné. Donc il faut, si on est dans l'urgence, c'est là qu'on va payer le plus cher.
0: Mais je peux poser une question bête, ce sera pas la première, la dernière fois. Mais du coup, quel est le meilleur moyen de se chauffer? Qu'est-ce qui est le mieux? Qu'est-ce qui est le plus rentable entre tous les moyens que vous nous avez décrits?
1: Alors, il n'y a pas de moyen idéal parce que le chauffage, c'est une infrastructure de la maison. C'est compliqué d'en changer en vérité. C'est-à-dire qu'on s'adapte aux moyens qu'on a à la maison. L'électricité, quand c'est bien géré, ça peut coûter très cher, mais on peut arriver quand même à maîtriser. Le gaz a pas mal augmenté. En vérité, le moins cher, c'est le chauffage au bois, à condition d'avoir un insert et qu'il y ait un bon rendement.
0: Mais voilà. Ça,
1: c'est pas possible de partout.
0: Et puis, Aude Razo.
3: Oui, enfin,
0: et après Gérald.
3: On pense effectivement aussi à ceux qui se chauffent au gaz ou à l'électricité. Juste une petite précision là-dessus. Si vous chauffez au gaz ou à l'électricité, vous n'avez pas une marge énorme en termes de, pour faire varier finalement votre facture, parce que une facture d'électricité, c'est quoi? C'est un tiers de taxe, déjà. Donc ça, vous ne pouvez pas influer là-dessus. Il y a l'abonnement, vous payez aussi l'acheminement, hein, donc les lignes à haute tension, etc. Et donc, au bout du bout, sur 100 euros de facture d'électricité, il y a 39 euros pour l'électricité en elle-même. Pour le gaz, c'est la moitié, à peu près. Donc, c'était juste pour dire qu'il y a peut-être moins de marge de manœuvre quand vous payez votre chauffage au gaz ou à l'électricité.
0: Gérald Kierzek, vous vouliez intervenir.
2: Oui, globalement, on chauffe trop quand même. Donc, avoir une température un peu inférieure, quitte évidemment à s'habiller, à mettre un pull, etc., c'est des réflexes qu'il faut qu'on ait. indépendamment, j'allais dire, de la hausse du prix de l'énergie. Alors évidemment, là, c'est un détonateur, on est contraint de le faire. Mais même pour plein de raisons différentes, c'est pas mal d'avoir une température un peu en dessous. Évidemment, dans les limites du raisonnable, on en parlait hier pour le sommeil, par exemple.
3: Tout à fait, vous l'avez rappelé.
2: Et puis, il faut ouvrir les fenêtres, c'est-à-dire qu'il faut aérer quand même 5 à 10 minutes le matin et le soir. Ça diminue l'humidité, donc ça permet d'avoir un air plus sain. Et donc là aussi, en termes de chauffage, on a l'impression que quand on ouvre les fenêtres, on va perdre en chaleur et faire des dépenses inutiles. Mais en fait, c'est l'inverse, parce qu'on lutte contre l'humidité.
0: Et puis, comptez sur Gérald Kierzek pour vous tricoter des pulls. Ça sera notamment l'un des sujets de la chronique d'Elsa Wolinski, qui nous parlera aussi des activités un peu à l'ancienne qui reviennent à la mode, chers amis, dont Gérald qui tricote des pulls. Pour l'heure, on va continuer à nous envoyer, hein. Ça réagit beaucoup au 0810 055 056. On parlera arthrose un peu plus tard dans l'émission, mais pour l'heure c'est une nouveauté, figurez-vous. Oh, quelle est belle cette nouveauté, c'est une merveilleuse chanson de Benabar, Elle danse. On est ensemble jusqu'à 13h dans On vous doit bien ça.

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0: merveilleuse voix de notre chère Benabar. Elle danse sur ici. Jusqu'à 13h.
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0: Effectivement, on est ensemble jusqu'à 13h. C'est votre nouveau rendez-vous quotidien sur ici. Ça s'appelle On vous doit bien ça, avec toute une joyeuse bande. Et puis vous, surtout, chères auditrices, chers auditeurs, qui êtes de plus en plus nombreux à réagir au 0810 055 056. Nous parlions chauffage. Et nous avons une auditrice qui nous a appelé, Ludivine. Bonjour, Ludivine.
2: Bonjour, Enora. Bonjour, toute l'équipe.
0: Bonjour.
3: Bonjour.
0: Comment allez-vous, chère Ludivine ?
2: Très bien, je suis ravie de vous avoir, j'adore votre émission et merci pour ce que vous faites.
0: Oh, merci Ludivine, ça nous fait chaud au cœur. Et en parlant de chaleur, oh là là, la transition des années 80. Comment vous chauffez-vous ? Parce que je crois que c'est une manière assez cocasse de vous chauffer, chère Ludivine.
2: Oui, c'est un peu particulier. Donc nous, on se chauffe aux granules de bois, mais avec une chaudière. On a un silo du coup de stockage et donc j'achète les granulés en vrac. Et donc, on se pose la question, par contre, parce que donc j'achète 3,5 tonnes d'un coup, on se fait livrer.
0: Oh là,
2: c'est plus cher que quand on va acheter des sachets. Donc l'année dernière, on s'est trouvé à acheter tout l'hiver des sacs de granules pour remplir notre silo de 3,5 tonnes, en fait.
0: Alors, je peux vous demander, Ludivine, combien ça coûte un... Oui, ça va, vous, 3 tonnes.
2: Alors là, c'est dans les 400 € la tonne, 440 € la tonne, il me semble.
0: Ok, d'accord. Vous connaissiez sa valeur, ce moyen de chauffage ?
3: Mais les granulés, c'est les pelés, hein. C'est-à-dire on est dans cet univers-là.
0: D'accord, c'est dans cet univers.
3: Voilà. Mais manifestement, c'est toujours pas les galets, mais c'est un autre sujet. Non, mais Ludivine, c'est intéressant ce que vous dites, parce que c'est un point qu'on constate, et là que je vérifiais avant que vous interveniez, c'est que parfois, effectivement, quand on achète en vrac et en grande quantité, ça revient plus cher que les sacs. Alors pourquoi ? En fait, quand on achète en vrac, il y a la logistique, il y a le transport, il y a toute une chaîne d'approvisionnement qui se rajoute, en fait, alors que les sacs, on peut trouver des promotions et on peut se retrouver, effectivement, avec des prix qui sont plus intéressants. Mais malgré tout, vérifiez bien la qualité de ce que vous achetez. Il faut bien comparer ce qui est comparable. Mmh. Si vous achetez des granulés de moins bonne qualité, vous allez vous retrouver avec de l'encrassement, avec peut-être plus de résidus et un moins bon rendement. Donc c'est bien de regarder si les certifications se valent, parce qu'on ne peut pas comparer des fraises qui viennent d'Espagne ou des garriguettes françaises, par exemple, quand on est en plein été.
0: Merci Valère. Merci beaucoup Ludivine. On vous embrasse très très fort. Prenez soin
2: de
0: vous.
2: Bonne journée, merci beaucoup.
0: Une belle après-midi. Je suis navrée, ça va très vite. On essaie de prendre le plus de gens possible, parce qu'il y a beaucoup, beaucoup d'appels au 0810 055 056. Du coup, on enchaîne avec Michael. J'ai dit ça sans respirer, dis donc. Michael, bienvenue, cher ami. Bonjour, Michael.
4: Bonjour.
0: Vous nous appelez d'où, cher Michael ?
4: À côté de Périgueux.
0: D'accord. Eh ben, c'est une très jolie région. Vous avez bien de la chance. Michael, vous vouliez intervenir. On vous écoute.
4: Oui, moi, juste pour dire que moi, j'ai la chance de travailler dans le bâtiment et je démonte les vieilles charpentes pour en refaire. Mmh. Et du coup, j'arrive à me chauffer toute l'année sans acheter de bois, quoi. Du coup, c'est un peu plus de boulot.
3: Oui.
4: Bon, il y a quelques vieilles pointes, mais au moins, voilà, je dépense pas d'argent pour me chauffer à la maison.
0: Ah ouais, mais vous êtes un professionnel aussi. C'est ça l'avantage. Tout le monde n'est pas capable.
4: Non, mais je pense qu'il y a plein d'entreprises que je connais aux alentours qui font la même chose et
0: d'accord.
4: Le bois, en fait, je pense qu'ils en font pas grand chose, quoi. Donc coup,
0: très bon temps, alors.
4: Peut-être avancer auprès des entreprises pour
0: bien sûr, pour se renseigner, parce que ça peut être effectivement un très bon plan, cher Michael. Exactement. Audrazo.
5: Oui, juste une question, Michael, justement. Est-ce que vous en refilez un peu autour de vous ? C'est un peu la question que je me posais.
0: Oui, c'est vrai, Michael.
4: Non, parce que...
3: Allez.
4: Non, parce que c'est pas que je veux pas, mais moi, du coup, pour ma part, c'est assez juste pour mon hiver. Donc, du coup, c'est vrai que tous les ans, je renouvelle... Suivant les chantiers que j'ai, c'est assez aléatoire. Mais c'est vrai qu'en temps normal, avec mon employeur, on arrive à se partager le bois pour l'année.
0: D'accord, mais si ça me paraît quand même pas mal cette histoire. Hein Valère, alors, ça vous embouche un coin, monsieur Bonplan ?
3: Ah bah ça m'embouche un coin, mais j'adore. Et puis par ailleurs, pensez aussi à ce qu'on appelle l'affouage, c'est-à-dire la possibilité de ramasser du bois dans la nature. On peut, hein, c'est gratuit, mais vérifiez auprès de votre commune si c'est autorisé ou pas.
0: Merci Mickaël, merci beaucoup. Valère, continue à réagir au 0810 055 056. On va parler arthrose dans un instant. On va parler aussi des jeux un peu à l'ancienne qui reviennent au goût du jour avec notre Elsa Wolinski. Mais pour l'heure, c'est l'actualité de toutes vos régions grâce aux 44 locales de votre radio. Ici, à tout de suite, chers amis. 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
12: Vous souhaitez rénover votre logement, mais vous ne savez pas à qui faire confiance. Vous vous interrogez sur les aides financières ou les travaux les plus efficaces. Rendez-vous aujourd'hui à bord de la maison mobile. Des idées concrètes pour améliorer votre habitat, des équipements innovants à tester, des aides financières disponibles et des conseils personnalisés pour tous les projets de travaux. Et vous évitez les arnaques, bien sûr. Le truck Solia fait étape à Saint-Vallier, aujourd'hui jeudi 17 septembre, sur la place Auguste Delay, devant la mairie de Saint-Vallier, cet après-midi. Dimanche prochain, le 20 septembre, à Thueil, en Ardèche, dès 6h, le comité des fêtes organise un vide-grenier dans le parc du château de Blou. Et sur place à midi, vous pourrez vous restaurer avec une baraque à frites et un camion pizza. Ça se passe à Thueil, dans le pays d'Aubenas, de 6h à 18h dimanche. Et c'est ouvert à tous.

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0: Il est midi 32, on est en direct jusqu'à 13h. Quel bonheur d'être sur cette radio ici, dans ce nouveau rendez-vous. Ici, on parle bon plan, vie quotidienne, arnaque à éviter, santé. Nous sommes là pour vous rendre service parce qu'on vous doit bien ça. C'est le titre de ce nouveau rendez-vous quotidien. Je suis Enora Malagré, je suis avec Audrey Azo, Valère Coréard, Gérald Kierzek, notre médecin qui nous parlera arthrose dans un instant. Et puis Elsa Wolinski qui nous parlera de ces jeux un peu à l'ancienne qui sont de retour apparemment. C'est pour notre plus grand plaisir, ma chère Elsa. Mais pour l'heure, c'est notre docteur Kierzek qui va répondre au vocal d'une auditrice.
2: Bonjour, que faire quand un bébé fait un spasme du sanglot ? Merci d'avance.
0: Très impressionnant ça, Gérald, hein, toujours.
3: Hyper impressionnant, c'est les tout petits, les moins de 2 ans, qui vont, parce qu'il y a une frustration, une colère, bref, ils vont se mettre à crier, à pleurer et à bloquer leur respiration en fait. Et quand je dis ils vont se mettre, c'est pas tout à fait vrai. Leur corps, leur système nerveux va se mettre à bloquer la respiration. Ils vont devenir tout bleu ou tout rouge. Donc c'est hyper impressionnant. C'est pas une crise d'épilepsie, c'est pas une mort subite. C'est même pas le gamin qui décide de, puisqu'après c'est le système neurologique qui décide, système nerveux autonome. Ça bloque la respiration, ça dure, allez, 30 secondes, une minute et demie, d'où la cyanose, hein, parce qu'il manque d'oxygène, donc il devient un peu bleu. Et après, il reprend ses esprits. Qu'est-ce qu'on fait ? On panique pas, on sort éventuellement le chronomètre pour regarder combien de temps ça dure, il faut que ça dure vraiment moins de 2 minutes, et on va protéger l'enfant, on met rien dans sa bouche puisque c'est pas une crise d'épilepsie, on va vraiment laisser se dérouler la crise, on l'engueule pas non plus, parce que vraiment c'est pas de sa faute, hein, même si c'est déclenché par une petite colère ou une frustration,
4: c'est vraiment autonome,
3: on le rassure et on attend que ça passe.
4: D'accord.
3: Mais vraiment, évidemment, on le secoue pas, enfin, oui, on parlera ça. D'ailleurs dans cette émission du bébé secoué, etc. Si c'est la première fois, c'est bien de le montrer à un médecin. C'est bien de le montrer au pédiatre pour vérifier qu'il n'y ait pas une cause un peu sous-jacente.
0: Merci docteur Kierzek. Nous allons, faites d'ailleurs comme notre auditrice, hein, ça se passe au 0810 055 056. Nous on est là pour vous rendre service, on vous doit bien ça. On a des gagnants, et plus particulièrement une gagnante pour notre jeu. Vous le savez, tout au long de l'année, je booste votre pouvoir d'achat, c'est 200 €. Allez, boum, qui partent comme ça, en vous inscrivant tout simplement. C'est ce qu'a fait Catherine. Bonjour Catherine.
5: Bonjour.
0: Comment allez-vous ?
5: Ça va très bien.
0: Super, vous appelez d'où, Catherine ?
5: De Vendée, des beaux repères à côté des Herbiers.
0: Ah, que c'est joli par là-bas.
5: Oui, c'est beau.
0: Ah là là, ouais, je suis un peu jalouse, je ne vous cache pas, chère Catherine, c'est vraiment très joli. Vous êtes inscrite sur le site ici.fr. Eh bien, c'est gagné, Catherine !
5: Bravo, merci.
0: Ben voilà, c'est aussi simple que ça. Et on est ravis de vous offrir ça, 200 € à dépenser dans une grande enseigne. C'est pour vous, en l'honneur de cette rentrée. Et on va faire ça tout au long de l'année. Je vous embrasse très très fort, chère Catherine. Prenez soin de vous. Vous l'avez vu, c'est votre émission. On continue de vous rendre service. On parle arthrose dans un instant, dont on vous doit bien ça. Mais pour l'heure, c'est Paul McCartney et Stevie Wonder. J'adore ce titre, Ebony and Ivory. Sur Ici, on vous doit bien ça. On est ensemble jusqu'à 13h.

0: and Ivory. Paul McCartney, Steve Wonder sur votre radio ici dans Vous Doit Bien Ça.
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0: C'est votre nouveau rendez-vous quotidien. On vous doit bien ça, on vous rend service. C'est votre émission 0810 055 056. Et ça réagit très fort parce qu'on a un auditeur, je crois, qui a réagi à notre Michael. Un auditeur qui a... Expliquez-nous ça, Aude.
3: Oui, parce qu'on parlait chauffage et Michael nous a dit tout à l'heure en direct à l'antenne que lui, il utilisait du bois de charpente pour se chauffer. Il prenait le bois, il est dans le bâtiment pour le brûler. On a un autre auditeur donc, qui réagit en WhatsApp, Joe, qui nous dit le gros problème du bois de charpente, c'est que c'est un bois traité. Du coup, c'est polluant et c'est toxique de le brûler.
0: Donc attention, petite alerte. Merci les amis de réagir comme ça en direct. On est ensemble jusqu'à 13h, 0810 055 056. C'est la journée mondiale contre l'arthrose, cher Gérald Kierzek.
4: Exactement. 13 septembre, journée mondiale contre l'arthrose, de lutte contre l'arthrose. L'arthrose, c'est la première cause de douleurs chroniques. Vous savez, c'est le matin, on se réveille, on a un peu mal au cervical. Parfois, on a des crises d'arthrose avec les articulations qui font mal, la hanche, le genou, parfois même les mains. Exactement. Il y a 10 millions de Français, quand même, qui sont atteints d'arthrose. J'allais dire que, oui, il y a le diagnostic qui est posé. Parce qu'en fait, on a tous de l'arthrose. On a l'impression que c'est les plus de 60 ans. Mais en fait, l'arthrose, ça commence à 20, 30 ans. On commence à avoir l'usure.
0: Si jeune.
4: Mais oui, on commence à avoir l'usure de notre cartilage. Une articulation, vous savez, il faut qu'elle soit lubrifiée, il y a un cartilage, il ne faut pas que ça grince. Et ce cartilage, eh bien, avec l'âge, il va s'abîmer. Alors l'arthrose, ce n'est pas qu'une usure du cartilage, mais c'est une des composantes. Et puis après, il y a l'os qui va s'user aussi, il y a des poussées un peu de douleur, d'inflammation. Et ça commence très tôt, quand on commence à avoir un peu mal au cervical. Et moi, je vous prédis que les gamins là, qui sont tous sur les téléphones portables, etc., ils seront de l'arthrose plus tôt, plus vite, de l'arthrose du poignet, de l'arthrose du pouce. L'arthrose cervicale aussi. Bref, ça fait des douleurs. On n'a pas de traitement à l'arthrose. Et c'est un peu le sujet, c'est-à-dire qu'il n'y a pas de traitement curatif. C'est une espèce de vieillissement de l'articulation. En revanche, il y a plein de moyens de lutter contre l'arthrose. Et c'est pour ça que cette journée mondiale, c'est bien qu'on en parle. Parce qu'il y a plein de moyens, des petits moyens qui sont entre nos mains. Notamment bouger. Alors vous allez me dire, oui, mais moi j'ai mal, je ne peux pas bouger. Oui, mais il faut se forcer un peu. Il faut faire de l'activité physique adaptée pour pouvoir...
0: Comme par exemple, Gérald, la marche,
4: tout simplement. La marche nordique, si vous avez un peu plus de mal, vous prenez des bâtons, mais cette activité physique, elle est indispensable pour l'articulation, sinon ça va rouiller.
0: Pardonnez-moi, hein, parce qu'évidemment, je vais en profiter, me faire une petite consulte gratos. Comme on commence à avoir un peu mal aux mains, je ne vous cache pas que moi, la main droite, ça commence à être compliqué à dos. Qu'est-ce que je peux faire comme exercice? Une petite balle, par exemple
4: pour essayer ça peut être une petite balle, ça peut être des mouvements de poignet. Alors attention, il ne faut pas confondre arthrose et arthrite. Il y a des gens qui nous écoutent qui ont peut-être de l'arthrite. Ça, c'est de l'inflammation aiguë avec l'articulation qui est rouge, qui est douloureuse.
0: Qui se réveille pendant l'hiver.
4: Exactement,
0: là,
4: donc, ou la polyarthrite rhumatoïde. Ça, ce n'est pas pareil. L'arthrose, en fait, l'articulation, elle n'est pas rouge, elle fait mal. Le matin, il y a ce qu'on appelle un dérouillage un peu matinal. Il faut qu'on bouge un peu les poignets et puis après, ça va un petit peu mieux. Mais en fait, c'est de l'activité qui doit être je veux du mouvement, mais je veux pas trop de douleur. Donc, il faut que la douleur soit un peu votre guide. Pour faire de la marche et que ça soit efficace sur les articulations, il faut lutter contre le surpoids aussi. C'est vrai, quand on prend un peu de poids, on parlait de charpente là à l'instant, nos os, nos articulations, c'est la charpente. Plus le toit, c'est-à-dire plus notre poids est lourd à porter, plus les articulations vont souffrir. Donc le fait de baisser un peu son poids, de lutter contre le surpoids, donc gérer son alimentation, ça va permettre d'améliorer les douleurs d'arthrose. Et puis quand il y a quand même des douleurs, quand il y a quand même des crises douloureuses, paracétamol, il n'y a pas de médicament miracle,
0: c'est vraiment tout, mais pris à bonne dose
4: pendant 4-5 jours, 1 gramme matin, midi et soir pour les adultes, ça fonctionne vraiment très bien. Et puis j'allais dire, il y a quelque chose qui est très décrié en ce moment, mais toutes les associations, je pense à l'association de française de lutte contre les atteintes rhumatismales, la FLAR, qui défend les cures thermales. Et ils ont raison, parce que les cures thermales, ça fait beaucoup de bien. C'est une prise en charge globale.
0: Cher. Ah, c'est une prise en charge ?
4: Alors, c'est très cher. Oui, pour les patients, c'est très cher. C'est-à-dire qu'il y a une prise en charge qui est à 65% par l'assurance maladie. On en parle actuellement pour le dérembourser, mais ça va être une catastrophe si c'est déremboursé, parce que les gens, c'est des petits budgets, ils complètent. C'est pas des vacances gratos à l'œil sur le dos de la Sécu.
0: C'est pas la thalasso tranquille.
4: Mais non, et c'est surtout que ça évite beaucoup de complications, beaucoup de prises d'anti-inflammatoires. C'est une prise en charge globale. Ça va permettre de lutter contre le surpoids, de montrer quels mouvements justement sont bons ou sont pas bons. Donc c'est vraiment une prise en charge globale qui est intéressante. Il n'y a pas de remède miracle. On espère que dans les années, la recherche avance, il va y avoir peut-être des injections, des médicaments qui vont permettre de ralentir cette usure. Mais pour l'instant, on n'en est pas là. On reste sur des petits moyens quand même.
0: Il y a beaucoup d'appels au 0810 055 056. Du coup, on va continuer de parler d'arthrose dans un instant, juste après Claudio Capeo. Ça va, sur ICI. Non, on vous doit bien ça. On est ensemble jusqu'à 13h.

0: Radio KPO, ça va, sur ici. On est ensemble jusqu'à 13h.
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0: On vous doit bien ça. Et Dieu que ça réagit, hein, au 0810 055 056, notamment sur l'arthrose. C'est la journée mondiale de lutte contre l'arthrose. Le docteur Kirzek vient de nous en toucher un mot. Et du coup, nous allons prendre évidemment des auditeurs et des auditrices. Bonjour, c'est une Brigitte. Brigitte, chère Brigitte, bonjour, bienvenue.
2: Bonjour, bonjour, bonjour et merci de me prendre. Et puis encore bravo pour vos émissions parce que c'est génial.
0: Oh, merci Brigitte. On est des petits nouveaux, on débute, donc
2: c'est super parce qu'on apprend plein de choses, c'est très bien.
0: Ah bah c'est super, hein, c'est le but parce qu'on vous doit bien ça, voilà. Alors Brigitte, dites-nous tout, vous souffrez d'arthrose, Brigitte?
2: Alors c'est pas moi, c'est mon mari qui au mois de juin il a fait une petite crise de d'arthrose, une petite crise à sa main qui a enflé et puis qui pouvait pas s'en servir, qu'il avait mal. Ça a passé un petit peu légèrement, et en fait, il a toujours mal. Et sa main, elle enfle. Il a fait une grosse crise au mois de juillet, parce que sa main a enflé beaucoup, et il pouvait pas du tout s'en servir avec des douleurs atroces. Et en même temps, il a fait aussi une crise d'arthrose au niveau de sa cheville qui est handicapée plus ou moins, où il pouvait plus poser le pied par terre. Ça s'est fait les deux en même temps.
0: Oh,
2: et donc,
0: on lui a
2: fait faire des analyses de sang, qui montreraient qu'il n'a pas de polyarthrite. On lui dit que c'est de l'arthrose, mais moi je me dis, depuis le mois de juin que ça dure,
0: vous avez un doute.
2: La main, parce que le pied ça a passé, la main, je me suis dit, est-ce que c'est bien de l'arthrose? Quel moyen pour soigner? Mais bon, le docteur a beaucoup parlé tout à l'heure.
0: Vous avez, chère Brigitte, sonné à la bonne porte, Gérald Kirzek.
3: Je ne vais pas me substituer à son médecin, mais ce qui est important, Brigitte, c'est que votre mari déjà ait vu un médecin, qui ait des examens. Avant de dire c'est de l'arthrose, il faut éliminer d'autres choses. Et en particulier, bien sûr, les polyarthrites, les maladies inflammatoires, les infections aussi, parce qu'on peut avoir des arthrites infectieuses. Et puis, je pense à la goutte, notamment chez les hommes, les crises de goutte. Vous savez, on avait oublié cette maladie quand on est un peu, on mange bien, on mange de la viande, etc. Et on a un peu trop d'acide urique dans le sang. Donc c'est toujours bien de doser ça avec une analyse sanguine et vérifier que ça soit pas une crise de goutte, parce que la crise de goutte, c'est autre chose. C'est l'acide urique qui est dans
0: ça
3: le sang.
0: Ça fait tellement mal.
3: C'est des cristaux.
0: Moi, je voyais mon grand-père, le drap du lit, ne serait-ce que le drap lit sur son pied lui faisait hurler.
3: Qui faisait mal. Et là, le traitement, c'est des médicaments pour faire baisser en fait l'acide urique, mais c'est pas du tout de l'arthrose. Donc une fois qu'on a éliminé ça par une prise de sang, et puis ça vaut peut-être le coup de faire une radio de la main, voir un peu s'il y a quelque chose de normal ou d'anormal, voir une échographie pour voir que c'est pas autour les ligaments, les tendons. Et si jamais c'est de l'arthrose, il y a les kinésithérapeutes, ça fonctionne pas mal, qui peuvent proposer un certain nombre de mouvements. Il peut y avoir des orthèses aussi, vous savez, c'est des espèces d'attelles qu'on met pour pouvoir, quand les mouvements sont douloureux, pour pouvoir tenir l'articulation. Et puis l'alimentation, on n'y pense pas assez, mais en fait l'arthrose, c'est de l'inflammation. Et pour pouvoir diminuer l'inflammation, faut manger mieux, manger des fruits et légumes, moins de sucre, manger moins de féculents probablement. Et à ce titre, je vais faire un coup de pub, un bouquin fait par deux
0: rapidement,
3: copains.
0: Rapidement, hein, Gérald, parce qu'on a beaucoup de questions, j'aimerais
3: ça
0: que vous puissiez répondre.
3: Ça s'appelle Arthrose Arthrite, je me soigne en mangeant. C'est deux professeurs de médecine, Sébastien Tchernikov et Jérémy Selem, un prof de nutrition et un prof de rhumatologie, donc c'est quand même les spécialistes. Je me soigne en mangeant, et là, ça permet de revoir ses méthodes alimentaires.
0: Audrazo, on a énormément de questions. On va pas pouvoir malheureusement répondre à tout le monde. N'hésitez pas, nous on vous prend aussi hors antenne. Hein. On est là pour vous, les amis. Hein.
4: David qui demande dans le WhatsApp de l'émission, Gérald, si pour les problèmes d'arthrose, il est conseillé de boire de l'eau riche en magnésium.
3: C'est une bonne question parce que le magnésium, en fait, il n'y a pas d'études solides qui disent que si je bois ou je prends des compléments alimentaires ou je bois de l'eau riche en magnésium, ça va améliorer l'arthrose. Mais on sait que dans l'arthrose, il y a de l'inflammation et pour diminuer cette inflammation, faudrait augmenter le magnésium. Donc j'allais dire, si ça fait pas de bien ou il y a pas de risque particulier, eh bien prenez de l'eau en magnésium, ça pose aucun problème et ça peut même peut-être être quelque chose qui va apporter une amélioration.
0: Merci docteur Kirzek, on le voit et je suis un peu colère parce qu'on n'a pas pu prendre tout le monde. Vous savez quoi, c'est comme pour le sommeil, on refera une émission sur l'arthrose, on refera une émission sur le sommeil. On le voit, hein. Ce sont des sujets qui vous préoccupent et on est là pour vous parce qu'on vous doit bien ça. Dans un instant, Elsa nous parlera des jeux un peu à l'ancienne qui reviennent au goût du jour. Oh, ma passion. À tout de suite sur votre radio ici.
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15: Encore quelques minutes à passer en votre merveilleuse compagnie. Vous êtes très très nombreuses à réagir au 0810 055 056. On répond à tout, ou presque en tout cas. On est là pour vous et on vous doit bien ça. Ma chère Elsa,
16: oui.
15: Dis donc, est-ce que vous n'êtes pas en train de nous ressortir des jeux qui datent des années 40 et qui reviendraient à la mode, dis donc ?
16: Exactement. Vous faites quoi, vous, pour vous détendre, Enora, l'hiver ? Ah non, je ne veux pas savoir en fait. Pardon, voilà. Excusez-moi, je voulais poser une question, mais je ne veux pas
3: Attention.
16: Savoir.
15: Est-ce vous que avez vous... raison, vous me connaissez.
16: Voilà. Est-ce que vous connaissez le scrapbooking ?
3: Non.
15: Donc, c'est que ça.
16: Ah, Aude. Alors, le scrapbooking, c'est un cahier dans lequel vous collez des photos, des petits mots, tous les petits souvenirs que vous ramassez un peu partout. Alors, vu votre vie, Nora, à mon avis, vous pouvez nous faire des énormes albums.
3: Oui, c'est
16: Alors,
3: vrai.
16: Alors, effectivement, les jeux cartonnent en ce moment, comme le crochet, le tricot, les puzzles, le coloriage, les mots croisés, bref, tout ce qu'on appelait avant les loisirs de vieux est devenu hyper tendance. Ça me rassure, parce qu'évidemment, je suis à la mode, l'air de rien, comme d'habitude, vous pensez bien moi, la céramique, les puzzles, tout ça, je fais de tout, hein, ouais. Parce que je célibataire avec trois chats, hein, on y va avec sur les activités.
15: Mais c'est-à-dire que vous vous faites chier, quoi. Pardon.
16: Non, pas tant que ça. Justement, non, bah oui, parce que justement, ces jeux, on se fait pas du tout chier. Et alors, je vais vous dire, pour les fans
3: pardon
16: qui nous écoutent,
3: pardon pour le gros mot, chers
16: ouais,
3: amis. Hein.
16: C'est vrai. Pardon. Et pour les fans qui nous écoutent, les fans de mots croisés. Alors là, c'est la fête carrément. Il y a des revues récentes comme Croisé Galaxy qui revendiquent des définitions plus joueuses. Mais il y a aussi Grillé. Ces deux jeunes filles, Louise et Dior, qui ont complètement dépoussiéré les mots fléchés et les mots croisés, des références pop, de l'humour, des définitions beaucoup plus actuelles, et leur niveau s'appelle doux, mi-cuit et chaud. Alors moi, je vous explique, je suis mi-cuit. Bon, voilà.
15: Et si vous ne savez pas... Excusez-moi, on s'arrête deux secondes sur cette phrase. Moi, je suis mi-cuit.
16: Oui, d'accord. D'ailleurs, Gérald me regarde.
17: Moi, je suis doux.
16: Non, ouais. Non, vous êtes chaud, Gérald, vous êtes chaud.
17: Oh là là.
16: Et alors, si vous savez ni crocheter, ni tricoter, ni broder, ni faire de céramique... Et si vous n'osez pas vous lancer d'ailleurs, aucun problème, parce qu'il y a un nouveau phénomène justement, c'est les cafés créatifs, ça ouvre partout, alors mais partout. À Paris, vous avez Artichaut, Mazette, la Popoterie, à Nantes, Dadou's Corner, à Marseille, il y a le café Barbotine. Vous pouvez boire un café ou prendre un goûter tout en peignant votre bol, votre tasse, votre assiette.
17: C'est génial,
16: à Rennes,
17: ça,
16: en Bretagne. Ah ben voilà Valère, enfin un truc qui vous plaît.
15: Allez-y ensemble les copains.
16: Mais oui, vous peignez votre céramique en mangeant une pâtisserie. Enfin bref, voilà, c'est des lieux qui sont pensés pour qu'on puisse venir en famille, entre amis ou tout seul. Et surtout, les ateliers sont accessibles aux enfants comme aux personnes plus âgées. Et c'est justement ça qui me plaît, les mélanges des générations. On vient fabriquer des objets et en même temps, on recrée du lien. C'est tellement important. Voilà. Et ce que je voulais vous dire aussi, c'est bye bye, les pensées qui tournent en boucle. Parce qu'en fait, toutes ces activités, ça nous fait du bien. Et c'est ce qu'on appelle le flow. Gérald, vous savez ce que ça veut dire, le flow. Le flow, c'est un concept qui est un peu théorisé comme ça par un psychologue dont le nom est imprononçable. Donc, je ne vais pas du tout vous en parler.
3: Volinsky.
16: Non, pas du tout. Le flow, c'est un état mental de concentration maximale où on est totalement absorbé par une activité au point d'en oublier l'effort. On est bien et on a besoin de ce flow-là quand il fait froid. C'est pour ça que ça fait du bien. Pour ça, dans une émission sur la chaleur.
6: Comme quand on vous écoute, on est dans le flow.
16: Oh, vous êtes gentil. Mais,
15: là là.
16: Mais voilà, on ne cherche plus le vide se fait tranquillement. Allez, on joue à ces jeux-là, on n'est plus des vieux, pas du tout, on est tendance.
15: Oh là, merci Elsa, voilà ce que je l'aime. Elle nous décomplexe, c'est notre rayon de soleil, hein, dans On vous doit bien ça. Merci Elsa. Alors, nous allons accueillir, évidemment, un auditeur qui a gagné, pardonnez-moi, j'en perds mon latin, qui s'est inscrit sur le site ici.fr. Patrick, bonjour Patrick.
17: Bonjour.
15: Oh, quelle belle voix. Oh là là.
17: Ah,
15: oui. Oh, j'aime ça. Oh là, j'aime cet entrain, cher Patrick. D'où nous appelez-vous?
17: À côté d'Auxerre.
15: Oh, très belle région également, dans Lyon. Très très bien. Oui. Alors, qu'est-ce que vous faites dans la vie?
17: Je suis retraité.
15: Oh la chance, eh ben, j'espère que votre... j'en aurais pas de retraite. Allez, je plaisante. Moi aussi, le plus tard possible. Cher Patrick, vous êtes inscrit sur le site ici.fr et c'est gagné.
16: Bravo.
15: C'est formidable, 200 euros dans votre pocket à dépenser dans une grande enseigne. On vous embrasse très très fort, cher Patrick.
17: Eh ben merci beaucoup.
15: Bravo.
17: Bonne journée.
15: Mais bonne journée. On espère qu'on vous l'a un tout petit peu ensoleillé. Faites comme Patrick, inscrivez-vous sur ici.fr. Il y a une page dédiée à cet effet. Et deux fois par jour, vous repartez avec 200 euros. Je voudrais remercier Céline à la réalisation pour cette merveilleuse émission qui est passée en un éclair. Notre Thierry qui est à Montpellier à la régie et Antoine à la technique à Paris. Sadika au standard, Gwenaëlle à la préparation. Et moi, je vous retrouve demain. Bisous. Dans un instant, c'est le trésor de nos régions, spécial pouvoir d'achat. Bonjour, chère Marine.
18: Bonjour, Enora. Comment allez-vous? Ça va depuis Montpellier? Oui, bah ça va. Nous aussi, on va parler pouvoir d'achat, comme vous, Enora, avec un trésor spécial dédié au prix des carburants, hausse des prix en général. Le réseau ici est mobilisé. On ira auprès des pêcheurs, on ira auprès des automobilistes à la pompe, qui, vous l'entendrez, en ont vraiment ras-le-bol. On sera aussi dans l'isoloir ici, notre grande opération à l'approche de la présidentielle, où vous nous avez dit que vous vous serrez la ceinture et que forcément, ça vous inquiète pour cette année qui arrive. Voilà, c'est le programme du Trésor de nos régions.
15: Merci Marine.
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15: Merci d'écouter la radio ici, il est 13h. Information, Marine Le Génie.
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15: Marine Le Génie.
18: Bonjour à toutes et à tous. Je vous le disais, c'est un trésor de nos régions spécial aujourd'hui, consacré au prix des carburants, plus largement à votre pouvoir d'achat. C'est une de vos préoccupations principales à l'approche de l'élection présidentielle, entre hausse des prix de l'énergie, des produits alimentaires. Beaucoup se serrent la ceinture, n'arrivent plus à joindre les deux bouts et la colère monte.
21: C'est plus une haine intérieure qui s'installe de plus en plus et on est vraiment pris pour des cons et c'est partout, hein, même au supermarché juste là, pour toutes les courses qu'on va faire, ça se répercute là-dessus aussi, que ce soit une salade, elle a pris 50 centimes.
18: Vos radios ici, à vos côtés, à Nice, avec les pêcheurs en colère, près de Toulouse, avec des automobilistes à la pompe, à Marseille, sur un rond-point et aux quatre coins de la France avec nos isoloirs ici, et vos messages pour le futur ou la future présidente. Nos reporters également mobilisés pour faire entendre votre colère. Des invités viendront nous apporter leurs éclairages. Une spécialiste de l'énergie, un représentant des familles notamment. Merci d'être avec nous. Bienvenue dans le trésor de nos régions, consacré aujourd'hui à la hausse des prix des carburants et à votre pouvoir d'achat. Des feux de palette, des ports bloqués, des rassemblements sous tension. On commence par une colère très visible, celle des pêcheurs. Depuis le début de la semaine, ils se mobilisent contre la hausse des prix des carburants, surtout dans le sud. À Nice, le port est bloqué depuis ce matin 5h30. Une vingtaine de pêcheurs, une quinzaine de bateaux encordés les uns aux autres empêchent tout simplement l'accès aux installations portuaires. Un navire de la compagnie Corsica Ferries a même dû être dérouté en Italie, Arthur Fradin.
2: Des pêcheurs de toutes les Alpes-Maritimes qui se sont placés en ligne à l'entrée du port de Nice et empêchent le passage des bateaux depuis le lever du jour, nous dit Jean-Paul de Villefranche, dans le métier depuis 65 ans.
6: Non, il n'y a personne qui sort. Il y a un yacht qui attend. Et un bateau de 200 mètres, ben, il attend.
2: Et parmi eux, comme porte-parole de cette action spontanée pour laquelle le comité des pêches locales n'a pas été mis au courant, Arnaud Allary, pêcheur de Saint-Jean-Cap-Ferrat.
22: Petit métier, chalutier, thonnier. On est tous main dans la main, justement, pour être solidaires, parce qu'on arrive.
2: Ils disent ne plus y arriver à 1,40€ le litre de gasoil, une montée en flèche des prix que ne supportent plus ces professionnels.
22: On tire la sonnette d'alarme, justement.
23: Hein, avant la guerre en Ukraine, on était à moins de 80 centimes.
22: C'est ça.
23: Hein.
22: Ouais,
23: et
22: donc,
23: depuis la guerre en Ukraine, ça fait que c'est monter. Hein. Pour nous, c'est double répercussion. On paye cher le gasoil, et les gens, ils ont moins de pouvoir d'achat, et ils viennent plus nous acheter du poisson, parce qu'on fait que de la vente au détail.
2: Les pêcheurs qui reprochent au gouvernement des promesses d'aide non tenues.
22: Pour le moment, ils nous ont promis une aide, mais on n'a rien du tout. Ça fait 4 mois qu'ils nous ont promis, on n'a rien.
24: Il faut faire un dossier extraordinaire pour avoir cette aide.
2: Des professionnels de la pêche qui ont reçu ce matin la visite du maire de Nice, Éric Ciotti. Il réclame une baisse des prix du gazole, un allègement des normes européennes, notamment sur la VMS, une nouvelle balise de traçage qui doit être posée sur tous les bateaux et à laquelle ils s'opposent. À Nice, ils disent attendre des annonces du gouvernement pour permettre de nouveau la circulation des bateaux.
18: Arthur Fradin, ici Azur, les pêcheurs hein, qui laissent tout de même quelques navires de plaisance et bateaux de l'administration, mais bloquent les yachts et les ferries. Des pêcheurs que le gouvernement va tenter de rassurer. Ils sont reçus en ce moment même par la ministre de la Pêche et de la Mer, Catherine Chabot. Bonjour Marie Boéda.
25: Bonjour.
18: Vous êtes en direct devant le ministère et Marie, la réunion s'éternise.
25: Ah oui, c'est ça. La seule chose qu'on sait, c'est que cette réunion doit être tendue. Elle prend plus de temps que prévu. Ils auraient dû sortir il y a une demi-heure. Ça risque de durer encore 45 minutes, donc plus de 2 heures de discussion. En fin de matinée, une vingtaine de marins de la Méditerranée sont arrivés au ministère. Ils pêchent dorade, thon rouge, espadon. Avant la réunion, l'un d'entre eux nous a dit être en plein doute, mais aussi déterminé. Mathieu Chapelle est pêcheur du comité de pêche du Gard.
23: Voilà, on laisse 10 personnes sur le carreau. Maintenant, nous, il y en a marre. On est deux petits métiers, les pêcheurs d'étang, les Tony Senner qui sont là, de l'Espagne à l'Italie. Aujourd'hui, il y a tout qui est bloqué. On fait front tous ensemble. Et si on n'a pas ce qu'on veut, la Méditerranée s'embrasera.
25: Parce qu'aujourd'hui, chaque sortie en mer leur fait perdre de l'argent. Voilà ce qu'ils déplorent. Alors, pour les soutenir face à la hausse des prix du carburant, le gouvernement leur a accordé une aide de 35 centimes par litre de gazole jusqu'à la fin de l'année. Mais ce n'est pas suffisant, martèlent les pêcheurs. En dessous de 60 centimes, ils travaillent à perte. Voilà une des réclamations de cette réunion. Mais ce n'est pas la seule. Il y a les réglementations européennes trop strictes et une répartition nationale de la pêche, notamment pour le thon rouge, qui n'est pas équilibrée selon eux. Alors la suite, s'ils n'ont pas ce qu'ils veulent, continuer les blocages des ports et appeler même les autres pêcheurs français à les rejoindre.
18: Merci beaucoup Marie Boéda, en direct du ministère de la Pêche et de la Mer avec Virginie Lorda. Pour les moyens techniques, voilà ce qu'on pouvait dire sur cette réunion. Donc toujours en cours au ministère. On vous tient au courant si quelque chose bouge d'ici la fin du 13h de nos régions. Des aides prolongées donc pour les secteurs les plus touchés, mais pour les particuliers, pas grand-chose, même si l'aide gros rouleur de 100€ pour les plus modestes a été prolongée jusqu'à la fin du mois. Les automobilistes, on l'entend tous les jours sur ici, sont inquiets. Les prix à la pompe sont en moyenne autour de 2,30€ le litre. C'est toujours le même ras-le-bol, comme ici dans une station-service de Buzet-sur-Tarn, au nord de Toulouse, Romain Biteau.
26: Chaque semaine, le même geste, déboucher son réservoir, glisser son pistolet. Et chaque semaine, Laura s'étrangle.
27: Ben, on en est déjà quasiment à 100€ du coup, plus de 100€ pour mettre un plein.
26: Son budget est sans abondir, 250€ par mois pour chaque jour, 60 km aller-retour entre Launaguet où elle travaille et Buzet. Dur de suivre pour cette assistante sur des chantiers.
27: Ça dure depuis très longtemps et comme je disais, je pense que ça va pas s'arranger de suite. Donc je suis même pas sûre d'arriver à aller continuer à travailler parce que ça va être compliqué quoi, financièrement.
26: Obligé de se serrer la ceinture avec deux enfants.
27: On se restreint sur tout ce qui va être repas, tout ça. On va pas faire des repas très onéreux. Enfin, vraiment, ça va être, on sort plus. On reste à la maison, on mange le minimum et puis voilà.
26: Elle a eu le droit à un mois d'aide grand rouleur. Benoît, lui, non. Alors, il réfléchit à d'autres solutions.
4: On se dit, on aimerait tester la voiture électrique, mais pour l'instant, pour nous, c'est hors de portée. Mais là, vous voyez ma voiture, elle date de 2003. C'est un vieux diesel. La pollution, c'est pas du tout terrible. Mais là, pour l'instant, on peut pas se permettre autre chose.
26: Beaucoup de dépit. On subit, confie les automobilistes. Ce n'est pas le sentiment de Sylvain.
21: Ouais, c'est plus une haine intérieure qui s'installe de plus en plus. Et on est vraiment pris pour des cons. Et c'est partout, hein, même au supermarché juste là, pour toutes les courses qu'on va faire. Ça se répercute là-dessus aussi. Que ce soit une salade, elle a pris 50 centimes.
26: Une colère qui monte. Il est prêt à remettre son gilet jaune si un nouveau mouvement s'organise.
25: Reportage signé Romain Biteau, ici Occitanie, pour trouver la station-service. Hein, je vous rappelle, la moins chère près de chez vous. Il existe une carte interactive sur ici.fr. Le budget essence qui bondit jusqu'à 250 euros par mois. On vient de l'entendre dans le reportage des Françaises, des Français qui se serrent la ceinture. Pour poursuivre cette discussion, réagir aussi à ce reportage, j'accueille Jean-Baptiste Beau. Bonjour.
5: Bonjour.
25: Vous êtes directeur des relations institutionnelles de Famille Rurale. Ces automobilistes qui se demandent si ça vaut le coup ou carrément d'aller travailler, c'est de plus en plus courant, Jean-Baptiste Beau.
5: Oui, malheureusement, c'est de plus en plus courant. Nous avions déjà connu cette situation il n'y a pas si longtemps, en 2022, lors de la dernière crise inflationniste. Et évidemment, pour nous qui représentons, avec nos 1700 associations, évidemment, les familles du milieu rural, eh bien, nous constatons que les personnes qui n'habitent pas dans les métropoles où il y a des solutions de transport collectif, où il y a des métros, où il y a toutes ces solutions de mobilité, eh bien, sont dépendants de la voiture individuelle et donc sont confrontés ils prennent de plein fouet ces augmentations de tarifs. Mmh. Vous donniez des exemples dans le reportage, par exemple pour une famille avec parce que souvent il faut deux véhicules, hein, parce que quand il n'y a pas de moyens de transport, eh bien on arrive vite pour une famille avec deux véhicules à 80 parfois plus euros par mois supplémentaires par rapport à l'année dernière. Mmh. Donc évidemment à l'année, eh bien c'est parfois plus de 1000 euros. Donc c'est intenable pour un certain nombre de familles qui ont déjà énormément de dépenses contraintes. Et qui vont être confrontés en plus, parce que l'hiver arrive, aussi à la flambée des tarifs des énergies comme le fioul, où voilà, dans ces territoires, il y a encore aussi beaucoup de maisons individuelles qui sont chauffées comme ça. Donc aussi une forme de double peine quand on est contraint et qu'on est dépendant du véhicule individuel. Et c'est ça qui, aujourd'hui, nous inquiète.
25: Merci Jean-Baptiste Beau, directeur des relations institutionnelles de Famille Rurale. Vous restez bien sûr avec nous, à l'écoute. On a aussi envie de savoir combien de temps ça va durer. Nous avons également en ligne avec nous une spécialiste de l'énergie. Bonjour Anna Créti.
7: Bonjour.
25: Bonjour, merci de nous rejoindre dans le 13h de nos régions, spéciale hausse des prix des carburants. Est-ce que nous sommes, Anne Créti, dans une crise qui va durer? J'imagine que ce n'est pas évident de répondre.
7: Ce n'est pas évident de répondre, mais il est intéressant de comprendre quelles sont les sources de cette crise et en particulier le fait que on regarde les prix du pétrole qui cette semaine a atteint 100 dollars par baril, mais qui par exemple déjà hier et avant-hier c'est un peu détendu. Mm-hmm. Mais cela n'a pas de conséquences sur les prix à la pompe, parce que ce qu'on est en train de subir aujourd'hui, c'est un problème qui est essentiellement lié aux produits raffinés et donc à la chaîne de raffinage qui subit indirectement donc le problème qui s'amplifie par ailleurs du détroit d'Ormuz.
25: Anne Créti, voilà pour le constat. Les solutions, est-ce qu'on peut plafonner les prix?
7: Plafonner les prix, donc c'est une mesure qui a été déjà expérimentée tout à l'heure. L'intervenant parlait de 2022 avec une période beaucoup plus courte de plafonnement des prix a coûté à l'État 8 milliards d'euros. Aujourd'hui, je ne pense pas qu'on soit dans cette possibilité. Après, il y a d'autres leviers qui doivent être activés. Tout à l'heure, dans votre reportage, il y a des témoignages sur la voiture électrique qui reste relativement chère. Eh bien, c'est par exemple l'occasion de mieux penser le leasing social de voitures électriques, un dispositif qui existe déjà, mais qui doit être sans doute renforcé.
25: Anna Créti, toute dernière question pour vous. Est-ce que ça peut encore augmenter?
7: Aujourd'hui, on a pas de visibilité, mais en tout cas, les signaux sont décidément en rouge. Mmh.

0: bon de 10 centimes qui était reconduit, et c'est vrai que ça avait coûté 8 milliards. Mmh. Alors nous, aujourd'hui, ce que l'on demande, c'est que, comme je vous l'ai dit, effectivement, il y a des ménages qui sont plus touchés que d'autres, ceux qui sont obligés de prendre leur voiture, et puis aussi, bien sûr, les ménages les plus modestes. Donc aujourd'hui, il y a l'aide grand rouleur, elle ne suffit plus, alors elle a été prolongée, c'est vrai qu'il y a encore beaucoup de ménages qui seraient éligibles, qui ne l'ont pas demandé. Donc à partir du 31 septembre, ce que l'on demande, c'est que cette aide, on fasse deux choses. Un, elle soit doublée, donc on passe à 200 euros. Oui. Et surtout, que le plafond de revenus pour l'éligibilité soit augmenté. C'est-à-dire un plafond de revenus qui devrait passer, à notre sens, aujourd'hui, il est autour de 16 000 euros. Mmh. Il faudrait qu'il passe à 25 000 pour que les classes moyennes puissent aussi avoir accès à cette aide. Oui. Pour nous, ça nous semble important. C'est la première chose qu'il faut faire en urgence pour d'abord aider ceux qui en ont le plus besoin. Ensuite, à terme... Oui. Ce qui a été dit est vrai, c'est que la solution, parce que des crises comme ça, celle-ci, on ne sait pas quand elle va s'arrêter, et il y en aura certainement d'autres. La dernière, c'était 2022. Donc, il faut arriver à accompagner la décarbonation, y compris dans les zones rurales ou périurbaines, là où on n'a pas les moyens de transport. Et pour ça, le leasing social, véhicule électrique, les moyens de transport alternatifs. Il y a un fonds qui avait été mis en place, on avait beaucoup milité pour ça à l'époque avec le plan France Ruralité, mais c'est seulement 90 millions d'euros pour aider la mobilité dans les zones rurales sur 3 ans.
1: Oui, rendez-vous compte,
0: donc il faut vraiment investir là-dedans. Voilà nos deux. Donc, mesures d'urgence ciblées et mesures de moyen et long terme. Oui. Je termine par dire qu'il y a 4 ans, en 2022, nous avions déjà tiré la sonnette d'alarme en disant qu'il fallait préparer cette décarbonation. Oui. Voilà. Entre-temps, il n'y a pas grand-chose qui a été fait. Et aujourd'hui, on se retrouve encore une fois au pied du mur. Donc, il faut plus anticiper.
1: Jean-Baptiste Bohain, vous aurez l'occasion, au cours de ce 13 heures, de revenir sur vos propositions, vous qui êtes membre de familles rurales. À suivre dans le 13 heures de nos régions, on ira sur un rond-point près de Marseille. On sera avec une représentante de la CGT qui demande une table ronde avec Sébastien Lecornu sur le pouvoir d'achat. Ils nous feront un détour dans l'isoloir d'ici pour entendre vos messages pour le futur ou la future présidente dans ce contexte de crise sociale. Le 13 heures de nos régions consacré aujourd'hui à la hausse des prix de l'énergie, du carburant, mais pas que, hein. Il y aura incontestablement de l'inflation en rayon en 2027, averti ce matin le PDG de Coopérative U, Dominique Schelcher. Le climat social est inflammable. Alors une question se pose de manière assez logique. Les gilets jaunes vont-ils reprendre du service? Pas sûr, c'est ce qu'a constaté ici Provence hier. Il n'y avait pas foule sur le rond-point de Somatie à l'Estac, c'est près de Marseille, pour manifester notamment contre la vie chère, mouvement à l'appel d'anciens gilets jaunes, Philippe Bocara.
2: Sur le gazon du rond-point brûlé par le soleil, une frêle tente blanche sur des piquets de gilets jaunes, une pancarte de fortune en carton avec l'inscription « Citoyens gilets jaunes » et parmi la dizaine de personnes mobilisées, Eddy, presque 70 ans à la retraite, il était ici il y a 8 ans et il arbore fièrement son
3: « vieux gilet jaune de 2018 » que je regrette à remettre encore une fois.
2: Pourquoi vous le remettez ?
3: Plus personne s'en sort. Chaque fois on dit « on va dans le mur », mais à mon avis, nous, le peuple, on y est déjà dans le mur. Hein. Combien de personnes, entre le 5 et le 15 mois, n'ont plus d'argent pour pouvoir finir leur mois, quoi.
2: Brigitte était là aussi en 2018, des strass, des paillettes sur son gilet jaune. Elle se mobilise à nouveau et lance un appel.
4: J'invite pacifiquement les gens qui sont en panne, de partout, de tous les citoyens français, d'aller devant leur lieu de pouvoir, la préfecture, tous ensemble, rester là-bas, exiger du préfet de sortir et de venir vers vous. Voilà.
2: Vous y croyez à cette mobilisation, à cet appel que vous lancez?
4: Ni plus, ni moins.
2: Et donc un peu de déception sur ce rond-point. Quelques automobilistes ont lancé des coups de klaxon pour encourager ces manifestants. Et Franck attend un sursaut des Français.
5: On veut que les gens descendent dans la rue. Les gilets jaunes, on les a vus en 2018, il y avait qu'eux qu'on voyait. Nous, ce qu'on a envie d'avoir, c'est le peuple qui en a vraiment besoin.
2: En tout cas, le peu de succès de cette mobilisation sur ce rond-point de l'Estac n'est pas une surprise, selon Emma.
6: On l'a repris pour montrer comme quoi, ça y est, les gilets jaunes sont de retour à Marseille. Après, voilà, c'est vrai qu'on ne s'attendait pas à ce qu'il y ait tout le monde qui vienne, on s'attend plus à ce qu'ils viennent du monde de Saint-Meudier.
2: Et la manifestation est prévue sur le Vieux-Port.
1: Philippe Bocara, ici Provence. Mobilisation assez faible pour l'instant, on vient de l'entendre. Des gilets jaunes malgré un appel à manifester le 17 octobre qui se multiplie sur les réseaux sociaux. On se souvient du mouvement Bloquons tout il y a tout juste un an. Est-ce qu'il y a, Coralie Moreau, de l'inquiétude du côté des autorités?
7: C'est un sujet d'attention, indiquent plusieurs sources côté sécurité, mais comme il y a un an, difficile de savoir si le mouvement est structuré. Pour le moment, disent-elles, on garde un œil, mais les signaux restent faibles. Bien sûr, il y a les blocages des pêcheurs, les manifestations d'étudiants ou de gaziers, mais toujours, selon ces mêmes sources, le mouvement est

0: pour le moment limitée à des corporations ou à des actions faibles et localisées comme les dégradations de stations essence dans le Nord. Aujourd'hui, ce sont plutôt, selon elle, les médias qui font monter la mayonnaise, mais il y a le contexte, le vote du budget à venir et le sentiment de nombreux Français d'être pris à la gorge, alerte la CGT. Sa secrétaire générale, Sophie Binet, a écrit à Sébastien Lecornu pour demander l'organisation en urgence d'une table ronde sur le pouvoir d'achat et la vie chère. Le syndicat dit comprendre l'appel du 17 octobre sans pouvoir, pour l'heure, le mesurer.
1: Coralie Moreau pour ICI. Bonjour Nathalie Bazire.
2: Bonjour.
1: Justement, nous entendions parler de la CGT dans le reportage qu'on vient d'entendre. Vous êtes secrétaire confédérale, de la CGT. Merci d'être avec nous. On vient d'entendre, est-ce que vous comprenez l'appel du 17 octobre et surtout, est-ce que vous le soutenez, Nathalie Bazire?
2: Ce qu'on comprend surtout, c'est que la colère, elle est légitime. Aujourd'hui, tout augmente, le gaz, les carburants, le prix de l'alimentation, tout sauf nos salaires. Nos salaires qui sont bloqués, n'ont pas retrouvé leur niveau de 2020. Aujourd'hui, cette colère, elle est légitime. Nous, ce qu'on cherche à faire pour être efficace, c'est que cette colère soit structurée, c'est notre rôle, pour qu'elle se transforme en mobilisation. Et nous, on appelle le 29 septembre à une journée de grève sur les salaires et les services publics pour que ce soit ancré au sein de l'entreprise. Et c'est en ce sens qu'on répond à cette colère qui est légitime.
1: Colère, d'accord, mais structurée.
2: Exactement.
1: Que réclame la CGT dans ce contexte de crise sociale, je crois qu'on peut le dire. Le blocage, par exemple, des prix du carburant, c'est une solution pour vous ?
2: À nous, c'est une solution qu'on réclame depuis le début de la crise. Elle permet notamment de mettre fin à la spéculation. Et surtout, elle ne coûte rien à l'État. C'est 0 € d'argent public. Cette mesure, elle est efficace pour les salariés, pour les entreprises, elle permet de regagner du niveau de vie pour les gens et dans le même temps de dire stop aux bénéfices qui sont engrangés par les grands groupes tels que Total Energy. C'est 11,2 milliards de dollars pour le premier semestre 2026. Donc il faut redonner du sens et il faut redonner à la masse que sont les salariés le pouvoir d'achat par cette mesure qui peut être efficace. Des salariés qui utilisent quotidiennement leur voiture pour aller au travail.
1: Blocage des prix du carburant, augmentation des salaires également.
2: Tout à fait, évidemment, je vous redis. Nous, on appelle à la journée du 29 septembre. Aujourd'hui, le patronat, dans nombreux secteurs, il n'entend pas lancer des négociations sur la question des salaires. Donc le 29 septembre, c'est aussi l'occasion de le faire dans les entreprises. On appelle les salariés avec les élus du personnel à lancer. Et on a vu le 15 septembre une journée de mobilisation très intéressante qui donne le là pour cette rentrée dans l'énergie, la santé, l'action sociale, pour l'hôpital, la sécurité sociale, avec des mobilisations assez fortes. Et donc voilà, il faut qu'on réussisse le 29 septembre et dans la suite, on pourra regarder ce qu'il en est. Mais en tout cas, voilà, on appelle nous le 29 septembre à cette journée sur les salaires.
1: Et on a bien compris votre appel. Merci beaucoup Nathalie Bazire, secrétaire confédérale de la CGT, d'avoir été avec nous dans le 13h de nos régions. La CGT qui demande au Premier ministre de réunir d'urgence une table ronde sur le pouvoir d'achat et la vie chère, une urgence partagé par les citoyens, les citoyennes, et vous nous l'avez dit, dans les isoloirs, ICI.
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1: C'est notre rendez-vous quotidien dans le 13h de nos régions, l'opération Dites-le ICI. 50 isoloirs installés sur les places de village, dans les foires, dans les centres-villes, aux couleurs de votre radio à l'intérieur. Un ordinateur, 5 questions qui vous sont posées sur l'avenir, sur vos craintes, sur vos espoirs. Et la vie chère revient bien évidemment très souvent. Bonjour Mathilde Lansker.
5: Bonjour.
1: Parmi ces 5 questions que j'évoquais, il y a celle-ci. Quel serait votre message au futur ou à la future présidente de la République ? Et Mathilde, beaucoup, beaucoup de messages concernent le coût de la vie.
5: Oui, avec des préoccupations parfois très concrètes. C'est notamment le cas d'Adeline. Adeline, elle vient d'Alsace et voici son message.
6: S'il vous plaît, monsieur le président ou madame la présidente, faites en sorte que les gens qui travaillent aujourd'hui, qui se donnent à fond, qui galèrent tous les jours, puissent un minimum profiter de leur vie, profiter de leur salaire pour faire autre chose que payer les factures, payer les courses, payer l'essence pour aller travailler. C'est une dinguerie, ça.
5: Voilà, on veut vivre du fruit de notre travail. On l'entend beaucoup, ça, dans l'isoloir, avec aussi parfois du mécontentement, notamment sur les taxes. Et à ce sujet, Clara a un conseil pour le futur président ou la future présidente.
7: Se mettre un peu plus à la place des gens qui travaillent des heures et des heures par semaine, de se rendre compte ce que ça demande comme énergie et du coup d'essayer de nous expliquer où va tout l'argent qu'on fourgue à l'État. Parce que, ben, en fait, à part le sortir de nos comptes, pour l'instant, je ne sais pas trop exactement où il va. Donc peut-être une répartition claire et précise de tout ça, en étant complètement transparent.
5: Une demande de pédagogie, donc, pour Clara. On en a d'autres, hein, des témoignages qui vont dans ce sens. Je pense à celui de Josiane, par exemple. Elle vient d'Ille-et-Vilaine. Elle souhaite que celui ou celle qui gagne les élections vienne rencontrer les gens. Et pourquoi pas chez eux, tiens, pour discuter directement avec eux.
1: Et oui, il y a une vraie demande d'écoute, Mathilde Ansker, qui remonte un de ces isoloirs.
5: Oui, c'est un message qu'on entend beaucoup. Entendez, justement, entendez ce qu'on a à vous dire. Et à ce propos, je voudrais qu'on écoute Marie. Marie, elle est retraitée, elle vient de Périgueux et elle nous parle de ce besoin d'être écoutée.
8: La première chose que je voudrais dire à un président de la République, quel qu'il soit, c'est d'abord de s'intéresser à nous plutôt qu'à leur égo. Personne ne s'intéresse au coût de l'essence, à ce que les gens mettront dans leur assiette. On s'occupe pas de nous. Le président devrait s'occuper de tous les Français, de tout le monde.
5: Oui, s'occuper de tout le monde, hein. Ça aussi, c'est quelque chose qui revient plusieurs fois. Une vraie demande, finalement, de gouverner dans l'intérêt général et surtout à l'écoute des Français.
1: Merci beaucoup, Mathilde. Ansker vidéo que vous retrouvez bien sûr sur ici.fr, sur nos réseaux sociaux. Demain, l'Isoloir sera à la foire agricole d'Autun avec Ici Bourgogne ou encore à Amboise, sur les quais de Loire avec Ici Touraine. Jean-Baptiste Beau, de famille rurale, vous êtes toujours avec nous?
9: Oui.
1: Alors, vous venez d'entendre tous ces messages adressés au futur ou à la future présidente de la République concernant le pouvoir d'achat. Une question pour vous, quel est votre message au futur président ou à la future présidente?
9: Eh bien, écoutez, déjà, vous dire que nous partageons effectivement ces préoccupations avec nos associations de terrain dans les communes. Nous sommes en première ligne et donc nous constatons, mais déjà depuis de nombreuses années, en fait, ces préoccupations qui sont liées au pouvoir d'achat. Et comme je le disais tout à l'heure, nous avons là les carburants, il va y avoir le problème du gaz, du fuel, de l'électricité qui va très vite arriver, et puis ensuite celui de l'alimentation. Et c'est là que nous sommes aussi très préoccupés, parce que ça avait déjà été le cas en 2022, mais des Français, une partie des Français commencent à faire des économies sur leur alimentation. Donc c'est pour ça que nous avons fait, et ça c'est un message adressé, alors pas au futur président ou à la future présidente, mais directement au gouvernement, la proposition que nous avons fait avec une quarantaine d'associations dans un collectif d'avoir 100 produits sains et bons pour la santé à prix bloqué dans les surfaces de vente. Ça peut être fait très rapidement. Oui. Et puis, concernant les futures élections, nous jouerons notre rôle d'association de défense des consommateurs et de représentant aussi des familles, et nous enverrons aux candidats un plaidoyer avec pas une proposition, mais une série de propositions. Et nous espérons aussi être entendus, car comme je vous le disais tout à l'heure, nous sommes montés au créneau à de multiples reprises. Oui. Sur ces questions d'inflation, sur ces questions d'accompagner la transition à la décarbonation dans les territoires où la voiture est indispensable. Et malheureusement, les choses n'avancent pas assez vite, et puis après on se retrouve au pied du mur, comme on le voit, avec de nombreuses familles, de nombreux ménages qui sont dans la difficulté. Oui. Il y a cas, et vous le savez bien, et votre reportage le montre, quand on discute par exemple, nous avec nos collègues des associations caritatives, des banques alimentaires, des épiceries sociales, eh bien ils vont tous vous dire la même chose. Le nombre de bénéficiaires d'usagers a explosé ces dernières années. Donc voilà, la situation aujourd'hui du pays, c'est celle d'une grande précarisation, et donc il faut agir au plus vite.
1: Merci beaucoup Jean-Baptiste Beau, de famille rurale, d'avoir été avec nous dans ce 13h de nos régions consacré à la hausse des prix du carburant, mais de la vie chère en général. Hausse des prix, donc pouvoir d'achat sur ICI. On est à votre écoute. Vous retrouvez tous ces éléments de reportage sur ICI.fr avec également, je vous le rappelle, une carte interactive pour trouver la station service la moins chère près de chez vous. Allez, on termine ce 13h avec un bel endroit pour nous sortir un peu de ce quotidien parfois difficile. Je vous emmène visiter la piscine Art déco de Bruay-la-Buissière, près de Béthune, dans le bassin minier du Pas-de-Calais. Elle a été élue hier soir monument préféré des Français 2026 sur France 3 dans l'émission de Stéphane Bern. Cette piscine avec son bassin découvert de 33 mètres, construite en 1936, est l'œuvre de l'architecte Paul Hanotte. C'est la seule piscine Art déco de plein air en France, toujours ouverte à la baignade. Et ce titre, on l'imagine, est accueilli avec fierté par les gens du coin, Vanessa Lamar.
10: Émilie Forget a appris à nager dans cette piscine. Elle a décroché son premier job d'été ici. Aujourd'hui, à 45 ans, elle est gestionnaire du paquebot.
11: Très heureuse. J'ai passé mon enfance ici, premier job, surveillant les bassins. Là, être gestionnaire, c'est quelque chose d'extraordinaire. Il est magnifique ce bâtiment et la lumière le soir quand on ferme, c'est magnifique.
10: Et cette fameuse lumière du soir sur les murs blancs cassés du bâtiment, eh bien tout le monde va pouvoir y goûter cet hiver. Pour marquer le titre, la piscine ne fermera pas fin septembre comme d'habitude. Olivier Guéquer, président de la communauté d'agglomération de Béthune-Bruay.
12: Et donc on va ouvrir jusqu'au 30 décembre l'équipement. En parallèle, on va aussi permettre aux gens qui veulent visiter l'équipement sans se baigner d'avoir donc un coup fil visiteur. Donc on va encore rendre plus ouvert cet équipement qui est pour tous.
10: Et exceptionnellement, la piscine fermée normalement le jeudi va ouvrir aujourd'hui pour accueillir sans doute un public fier et nombreux. Steve Bossard, président de l'Office intercommunal de tourisme.
13: L'Office de tourisme sera présente physiquement ici sur le site pour organiser des visites guidées et puis on verra quelle sera la demande pour qu'on puisse décupler de ce type de visite.
10: Et dans les têtes de tous, de multiples idées fourmillent pour faire briller ce monument préféré des Français, comme par exemple un bain givré du 1er janvier.
1: Un reportage ici Nord, Vanessa Lamar. On poursuit avec les beaux lieux de France. Les amateurs de châteaux, de musées ou encore de jardins historiques vont disposer demain d'un nouvel outil pour organiser leur visite, le lancement d'un pass patrimoine. On en reparle dès demain dans le 13h de nos régions. Merci beaucoup d'avoir été à l'écoute. Je vous souhaite une bonne après-midi en musique sur ICI.
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17: Et nous commençons avec un rappel. Le casque est désormais obligatoire en Ardèche pour les usagers des trottinettes électriques et autres engins de déplacement personnel motorisés, gyropodes, monoroues, overboards, etc. Une mesure prise par le préfet de l'Ardèche qui vise à mieux protéger les usagers et lutter contre l'accidentalité. Tous ceux qui circuleront sans casque homologué ou sans l'avoir correctement attaché s'exposent à une amende de 35 euros. En Ardèche toujours, la Chambre des métiers et de l'artisanat propose une formation. Apprenez à créer facilement vos propres vidéos professionnelles. La vidéo est devenue un véritable atout pour les artisans afin de présenter son savoir-faire, de mettre en valeur ses réalisations et de gagner en visibilité sur les réseaux sociaux. L'objectif, vous rendre autonome pour créer des contenus professionnels attractifs et adaptés à votre activité artisanale. Cette formation a lieu à Guilly-en-Grange. Inscrivez-vous dès maintenant sur le site internet de la Chambre des métiers et de l'artisanat.
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To Lover, la douce voix de la chanteuse du groupe rock écossais Texas. Elle s'appelle Charlène Spiteri. À suivre, vous ne bougez pas, Soprano et Alain Souchon dans vos après-midi musicales sur Ici de Romardèche. 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
1: Oui, et les montagnes se sont soulevées, c'est le nom de ce projet artistique transdisciplinaire et hybride qui rassemble une quinzaine d'habitants du village. Frédéric Johannes est metteur en scène et a participé à la création de ce joyeux collectif.
2: Voilà, donc il s'agit d'une compagnie qui est récente dans le village et qui est née à l'initiative d'habitants du village.
1: C'est un spectacle assez intéressant, il mêle des comédiens, comédienne professionnelle, amateur, amatrice, vous l'avez dit, c'est un projet d'habitants. Et en plus, il y a vraiment une écriture qui est née de témoignages, de récits.
2: Effectivement, ce qui nous a rassemblés autour de ce projet, c'est la volonté de parler de l'environnement, parler, questionner la nature aujourd'hui et notamment la place du sauvage. Nous avons fait le choix de partir à la rencontre de personnes qui partagent leur quotidien, leur grand quotidien avec le monde animal ou végétal. Alors on a rencontré une éleveuse, un apiculteur, une cueilleuse de plantes sauvages qui se revendique comme étant une sorcière. Nous avons rencontré également un photographe animalier, une douzaine de personnes, et toutes avec des propos très forts, nous partageant le récit, leur quotidien, l'intime qu'ils partagent avec le monde du vivant. Et donc ce sont toutes ces paroles-là que nous mettons en scène, tout à fait.
1: Alors une mise en scène donc avec à la fois de la poésie, on peut peut-être le dire, de la danse.
2: Tout à fait. Alors la poésie, dans la compagnie, on revendique la poésie du quotidien, c'est-à-dire que chacune et chacun, donc bien évidemment, a son récit, le récit de sa vie, et il s'avère que la poésie et à chaque fois au rendez-vous.
1: Alors c'est bien une création collective. En fait, votre compagnie, elle est née de la rencontre de conteurs, conteuses bénévoles de la médiathèque de Saint-Romain-de-l'Air.
2: Oui, tout à fait. Donc à l'origine, donc nous sommes trois personnes, donc Evelyne, Bernadette et moi-même, et donc conteuses à la médiathèque. Et puis petit à petit a germé l'idée de vouloir conduire les histoires dehors. Et donc, la compagnie est née à ce moment-là. Donc, aujourd'hui, il y a une quinzaine d'habitants du village qui sont impliqués dans la création du spectacle, puisque, il y a la création, bien évidemment, des lumières, du son, la scénographie, le jeu. Voilà. Et donc, pour certaines personnes qui n'avaient encore jamais mis les pieds sur un plateau, et ensemble, il y a ce projet de troupe qui est fort, d'apprentissage commun, d'avancer ensemble, que personne ne se sente entre guillemets perdu. Donc on a pris le temps ensemble d'avancer et au cours des séances et qui débouche aujourd'hui sur ce spectacle.
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0: En 1980, l'auteur, compositeur, l'interprète britannique Robert Palmer, Johnny and Mary, dans vos après-midi musicales. Vous le savez, nous passons tout l'après-midi sur ici de Romardèche en musique avec Shakira et Burna Boy, Die Die dans quelques instants, et Bernard Lavilliers.
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1: Très bel après-midi. Il est 14h, ici premier sur l'actu locale en Drôme Ardèche. Les infos avec Marine Legénie.
2: En cas de faute d'orthographe, un élève pourra perdre jusqu'à 2 points au brevet et au bac. Le ministre de l'Éducation, Édouard Geffray, annonce aujourd'hui le détail des nouvelles règles pour l'orthographe dans une publication au bulletin officiel après avoir déjà donné des consignes au printemps dernier. Les dépôts pétroliers de Frontignan, les ports de Nice, du Gros-du-Roi, de Sète et Port-la-Nouvelle symboliquement bloqués ce matin par des marins pêcheurs de Méditerranée. Ils alertent encore et toujours sur la hausse du prix des carburants et rencontrent la ministre de la Pêche et de la Mer en ce moment. Rhume, douleur, troubles digestifs, l'automédication fait partie des habitudes de nombreux Françaises et Français et elle peut être dangereuse, alerte de 60 millions de consommateurs. Dans une enquête publiée aujourd'hui, 40% des médicaments sans ordonnance étudiés sont problématiques, voire dangereux. Enquête à retrouver en détail sur ici.fr. Un pass patrimoine va être proposé à partir de demain par la Fondation du patrimoine sur abonnement. Il permettra d'accéder librement à plus de 500 sites patrimoniaux pendant un an partout en France. Visiter le château de Versailles, le château de Fontainebleau ou encore le théâtre antique d'Orange à partir de 6,50 € par mois. Et puis Montpellier va accueillir la Coupe du Monde de tennis de table en 2027. Ce sera du 29 mars au 4 avril prochain à la Sud de France Arena. La France, pays hôte pour 2 ans. Il y aura une deuxième Coupe du Monde individuelle en 2028 à Paris, à l'Accor Arena ou l'Adidas Arena. Le lieu n'est pas encore défini.
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1: Côté ciel pour votre après-midi en Drôme comme en Ardèche, temps plutôt bien ensoleillé malgré un voile nuageux qui envahit peu à peu le ciel et qui gagnera tout le territoire de la Drôme et de l'Ardèche en fin d'après-midi. Attention, le vent de nord souffle assez fort en rafale autour de 55 km/h. Température comprise entre 23 et 25 degrés du nord au sud, en vallée du Rhône, sur le Diois et sur les Baronnies, 17 degrés dans le Vercors. Les températures ardéchoises sont identiques et d'Annonay à Bourg-Saint-Andéol jusqu'aux Cévennes, de 23 à 26 degrés et entre 17 et 18 degrés sur les hauts plateaux au-dessus de 1000 mètres.
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0: McRae, Rock Your Baby, à l'instant sur Isidre Mardèche avec le chanteur américain originaire de Palm Beach. À suivre, trois titres français sans interruption sur Isidre Mardèche avec Mécano, Une femme avec une femme, Marc Lavoine et Patrick Fiori, Occupé, et Francis Cabrel dans L'encre de tes yeux.
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0: creux de tes yeux, titre de Francis Cabrel en 1980, chanson inspirée d'un titre de Bob Dylan qui date de 1962. 14h30 sur Ici Drôme Ardèche, quelques idées sorties.
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0: Vous souhaitez rénover votre logement, mais vous ne savez pas à qui faire confiance. Vous vous interrogez sur les aides financières ou les travaux les plus efficaces? Rendez-vous aujourd'hui à bord de la maison mobile. Des idées concrètes pour améliorer votre habitat, des équipements innovants à tester, des aides financières disponibles et des conseils personnalisés pour tous les projets de travaux. Et vous évitez les arnaques, bien sûr. Le truck Solia fait étape à Saint-Vallier, aujourd'hui jeudi 17 septembre, sur la place Auguste Delay, devant la mairie de Saint-Vallier, cet après-midi. Dimanche prochain, le 20 septembre, à Thueil, en Ardèche, dès 6h, le comité des fêtes organise un vide-grenier dans le parc du château de Blou. Et sur place, à midi, vous pourrez vous restaurer avec une baraque à frites et un camion pizza. Ça se passe à Thueil, dans le pays d'Aubenas, de 6h à 18h, dimanche, et c'est ouvert à tous.
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0: Vous avez reconnu Enya, c'était en 1988, Orinoco Flow, Sail Away. La chanteuse irlandaise, ce fut d'ailleurs le tout premier succès de la chanteuse Enya. À suivre sur ICI de Romardèche, les infos à 15h, mais d'ici là un petit peu de musique, Étienne Dao, Bruno Mars et Jean-Jacques Goldman.
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1: Merci de passer cet après-midi en notre compagnie, dans notre après-midi musical. Ici, premier sur l'actu locale en Drôme Ardèche, il est 15h. Les informations, Marine Le Génie.
2: Animaux, parmi lesquels une centaine de bovins saisis dans une exploitation agricole à Petitmont, en Meurthe-et-Moselle, amaigris, assoiffés, ils sont dans un état préoccupant. L'éleveur, lui, risque jusqu'à 4 ans de prison. Christian Estrosi, visé par une enquête pour détournement de fonds publics. Enquête ouverte par le parquet de Nice suite à un signalement d'Éric Ciotti, son successeur à la mairie. Christian Estrosi doit fournir des pièces justifiant 312 000 euros de frais de représentation entre 2016 et 2025. Les dépôts pétroliers de Frontignan, les ports de Nice, du Gros-du-Roi, de Sète, de Port-la-Nouvelle, symboliquement bloqués à nouveau ce matin par des marins pêcheurs de Méditerranée. Ils alertent sur la hausse des prix du carburant et rencontrent la ministre de la Pêche et de la Mer. Aucune annonce pour l'instant. Visitez le château de Versailles, le château de Fontainebleau ou encore le théâtre antique d'Orange. Des 6,50 euros par mois, c'est le principe du pass patrimoine qui va être proposé à partir de demain par la Fondation du patrimoine sur abonnement. Donc, il permettra d'accéder librement à plus de 500 sites patrimoniaux pendant un an. Vous avez les détails sur ici.fr. Montpellier va accueillir la Coupe du Monde de tennis de table en 2027. Ce sera du 29 mars au 4 avril prochain à la Sud de France Arena, la France Pays Hôte. Pour deux années, il y aura également une deuxième Coupe du Monde individuelle en 2028 à Paris, à l'Accor Arena ou à l'Adidas Arena. Le lieu n'est pas encore défini.
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1: Côté ciel en Drôme comme en Ardèche, une après-midi lumineuse malgré la présence de nuages élevés, un voile nuageux qui envahit peu à peu le ciel et qui gagnera tout le territoire en fin de journée. Attention, le vent souffle assez fort dans notre région, autour de 55 km par heure en rafale. Côté température, vallée du Rhône, Diois-Baronnie, de 23 à 25 degrés, 17 degrés dans le Vercors. Pour les températures ardéchoises, d'Annonay à Bourg-Saint-Andéol jusqu'aux Cévennes, de 23 à 26 degrés et entre 17 et 18 degrés sur les hauts plateaux au-dessus de 1000 mètres d'altitude. La musique continue à suivre La Rousseau, Daniel Balavoine et les Bengals.
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0: John Lennon avec Instant Karma. Oui, All Shine On. Après-midi musical sur Isidre Mardèche. Merci de nous accompagner. Nous allons aller jusqu'à 15h30. 15h30, ce sera l'heure de notre Ici Express avec quelques idées sorties. Mais tout de suite, trois chansons françaises à la suite. Renaud, Zao de Sagazan et Jean-Louis Aubert.
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0: Jean-Louis Aubert, il est temps à nouveau, 15h30, il est temps à nous de retrouver vos idées sorties. Notre Ici Express, c'est maintenant.
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0: Et nous commençons avec un rappel. Le casque est désormais obligatoire en Ardèche pour les usagers des trottinettes électriques et autres engins de déplacement personnel motorisés, gyropodes, monoroues, hoverboards, etc. Une mesure prise par le préfet de l'Ardèche qui vise à mieux protéger les usagers et lutter contre l'accidentalité. Tous ceux qui circuleront sans casque homologué ou sans l'avoir correctement attaché s'exposent à une amende de 35 euros. En Ardèche toujours, la Chambre des métiers et de l'artisanat propose une formation. Apprenez à créer facilement vos propres vidéos professionnelles. La vidéo est devenue un véritable atout pour les artisans afin de présenter son savoir-faire, de mettre en valeur ses réalisations et de gagner en visibilité sur les réseaux sociaux. L'objectif, vous rendre autonome pour créer des contenus professionnels attractifs et adaptés à votre activité artisanale. Cette formation a lieu à Guilly-en-Grange. Inscrivez-vous dès maintenant sur le site internet de la Chambre des métiers et de l'artisanat.
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0: Un succès de l'année 1984, vous avez reconnu Frankie Goes to Hollywood avec Relax, ce titre produit par l'immense producteur Trevor Horn. Dans quelques instants, l'actu à 16h. Puis tout de suite après 16h, vous retrouverez Camille Principiano sur Ici de Romardèche. Et côté musique, Nino Ferrer, Marine et Queen.
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1: 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Sortie des eaux, comme Ursula dans Docteur No. Poète sauvage, il écrit la nuit, au bord du rivage, sous la lune arrondie, des histoires éphémères. 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
0: Vous écoutez Milo Batti avec son titre Révolution saine.
1: 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Révolution saine.
0: L'univers de Milo est né de la rencontre entre l'écriture de poèmes et les percussions, des instruments ramenés de ses voyages en terre africaine.
1: 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Révolution saine. 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
0: Révolution saine. Par Milo Batti, un coup de cœur ici de Romardèche.

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1: Belle fin d'après-midi à l'écoute d'ici Dromardèche, ici premier sur l'actu locale en Dromardèche. Il est 16h. Les infos, Marine Logénie.
2: Les pêcheurs mobilisés contre les coûts du carburant ont levé les blocages organisés dans les ports du sud de la France. Ils attendent l'issue du rendez-vous entre leurs représentants et la ministre de la Pêche. Rencontre qui a lieu cet après-midi. Le port de Nice et celui de Frontignan notamment sont rouverts après un blocage de plusieurs heures. Le tribunal de commerce d'Orléans examine aujourd'hui les trois offres de reprise de Duralex. La célèbre verrerie est placée en redressement judiciaire. Aucune des offres de reprise ne répond entièrement aux attentes des salariés. Selon la CGT, Montpellier va accueillir la Coupe du Monde de tennis de table en 2027. Ce sera du 29 mars au 4 avril prochain à la Sud de France Arena. La France sera pays hôte pour 2 ans. Il y aura donc une deuxième Coupe du Monde en 2028 à Paris, à l'Accor Arena ou l'Adidas Arena. Le lieu n'est pas encore défini. Rhume, douleur, troubles digestifs, l'automédication fait partie des habitudes de nombreux Français et elle peut être dangereuse. C'est l'alerte de 60 millions de consommateurs dans une enquête publiée aujourd'hui. 40% des médicaments sans ordonnance étudiés sont problématiques, voire dangereux. Enquête à retrouver en détail sur ici.fr. Un pass patrimoine va être proposé à partir de demain par la Fondation du patrimoine sur abonnement. Il permettra ce pass d'accéder librement à plus de 500 sites patrimoniaux pendant un an partout dans notre pays. Visiter le château de Versailles, le château de Fontainebleau ou encore le théâtre antique d'Orange à partir de 6,50 euros par mois.
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4: La météo, un vent du nord assez fort souffle en ce moment dans la plaine de Valence. Demain, le ciel sera temporairement voilé le matin sur le plateau de Saint-Agrève, ainsi qu'à Annonay ou encore au sud de la vallée de l'Isère. Les nuages vont se dissiper en cours de matinée et l'après-midi, le temps sera partout bien ensoleillé sur nos deux départements. Les températures maximales pour demain, 18 degrés dans le Vercors, entre 23 et 26 degrés en vallée du Rhône ou encore dans le Diois ou dans les Baronnies, 24 degrés à Annonay et jusqu'à 26 degrés à l'Argentière.
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0: Janet d'or et d'étain à l'instant sur votre radio ici Drôme Ardèche. Je suis ravie de passer la fin d'après-midi avec vous partout sur le territoire. On est ensemble jusqu'à 19h avec à venir des bons plans sortis. On va parler cinéma, rugby pour ce week-end dans la Drôme et l'Ardèche. Mais pour le moment, notre historienne du patrimoine, Daphné Michelat. Daphné, que vous retrouvez tous les matins dans Ici Matin avec Philippe Costa et qui nous conte tous les jours l'histoire de notre région. Ils se demandent ensemble pourquoi.
1: Daphné Michelat, vous êtes toujours la bienvenue. Il n'y a jamais, jamais, je vous ai dit dehors Daphné, je vous ai toujours dit, vous êtes la bienvenue. Bonjour Daphné Michelat.
2: Bonjour Philippe, bonjour à tous et merci pour cette invitation.
1: Oui. Et imaginez, invitation à découvrir encore mieux la Drôme et l'Ardèche en vous posant des questions. Pourquoi la chapelle des Cordeliers à Valence a-t-elle servi à tout, sauf à prier?
2: Alors ça, c'est une belle question. Eh bien, parce que cette chapelle a eu une vie, pour le moins, mouvementée. Construite au XVIIe siècle au sein d'un ensemble monastique, elle était à l'origine destinée, en fait, aux Cordeliers, hein, comme son nom l'indique, à des religieux franciscains.
1: Donc là, on priait vraiment.
2: Absolument. Mais les choses changent avec la Révolution française et la disparition progressive des ordres religieux. Et notre chapelle, eh bien, change complètement de fonction.
1: Première reconversion alors.
2: Oui, alors pas des moindres. Hein. Elle devient une prison pour les prêtres réfractaires, c'est-à-dire eh bien, ceux qui refusent de prêter serment à la constitution civile du clergé. On est donc assez loin, évidemment, de l'usage religieux initial. Puis au XIXe siècle, la chapelle passe au service des armées, et là encore, changement de décor, elle sert notamment de magasin à fourrage.
1: Non, si. On stockait du fourrage dans une chapelle.
2: Et oui, et c'est pas terminé, Philippe. Pendant la Première Guerre mondiale, elle devient même une salle des fêtes pour les soldats. On imagine assez facilement que les prières avaient laissé place à une ambiance beaucoup plus festive. En 1939, la chapelle accueille ensuite les archives départementales de la Drôme. D'importants travaux sont réalisés et des niveaux en béton armé sont installés pour permettre eh bien, de stocker tout simplement les documents.
1: C'est fabuleux, cette chapelle a eu 1000 vies.
2: Et c'est pas la dernière, attendez. En fait, aujourd'hui, elle abrite les réserves départementales gérées par le service du patrimoine de la Drôme. On y conserve notamment des collections archéologiques, des photographies, des collections d'art sacré, du mobilier provenant des châteaux de la Drôme, de Grignan. 3 siècles d'histoire et presque autant de métiers. Et finalement, si elle ne sert plus à prier, elle continue à jouer un rôle essentiel, conserver et transmettre la mémoire de la Drôme.
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0: Mike Oldfield, Tout France. À l'instant, vous nous écoutez à Pirlade sur le 103.8 et à Jaugeac sur le 98.4. Mais vous pouvez aussi nous écouter en DAB+. Bel après-midi sur ici Drôme Ardèche. À venir jusqu'à 16h30, la musique continue avec Michel Berger ou encore Pierre Demar.
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3: Tout savoir sur la santé cardiovasculaire avec l'assurance maladie. Chaque année en France, les maladies cardiovasculaires font des milliers de victimes. Professeur Julien Le Breton, vous êtes vice-président de la Société française de médecine générale. Peut-on être concerné sans le savoir?
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0: Tamalou, Françoise Hardy, à l'instant. Dans une heure, j'ai l'honneur de recevoir la réalisatrice et actrice Judith Godrèche, qui sera l'invitée du festival de l'écrit à l'écran ce samedi à Montélimar. Judith Godrèche nous présentera son film Mémoire de fille, adaptation événement du récit autobiographique d'Annie Ernaux. Elle sera notre invitée tout à l'heure à 17h35. Restez bien avec nous.
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0: Matt Pokora, à l'instant sur votre radio, ici Drôme Ardèche. Le 22 septembre, sachez que ce sera la journée mondiale sans voiture, qui a été instaurée pour que notre dépendance à la voiture nous saute aux yeux. Alors, pour nous aider à nous déplacer sans voiture, aujourd'hui, Fred Ballard et ses rigolos ont répertorié les nouveaux moyens de locomotion. Trottinette, vélo cargo, skateboard électrique.
1: C'est quoi la prochaine étape? Bâton sauteur? Char à voile dans les voies de bus?
2: C'est vrai que l'humain ne manque pas d'imagination pour remplacer la voiture et les taxis volants n'étant pas tout à fait au point, on devrait encore assister à de belles inventions pour remplacer les véhicules à 4 roues. Maxime Gasteuil a déjà un petit faible pour un certain type de pilote.
3: C'est celui qui se déplace en... Vous voyez ça, le monocycle? La roue, là, électrique. Mais lui, j'ai envie de lui crier dessus, dire « Oh, t'as 42 ans, tu te réveilles !» Il manque un truc, là, un guidon, un cadre, une autre roue. Ces mecs-là, ils le savent. Un quart d'heure après l'achat de cette connerie, c'est terminé généralement. Moi, je suis persuadé que le SAMU les suit dans Paris, c'est sûr.
4: Ouais, Didier. Attends, tu m'as dit qu'il te fallait quoi? Deux poumons, un cœur. Oh putain, laisse-moi 5 minutes, ils s'engagent sur l'autoroute.
2: Ah, c'est vrai que la voiture, ça peut être dangereux, mais pour certains, la journée sans voiture peut s'avérer être la dernière. Hein. Donc, calmos sur les véhicules soi-disant innovants et disruptifs. Parfois, un bon vieux vélo, ça fait le taf. Sauf pour Rory Nishon, qui lui trouve quand même quelques inconvénients.
5: Parce qu'en fait, le vélo, c'est le seul moyen de transport que tu dois attacher, mais en plus, attacher chaque élément individuellement. C'est parce qu'ils vont essayer de prendre le vélo. S'ils n'y arrivent pas, ils vont prendre une partie du vélo, normal. T'as jamais vu quelqu'un essayer de voler une voiture, il n'arrive pas, il prend le capot. Non. C'est soit tu prends tout, soit tu prends rien. C'est ça la règle.
2: Voilà, donc moralité, la journée sans voiture, c'est rigolo. Mais le vélo sans selle, ça l'est nettement moins. Quant à la monoroue sans guidon et sans selle, bah, ça fait marrer les dites poules. C'est toujours ça de prix.
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0: Fields of Gold à l'instant. À 17h10, un bon plan sorti. 6, 10, 16 et 23 km pour les parcours d'une joyeuse rando qui va s'élancer dimanche matin à Châtillon-Saint-Jean dans la Drôme des Collines et qui permet de financer de chouettes projets. On en parle tout à l'heure avec Nicolas Béton, l'invité de la sortie Grand Air. Ce sera tout à l'heure à 17h10. On se retrouve nous pour l'actu locale à 17h.
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1: Vous écoutez ici Drôme Ardèche, premier sur l'actu locale en Drôme et en Ardèche, il est 17h. Laurence Gautchot.
2: Un homme déshabillé et tabassé à la prison de Valence. C'est ce que montre une vidéo virale postée sur le réseau social X, anciennement Twitter. 3 millions de vues pour ces images extrêmement violentes. On y voit donc un détenu agressé extrêmement brutalement sous les yeux d'autres prisonniers, Robin Montel.
3: Oui, dans cette vidéo filmée à travers les barreaux d'une cellule, on voit une scène brutale. En pleine promenade dans la cour de la prison de Valence, au centre, deux hommes, deux détenus. Le premier, habillé avec un pull rose, frappe violemment le second pendant plus d'une minute. Il est allongé au sol, la victime est allongée au sol, torse nu. Elle reçoit plusieurs coups de poing et un coup de pied en plein visage. Sur le dos, KO, couvert de sang. C'est à ce moment-là qu'il est complètement déshabillé. On voit ensuite les agents pénitentiaires arriver avant que la vidéo ne s'arrête. Une vidéo vue plus de 3 millions de fois sur X. Dans la légende, sous les images, on lit que la victime serait un pédocriminel, mais nous n'avons pas encore pu vérifier cette information. Le syndicat UFAPUNSA Justice se dit choqué par cette violence extrême, mais pour eux, c'est le reflet de la réalité en prison, ça arrive tous les jours. L'agresseur a été sanctionné de 30 jours en quartier disciplinaire.
2: Robin Montel, et un signalement a été fait au parquet de la Drôme. Au procès du meurtre de Zakaria aux Assises de Valence, un père de famille est entendu à la barre en ce moment. Il s'agit du père du meurtrier présumé, lui-même poursuivi pour complicité de violence et pour avoir aidé son fils à prendre la fuite. Cet homme est à l'origine de la rixe entre deux jeunes en avril 2024, quartier de la Monnaie à Romans, pendant laquelle Zakaria a été tué en tentant de s'interposer. Tous les accusés sont entendus cet après-midi. Alors que les prix des carburants atteignent des sommets, 2,39 le litre de gasoil, 2,16 celui du sans-plomb en moyenne, Emmanuel Macron convie les chefs de parti ou leurs candidats à la présidentielle à l'Élysée demain. Ils participeront à une réunion sur, je cite, la dégradation rapide de la situation internationale et ses conséquences en France sur la sécurité et l'énergie. Le ministère de la Santé donne jusqu'au 1er octobre aux plateformes de téléconsultation pour qu'elles mettent un terme à leur surfacturation coupe-fil. Certaines d'entre elles proposent de payer 5 euros de plus pour obtenir un rendez-vous plus rapidement avec un médecin et ainsi doubler d'autres patients. D'autres sociétés proposent, elles, plus de créneaux horaires moyennant finance, des sommes allant jusqu'à 20 euros, évidemment non remboursables. Un pass patrimoine va voir le jour pour accéder à plus de 500 sites culturels partout en France. Différentes formules seront mises en place dès demain. Solo, duo, famille, avec des tarifs de 6,50 euros à 14,50 euros par mois. Un abonnement d'un an pour des entrées dans différents monuments comme le château de Versailles, celui de Fontainebleau, mais aussi des monuments dans la Drôme. 3 sites éligibles, dont le musée de la chaussure de Romans. En Ardèche, 5 sites sont disponibles avec par exemple le château d'Aubenas ou la grotte de Saint-Marcel à Bidon. La France va accueillir la Coupe du Monde de tennis de table messieurs l'an prochain. Ce mondial en individuel aura lieu à Montpellier du 29 mars au 4 avril. Il sera suivi d'un autre en 2028 à Paris. Grande satisfaction pour le champion olympique Félix Lebrun. On se rend compte de la portée qu'on a pu avoir, se réjouit-il. Oui, c'est une bonne nouvelle, de quoi avoir encore de beaux matchs de tennis de table. La météo, Camille, qu'est-ce que ça dit ce soir?
4: Eh ben, ça dit qu'il fait plutôt bon et doux, 23 degrés à Saint-Jean-Royan en ce moment, 25 à Montélimar. Quelques nuages, mais de belles éclaircies cette fin de journée. Pour demain, un ciel temporairement voilé le matin, notamment sur le plateau de Saint-Agrève ou encore au sud de la vallée de l'Isère et du côté d'Annonay. Mais ces nuages vont se dissiper en cours de matinée. L'après-midi, le temps va être bien ensoleillé partout sur nos deux départements. Les températures maximales demain, 18 degrés dans le Vercors, entre 23 et 26 en vallée du Rhône, 24 degrés à Annonay et jusqu'à 26 degrés à l'Argentière.
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4: Je suis pas Verlaine, mais j'écris quand même que je t'aime. Hélène, Julien Leclerc chante l'amour pour notre plus grand plaisir. On est ensemble jusqu'à 19h. Bon début d'après-midi.

0: Hélène, Julien Clerc à 17h08 sur votre radio préférée.
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0: Belle fin d'après-midi, on est ensemble jusqu'à 19h. Avant 18h, on va jouer ensemble. 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Et puis dans quelques minutes, on sera dans la Drôme des Collines, direction Châtillon Saint-Jean pour une joyeuse rando. Nicolas Beton sera au micro d'Héloïse Erignac dans quelques minutes pour parler de cette joyeuse rando ce dimanche. À venir aussi la chronique d'Émilie Mazoyer pour l'actu musicale ou encore Céline Dion et Damiano David. Mais tout de suite, c'est Christophe Maé qui nous chante l'amour lui aussi, décidément. 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

0: Christophe Mahé à 17h12 sur votre radio. Encore un bon plan signé ici Drôme Ardèche. Ce dimanche, je vous propose une belle et joyeuse randonnée en Drôme des Collines. D'ailleurs, c'est son nom, la Joyeuse Rando. Elle est organisée par l'association de parents de l'école de Châtillon-Saint-Jean et permet de financer plein de chouettes projets. C'est déjà une bonne raison d'y participer, mais il y en a d'autres, comme le confier l'un des parents organisateurs, Nicolas Béton, à Héloïse Erignac. C'était dimanche dernier sur notre antenne.
1: Et ben, tout simplement de profiter des beaux paysages de la Drôme des Collines. On a une belle vue sur le Vercors. En randonnant, en famille, qui baladait avec son animal de compagnie, par exemple son chien. Donc c'est vrai que c'est quatre parcours avec du dénivelé un petit peu, mais pas trop. Et c'est vraiment des randonnées qui sont hyper accessibles et on profite de beaux paysages tout en en papotant et en découvrant le patrimoine naturel autour de Châtillon-Saint-Jean. Si vous voulez, je pose un peu le cadre. C'est vrai que quand on se retrouve, par exemple, à la chapelle Saint-Ange et qu'on a une belle vue sur le Vercors avec, en toile de fond, de l'autre côté, on voit même jusqu'au Saint-Quinal dessous, on voit même un petit peu les contreforts des Choix. Et c'est vrai que de là-haut, on a une vue qui est vraiment assez magique sur la vallée du Rhône, sur le Vercors. Et c'est vrai que quand on est un ravito et qu'on déguste un peu les produits locaux et qu'on profite de cette belle vue, c'est vrai que c'est un peu le paradis, c'est un peu le bonheur.
2: Vous nous attrapez par l'estomac, c'est ça?
1: Mais c'est vrai que le point fort de ces randonnées, c'est vraiment les ravitaillements. En fonction du parcours, on a un ou deux ravitaux. Et c'est vrai qu'on peut retrouver sur ces ravitaillements de la charcuterie de chez Bancel. On a également du bon fromage de chez Vercorlet. Tout ça, c'est accompagné d'un petit vin de chez Roussel, là, qui est connu sur Trior, vin blanc ou vin rouge. Il y a du pain. Voilà. Il y a pas mal de choses en dessert également. Et ce qui fait que on a des ravitaux qui sont très conviviaux, qui sont vraiment très appréciés par nos marcheurs. Et il y a pas mal de personnes qui viennent pour à la fois randonner, mais également discuter en buvant un petit verre ou tout simplement en dégustant les produits locaux.
2: Alors, côté pratique, comment ça se passe?

0: vraiment nos ravitaux qui seront là, donc ils vont pouvoir courir léger.
1: 6, 10, 16 et 23 km pour cette joyeuse rando qui s'élance dimanche à partir de 7h30 de Châtillon-Saint-Jean. Tous les renseignements sur l'appli Isidro Ardèche, rubrique sortie, grand air.

0: On ne change pas, Céline Dion, à venir, l'actu musicale. Il n'y a qu'elle qui sait faire le grand écart entre Akhenaton et Louane. C'est Émilie Mazoyer, bien sûr, avec Décibel, la chronique. Vous la retrouverez juste après Damiano David.
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0: c'est déjà la fin de l'été qui arrive. Next Summer, Damiano David. 17h22 sur ICI, Drôme Ardèche. 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
1: Salut tout le monde. Émilie au rapport pour votre dose quotidienne d'actualité musicale. C'est l'anniversaire de l'un de nos meilleurs rappeurs, membre d'un groupe marseillais dont le tout premier tube remonte certes à plus de 30 ans, mais n'a pas pris une ride, assurément.
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1: Philippe Fragione, à l'état civil Akhenaton, est né le 17 septembre 1968 à Marseille. Il fête ses 58 ans aujourd'hui. 12 albums avec IAM, 5 projets solo et une foule de collaborations et de BO de films. AKH a aussi eu le temps d'écrire ses mémoires, figurez-vous, c'était en 2011. Un bouquin passionnant que je vous recommande. Ça s'appelle La face B, toujours disponible aux éditions Point. Une rentrée chargée pour la jeune mariée Louane. Le sixième album de Louane, Watch Out, sortira le 27 novembre et en attendant, c'est au théâtre que vous pouvez la retrouver. Oui, Louane est aussi actrice, sacrément bonne actrice. Hein. N'oublions pas qu'elle a reçu le César du meilleur espoir féminin pour son rôle dans La famille Bélier en 2015. Louane vient de faire ses débuts au théâtre à Paris dans 2h22, une pièce qui cartonne en Angleterre depuis des années. Une histoire de dîner entre amis et de maison hantée. Si vous voulez applaudir Louane sur les planches, ça se passe au théâtre Fontaine à Paris jusqu'au mois de janvier. 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

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Il y a tout pile 40 ans sortait Boule de Flipper, tube dont les années 80 avaient le secret. Il se rappelle notre bon souvenir avec la voix de Corinne Charby, la musique composée par le chanteur Christophe et le tout produit par Eddie Mitchell. Eh ben oui, je le savais pas, je l'apprends pour les 40 ans. Bon anniversaire, Boule de Flipper.

Et ce soir dans Décibel à 19h, Émilie Mazoyer reçoit Pierre Lapointe. Le Québécois vient nous parler de son actu, mais surtout de la réédition de son dernier album en date. 13 chansons démodées pour ceux qui ont le cœur abîmé à 19h sur votre radio. Et puis ça, c'est pas démodé, non? On est en plein des années 80, là. Jeanne Masse, toute première fois. On est bien sur Isidre Mardèche.

0: Jeanne Mas, toute première fois à 17h30, l'heure de faire un petit point sur vos conditions de circulation.
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0: Ça coince un peu à Metz sur la D86 pour traverser la ville ou encore entre Loriol et Livron sur la N7 au niveau du pont Fabre et puis au nord de Valence sur la Lacra du côté de l'échangeur de Bourg-de-Péage. Voilà les axes habituels à 7h6, 17h30. Appelez-nous 04 75 40 10 10 si vous constatez un incident sur votre parcours. Et puis autre info du côté de Tournon, une petite idée sortie, pourquoi pas partir en promenade en bateau avec les canotiers embarqués à bord du catamaran des canotiers pour une croisière de 7 heures entre Tournon et Valence. Un voyage idéal pour découvrir les rives du Rhône. Vous pourrez admirer le majestueux château de Tournon, le château de Crussol ou encore de Mercurol, niché au cœur des vignobles. Départ depuis le quai Farconnet de Tournon sur Rhône, sur réservation obligatoire.
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0: On est ensemble jusqu'à 19h avec Johnny Hallyday.
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Quelque chose de Tennessee, Johnny Hallyday, évidemment. Vous avez entendu en introduction Nathalie Baye. Et puis, j'ai l'honneur de recevoir dans quelques minutes la réalisatrice et actrice Judith Godrèche, qui sera l'invitée du festival de l'écrit à l'écran ce samedi à Montélimar. Elle nous présentera son film Mémoire de fille, adaptation du roman d'Annie Ernaux. Elle est notre invitée dans moins de 10 minutes.

0: Tame Impala et Jenny à l'instant avec Dracula. Par ici les sorties, c'est votre rendez-vous culture et spectacle sur ici de Romardèche. Et aujourd'hui, c'est cinéma.
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0: Le cinéma, s'il peut être un espace d'oppression, peut aussi devenir un lieu d'émancipation. Ce sont les mots de mon invitée. Elle est réalisatrice, actrice, scénariste et militante. J'ai l'honneur de recevoir Judith Godrèche. Bonsoir.
2: Bonsoir.
0: Alors merci beaucoup d'être avec nous, de prendre le temps pour nous parler de votre film Mémoire de fille, une adaptation du récit autobiographique d'Annie Ernaux. Le film va sortir le 30 septembre en salle et il va être proposé ce samedi en avant-première à Montélimar dans le cadre du festival de l'écrit à l'écran. Il est en compétition dans la catégorie cinéma et littérature. Annie Ernaux est sollicitée pour une signature de son dernier ouvrage dans la ville de son enfance, Rouen, alors qu'elle s'y rend, elle est prise d'un vertige et replonge dans le souvenir de cet été 1958. Dans ce film, vous racontez l'entrée brutale d'une adolescente dans la sexualité, la honte, le silence, avec une réflexion sur l'absence de consentement et une question quasiment insoluble, comment filmer des scènes de violence sexuelle de manière féministe ?
2: Eh ben écoutez, c'était vraiment le défi entre guillemets de la mise en scène et c'était aussi une des raisons pour lesquelles ça m'intéressait de raconter cette histoire, pour que toutes les femmes puissent aussi se reconnaître dans ce film. Il fallait le raconter à travers leurs yeux. Et c'est ça qui m'intéresse aussi dans l'écriture d'Annie Ernaux, c'est cette universalité-là. Et que du coup, à partir du moment où on filme des scènes de violence sexuelle du point de vue d'un réalisateur ou du point de vue de l'agresseur, en tout cas d'un point de vue qui n'est pas celui de la victime, c'est là pour moi que se crée une distance et et l'impossibilité de parler à tout le monde.
0: Puisque le cinéma a contribué à la culture du viol, il peut aussi contribuer à la défaire. C'est le travail un petit peu monstre auquel vous attaquez, Judith, avec cette collaboration. On peut parler de collaboration avec Annie Ernaux sur ce projet ?
2: Oui, ben c'est vrai que pour moi, c'était important de passer du temps avec Annie, avec son consentement, évidemment. Et c'était parce que j'avais beaucoup de questions à lui poser, beaucoup de choses qui... Je m'interrogeais, par exemple, sur le fait que... Elle n'est pas posée dans le mot viol, dans ce récit autobiographique, dans son livre, et puis quand elle fait la promotion du livre, elle n'en parle pas non plus, elle pose pas ce mot, et c'est tout ce silence. Je voulais filmer le moment de la naissance du silence, si on peut dire.
0: C'est un film qui parle aussi donc sur le travail de la mémoire individuelle, mais qui s'entrelace avec cette mémoire collective et aussi un combat collectif chez Annie Ernaux. C'est une aventure collective aussi que vous avez vécue avec votre troupe d'acteurs, d'actrices formidables dans le film.
2: Oui, bah en fait, moi j'ai travaillé avec une troupe d'actrices qui ont entre 20 ans d'ailleurs et 20 et 26 ans. Et c'est vrai que c'est des garçons, des filles qui ont grandi aussi dans la génération, enfin qui est une génération post-MeToo. Et c'est vrai que par ailleurs, il y avait avec toute mon équipe, parce qu'en fait le cinéma c'est un travail collectif, mais il y avait voilà une cohésion et une quelque chose de à la fois paisible, très soudé, très sécurisant sur le plateau.
0: Et d'ailleurs, malgré le sujet, on peut dire difficile forcément du film, il est aussi d'une douceur infinie et il est lumineux. C'est aussi le récit d'une émancipation que vous avez voulu réaliser.
2: Absolument, et le film a un mouvement. Et le mouvement, à un moment donné, il est empêché. Il est empêché, le corps de cette jeune fille, il est abîmé, il s'exprime, il est en souffrance, elle perd ses règles, elle est boulimique, elle est anorexique, mais elle est dans un mouvement et ce mouvement-là, le film le suit, le film l'embrasse et le film va trouver sa voie et j'espère du coup que c'est le genre de film dont on sort avec malgré tout un horizon quoi, le sentiment qu'il y a quand même un horizon.
0: Ce film, et pour toutes les femmes, a d'ailleurs déclaré Annie Ernaux à Cannes, je crois.
2: Oui, tout à fait.
0: Merci beaucoup Judith Godrèche. On vous retrouve à Montélimar ce samedi 19 septembre au Palais des Congrès. Le film sera diffusé en avant-première en votre présence à 14h dans le cadre du Festival de l'écrit à l'écran. Et le film sera aussi diffusé mardi 22 septembre, toujours à Montélimar, cette fois au cinéma Les Templiers à 14h. Merci infiniment Judith Godrèche. 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

Les Innocents, un homme extraordinaire. 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

0: Renan de Luce, la lettre 17h53, nous sommes en compagnie de Ludivine. Bonjour Ludivine.
1: Bonjour Camille.
0: Vous nous appelez de Saint-Péret.
1: Oui.
0: Et vous avez l'air en forme.
1: Ah oui.
0: Vous avez passé une bonne journée.
1: Oui, une bonne journée, oui.
0: Ludivine, vous avez envie de vous faire plaisir avec une petite carte cadeau. La rentrée, c'est toujours le moment où c'est un peu difficile de se faire plaisir, le mois de septembre.
1: Hein. Ouais, c'est ça.
0: Bon, vous avez l'air bien au taquet pour jouer, vous connaissez le principe du jeu.
1: Oui, oui, oui.
0: Bon, on va voir si vous êtes chauvine, Ludivine, ou pas. Plutôt, bon, vous avez l'air d'une personne chauvine. Est-ce que vous êtes prête pour la première question?
1: Oui, je suis prête.
0: Allez, c'est parti. Le cahier doux est une spécialité de quel département, Drôme ou Ardèche?
1: Ardèche.
0: Oh, j'ai entendu quelqu'un souffler. Eh bien, c'est... gagné! Ardèche. C'est un fromage de chèvre à pâte molle, spécialité du Nord Ardèche, la région de Saint-Félicien surtout. Bravo Ludivine!
1: Bon, je suis super contente. Merci ici, Drôme Ardèche.
0: Bah, merci à vous. Peut-être ce sera l'occasion de découvrir ce fromage.
1: Oui.
0: Vous avez jamais goûté?
1: Non.
0: Bon, bah voilà. On en apprend tous les jours à l'écoute d'ici, Drôme Ardèche.
1: C'est bien. De l'Ardèche en plus, c'est parfait.
0: Bon, bah, on est ravis de vous offrir cette carte cadeau. On vous fait des gros bisous, Ludivine, et à toute votre famille. Et puis, on vous souhaite une belle soirée.
1: Merci, bonne soirée.
0: Alors, de notre côté, on n'est pas trop sur quelque chose de l'ordre de la nourriture, mais j'ai une question pour vous. Comment faites-vous face à l'ambroisie? Les allergiques sont mis à rude épreuve en ce moment. Comment le gérez-vous? Eh bien, dites-le nous pour en parler demain avec Nelly, 04 75 40 10 10 pour nous appeler ou vous envoyer vos messages vocaux. Oui, parce que vous pouvez nous envoyer des messages vocaux via WhatsApp aussi pour participer à l'émission Ici, c'est vous, demain vendredi de 9h à 9h45. Jeannette, pour la musique, arrivée toute l'actu locale revient à 18h. Restez avec nous.
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0: iconique, Jeannette avec Paul Ketevas à l'instant.
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0: Vous écoutez ICI Drôme Ardèche, premier sur l'actu locale en Drôme Ardèche, il est 18h. Florence Gautreau.
2: Ce sont les accusés qui sont entendus aux assises de la Drôme cet après-midi dans le procès du meurtre de Zacharia, quartier de la Monnaie, à Romans, en avril 2024. Cet adolescent avait reçu un coup de couteau en s'interposant dans une rixe, une bagarre entre deux mineurs organisée par le père de l'un d'entre eux, Boutaleb Gourini, qui est aussi le père du meurtrier présumé. C'est ce sexagénaire qui s'est expliqué à la barre cet après-midi, Louise Joyeux.
3: Vers 22h, il arrive quartier de la Monnaie. Il dit que c'est pour résoudre un conflit entre son fils frappé par un camarade d'école, une histoire entre deux ados de 14 ans. Sauf que le père mêle ses autres garçons à la bagarre. Et une fois sur place, tous les témoins décrivent la même scène. Ça s'envenime. Le père ordonne à l'un de ses fils, le plus costaud, arrache-lui la tête, nique-lui sa mère. De là part la rixe où Zacharia s'interpose et prend un coup de couteau. Mais à la barre, l'homme de 63 ans, plutôt décontracté malgré la gravité du moment, dément. Il dit même que c'est un complot des habitants de la Monnaie. Vous vous rendez compte que c'est votre parole contre celle de tous les témoins, lance le président agacé. Depuis ce matin, le père ricane sur le banc quand on évoque la rixe et lorsqu'on cite ses propres phrases. On dirait presque qu'il ne réalise pas ni la mort de Zacharia, ni son fils en prison. Autre point de friction, l'arme du crime. Pas de doute, c'est bien son fils Adèle qui a porté le coup mortel. Mais la famille Gourini persiste, le père en tête. On n'avait pas de couteau, on l'a trouvé là, par terre. Le président, l'avocat général, tout le monde lève les yeux au ciel. Là encore, personne ne semble croire en sa version.
2: Et désormais, c'est justement Adèle, l'auteur présumé du coup de couteau mortel, qui s'exprime à la barre. Une vidéo d'une terrible violence tournée à Valence fait ce qu'on appelle le buzz. Elle a été tournée à la prison de Valence et postée lundi sur le réseau social X. 3 millions de vues. On y voit un détenu tabassé, déshabillé par un autre dans la cour de promenade. La victime finit KO, couverte de sang avant l'arrivée des surveillants. L'agresseur a été sanctionné de 30 jours de quartier disciplinaire. Le syndicat UFAP UNSA Justice se dit choqué et déplore une violence croissante au centre pénitentiaire. Après leur réunion au ministère, les pêcheurs se sont engagés à débloquer les barrages dans les ports de Méditerranée. C'est la ministre déléguée chargée de la mer et de la pêche qui l'annonce à l'issue de la rencontre. Les aides à la profession suivront la variation des cours du carburant, promet aussi Catherine Chabot. Toujours au sujet de l'essence, mais aussi de la sécurité, Emmanuel Macron convie demain les responsables de partis ou leurs candidats à la présidentielle pour une réunion à l'Élysée. Il sera question, je cite, de la dégradation rapide de la situation internationale et de ses conséquences en France. Un pass patrimoine va voir le jour demain pour offrir un accès à plus de 500 sites culturels en France, comme ça se fait dans certains cinémas ou les salles de sport. Un abonnement d'un an permettra d'entrer gratuitement dans tous ces lieux et de bénéficier davantage. 3 sites dans la Drôme et 8 en Ardèche participent à cette opération. On peut citer le musée de la chaussure à Romans, les vieux moulins de Nyons, l'écomusée du moulinage de Chirolles ou le musée du charronnage au car de Vanosque. On vous a mis la liste sur ici.fr. Plusieurs formules de 6,50 € à 14,50 € selon que vous prenez un pass solo ou pour une famille avec jusqu'à 5 enfants. Un mot de handball avec Valence qui reçoit Ivry ce soir à 20h, 3e journée de Pro League. Et une victoire serait un bel exploit. Le Valence Drôme Handball n'a jamais battu Ivry en 4 confrontations officielles. Un peu de fraîcheur encore hein, ce soir. C'était la journée la plus fraîche de la semaine, je crois.
0: Ça fait bizarre dit comme ça.
2: Ça, c'est bizarre.
0: Il fait 21 à Nîmes,
2: oui, voilà,
0: 24 à Montélimar, quelques nuages, mais quand même des petites éclaircies là en cette fin de journée. Demain, le ciel sera voilé le matin, notamment sur le plateau de Saint-Agrève ou encore au sud de la vallée de l'Isère. Mais ces nuages vont vite se dissiper en cours de matinée pour une belle après-midi en beau temps bien ensoleillé sur la Drôme et l'Ardèche. Les températures demain, un peu similaires aujourd'hui, 18 degrés dans le Vercors, 22 au Cheylard, 25 à Cré et jusqu'à 26 à Vallon-Pont-d'Arc quand même.
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0: On est ensemble. ensemble jusqu'à 19h avant de parler rugby, les Blues Brothers. Belle soirée à vous à l'écoute de votre radio préférée.

0: Everybody needs somebody to love. The Blues Brothers à 18h08 sur votre radio.
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0: On est ensemble jusqu'à 19h et puis pour la musique à venir, Joe Cocker ou encore Grand Corps Malade, vos coulisses télé avec Patrice Gascoigne. Ce soir, on va parler du mystère de la Chambre Jaune sur TF1 ce soir. Mais tout de suite, un petit peu de rugby avec ce match de National 2, un derby attendu. Le RC Aubenavals reçoit le RC Tricastin ce samedi à 19h. 19h à confirmer, c'est mon invité qui va confirmer l'horaire, Frédéric Rosier, il est coprésident du RC Tricastin. Il va tout nous dire sur cette rencontre dans quelques minutes.

0: Adèle Castillon veut prolonger l'été. C'était l'été avec toi. Il est 18h12.
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0: On parle de tous les sports dans 100% sport. Aujourd'hui, c'est rugby avec un match de National 2. Bonsoir Frédéric Rosier.
3: Bonsoir Camille.
0: Alors, merci d'être avec nous. Vous êtes coprésident du RC Tricastin. RC Tricastin qui va donc disputer cette rencontre contre le RC Aubenas-Vals ce samedi. Ce sera donc au stade Georges Macron à Ussel. C'est un match donc rencontre à 19h. On peut parler de derby, Frédéric.
3: Oui, tout à fait. On a une historique avec Aubenas puisque ils étaient déjà dans notre poule l'année dernière. Et puis, on vient de remonter à ce niveau-là en 2025, on n'avait pas eu l'occasion de les croiser depuis quelques années. Mais c'est deux clubs qui se connaissent bien et on ne peut pas parler réellement de rivalité, mais c'est un vrai derby.
0: Un vrai derby. Un petit mot quand même sur le rugby club Tricastin, donc National 2. Le club réunit 400 licenciés répartis entre l'école de rugby, le pôle jeune et les seniors. Et petite précision, à 17h, parce que j'étais un petit peu confuse sur ce samedi. Donc 17h, c'est les espoirs et 19h, c'est donc le match de National 2.
3: Absolument, tout à fait, c'est bien ça.
0: Alors vous l'avez évoqué, un petit peu une refonte cette saison pour le club, de nouveaux joueurs qui sont arrivés, une équipe encore en rodage.
3: Absolument, on était monté en 2025 tardivement, ce qui ne nous avait pas permis de faire un recrutement adapté à ce niveau-là. Donc on a effectué une saison très compliquée l'année dernière. Donc là, on a eu plus de temps pour travailler et on a essayé de gommer nos manques à certains postes et de bâtir un vrai projet sur 3 ans pour devenir, sur et en dehors du terrain, un vrai club de National 2. Donc là, on est au début du projet. Forcément, y a chaque morceau du puzzle qui se met en place petit à petit, mais il va falloir, avant qu'on soit performant, attendre encore un petit peu.
0: Mais c'est une belle rencontre en tout cas pour tester cette équipe. Il y a eu un match amical entre vos deux équipes au mois d'août avec une défaite de votre côté. Est-ce que vous êtes servi de ce match peut-être pour préparer la rencontre de samedi?
3: Pas forcément, puisque nous c'était notre premier match et Aubenas avait déjà effectué un match avant. Donc il y avait une disparité en termes de préparation à ce moment-là. Après, ça nous a permis de jauger leurs forces qu'on connaît bien. On sait à quoi s'attendre avec eux puisqu'il va y avoir un

0: ils ont laissé beaucoup de regrets, s'évaluer un petit peu plus précisément après ce match-là.
1: Et puis, dernière question, Frédéric. Cette année, il va y avoir une refonte des championnats. Si j'ai bien compris, pour l'année prochaine, il n'y aura pas d'équipe qui va descendre de sa catégorie cette saison. On sent quand même que vous avez une ambition pour cette année, pour l'équipe du RC Tricastin.
0: Tout à fait, oui. Si quand on travaille à moyen terme, cette année, elle est extrêmement importante pour préparer la suite. Alors effectivement, on joue sans couperet et l'esprit un petit peu plus libéré. Ça nous empêche pas d'être conscients de la mise en place et du projet qui nous incombe. Et donc on va se servir de cette année comme de rampe de lancement pour la suite. Dans tous les cas, elle est très très importante dans notre projet, puisque l'année prochaine, effectivement, après il y aura des descentes, mais là voilà, ça commence. Même si vous voulez, il n'y a pas de descente cette année, ça commence réellement cette année.
1: Donc, bah oui.
0: Oui, pour nous c'est très important.
1: C'est comme ça le rugby, mais le sport en général. Merci beaucoup Frédéric Rosier. Je rappelle que vous êtes coprésident du RC Tricastin et que donc l'équipe de National 2 va jouer du côté d'Aubenas, donc contre le RC Aubenas-Val ce samedi à 19h à Ussel au stade Georges Macron. Merci d'avoir été à notre micro.
0: Merci à vous. Bonne soirée.
1: Bonne soirée, à très bientôt. Un entretien à retrouver sur l'application ICI et le site ICI.fr. 100% sport, on met à l'honneur tous les sports, tous les jours.
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1: C'est quoi? Ah oui, il y a eu
3: trois chansons françaises à la suite.

0: Joe Cocker, n'oubliez jamais à venir Grand Corps Malade, Amir, Casey and Sunshine pour la musique. Vos coulisses télé aussi arrivent avec Patrice Gascoigne. On va parler du mystère de la Chambre jaune et votre point route dans environ 5 minutes. Décibels, c'est tous les soirs à 19h sur votre radio, ici.
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0: Grand Corps Malade, en featuring avec Stilto, le prochain rêve à 18h30.
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0: Tous les jours à vos côtés, on fait aussi un petit point route à 18h30. Ça coince un tout petit peu entre le Pouzin et la Voulte-sur-Rhône sur la D86. Un petit peu aussi à Soyons avec du trafic dense, route de Jolan. Et puis au sud de Valence pour rejoindre l'autoroute A7, pour rejoindre l'échangeur de Valence Sud. Mais globalement, c'est un petit peu en train de se dissiper. Donc c'est pas si pire. Courage si vous êtes un petit peu coincé dans le trafic. Autre info, les amis de Jaillant vous invitent à la deuxième édition des Médiers Jaillent qui se tiendra ce samedi 19 septembre à Jaillant dans le cadre des Journées Européennes du Patrimoine. Et oui, c'est tout le week-end et c'est gratuit. 3000 visiteurs l'année dernière, marché médiéval de plus de 50 artisans, des animations, des spectacles et un grand spectacle de clôture à 20h. Ça se passe dans l'église Sainte-Marie, édifice du 12e siècle, classé monument historique, s'il vous plaît, depuis 1926. Alors, cet événement est entièrement gratuit. C'est l'occasion de découvrir le patrimoine et l'histoire médiévale de la ville, donc dans une ambiance conviviale et festive. La deuxième édition des Médiers Jaillent à Jaillant.
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0: Ensemble jusqu'à 19h. Oui, on va pas se laisser faire, nous. Avec Casey and the Sunshine Band, That's the way I like it. Bah ouais, on est comme ça. À l'écoute d'ici Drôme Ardèche.

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0: Complémentaire Amir à 18h38, l'heure de découvrir les coulisses télé.
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0: Et aujourd'hui, Patrice Gascoigne, vous nous parlez du final de la série de TF1, Le mystère de la chambre jaune. On va enfin savoir ce qui s'est passé dans cette fameuse chambre jaune.
2: Madame la juge Marquet, jouée par Michel Bernier, elle est comme nous. Elle a hâte de découvrir le fin mot de l'histoire.
3: Ils ont retrouvé la victime inconsciente et seule. La chambre a été fouillée, sondée. Il n'y a pas de porte secrète.
4: L'agresseur s'est pas volatilisé comme par magie.
2: Ce soir, enfin, nous saurons quel est le secret du mystère de la chambre jaune, l'adaptation réussie en série de ce classique de la littérature policière signé Gaston Leroux. Mais où est passé l'agresseur de Mathilde? Rappelons que le drame a eu lieu dans la chambre jaune de la victime, fermée par une porte blindée, et qu'il n'y a aucune autre issue. Et sur la piste de la vérité, il y a l'héroïne Joséphine Rouletabille, jouée par Claire Romain, aidée de Pierre-Yves Bon, alias Théodore Sinclair. Et puis bien sûr, il y a le meilleur enquêteur de Marseille, Larsan, incarné par Benjamin Baroche. D'ailleurs, comment fait-on pour jouer un personnage aussi énigmatique que Larsan, alors que bien sûr, son interprète le connaît, l'ultime et spectaculaire rebondissement, Benjamin Baroche.
5: On a un réalisateur qui est François Vell, déjà, je voudrais le saluer. Et saluer son travail magnifique de mise en scène et de la façon dont il nous a dirigés tous, et particulièrement tous les trois, ben on fait qu'on est un peu comme un aveugle avec une canne blanche hein, et qu'on se laisse diriger par le réalisateur parce qu'on crossboard, comme vous le savez tous, c'est-à-dire qu'on tourne un peu toutes en désordre et qu'on peut commencer par la fin, par exemple. Donc c'est des choses qui arrivent quand on n'est pas au théâtre, hein, vous le savez tous. Donc là, c'est ce qu'on a vécu. Donc il faut vraiment, sur le personnage de Larsan, mais pas que, hein, je pense que vous pouvez demander à Claire ou à Pierre-Yves, on est dans des émotions tellement montées, tellement descentes sur cette magnifique aventure qu'on est obligé de savoir tout le temps ce qu'on tourne, à quel niveau et à quel moment en sont nos personnages, pour pas trop en rajouter ou accélérer un petit peu, etc. C'est un dosage qu'on fait avec la script et surtout avec François qui me surveille comme le lait sur le feu. Je sais pas si ça répond à la question, mais voilà, parce qu'à un moment donné, il faut faire attention aux émotions, il faut faire attention à pas se spoiler soi-même, si je puis dire.
2: Benjamin Baroche, le fameux policier Larsan, qui vous en dit plus sur le mystère de la chambre jaune, qui sera résolu ce soir sur TF1.
0: Patrice Gascoigne avec les coulisses télé. Demain, Patrice nous parlera de Capitaine Marlowe sur France 2. Pour la musique à venir, Julie Pietri et Bruno Mars. Et puis les bonnes ondes de Nelly Sorbier, votre rendez-vous qui célèbre des initiatives inspirantes. Gravir le Kilimandjaro en moins de 20 heures, sans respirer par la bouche, c'est le pari fou que s'est lancé un Drômois. Il s'appelle Thomas Ambert, il est coach en respiration et il s'apprête donc à battre un record du monde pour prouver les bienfaits de la respiration nasale. C'est pas comment ça. Il est l'invité de Nelly Sorbier dans les bonnes ondes. Ce sera juste après Mr. Big.

0: Mr. Big qui reprenait Wild World de Cat Stevens. Tout de suite, une initiative sympa, une bonne idée. Et bien, c'est votre rendez-vous quotidien, Les Bonnes Ondes avec Nelly Sorbier.
1: Nous partageons les bonnes ondes du Drômois Thomas Humbert qui va tenter de gravir le Kilimandjaro à presque 6000 mètres d'altitude en moins de 20 heures sans acclimatation et en respirant uniquement par le nez. Un défi un petit peu fou pour Thomas, coach en respiration de l'Académie Inspire.
2: En fait, ça a déjà été tenté l'an dernier puis ça n'a pas été homologué par le livre Guinness Book. On renouvelle l'expérience cette année et donc cette fois j'en fais partie. On est une quinzaine de coachs de cette Académie Inspire à tenter ce record qui sera cette fois homologué, donc avec des équipes du Guinness Book des records, sur l'ascension du Kilimandjaro à 5895 mètres.
1: Et donc ils vont partir du camp de base à 1000 mètres d'altitude, ce qui représente presque 4600 mètres de dénivelé à parcourir en moins de 20 heures hein, pour homologuer ce record, pas mal quand même. L'équipe ne sera pas seule, elle sera accompagnée de porteurs, d'un médecin et même d'un cinéaste chargé de documenter toute l'expédition.
2: On n'a pas besoin de crampons, de purée, etc. C'est en mode randonnée, entre guillemets. Et la difficulté principale est en fait la raréfaction de l'oxygène liée à l'altitude, puisqu'on monte à presque 6000 mètres. Cet exploit est possible si en fait on s'affranchit de l'acclimatation, de la raréfaction de l'oxygène en adoptant une respiration fonctionnelle, consciente, tout au long de l'ascension.
1: Et une respiration fonctionnelle, c'est une respiration profonde, lente et ample. En fait, on devrait tous s'intéresser à cette respiration fonctionnelle. Grâce à elle, on pourrait tous être moins stressés, mieux dormir, avoir une meilleure circulation. Pour Thomas, c'est ça, c'est un véritable outil de bien-être au quotidien.
2: On a tous notre montagne à gravir, je suis tenté de dire, puisque tout le monde adopte, avec dans notre société moderne, une respiration qui devient dysfonctionnelle. En étant stressé du matin jusqu'au soir, on finit par adopter une respiration dysfonctionnelle qui va être buccale, qui va être superficielle au niveau du torse, alors qu'une respiration fonctionnelle, elle doit être nasale et elle doit être abdominale pour en fait masser tout ce qui est zone intestinale. Parce que respirer par le nez, ça permet à la fois l'air de le filtrer, de l'hydrater, de le tempérer, de produire de l'oxyde nitrique, un gaz qui est donc naturellement un antifongique, un antiviral, un antibactéricide, bronchodilatateur, vasodilatateur. Donc tous ces paramètres-là contribuent à ce qu'une respiration nasale fonctionnelle améliore notre santé au quotidien. Donc c'est valable non seulement pour les sportifs de haut niveau, mais également pour n'importe qui.
1: Ouais, d'ailleurs, ça, c'est ce que font les membres de l'Académie Inspire tout au long de l'année. Ils proposent aux sportifs d'être plus performants en apprenant à avoir une meilleure gestion de l'oxygène, une meilleure respiration. Et puis pour toutes les personnes désireuses d'être en bonne santé, ils transmettent des méthodes et des exercices de respiration adaptés aux problématiques ou aux projets de chacun. Et alors justement, ce que promeut Thomas ne relève pas que de la conviction personnelle, puisque son ascension et toute la préparation qui a duré plus de 6 mois est suivie de près par le CNRS pour des études scientifiques sur la respiration fonctionnelle. Donc on comprend mieux maintenant pourquoi Thomas et son équipe vont gravir le Kilimandjaro en portant pendant toute l'ascension un scotch sur la bouche.
2: On va rester concentré du début à la fin, donc pendant 20 heures, c'est un vrai effort méditatif, presque on pourrait dire. On va faire des ascensions en fractionné, évidemment. On va avoir un scotch sur la bouche. Donc on ne pourra pas tellement communiquer avec nos amis tout au long de l'ascension avec ce scotch sur la bouche. On va être presque en fait en silence. C'est pour ça que je parlais un petit peu d'ascension méditative, puisque ce scotch sur la bouche nous empêche d'une part de respirer par la bouche, puisque l'objectif c'est de faire toute l'ascension en respiration nasale, mais bon, et évidemment ça nous empêche également de communiquer.
1: Alors le départ est prévu le 30 septembre pour une arrivée au sommet espérée le 1er octobre au petit matin. On va suivre de près Thomas Humbert, le Drômois et l'Académie Inspire, donc sur Instagram et également sur ici.fr, rubrique Les Bonnes Ondes.
0: Des Ardéchois et des Drômois inspirants, 13 chansons démodées pour ceux qui ont le cœur abîmé. C'est le titre de l'album de notre invité musique ce soir, Émilie Mazoyer se met à l'heure québécoise dans Décibels et reçoit à 19h Pierre Lapointe.

0: Bruno Mars, On My Soul à 18h55.
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0: Vous écoutez ICI Drôme Ardèche et vous avez bien raison, il est 19h. Tout de suite, le journal de la rédaction d'ICI.
2: On s'y attendait, c'est confirmé, il va sérieusement falloir se serrer la ceinture. Le gouvernement pose les bases de la négociation budgétaire, annonce faite ce soir dans les colonnes du Figaro. Sébastien Lecornu propose un effort de 54 milliards d'euros, Jean-Rémy Baudot.
3: Il réfute le terme d'austérité, parle d'un budget offensif, mais le chiffre est très important, 54 milliards d'euros de baisse de dépenses. Dans la ligne de mire du Premier ministre, les dépenses de l'État, les dépenses des collectivités et la sécurité sociale. Sébastien Lecornu vise un déficit à 5% du PIB, sans rogner sur les dépenses de l'armée, de la justice, du logement, de l'intérieur, de la recherche et de l'écologie, les rares ministères dont les crédits seront en hausse. Pour arriver à cette équation, Sébastien Lecornu promet des efforts sur les arrêts maladie, les ruptures conventionnelles. Il veut s'attaquer aux dépenses des opérateurs et agences de l'État. Il veut appliquer une carence pour les aides des étrangers ou encore geler le point d'indice des fonctionnaires. Et j'en termine par le point peut-être le plus attendu, le plus délicat. Sébastien Lecornu confirme que les retraités seront aussi mis à contribution. Aucune baisse de pension, mais il évoque un débat sur l'indexation des retraites. Les retraités pourraient, à eux seuls, porter un peu moins de 6 milliards d'euros d'économies.
2: Jean-Rémy Baudot, vous retrouvez toutes ces précisions sur ICI.fr. Aide sur le carburant, prêt à taux zéro. Dans ce contexte d'austérité, la ministre de la Pêche tente d'apaiser la colère des pêcheurs. Après une longue réunion avec les représentants du secteur, Catherine Chabot a fait plusieurs annonces aujourd'hui. Elle a notamment promis que les aides suivront la variation des cours du carburant. Marie Boéda, les pêcheurs, eux, sont sortis dubitatifs, mais ont annoncé la levée des barrages.
4: Après 6 heures de réunion, presque pas de pause, des avancées comme sur le prix du carburant. L'aide accordée aux pêcheurs va suivre l'évolution des cours du gazole. Ça veut dire que ce ne sera plus un montant fixe. Mathieu Chapelle est pêcheur au Gros du Roi et président du comité de pêche du Gard. Il sort de la réunion ni rassuré ni énervé. Disons qu'il reste prudent sur cette annonce.
5: C'est une méthode de calcul. Ça aurait pu être mieux, ça aurait pu être moins mal. J'ai pas d'avis pour le moment. Je crois que en ce que je vois.
4: Et puis comme les aides de l'État mettent du temps à venir, ceux qui ont des problèmes de trésorerie pourront faire un prêt à taux zéro. Voilà ce qu'a proposé la ministre Catherine Chabot qui se déplace lundi à Sète et au Gros du Roi. C'est à ce moment-là que les marins décideront ou pas de reprendre les blocages. Alerte Vincent Scotto, pêcheur à Sète.
6: On peut pas dire que nous avons tout eu. Il y a des négociations qui sont encore en cours sur plusieurs points. La monnaie d'échange, c'est on lève le barrage, on laisse passer les ferries dès maintenant et on finalise lundi. Par contre, attention, si lundi nous n'avons pas de réponse à nos questions, le mouvement reprendra.
4: Les pêcheurs de Méditerranée ont aussi reçu des promesses plus spécifiques à leur zone, comme un meilleur quota de pêche pour le thon rouge. La ministre leur promet un plan d'avenir pour la Méditerranée, sans plus de détails.
2: Au ministère de la Pêche à Paris, Marie Boéda, ICI Paris, Île-de-France. Christian Estrosi, visé par une enquête pour détournement de fonds publics, enquête ouverte par le parquet de Nice, suite à un signalement d'Éric Ciotti, son successeur à la mairie. Christian Estrosi doit fournir des pièces justifiant 312 000 euros de frais de représentation entre 2016 et 2025. Les opérateurs de paris sportifs se sont enrichis massivement pendant la Coupe du Monde de foot. Durant plus d'un mois, du 11 juin au 19 juillet, les sites en ligne ont récolté une masse d'argent considérable en exerçant notamment une pression marketing intense, Fabrice Abral.
7: 1,3 milliard d'euros, c'est la somme record misée pendant la Coupe du Monde sur les différents sites de paris sportifs. C'est considérable et tellement colossal que cette somme prouve l'échec de l'autorégulation des opérateurs et la nécessité d'un meilleur encadrement. C'est ce qu'estime l'association Addiction France. Les opérateurs n'ont pas lésiné sur les moyens pour attirer de nouveaux parieurs et fidéliser ceux qui l'étaient déjà. Les trois principaux sites, Betclic, Winamax et Parions Sport Unibet, ont investi 150 millions d'euros en marketing. À la télévision, 9 publicités en moyenne par match ont été recensées. Sur les réseaux sociaux, 671 publications ont été diffusées. L'exposition à ces publicités, selon Addiction France, était, je cite, « permanente et inévitable » et visait un public jeune des banlieues populaires. Le problème, toujours selon l'association, c'est que les chaînes de télévision proposant le mondial n'ont diffusé aucun spot de prévention alors qu'elles s'étaient engagées à le faire en signant une charte de bonne conduite.
2: Et c'est un sport moins soumis aux paris sportifs. Montpellier va accueillir la Coupe du Monde de tennis de table en 2027. Ce sera du 29 mars au 4 avril prochain à la Sud de France Arena. La France, pays hôte pour 2 ans, il y aura une deuxième Coupe du Monde individuelle en 2028 à Paris, à l'Accor Arena ou à l'Adidas Arena. Le lieu n'est pas encore défini. Et puis visiter le château de Versailles, le château de Fontainebleau ou encore le théâtre d'Orange des 6,50 euros par mois. C'est le principe du pass patrimoine qui va être proposé à partir de demain par la Fondation du patrimoine sur abonnement. On vous en reparle dans le trésor de nos régions.
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2: Le temps pour demain de la Nouvelle-Aquitaine au Massif Central. Le ciel est très nuageux à couvert avec quelques pluies éparses dans la matinée. Le temps redevient sec l'après-midi. Les éclaircies font leur retour. Elles sont de plus en plus belles au fil des heures. Côté température, les minimales varient de 9 à 15 degrés du nord vers le sud, 16 à 20 près de la Grande Bleue. Les maximales vont de 19 à 24 degrés en général, 25 à 29 degrés sur le pourtour méditerranéen.
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0: Salut à toutes, salut à tous et bienvenue dans Décibel. En ce jeudi soir, on se réjouit d'accueillir notre correspondant québécois préféré, Pierre Lapointe.
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0: Pierre Lapointe qui va nous reparler de son album, vous savez, les chansons démodées pour ceux qui ont le cœur abîmé. Et puis, il est en couverture de Têtu avec un autre Pierre francophone, Pierre de Mar. Alors, on a envie de savoir si cette carrière de mannequin va peut-être nous mener quelque part, je ne sais pas. Et puis, les projets à venir aussi de Pierre Lapointe. Tout ça va lui être demandé tout à l'heure dans Décibel. Je souffle parce que je m'en veux un peu, parce qu'en fait la programmation musicale de l'émission, je vous raconte un peu les coulisses, je la prépare 5-6 jours avant et j'avais prévu de passer les Rita Mitsouko, c'est comme ça. Alors pas pour rendre hommage à Catherine Ringer, évidemment puisqu'on a appris sa mort il y a 2 jours, non c'était pour faire la fête en fait, pour célébrer les 40 ans de l'album The No Comprendo sorti le 20 septembre 1986, ça fera pile 40 ans dimanche et je m'étais dit on va commencer l'émission avec un grand sourire et avec une chanson qui donne de l'élan et plein de joie. Alors voilà, Catherine Ringer nous a quittés, vous le savez, on lui a rendu hommage sur l'antenne d'ici et c'est comme ça. Voilà, elle le disait beaucoup. Elle faisait pas que le chanter. Allez, les Rita Mitsouko, c'est parti.

0: entendre la voix de Catherine Ringer ce soir en ouverture de Décibel. On lui a rendu hommage mardi soir. L'émission est encore en ligne. Et puis elle était venue nous voir aussi plusieurs fois dans Décibel. Elle aimait bien venir dans l'émission. Donc voilà, toutes les réécoutes sont dispo. Il doit me rester aussi des petites vidéos. Je vous les partagerai sur les réseaux sociaux.
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0: Coup de cœur du jour nous est livré par le label Afterlife Records. Il s'agit d'un artiste qui s'appelle Thanks for Crying. Vous voyez, dans les années 80, quand Indochine parlait du troisième sexe, bah ça y est, on y est, Thanks for Crying. C'est même pas intéressant de dire fille, garçon, c'est l'artiste Thanks for Crying qui a invité Yoa et Safia Nolin. Et ensemble, ils chantent une chanson qui s'appelle Bizarre, et qui n'est pas du tout bizarre d'ailleurs. Je pense qu'elle va vous faire du bien dans le cœur et dans l'âme. Elle est tirée du premier album de Thanks for Crying, Bizarre.

0: elle est belle, hein, cette chanson. C'est Thanks for Crying, le nom de l'artiste français. La chanson Bizarre et cette version que vous venez d'entendre avec Yoa et Safia Nolin. J'espère que vous avez vos passeports, les enfants, parce qu'on va partir au Canada avec notre invité Pierre Lapointe. À tout de suite.
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1: Je vous ai promis Pierre Lapointe, les amis. Il est avec nous. Bonsoir, Pierre.
2: Bonsoir à tous.
1: À chaque fois, j'oublie à quel point, évidemment, j'adore votre voix, votre musique et tout, mais vous êtes d'une élégance. Pierre Lapointe porte une petite chemise que je soupçonne être Vivienne Westwood.
2: Alors, on ne nommera pas la marque, mais oui.
1: Elle, on peut, c'est une légende
2: oui,
1: quand même.
2: C'est, ah oui, elle a quand même révolutionné beaucoup de choses et elle a une belle doctrine de vie.
1: Exact, oui, c'est ça. Oui. T'es bien punk comme on aime. Alors, c'est l'élégance incarnée, Pierre Lapointe. Il y a plein d'actu, la couverture de Têtu, notamment, comme avec Pierre Demar et tout, on en parlera tout à l'heure. Mais j'avais envie de commencer, Pierre, déjà en écoutant quelques notes de cet album, 10 chansons démodées pour ceux qui ont le cœur abîmé, qui s'est transformé en 13 chansons démodées
2: comme
1: pour
2: par
1: ceux
2: magie.
1: Qui ont le cœur abîmé. C'était en janvier et on adore.

0: 10 puis 13 chansons donc avec lesquelles vous avez fait une grande tournée chez vous au Québec et puis chez nous en France, l'Hyper Weekend Festival ici à la Maison de Radio France.
1: On a ouvert la tournée et ça a souligné la sortie de l'album le soir même.
0: C'est ça.
1: On était hyper fiers d'être là.
0: Et en fait, vous avez vécu comme ça 2 ans en fait avec cet album.
1: 2 ans en janvier prochain et je n'ai pas arrêté depuis janvier 25, j'arrête mi-décembre 26.
0: C'est ça, vous terminez au Québec la tournée.
1: Oui, c'est ça, exactement. Là, je suis ici pour un petit aller-retour, comme vous le disiez tout à l'heure, je suis ici pour la release party du Têtu Magazine, dont je fais la couve avec Pierre Demain. Mais sinon, je continue, je suis en spectacle samedi à Toronto,
0: c'est
1: le 19.
0: Et oui, cet homme a un bilan carbone absolument désastreux.
1: Il ne faut pas parler de ça.
0: Voilà, mais il distribue du bonheur des deux côtés de l'Atlantique, et ça, ce n'est pas le cas de tout le monde. Pierre, donc 2 ans avec ces chansons-là sur scène, mais en vrai, il y en a certaines que vous avez écrites pendant la pandémie.
1: Oui.
0: Donc il y a certaines de ces chansons avec lesquelles vous vivez depuis maintenant 6 ans.
1: Oui.
0: Comment ça se passe? Est-ce que ça vous a apporté autant de bonheur qu'à nous?
1: Moi, ça me fait plaisir parce que j'écris des chansons souvent et elles dorment pendant plusieurs années et je les retrouve. Ensuite, sur l'album, elles ont une certaine forme. Comme l'album est très orchestré, il y a beaucoup d'instruments.
0: Ah oui.
1: Et sur scène, j'étais accompagné d'un duo de pianistes qui sont spécialisés dans le piano 4 mains, le duo Fortin Poirier, deux grandes virtuoses du piano, qui étaient avec moi d'ailleurs à l'Hyper Weekend Festival. Et donc, j'ai redécouvert toutes ces chansons-là alors qu'elles venaient de sortir sous une autre forme.
0: Ouais.
1: Et je suis assez choyé, flatté, ému, touché de voir que depuis mes débuts, j'ai toujours sorti des albums qui n'étaient pas nécessairement en lien avec mes spectacles, dans le sens où c'était souvent le répertoire de l'album qui était mis de l'avant durant la tournée, mais j'ai un grand répertoire, puis j'ai toujours utilisé la scène comme une autre forme de travail, de recherche, et je suis heureux parce que les gens me suivent, ils ne viennent pas écouter l'album tel quel, ils viennent voir un de mes spectacles, ils sont curieux, et pour moi, c'est une grande fierté d'avoir réussi à amadouer le public à ce point-là.
0: Alors, mieux que amadouer, parce qu'on ne va pas se mentir, les Français sont dingues de vous, Pierre Lapointe. On vous adore. Est-ce que vous avez reçu cet amour-là? Est-ce que vous l'avez senti? Parce que vous avez fait de nombreuses dates en France, là, récemment.
1: Oui, je le sens. Oui, je sens une certaine, un grand respect de mon travail, de tout le monde dans l'industrie. Puis les gens qui viennent voir mes concerts, j'ai vraiment l'impression que je suis comme un secret bien gardé pour eux. Parce que souvent, ils me connaissent, les gens autour ne me connaissent pas nécessairement.
0: Est-ce que tout le monde connaît Céline Dion?
1: Oui, Céline, c'est certain.
0: On est obligé de la partager avec le monde entier.
1: Ouais.
0: Pierre, c'est vrai que parfois, on a envie de vous garder juste pour les gens qui méritent.
1: Ouais, peut-être, mais je sens que les gens qui viennent dans la salle, ce sont de vrais mélomanes et qui me suivent depuis plusieurs années. Ceux qui me découvrent sur scène pour la première fois, souvent, pas mal toujours, reviennent, parce que je sais créer des moments. Donc ça me touche de voir que, oui, la francophonie s'ouvre, parce que quand on est en Amérique du Nord, en plus, c'est qu'on décide de chanter exclusivement en français, parce que je chante pas du tout en anglais, j'ai chanté en créole, en allemand, avant de chanter en anglais, avant de chanter en anglais. Pour moi, c'est sûr que les portes s'ouvrent pas facilement partout. Dans les algorithmes, on est placé à la fin de tout, comme on est en Amérique du Nord. Les États-Unis s'intéressent pas vraiment à nous, mais le Canada anglais non plus, pas tellement. Donc, le seul marché qui s'ouvre à nous, c'est le marché francophone en Europe. Donc, quand je viens et puis que je vois les gens qui se déplacent et puis que je vois qu'on a un Olympia complet et puis qu'on fait 2 soirs au Bouffe du Nord, pour moi, c'est une grande, grande réussite après toutes ces années à faire des allers-retours comme ça.
0: Félicitations à l'homme qui prend l'avion plus vite que son ombre, Pierre Lapointe.

Sur cet album, 10 puis 13 chansons démodées pour ceux qui ont le cœur abîmé. Il y a cette merveille qui s'appelle Le Secret que nous allons écouter maintenant, car je pense que c'est une excellente introduction aussi à la conversation que nous allons avoir ensuite à propos de votre couve du magazine Têtu.

0: au-delà d'être un enchantement qui nous ramène dans les grandes heures de la variété française, tout ce qu'on aime des années 60, 70. C'était l'idée, hein, Pierre, évidemment,
1: oui, complètement,
0: cet album.
1: Complètement.
0: Au-delà de ça, il aborde des thèmes et dans cette chanson, Le Secret, on repense à tous ces chanteurs. Ça touchait plus les chanteurs que les chanteuses. Parce que les chanteuses lesbiennes, c'est encore un truc vraiment à part, mais les chanteurs qui étaient homosexuels et qui cachaient et qui ne pouvaient pas dire de qui ils étaient amoureux, c'est à eux que vous pensiez en écrivant ce texte?
2: En fait, cette chanson-là était écrite pour une chanteuse.
0: C'est pas
2: et on
0: vrai.
2: Sait rien sur sa vie. Donc, je pensais pas du tout à ça, puis je l'ai reprise telle quelle. Tout à coup, ça a pris tout un autre sens.
0: Ah oui?
2: Et puis, je trouve ça intéressant parce qu'en effet, on peut faire des liens avec cette période où il fallait fermer sa gueule, comme on dit en bon français.
0: Rester dans le placard.
2: Et ouais. Avoir des fois des faux mariages ou des oui. fausses copines ou des, pour essayer de pas perdre ses contrats, de pas perdre son public. Et donc, aujourd'hui, heureusement, on n'en est plus là. Mais ça reste encore compliqué. D'ailleurs, à une époque, en 2012, moi, j'ai écrit ma première chanson. Pour la première fois sur mon album Punkt, je parlais de l'amour entre hommes de façon très ouverte, parce que j'en parlais avant, mais j'avais une poésie, disons plus vaporeuse.
0: Ouais.
2: Ça restait plus abstrait.
0: On prenait qui voulait, quoi.
2: Oui, c'est ça. Puis ouais. Ça me dérangeait pas. J'étais très bien, j'étais très à l'aise. Mais j'en parlais pas publiquement. Et un jour, le jour où j'ai commencé à chanter l'amour entre hommes dans des chansons, je me rappelle de m'être senti très très seul parce que je me suis rendu compte qu'il n'y en avait pas en francophonie. Dans la francophonie, il n'y en avait pas. Il n'y avait pas encore Angèle, il n'y avait pas encore Pomme, il n'y avait pas Safia Nolin, il n'y avait pas Edith de Préto. Et je me rappelle avoir vécu un grand grand vertige de solitude et une peur aussi. Puis en même temps, je me suis dit, allez, il est trop tard, les chansons sont bonnes, on ne les change pas, on les sort comme ça.
0: Et quand vous avez débarqué en France aussi, c'était en pleine manif pour tous.
2: C'est ce qui a fait que j'ai décidé d'écrire là-dessus, parce que j'ai vécu un grand choc. Parce que chez nous, oui, il y a de l'homophobie, de la transphobie, il y en a partout. Mais elle est beaucoup plus complexée que chez vous. Chez vous, il y a quelque chose, il y a une agressivité, une violence qu'on n'a pas en Amérique du Nord, en tout cas pas au Canada, surtout pas au Québec, surtout pas à Montréal. Donc je l'ai pris en pleine gueule, je parlais avec mes amis qui étaient complètement consternés, qui me disaient « mon oncle et ma tante sont allés aux manifs pour tous ». On se disait « mais ils sont en train de dire que t'es pas apte à élever un enfant, mais qu'est-ce qui fait qu'un hétéro serait plus qu'un gay ?» Ouais. C'était d'une violence absolue.
0: Et que ça allait salir le mariage.
2: Oui, toute l'image rose avec pour ouais, tous, ouais. Alors que tous, ça exclut des gens.
0: Ouais.
2: Tout ça était très, très machiavélique et je l'ai vécu tellement violemment que je me suis dit, à partir de maintenant, il faut parler de façon douce, mais il faut parler de notre réalité, il faut parler de qui on est.
0: Alors justement, vous êtes en couverture, Pierre Lapointe, du
2: oui.
0: magazine Gay. Têtu,
2: oui.
0: Avec un autre Pierre qu'on aime beaucoup, Pierre Demar, Festival de Pierre.
2: Ah bah,
0: Festival de Pierre, un Belge, un Québécois. La couve est absolument magnifique. Et vous signez aussi un édito, vous êtes
2: oui.
0: rédacteur-chef invité,
2: oui.
0: Un édito dans lequel vous appelez justement à la douceur.
2: Bah, c'est qu'il y a tellement de haine en ce moment, et on nous demande constamment de prendre un camp. En fait, on est pour, on est contre, on peut être bouleversé, blessé, de voir des humains mourir, de voir des humains, point, qu'importe leur allégeance politique, leur religion, leurs origines. Moi, j'en ai un peu rien à foutre. J'aimerais bien qu'un jour, on parle de l'être humain en oubliant cette espèce d'idée de frontière et de territoire qui doit appartenir à quelqu'un, ou parce que tant qu'on sera dans la rancœur, dans la haine et dans la vengeance, on s'en sortira pas. En fait, on est dans un méga cercle vicieux. Donc, ce que je demande dans mon édito, et vous irez lire, c'est très très bien écrit.
0: Ça vient de sortir.
2: Ça vient de sortir.
0: Vous pouvez pas rater la couve. Ils sont beaux, Pierre Lapointe et
2: ouais,
0: Pierre Demar.
2: On est en or. Oui, le stylet, ça fait, les stylistes ont fait un super travail, et nous, bon, on est pas mal aussi.
0: Ah oui.
2: Ce que je demande, c'est justement de pas répondre à la haine par la haine, de répondre à la haine seulement en étant qui on est, qu'importe qui on est, puis en prônant des valeurs d'ouverture, de curiosité et puis d'amour. Voilà.
0: L'amour a le dernier
2: c'était,
0: mot.
2: C'était mon moment hippie de la soirée.
0: J'adore. Très John Lennon et Yoko Ono. La totale. Pierre Lapointe est notre invité. Restez dans le coin, les amis. Décibel revient.
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3: Et nous commençons avec un rappel. Le casque est désormais obligatoire en Ardèche pour les usagers des trottinettes électriques et autres engins de déplacement personnel motorisés, gyropodes, monoroues, hoverboards, etc. Une mesure prise par le préfet de l'Ardèche qui vise à mieux protéger les usagers et lutter contre l'accidentalité. Tous ceux qui circuleront sans casque homologué ou sans l'avoir correctement attaché s'exposent à une amende de 35 euros. En Ardèche toujours, la Chambre des métiers et de l'artisanat propose une formation. Apprenez à créer facilement vos propres vidéos professionnelles. La vidéo est devenue un véritable atout pour les artisans afin de présenter son savoir-faire, de mettre en valeur ses réalisations et de gagner en visibilité sur les réseaux sociaux. L'objectif, vous rendre autonome pour créer des contenus professionnels attractifs et adaptés à votre activité artisanale. Cette formation a lieu à Guilly-en-Grange. Inscrivez-vous dès maintenant sur le site internet de la Chambre des métiers et de l'artisanat.
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0: On se régale ce soir, car Pierre Lapointe est l'invité de Décibel en ce jeudi soir. Ça fait drôlement plaisir. Pierre, je voulais vous remercier, mais aussi un peu quand même vous dire, oh là là, vous m'avez bien fait pleurer avec votre chanson « Je déteste ma vie » dans la bande originale de la série « Empathie ». C'est une série avec un acteur français que nous on adore qui s'appelle Thomas N. Gijol, qui est normalement un type très rigolo, etc. C'est pas une série forcément très marrante, hein, voilà, sur la santé mentale, la psychiatrie, etc. Et il y a un moment dans la série, votre chanson arrive. Et là, ça m'a foutu par terre, j'ai pleuré comme un bébé. Je voulais savoir si, quand on veut mettre une de vos chansons dans une série, dans une pub, dans un film, comment ça fonctionne?
2: En fait, j'ai un éditeur, un représentant qui gère tout ça, qui reçoit l'appel, qui regarde l'offre. Dans le cas d'Empathie, bon, c'est une série québécoise. Ce qui est cool au Québec, c'est qu'il y a, j'ai envie de dire, une certaine forme de protectionnisme. Donc souvent, les scénaristes et les gens à la réalisation vont aller chercher des chansons québécoises pour aider le récit de leur série. Et normalement, je dis toujours oui au Québec, parce que c'est une belle façon, je trouve, de se tenir entre nous. C'est des petits revenus. Dans le cas d'Empathie, c'est un peu plus payant parce que c'était sur une grande plateforme de téléchargement, d'écoute en ligne. Donc, j'accepte toujours, surtout Madame Ropré, qui a écrit la série, qui est
0: oui,
2: une
0: bravo
2: actrice
0: à elle.
2: Extrêmement ouais, qui drôle, aussi, qui ouais. joue le rôle principal. Quand j'ai lu le scénario, je dis bah oui, on va y aller. Maintenant, j'avais lu que c'était la chanson pratiquement au complet, mais oui. j'avais pas compris l'impact que ça allait avoir parce que j'avais pas lu le scénario de toute la série. Faut savoir que l'épisode commence et on a la chanson du début à la fin et qu'elle en fait c'est l'épisode où on comprend tout le passé de l'actrice principale, du personnage principal. Donc oui, ça donne une place extraordinaire à cette chanson, puis j'ai l'impression que ça décrivait exactement ce que le personnage vivait. Ouais. C'est très émouvant de voir comment une chanson voyage. D'ailleurs, quand la série est sortie en France l'automne dernier, ça a eu un grand éclat. Et puis ça m'a vraiment ça m'a fait plaisir de voir que les gens l'écoutaient, la cherchaient ouais. sur Shazam. Et donc c'est une belle façon de faire revivre une chanson qui aujourd'hui a 15 ans. Donc oui, c'est cool.
0: Si vous m'avez fait pleurer très fort avec cette chanson qui est arrivée dans la série, j'espère que je ne vais pas vous faire pleurer en vous faisant écouter une voix que vous connaissez, une voix que vous appréciez, je sais, puisque il y a deux jours, quand on a appris la disparition de Catherine Ringer, vous avez écrit un petit texte sur elle sur Instagram qui m'a beaucoup touchée.

0: C'est la bande originale du film Tati Daniel. C'est un film culte en France, je ne sais pas si au Québec.
1: Je ne connais pas.
0: Ah, voilà. C'est une vieille dame très très méchante. Mais très très méchante, c'est-à-dire que vraiment acariâtre, menteuse, voleuse. Voilà. Et donc la chanson s'appelle La complainte de la vieille salope.
1: Voilà. Pourquoi pas.
0: Et Catherine s'est fait un plaisir de l'interpréter. Catherine Ringer, elle représentait quoi? Qui pour vous, Pierre Lapointe?
1: Faut savoir que le premier contact que j'ai eu avec Catherine Ringer et Fred Chichel, Rita Mitsouko, c'était dans le El Québec, un petit encadré qui parlait de l'album No Comprendo, qui venait de sortir avec une photo d'eux du clip de C'est comme ça, avec les cheveux collés, puis les bas noirs et blancs. Et je me rappelle d'avoir été scotché devant la photo. Et ça, c'était en 86, 87.
0: C'était il y a 40 ans.
1: Donc, j'avais 5-6 ans. Ouais. Donc, je me souviens de ça, parce que l'image était très, très belle. Et après ça, c'est les clips de NB et de Marcia Baila qui m'ont complètement absorbé. Puis quand je suis tombé dans l'adolescence, j'ai acheté le Marc et Robert en vinyle, j'ai acheté nos Comprendo, j'ai réussi à les trouver, parce qu'il faut savoir qu'au Québec, c'était pas aussi facile à trouver qu'ici.
0: Bien sûr.
1: Ça restait des artistes qu'on avait en importation, puis c'était pas tous les albums qui étaient distribués. Donc, l'album, c'était quoi déjà avec Les Amants
0: C'est Variety.
1: Variety avec, non, je ne sais plus, mais bref, cet album-là.
0: Les Amants, c'était System D, 93.
1: System, oui,
0: donc là, vous
1: System
0: êtes ado.
1: D. Donc là, je suis ado, j'ai 12 ans. Le clip Les Amants est arrivé avec Mondino, je crois, qui avait fait la photo, qui était magnifique. Et je me rappelle avoir enregistré sur le VHS le vidéo que je repassais en loop. Et je suis devenu fan. Je les ai vus pour la première fois sur scène au Franco de Montréal. Ça devait être en 2000. Ouais. Et puis, avec l'album Cool Frénésie, à peu près cette époque-là. Et puis, je suis resté fan. J'ai croisé Catherine Ringer, je la connais pas, c'était pas une amie, c'est ce qui est toujours délicat quand les gens meurent, on dirait que tout le monde, c'était tout le temps
0: leur amie. Oui, c'est les amis de tout le monde.
1: C'était pas une amie, mais elle a été très chouette parce qu'au Francofolie de Montréal de 2008, si ma mémoire est bonne, je faisais un grand spectacle et puis le journal La Presse nous avait jumelés pour faire une interview ensemble et elle avait refusé. Fred Chichin venait juste de décéder.
0: Oui, c'était l'année puis après.
1: Elle était venue me voir en répétition pour me dire, écoute, on le fait pas ensemble, prends le pas personnel, je te trouve très cool. Et puis on avait discuté un peu, je l'avais présenté à l'équipe. Je l'avais trouvé vraiment chouette d'avoir pris la peine et le temps de faire ça. Et puis après ça, on s'est recroisés ici, d'ailleurs, à la maison de la radio. Et c'est... je trouve que c'est un bel exemple, et en francophonie, il n'y en a pas tant qui ont réussi à faire le pont entre la culture d'avant-garde et la variété, la grande chanson,
0: le grand
1: variété
0: public, ouais,
1: française. Je pense au duo qu'ils ont fait avec les Spikes dans les années 80, début 90, si ma mémoire est bonne. Il y a vraiment un mariage qui s'est fait, et puis elle était... ça fait du bien, les artistes, ça fait du bien quand ils sont libres. Quand ils arrivent à dire ce qu'ils pensent et puis qu'ils s'excusent pas et puis qu'ils parlent des trucs qui étaient moins bien, des trucs qui étaient bien avec une façon d'assumer. Et c'est une grande voix qui nous quitte. J'ai fait une petite vidéo pour lui dire merci et à la fin, j'ai décidé de mettre tout un extrait où elle chante Padam Padam d'Edith Piaf pour la télé. Ça avait été enregistré pour la télé française en 90. L'interprétation est totalement dingue. Elle fait presque rien, c'est accordéon-voix avec une boule à facettes accrochée au plafond. Je vous dis, allez voir la vidéo, tapez sur Google ou allez voir sur mon Instagram ou sur mon Facebook. C'était une interprète, mais hors norme, de très très haut niveau. Donc pour moi, pour qui c'est le métier de chanter, j'ai appris énormément à l'avoir bougé, à l'avoir chanté sur scène. Et cette vidéo-là, pour moi, où elle chante Padam, c'est une classe de maître. Voilà.
0: Pierre Lapointe, merci pour ce bel hommage à Catherine Ringer. On va vous écouter chanter avec un chanteur trompettiste que l'on aime beaucoup.
1: Un petit voyou.
0: Il paraît que faut pas vous inviter tous les deux. Fallait pas nous inviter. Extrait de 13 chansons démodées pour ceux qui ont le cœur abîmé. Pierre Lapointe est notre invité.

0: il faut absolument les inviter tous les deux. Voyou qui rejoint Pierre Lapointe, notre invité de ce soir, pour ce très chouette duo. Il fallait pas nous inviter. Il y en a envie de faire la fête, donc un peu partout dans le monde, et notamment entre le Québec et la France. C'était sur la réédition donc de l'album 10 chansons démodées pour ceux qui ont le cœur abîmé, 10 qui sont devenus 13. Vous avez le goût des duos, Pierre? Vous avez envie sur le prochain album d'inviter du
1: monde? Ouais, je réfléchis à des gens. Il faut toujours. C'est délicat parce qu'il ne faut pas faire des duos pour faire des duos.
0: Non, bon. Ah non, faut que
1: Voyou,
0: ça ait du sens.
1: Voyou, c'est un ami. On s'est croisés en tournée souvent. Ouais. Puis à un moment, j'ai dit, hey, on écrit ensemble. Et puis on ne s'en est pas rendu compte. Puis c'est notre amour commun de la musique brésilienne qui est sorti au moment de l'écriture. Puis on trouvait ça très drôle, donc on l'a amplifié. Je pense à Clara Luciani aussi, avec qui j'ai écrit Qu'est-ce qu'on y peut, qui est une chanson magnifique.
0: Mélissa Lavo aussi.
1: Mélissa Lavo aussi, on a fait une chanson de Noël en créole, en haïtien. Ouais. Donc pour moi, c'est des amitiés qui finissent par s'extrapoler en chanson. Mais je ne veux pas pousser les choses. Donc j'ai des idées pour le prochain album. Il faut que j'ai quelque chose à dire. Il faut que ça soit justifié derrière.
0: Et puis vous allez avoir un emploi du temps un petit peu chargé en 2027, puisque vous allez chanter dans la version symphonique de Notre-Dame de Paris.
1: Eh ouais.
0: Vous serez Gringoire.
1: Eh ben oui.
0: Donc c'est un peu le narrateur de l'histoire.
1: C'est moi qui vais jouer le rôle qui a été créé sur mesure pour Bruno Pelletier. Ce qui fait un peu peur.
0: Oui, parce que du coup,
1: c'est moi qui chante le temps des cathédrales. Ouais. Ça va, je suis capable. Mais je pense que si j'avais été proche vocalement ou dans mon identité de Bruno, j'aurais été paniqué.
0: Oui.
1: Là, l'avantage, c'est que je suis tellement à l'opposé. J'ai un grand respect pour lui. Et puis, en fait, je ne serais jamais capable d'accoter sa voix. C'est un grand gymnaste vocal. Donc, moi, je vais jouer plus la théâtralité que... Mais quoi qu'il jouait très bien la théâtralité aussi, quand même lui qui a créé le rôle. Mais ça va être un exercice intéressant. Je ne suis pas certain que j'aurais accepté si ça avait été une version avec les costumes, les maquillages,
0: voilà,
1: les décors
0: là,
1: et tout.
0: Là, il n'y a pas le décor.
1: Non,
0: et tout. Par contre, il y a un orchestre.
1: C'est l'orchestre, oui, l'orchestre philharmonique de Montréal. Un orchestre qui s'est spécialisé dans la reprise de grandes musiques de films, de jeux vidéo. C'est deux mecs hyper cool qui ont participé il y a quelques années. Et donc, ils ont décidé de remettre cette œuvre-là. J'ai envie de dire de mettre de l'avant le côté orchestral, le côté musical,
0: ouais,
1: parolier.
0: Écouter les chansons,
1: ouais,
0: aussi.
1: Exactement.
0: C'est vrai que quand on regarde.
1: Distrait par une mise en scène, quoique c'est très intéressant dans une comédie musicale d'avoir une mise en scène. Mais j'ai trouvé l'exercice, la proposition de l'exercice assez intéressante, donc j'ai accepté. Donc je vais faire ça. Je crois qu'il y a 6 dates à date qui ont été annoncées.
0: Exactement. Et ça commence au printemps 2027, ouais, et c'est jusqu'au mois de juin, pour le moment au Québec,
1: ouais,
0: évidemment.
1: Et
0: mais
1: c'est
0: ça
1: la
0: cartonne.
1: Première fois que je chanterai Richard Cochiante. Pas la première fois que je vais chanter Plamondon, parce que Plamondon, je l'ai chanté, mais
0: j'ai jamais chanté un petit « J'ai attrapé un coup de soleil » dans un karaoké.
1: Non, elle n'est pas très connue chez nous, cette chanson-là. Nous, c'est Question de feeling qui est très connue chez nous.
0: Oui, oui.
1: Ça, j'ai chanté, mais genre en faisant la vaisselle ou en cuisinant avec mon amoureux, on chante souvent Question de feeling. Mais j'ai pas chanté. Bref, ça va être la première fois. Et je suis très, très honoré parce que c'est une très, très grande œuvre qui a fait rayonner le français partout sur la planète. Et tout ce que Plamondon a touché, pour moi, reste très émouvant. C'est un homme qui m'émeut beaucoup. J'ai la chance de le connaître et puis de l'avoir côtoyé souvent. Puis c'est un mec hyper généreux qui a une grande, grande, grande culture. Et je pense que les gens sous-estiment l'impact et l'importance qu'il a eu dans l'histoire de la chanson puis dans l'histoire de la francophonie. Puis ça me touche toujours de chanter les mots de Luc.
0: Et vous les chanterez donc l'année prochaine. Merci infiniment d'être venu nous voir, Pierre Lapointe.
1: Ça m'a fait extrêmement plaisir d'être là.
0: Félicitations pour votre couve de têtu.
1: Oui, têtu. Allez acheter le têtu.
0: Voilà, lisez Pierre Lapointe. Vous qui l'écoutez, lisez-le aussi. Vous n'allez pas être déçus. À très bientôt, Pierre.
1: Merci.
0: Merci. 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

0: Alice Combier.
1: J'ai envie d'été.
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2: C'est l'heure du Blind Test. À gagner ce soir, c'est le nouvel album du groupe Europe. Et si, vous connaissez Europe. Après, cette chanson est toujours un tube. Le chanteur Joey Tempest a été notre invité la semaine dernière dans Décibel et il nous a filé des nouveaux albums qui vont sortir que vendredi prochain. Et non seulement il nous les a filés, mais en plus il les a dédicacés. Donc on en a offert aux auditeurs du Blind Test le soir de la venue de Joey Tempest. Mais il nous en reste deux albums dédicacés qui sont donc à gagner ce soir au Blind Test. Viennent jouer avec nous Olivier et Christophe. Bonsoir messieurs.
3: Coucou, bonsoir.
2: Bonsoir. Alors, Olivier, comment ça va?
3: Eh bien, écoutez, ça va pas mal. Je suis très content parce qu'en fait, j'ai écouté un petit peu sur Internet des extraits de cet album de Europe et je suis très content parce qu'en fait, c'est vachement bien.
2: Hein. Ouais. Oui. Alors, pour le coup, il est vraiment hyper réussi.
3: Il est très rock, hein, et dans l'esprit de Final Countdown. Hein.
2: Oui, c'est ça. C'est-à-dire que les voix sont mises en avant. On parle de vrais sujets. Et puis, il y a trois ou quatre bonnes idées dans une seule chanson. Donc, c'est là où on se dit qu'effectivement, ils sont bourrés de talent. Donc, Olivier, fan de Europe, Europe, oui. Comme il nous dit.
3: Vous avez vu en concert, ils étaient en première partie du groupe Scorpion.
2: Oh là là. Ah, la doublette était pas mal, là.
3: Ah
2: franchement.
3: Oui,
2: ah oui. Ah, ça valait le coup de sortir de la maison ce jour-là.
3: Ah bah là.
2: Christophe, qui est avec nous, fan aussi, je crois, de Europe, on est d'accord, hein?
4: C'est exactement ça, Émilie.
2: Et oui.
4: Fan depuis 40 ans. Effectivement, je les ai vus 5 fois en concert, je pense.
2: Oh là là.
4: Je les ai vus en première partie de Scorpion également.
2: Ah, très bien.
4: C'était à Toulouse, il y a quelques années. Je les ai vus à Marseille, je les ai vus à Barcelone. À la cité de Carcassonne, ouais. Notamment. Bon, bref.
2: Ouais. Ok. Donc, on a des vrais
4: par cœur.
2: Fans. Et alors, comme je suis un petit peu malicieuse, j'ai décidé de faire un blind test autour du thème disco française.
4: Ah, ouais, magnifique.
3: Allez, alors,
2: parce
3: d'accord.
2: Que je me suis dit,
4: bon, pour les deux candidats.
2: Ils aiment le hard rock suédois. Eh ben, on va leur faire deviner des chansons disco françaises. Mais c'est pas grave, puisque je le rappelle, pour celles et ceux qui se disent, mon Dieu, mais quelle cruauté, cette animatrice. Pas du tout. En fait, tout le monde gagne au blind test de Décibel. À partir du moment où vous participez, vous gagnez. Donc, je peux d'ores et déjà vous annoncer, Christophe et Olivier, que vous repartez chacun avec un exemplaire dédicacé par le chanteur, un exemplaire du nouvel album d'Europe. C'est gagné pour vous deux.
3: C'est trop bien, merci.
4: C'est magnifique.
2: Ah.
4: Super.
2: Allez, maintenant, on se met en mode disco et vous allez me retrouver, j'en suis sûre, le nom des interprètes des chansons qui arrivent.
4: Olem.
2: Olivier et Christophe. Eh ben non, même pas. Première chanson, il faut me dire qui la chante et n'oubliez pas de me donner votre prénom avant de me donner la réponse pour que je sache lequel de vous deux est le plus rapide, ok?
3: Oui, ok.
2: Allez, c'est parti. Première chanson disco made in France. Dites-moi, qui chantait ça?
3: Olivier.
2: Olivier.
3: Claude François.
2: Oui, bravo.

0: Forever, Clo-Clo qui essaie de rattraper la mode du disco. Et pour le coup, il a sorti, c'est vrai, une belle chanson. Un point pour Olivier. On continue.
1: Olivier. Comment elle s'appelle? Dalida.

0: Et alors, Olivier, en fait, on peut être fan de hard rock et de disco en même temps. Voilà, c'est ça l'idée.
1: Ah bah oui, moi je suis très pour l'éclectisme, comme ils disaient les
0: J'en ai fait quand j'étais jeune, moi aussi, de l'éclectisme.
1: C'est fatigant, l'éclectisme.
0: Pour ceux qui n'ont pas la ref, allez voir les sketchs des Inconnus, oui. Les enfants. Voilà. Bon, Olivier a marqué 2 points. Olivier, il va falloir que Christophe marque 1 point, je pense.
1: Oui, donc il faut se faire du sur cet extrait. Je le laisse.
0: Ah bah oui, parce que Christophe, il peut pas garder sa street cred hard rock, alors que nous, on s'est roulé dans le disco.
2: Non, pourtant, je suis éclectique moi aussi.
0: Ah.
2: Terrain, on va dire.
0: Bon, allez, Christophe, celle-là, allez. On y va.

0: Il porte le même nom que Bruel, mais lui n'a jamais fait de mal à personne.
1: Il est suisse, Patrick Hernandez.
0: Alors non, c'est un autre Patrick.
1: Il est suisse.
0: Ça commence comme jus d'orange. Oui, bravo.
1: Patrick Juvet. Oh,
0: Juvet. Bravo Christophe et Olivier.
1: On a sauvé l'honneur.
0: Vous avez été parfait et vous avez bien mérité vos cadeaux de rocker dédicacés donc par Joey Tempest, le chanteur de Europe. Alors on n'a pas le droit de vous envoyer l'album aujourd'hui parce qu'il sort que vendredi prochain, mais on vous l'enverra jeudi prochain, comme ça vous le recevrez le jour de sa sortie. Ok.
1: Waouh, c'est magnifique. Merci.
0: Merci à tous les deux. Je vous embrasse.
1: Merci.
0: Merci d'être venu jouer avec nous. Et puisqu'on reste dans le French Disco, on accueille sans doute les meilleurs représentants actuels, le duo Sébastien Tellier et Juliette Armanet. La chanson s'appelle Attraction.

0: the Night, c'est la version anglaise. Attraction, la version française. Sébastien Tellier a eu la bonne idée d'inviter Juliette Armanet pour son retour discographique. Vous connaissez la maison, on a envie de dire, vivons la suite.
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0: C'est l'heure de la chanson anniversaire et aujourd'hui, on envoie 1000 bises, ou au moins 58, à Philippe Fragione. Oui, ça c'est à l'état civil. Akhenaton, son nom de rappeur, né le 17 septembre 1968 à Marseille, AKH du groupe I Am. Il a 58 ans, il a un tube qui a une trentaine d'années et qui n'a pas pris une ride. Alors, je vous propose qu'on le partage ensemble, ce Mia. Un délice.

0: Joyeux anniversaire à Akhenaton et merci pour George Benson hein, qui nous a offert, avec en plus Sébastien Tellier et Juliette Armanet, un joli petit quart d'heure disco pour terminer l'émission. Allez, Décibel, c'est fini pour ce soir. Merci à l'équipe. Il y avait Cindy Le Grumelec, Omaïma Abaz, Iris Guitoni, Thierry Boffa et Mélodie Chaïb. Demain, on parlera de Céline Dion avec un journaliste très informé sur son comeback.
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0: Belle soirée à l'écoute d'ICI à 20h. C'est Éric Bastien qui débarque. Il n'y a pas que Paris dans la vie. 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
4: Salut à tous, bonsoir, bienvenue et merci de vous être connectés comme vous le faites chaque soir pour partager ce rendez-vous feel good de début de soirée. Une balade dans toute la France qui va mettre en lumière le patrimoine, votre patrimoine, celui de notre pays à travers le regard d'un invité au parcours inspirant. On ira aussi découvrir de belles initiatives à travers ce que vous entreprenez en France. On ira notamment dans le Gard à la rencontre d'un professeur du monde du vivant, un éducateur environnement qui nous donnera envie d'observer ce qui nous entoure. Nous irons faire un tour à Nice pour vous donner la parole en relançant aussi le débat sur la gratuité des transports. Bienvenue jusqu'à 21h. Je reçois ce soir un jeune entrepreneur connecté, créateur de Payotte, un homme passionné qui a su se mettre au service du savoir-faire français et tout ça grâce à un faux départ. Vous allez le découvrir. Comment a-t-il réussi? Qu'est-ce qu'il a inventé? Par où il est passé? Dans quel lieu pour en arriver là? Dans Il n'y a pas que Paris dans la vie, je reçois Olivier Gély. Bonsoir Olivier.
5: Et bonsoir.
4: Je crois que c'est clair, vous venez pas du nord de la France.
5: Ah non, l'accent, j'ai le package.
4: Ça fait plaisir, ça fait du bien, c'est chantant ça.
5: Ouais.
4: Mais alors du coup, c'est marrant parce que vous venez de Perpignan. Quand vous vous baladez un peu partout en France, vous êtes choqué par les accents que vous pouvez découvrir des uns ou des autres?
5: Mais c'est surtout l'inverse. Chaque fois que je viens, ouais, ou que je parle, ou que je pars en visite dans un village qui est, ou une ville qui est au-dessus de Narbonne,
4: ouais,
5: ben déjà on me dit, ah, toi...
4: Ah ouais.
5: Toi, t'es du sud.
4: D'aussi près que ça, entre Narbonne et Perpignan, ah ouais, déjà, ouais, on repère la différence.
5: Narbonne, c'est le nord. Hein,
4: ouais. Non. Orange, c'est le pôle nord pour vous. Lyon, c'est...
5: Ah ben, c'est notre pays, déjà.
4: Ouais. Oh là là. Bon, je suis heureux, en tous les cas, de vous accueillir sur toutes les locales du réseau ICI. On va en parler d'ici 21h, mais on va juste se dire un mot sur le fait que vous êtes le créateur de Payotte. Je l'ai dit, c'est une jeune marque d'espadrilles que vous portez au pied.
5: Oui, c'est ça, exactement. Toujours, je ne les lâche jamais.
4: Alors, d'espadrilles, on le découvrira tout à l'heure. Mais vous avez su réinventer finalement quelque chose d'assez ancestral, hein, un produit,
5: ouais,
4: qui date pas d'aujourd'hui, avec une espèce de modernité aujourd'hui. Vous avez 1500 modèles différents.
5: C'est ça, j'ai plus de 1500 produits d'espadrilles différents sur notre site internet, avec des matières totalement différentes qui vont du 28, de la pointure 28 jusqu'au 50. Donc voilà, c'était un faux départ qui m'a donné cette chouette idée et du coup, je suis parti un matin avec...
4: Alors attendez, vous allez trop loin, parce qu'on va rembobiner finalement votre vie. Et ça commence maintenant. Et découvrir ensemble qui vous êtes et faire ce voyage. Vous allez trop vite en besogne.
5: Allez, allez.
4: Premier lieu, c'est donc Perpignan, vous êtes né là-bas? Vous avez...
5: Exactement.
4: Grandi là-bas?
5: Je suis né là-bas, je suis né à Perpignan en 1985, le 7 janvier.
4: Ouais.
5: Et je suis originaire d'un petit village qui est à 40 km de Perpignan, Saint-Paul-de-Fenouillé. De 1300 habitants.
4: Ouais, alors c'est tout petit village, Perpignan, vous irez un petit peu plus tard parce que c'est un peu la grande ville pour vous, mais Saint-Paul-de-Fenouillé, c'est comme ça que vous le prononcez.
5: Ouais, c'est ça.
4: Région Occitanie, Pyrénées-Orientales. Vous grandissez là-bas, c'est toute votre enfance?
5: Exactement. J'ai fait la maternelle, le primaire, le collège. Donc moi j'ai grandi là-bas, entre la vigne et la garrigue. Donc entre les... c'est vraiment une vallée, on appelle la vallée des Fenouillèdes.
4: Ouais.
5: Donc mes parents sont vignerons. Donc
4: vous étiez, vous avez vécu dans les vignes, quoi.
5: Exactement.
4: Vie,
5: moi, les vendanges, je les connais. Écraser le raisin avec les pieds, je l'ai déjà fait.
4: Ouais.
5: Voilà. Donc, je suis le seul de la famille qui n'ait pas pris cette voie. Mais je ne suis pas parti bien.
4: Alors, tous les autres font exactement, ont suivi les traces de votre papa.
5: Ouais, c'est ça.
4: Les vignes.
5: Exactement.
4: Et vous aviez pas envie?
5: Alors moi j'adorais ce savoir-faire, mais c'était pas ce que je préférais. C'est vrai que quand même c'était un métier où je les voyais, ils étaient assez seuls. Donc partir en plein hiver, aller faire la taille pour 45 hectares de vignes, c'était pas le mon C'était pas mon kiff préféré.
4: Bon, ouais, vous aviez un autre destin.
5: C'est ça, exactement.
4: Vous grandissez avec quel décor au-delà des vignes? Vous viviez dans une grande maison? Ça ressemble
5: alors,
4: à quoi?
5: Alors là, on avait une maison classique, on avait vécu dans un lotissement, mais moi, juste à côté de chez moi, j'avais vraiment la rivière, j'avais cette odeur des herbes du matin, j'avais vraiment le chant des oiseaux. Et nous, on était, voilà, quand j'ai commencé à avoir à partir de 10 ans, on commençait à partir faire des cabanes. On vivait vraiment dans la nature, hein, on se faisait des super goûters avec les copains. Et moi, j'ai grandi vraiment dans la nature, quoi. La forêt, aller chercher les champignons avec mes grands-parents, voilà, me balader au bord de la rivière, aller pêcher. Donc vraiment, voilà, ça c'était vraiment mon quotidien jusqu'à que je parte du collège et que j'aille directement vers Perpignan.
4: Je fais un silence volontairement parce que je crois que vous aimez le silence, Olivier Gély.
5: J'adore.
4: Si vous voulez, on ne parle plus jusqu'à 21h.
5: Ah, oui, mais il faudrait se sentir derrière.
4: Oui, mais alors c'est vrai que c'est quelque chose. Si je vous demandais le lieu où vous aimez vous ressourcer, peu importe le lieu, du moment qu'il y a le silence, quoi.
5: Ah ouais, c'est ça. Mais surtout Saint-Paul. À Saint-Paul, il y a cette odeur qui me rappelle mon enfance, où je me ressource quand j'y vais. Et ouais, franchement, je me régale. Il y a encore ma famille et du coup, quand je vais les voir, c'est vraiment un moment de communion avec moi-même et mon enfance.
4: Vous parliez de la forêt, vous parliez des odeurs, il y avait pas un château ou des châteaux un peu cathares?
5: Oui, il y a les châteaux cathares là-bas.
4: Et bien sûr.
5: Ma mère, elle est vraiment originaire de Saint-Paul-de-Fenouillé, et mon père, toute sa famille, elle est originaire à 5 km, un petit village qui est juste à côté, qui s'appelle Maury.
4: Ouais.
5: Donc c'est là où ils ont en fait toutes les vignes. Et là, il y a vraiment aussi encore dans une vallée où il y a tous les châteaux cathares, avec le château de Kérébus qui domine en fait le village de Maury et qui surplombe en fait toute la vallée des Fenouillèdes.
4: Est-ce que vous avez conscience quand même que c'est génial comme enfance? C'est un décor qui est extraordinaire.
5: J'étais content, mais j'en ai pris conscience plus tard.
4: Ah ouais, parce que c'est un théâtre dont on rêve tous, quoi. Voilà, les cabanes, la forêt, on n'a pas tous eu la chance d'avoir ça.
5: Ben je sais pas. Ben moi, c'est quand j'ai grandi que je me suis aperçu. Évidemment. Mais moi, je me suis aperçu de la chance que j'avais, quoi.
4: L'école. Alors avant le collège, il y avait une école primaire. Vous vous souvenez de votre école primaire?
5: Ouais, ça a toujours été à Saint-Paul.
4: Toujours à Saint-Paul. Toujours à Saint-Paul. Eh ben non, cette école ou pas?
5: Alors c'était le collège Joseph Calvin.
4: Ah, donc, le collège faisait la maternelle.
5: Exactement, il faisait tout.
4: Ok, jusqu'au lycée.
5: Alors jusqu'au collège.
4: En tous les cas jusqu'au collège. Et alors ce sont de bons souvenirs pour vous parce que vous dites voilà, c'est un endroit ensoleillé, c'est un endroit chaleureux. Et c'est vrai que on parlait de votre décor, mais suivre les cours et aller à l'école quand il y a tout ça autour, c'est pas mal aussi. Hein.
5: Ah oui, surtout que pour nous, presque la journée a commencé quand l'école était finie. Hein. Donc on se retrouvait directement avec les copains, même quand on était plus jeune, et on se disait, ce soir à 17h, on se retrouve, on va aller faire des cabanes, on allait se préparer le petit goûter.
4: Ouais.
5: Voilà, on était vraiment. Et puis en fait, tout le monde se connaît. Donc.
4: Viendra Perpignan un petit peu plus tard. Et là, alors c'est un peu plus dur parce que vous allez devoir sortir de votre village pour. Alors c'est pas loin.
5: C'est pas loin.
4: Ouais, mais c'est la ville, quoi.
5: Mais c'est ça, on passait de 300 élèves à 2000.
4: Et ça fait mal.
5: Et ça change. C'est un gros changement de vie. Donc après, c'est vrai que le soir après, quand vous êtes à Perpignan, vous n'allez pas faire des cabanes. Mais ça a été un changement qui fait évoluer et qui fait voir autre chose aussi.
4: Vous dites que c'était comme dans une série télé, là, toute cette période.
5: C'était une série télé parce que nous on arrivait, nous on voyait que ça à la télé. On regardait, voilà. On est de l'époque de Beverly Hills et du coup quand on est arrivé à Perpignan, on a commencé à avoir un peu ce monde-là et donc c'était chouette.
4: Vous m'envoyez une carte postale. Quelle photo vous choisissez sur la carte postale de Perpignan?
5: Alors une carte postale de Perpignan.
4: Ouais.
5: Alors moi j'enverrai le Castillet. Le Castillet.
4: Ah ouais.
5: Ouais.
4: C'est quoi?
5: Le Castillet, c'est une forteresse qui est en plein milieu du centre-ville de Perpignan, qui avait des briques rouilles, un peu comme style, un peu la ville de Toulouse, et qui était une forteresse, en fait, c'était un passage à l'époque quand il y avait la muraille qui était tout autour autour du palais des rois de Majorque.
4: On va reparler de Perpignan et de Toulouse, parce que c'est aussi une ville dans votre carrière et votre vie, votre évolution professionnelle, Olivier Gély, qui va compter. On va ouvrir tout de suite la Revue des Merveilles, les portes de la Revue des Merveilles chaque jour, avec Benoît Prospero qui nous emmène aujourd'hui, et on va quitter votre région, mais on reste dans le sud, hein, on va rester dans le Gard et pas très loin de la Lozère. On part à la rencontre d'un professeur du monde vivant.
6: Et dites-moi, est-ce que vous connaissez la fourmi qui vit juste à côté de chez vous? Ses habitudes, son mode de vie? Alors que pourtant, elle partage le même monde que vous. Avec Ici Gare Lozère, on vous présente Pascal Nardi. Il vit juste à côté d'Alès, à Vézénobre. Et depuis plus de 30 ans, il est éducateur environnement. Et son truc à lui, c'est d'observer et d'étudier. les insectes, les reptiles ou encore les amphibiens. Pourquoi ? Pour changer notre regard sur cette partie du vivant. Et cet amour pour la nature a commencé très tôt.
7: C'est tellement tôt que j'en ai pas le souvenir. Ma mère me racontait que à l'âge de 4 ans, je pouvais bloquer une heure devant une fourmilière. J'étais toujours été attiré par ce qui vivait, ce qui bougeait autour de moi, quoi.
6: Et comment il a appris la vie des insectes, des amphibiens, des reptiles ? Eh ben en lisant, en marchant dans la garrigue, en rencontrant des passionnés. Et donc l'idée pour Pascal, c'est de rendre accessible ce monde. Eh ben oui, parce que quand on ne connaît pas le vivant qui nous entoure, eh ben on peut parfois avoir des préjugés. Très bon exemple avec une rencontre qu'il a faite près de la ville d'Anduze.
7: Une dame de Poissy-Gaujac qui m'appelle à 9h30 du matin. Elle a découvert sur le mur de sa cuisine une araignée énorme, toute noire, et une autre à moitié mourante dans une flaque d'eau devant chez elle. Donc elle me décrit cette araignée, je voyais vraiment pas ce que c'était.
6: Et voilà, fin de l'histoire. Non, pas du tout.
7: J'étais récupéré cette araignée, et à ma grande surprise, j'ai vu que c'était une mygale. C'est une mygale, mais beaucoup trop grosse par rapport à... Parce que des mygales, on en a de présentes dans la région, mais elles sont toutes petites. Elles mesurent, le femelle mesure 2 cm, le mâle 1,5 cm. Celle-ci, elle faisait 3 cm de corps et 7 cm d'envergure.
6: Et là, il se passe quoi dans notre tête à ce moment-là? Eh bien, on a peur parce que Pascal a prononcé les mots araignée et mygale et qu'on a cette image de ce monstre qui va nous dévorer. Eh bien, pas du tout, en fait. Nous sommes en présence d'une macrotelle Calpiana, originaire d'où? Du sud de l'Espagne, d'Andalousie. Comment s'est-elle retrouvée là? Probablement en voyageant avec des oliviers. Mais revenons à nos moutons, c'est une mygale. Alors du coup, on panique?
7: Il n'y a vraiment pas de quoi avoir peur parce que c'est une mygale qui est très discrète et qui n'est pas du tout dangereuse comme sa cousine australienne.
6: Eh ben voilà. Non, l'immense majorité des araignées n'est pas dangereuse. Tout va bien. Et donc, qu'est-ce qu'on retient? Eh ben peut-être que quand on apprend à connaître la fourmi qui vit juste à côté de chez nous, on se rend compte une nouvelle fois que le monde vivant dans lequel on vit est une merveille. Merci ici Garl Lozère et Pascal Nardi, éducateurs environnement.
4: Merci beaucoup Benoît Prospero, Olivier Joly, vous qui êtes un amoureux de la nature et de la forêt, vous en avez croisé des araignées, je pense, à des fourmis.
5: Oui, des araignées, même à la maison.
4: Hein.
5: Oui. Et là partout.
4: Vous n'avez pas peur, ça?
5: Non, ça va. Bon, après, tout n'est pas la taille, bien sûr.
4: Bon. En même temps, vous avez des bonnes chaussures.
5: Les araignées ne sont pas que par terre. Hein.
4: Non, il ne faut pas tuer les araignées. C'est très important pour le monde des vivants et notamment pour les moustiques. Voilà, parce qu'elles mangent les araignées.
5: Et c'est très, très bon pour les vignes.
4: Exactement. Il est le créateur de Payotte et on va en savoir davantage sur sa société, son entreprise, son idée finalement. Olivier Gélier, votre invité ce soir jusqu'à 21h dans Il n'y a pas que Paris dans la vie.
2: Jusqu'à 21h.
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4: Et un petit peu de musique avec Patrick Fiori et Toutes mes peines, sur ICI.

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2: Avec Olivier Gély, votre invité qui est formé d'idées, c'est un créatif, donc un créateur. Sa marque Payotte est une jeune marque d'espadrilles, née à Perpignan, comme lui, hein, entre la fraîcheur des Pyrénées et la douceur de la Méditerranée. C'est son parcours que l'on raconte ce soir dans Il n'y a pas que Paris dans la vie. On vous a laissé à Perpignan, au lycée, en train d'attendre le bus, ce que vous faisiez tous les jours, ou en tous les cas souvent, pour entrer à Saint-Paul.
3: Et c'est ça, tous les jours, je prenais mon bus de Saint-Paul. À 6h20 du matin pour arriver à 8h en
2: cours. C'est tôt ça.
3: Ouais, ça pique.
2: Ça pique. Si on va à Place de la République, qu'est-ce qu'on voit?
3: Les cafés. C'était là où on attendait. C'était là où on se réunissait avec tous les copains. C'est là où on a passé des belles après-midi ensoleillées à se demander qu'est-ce qu'on allait faire dans notre vie. Mais c'était chouette.
2: Ouais. Café de votre adolescence, il avait un nom d'ailleurs, ce café?
3: Le Café Rep, on l'appelait.
2: Ah voilà. Il existe toujours?
3: Ouais, il existe toujours. Ouais. Il existe toujours, il est toujours en place.
2: Vous y retournez de temps en temps?
3: Ouais, c'est ça. Voilà, ça s'appelle le Petit Mocha maintenant. Il y avait, ça a été le Petit Mocha, mais c'est vrai que ça fait un petit moment que je suis pas allé en ville. Mais c'était quand même, c'était la place Rep, ouais. On disait.
2: La place Rep, ouais, la place de la République.
3: Ouais, c'est ça.
2: Alors, votre papa, il était dans les vignes, hein, vous l'avez évoqué tout à l'heure. Donc, il travaillait beaucoup. Parti pas.

0: rentrer parce qu'il devait la récolte commencer où les vignes commencent à se réveiller un petit peu.
1: Alors,
0: pour les vendanges.
1: Qui s'occupait de vous du coup?
0: Ben moi j'étais avec mon grand frère.
1: Ah oui,
0: j'ai un grand frère.
1: D'accord, ouais, c'est ça. Grand frère.
0: C'est ça exactement.
1: Il y a une plage, on a écouté un peu la mer là, il y a une plage marquante.
0: Exactement, il y a la mer juste à côté, on l'appelle nous, on allait se baigner à la Bouchure, c'était donc le poste numéro 1. Donc ben on partait à pied, on était pieds nus. Nous on avait la mer même pas à 200 mètres quoi, donc
1: un peu de pêche parfois, je sais pas, vous preniez un bateau, vous avez l'occasion peut-être plus tard.
0: Non, alors la pêche oui, on y allait, mais on allait directement à la Bouchure. On préparait les cannes, sachant que j'ai encore ce souvenir quand même, ma mère. On était parti au marché pour aller acheter nos cannes, je crois qu'on avait acheté nos cannes pour attraper un thon alors qu'on pêchait la truite.
1: Ah ouais.
0: Donc
1: c'était un peu plus lourd.
0: Ouais ouais, donc c'était vraiment, il y a des petits passages comme ça dans notre vie qui est marquant. Ouais. Et ça c'est un beau souvenir, je l'ai encore gardé.
1: Le Lydia, c'est un bateau qui
0: ouais, c'est ça. Alors mais moi la maison chez qui on allait, c'était à l'opposé du Lydia parce que le Barcarès c'est vraiment étendu.
1: D'accord.
0: C'est vraiment un village qui est étendu le long du littoral et ce qui est assez vaste. Et le bateau le Lydia, il est
1: c'est disposé. Un bateau restaurant, c'est
0: alors,
1: ça.
0: Alors le Lydia il était donc il est arrivé il y a un petit moment, donc bien avant que je sois là, et il était posé en plein milieu, en bord sur le sable.
1: Ouais,
0: et en fait, ils l'ont gardé, ils en ont fait un casino et un restaurant.
1: C'est ça.
0: C'est ça.
1: Vous avez des souvenirs de pique-nique le soir, très nombreux.
0: Oui, c'est ça.
1: Sur place.
0: Non, moi, j'ai là-bas, c'est vrai qu'on allait, comme on avait la plage à 200 mètres, c'est vrai que le soir, on se préparait, mes parents, on préparait le petit pique-nique, et on allait avec toute la famille manger directement sur le sable. Mais après, moi, les souvenirs que j'ai là-bas de manger, c'était vraiment aller à la cargolade, quoi.
1: Ouais.
0: Ah ouais.
1: C'est quoi?
0: La cargolade, c'est les petits escargots comme ça à la grille avec avec la petite chauffée avec le lard.
1: Ouais.
0: Moi, c'est le top.
1: C'est le poivre. 21h, moi, j'ai pas encore dîné.
0: Bien grillé.
1: C'est important. Allez, donc. Et alors, sinon, l'hiver, vous alliez à Font-Romeu.
0: Exactement. Voilà, avec les copains, ben nous on a la chance d'avoir une région où on peut en une heure on peut aller à la plage et de Saint-Paul, et autant on peut aller en 45 minutes, on peut aller faire du ski. Donc on allait à Font-Romeu. C'était un village qui est basé dans les montagnes où il y a vraiment les pistes, et donc du coup on allait faire du ski là-bas.
1: Ouais.
0: Donc on partait une semaine avec les copains. Donc on avait pile poil la maison en face le four solaire, et c'est des beaux souvenirs que j' ai là-bas, parce que du coup ben nous voilà, je le dis encore, on avait une chance extraordinaire de pouvoir partir une semaine à la montagne et une semaine genre, en tout cas après quand j'ai grandi, une semaine avec les copains à la mer. Donc c'est vraiment des beaux souvenirs, et la montagne moi j'adore, parce que quand c'est l'hiver, la fraîcheur, on pouvait aller se balader en forêt, on allait aux champignons, on allait qu'est-ce qu'on allait faire, de la luge, on faisait de tout quoi.
1: Alors on part beaucoup de plaisir, mais à un moment donné il faut penser à travailler.
0: Ouais, c'est ça.
1: Les études, bon, le bac vous réussissez, c'est pas trop.
0: Ouais.
1: Mais il y a un BTS qui arrive, un premier boulot en alternance dans une boutique à Perpignan.
0: Ouais, c'est ça.
1: C'est quoi comme boutique?
0: En fait, si vous voulez, moi j'ai raté 3 fois mon bac, donc je sais pas.
1: Je vais laisser dire à part.
0: Il y a pas de souci. J'ai raté 3 fois mon bac, et le truc c'est que ben je savais plus trop quoi faire. Mes parents me disent mais qu'est-ce que tu vas faire? Tu vas partir à la vigne et tout. Donc c'était pas trop ma destination préférée. Et je me suis retrouvé que bon ben ça il faut pas trop le dire, mais j'ai fait un petit faux diplôme pour être accepté en alternance en BTS.
1: C'est moche.
0: Ça a marché. Voilà, un peu à la débrouillard. Et ça a marché. J'ai été pris. J'ai trouvé mon alternance en même pas 2 heures. Mes parents me croyaient pas. Je dis mais si, j'ai trouvé une boutique qui me prend l'alternance. Donc j'ai commencé l'alternance dans cette boutique de vêtements qui était en plein centre-ville de Perpignan, et j'y suis resté 10 ans. Au bout de 6 mois déjà, à l'école s'est aperçu que j'avais pas le diplôme, donc du coup ils m'ont dit qu'il fallait que j'arrête ou que je fasse autre chose. Et donc du coup, comme j'avais bien travaillé, ma patronne m'a dit tu sais quoi, je te prends en CDI. Et du coup à 19 ans j'ai été pris en CDI dans cette boutique, et je suis resté 10 ans là-bas.
1: Et vous y repassez, je sais, souvent devant cette boutique.
0: Ouais, c'est ça exactement.
1: Sauf que vous allez aller ensuite travailler dans une autre boutique, si j'ai bien compris.
0: C'est ça.
1: Dans un centre commercial, et on gardait ça pour
0: dans
1: quelques minutes. Et c'est là où tout va se déclencher. C'est là où il va se passer quelque chose qui est un faux départ. Je vous l'ai annoncé tout à l'heure, et qui fait qu'il a réussi à inventer quelque chose qui fait que ça cartonne aujourd'hui, et que il est devenu chef d'entreprise. Hein, c'est Olivier Gély. Alors ça tombe bien qu'on parle d'entreprise, parce que ici, Ça Entreprend nous propose aujourd'hui de découvrir un jeune entrepreneur qui s'est lancé dans une aventure pour sauvegarder une tradition. Olivier, un indice, cela concerne un fruit d'automne que l'on adore déguster à l'approche de l'automne. Où est-ce que vous nous emmenez alors du coup, Catherine Kikandon?
2: À Dournazac, à une cinquantaine de kilomètres de Limoges, on aime les châtaignes.
3: M'a filé une beigne, j'ai filé un marron, t'a filé une châtaigne.
2: Pas celle-là, évidemment, mais celle qui se mange. Et pour cela, il y a Nathan Bulla qui fait un drôle de métier. Il est blanchisseur de châtaigne. Oui, parce qu'on ne mange pas directement une châtaigne tombée de l'arbre. Vous pouvez donc venir le voir avec votre

0: vos propres récoltes de châtaignes qui sont blanchies sous vos yeux.
1: Le blanchiment manuel, c'est un travail assez compliqué et très très long en fait. C'est mécanique, c'est à la flamme. Donc on vient brûler la châtaigne, comme ça, ça fait éclater la première peau. Et après, la deuxième phase, c'est dans une parmentière, on appelle ça. On vient enlever la petite peau marron qui est dessous et amène ce côté amer de la châtaigne. Donc nous, on vient l'enlever. Et à la fin de ces deux étapes, on a la châtaigne blanchie
0: Et tellement propre que vous pourrez la déguster en sortant.
2: Miam, miam.
0: La machine peut travailler plus de 100 kilos par heure. Ça en fait des châtaignes. Une machine que Nathan a fait fabriquer spécialement par un artisan. Nathan a débuté il y a seulement un an. Militaire, il se laisse convaincre de reprendre cette activité.
1: En fait, c'est la mairie qui est venue nous voir. Comme nous, on ramassait déjà. On avait déjà la machine pour ramasser. La mairie est venue nous voir pour éviter de perdre cette tradition en fait, qui est là depuis plus de 30 ans dans la ZAC. Du coup, on a accepté. Et on s'est aperçu qu'en fait, il y avait pas mal de personnes du village que ça intéressait de participer à cette aventure avec nous pour justement ne pas perdre cette tradition.
0: Tradition qu'il perpétue avec son papa Marc qui travaille avec lui. Depuis le début, ils ont blanchi plus de 20 tonnes de châtaignes, pas mal. Et il se consacre désormais entièrement à son activité qu'il développe. Depuis peu, il propose de la crème de marron, des châtaignes cuites sous vide, des châtaignes grillées et des châtaignes cuites à l'ancienne, c'est-à-dire au toupie. C'est une marmite en fonte traditionnelle à trois pieds.
3: Miam miam.
4: J'y goûterai bien.
0: Pour blanchir vos châtaignes, sachez que la période est limitée. Cette année, c'est de fin septembre à début novembre et c'est sur rendez-vous. Plus d'infos sur la page Facebook Le Châtaignier de l'Arbre à l'Assiette. Merci à Nathalie Colle d'ici Limousin pour cette idée gourmande. Ici, ça entreprend en Haute-Vienne avec Le Châtaignier de l'Arbre à l'Assiette pour des châtaignes in the pocket.
5: Bon, Olivier Gély, vous aimez la crème de marron?
6: J'adore.
5: C'est vrai?
6: Non, mais là, j'ai envie de me remettre à table.
5: Oui, oui, bah déjà que vous avez parlé des spécialités de chez vous, hein, de Perpignan, ouais. Là, c'est vrai qu'elle est bientôt 21h, c'est pas sympa pour tous ceux et celles qui ont envie de manger. On va se retrouver dans quelques minutes, on va comprendre comment vous avez pris des décisions importantes. Juste raconter, vous arrivez dans un magasin dans lequel vous travaillez, avec deux espadrilles, puisque Payotte aujourd'hui c'est des espadrilles. Mais à l'époque vous arrivez avec deux espadrilles, sauf que...
6: Il y en a une en 41, et le pied droit il est en 43.
5: Et à partir de là, il va se passer quelque chose. Restez avec nous, il va nous le dire. Son parcours, ce soir, se raconte dans Il n'y a pas que Paris dans la vie avec notre invité Olivier Gély sur ICI.
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5: Avec une nouveauté pour vous faire plaisir, Teddy Swims sur ICI.

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8: Chaque jour, un invité raconte son parcours, raconte les lieux, la cartographie personnelle de sa ville. Il est le créateur de Payotte. Ça, c'est une idée venue de Perpignan, presque par hasard, pour ce jeune entrepreneur et créateur, Olivier Gény, est avec vous ce soir, jusqu'à 21h. Ses premiers pas dans l'art de vivre à la française, c'est maintenant. Alors, je refais le match. Olivier, pour ceux qui nous rejoignent, on est à Perpignan, c'est là où vous vivez aujourd'hui, c'est là où vous êtes né, même si vous avez grandi, à une quarantaine de kilomètres à Saint-Paul. Vous partez travailler un jour avec deux espadrilles, qui ne l'a jamais fait, tout le monde, en allant, voilà,
33: ouais.
8: On va travailler en espadrilles, 41 et 43, c'est, alors, vous faites combien?
33: Moi, je suis du 41.
8: Alors, c'était à qui, le 43?
33: Il y avait des montagnes d'espadrilles. Donc, des fois, l'été, j'avais à la maison, j'avais entre les potes et tout ça, on se retrouvait, j'avais montagnes d'espadrilles, surtout que...
8: Attends, vous savez pas qui remercier, finalement?
33: Alors, je suis parti un peu à la va-vite. Je suis un peu à la va-vite, comme ça. En plus, on était plein de potes et tout. J'avais plein d'amis à la maison. Et on s'est retrouvés, et je suis parti, j'ai dit, bon, je vous laisse, je pars travailler. Et je suis parti un peu à la rapide. Et j'ai pris deux paires d'une espadrille noire. Et donc, du coup, quand je suis arrivé au travail, j'ai dit, oh non, je me suis trompé. Alors, du coup, j'ai dit, ben, ce soir, je vais customiser mes espadrilles.
8: Okay.
33: Je vais les personnaliser pour retrouver mes paires plus facilement.
8: L'idée, donc, elle est là.
33: Elle est là. Donc, le soir, je rentre, je prends de la peinture et je commence à faire des dessins sur mes espadrilles.
8: À peinture.
33: Voilà, c'est ça. Et du coup, je commence à retrouver mes paires plus facilement. Le lendemain, quand je suis arrivé au travail et à la boutique, les clients commençaient à me demander, mais où tu sais que t'as acheté tes paires d'espadrilles? Je leur ai dit, ben, c'est moi qui les ai fait de la peinture. Et ils me disent, ben, si on t'amène les paires d'espadrilles, est-ce que tu peux nous faire la même chose? Mais j'ai dit, il n'y a pas de souci. Donc, j'ai commencé à en faire 10, 20, 30, 40, 60.
8: Au départ, c'est pour les potes et un peu pour les clients.
33: C'était pour
8: aussi,
33: les clients.
8: Voilà.
33: Donc, je me suis dit, ben, attends, je vais quand même m'intéresser à la fabrication d'espadrilles. Et c'est là que je me renseigne sur Internet et je trouve un atelier qui était basé à Saint-Laurent-de-Cerdan, pas très loin de chez moi.
8: Moléon?
33: c'est ça? Non, alors c'était pas Moléon au départ, c'était juste dans la vallée, près de chez moi, à peu près, c'était à 20 km de chez moi. Et je me retrouve que, en fait, ils ne pouvaient pas fabriquer plus d'espadrilles.
2: Attendez, je vous arrête. C'est-à-dire que sur un coup de tête, parce que 10-15 personnes vous disent c'est top, dans votre tête vous dites je vais entreprendre.
33: Exactement.
2: Je vais aller plus loin.
33: C'est pas que je vais entreprendre, parce qu'au départ, on ne sait pas qu'on entreprend. Parce que j'ai été entrepreneur malgré moi, je ne savais pas. Je me suis dit, j'ai commencé à s'appeler les espadrilles plaisent, ce que je customise. Comment fabriquer une paire d'espadrilles? Point. Et ça va s'arrêter là.
2: Okay.
33: Pas d'idée plus. Voilà.
2: D'accord.
33: Et du coup, je trouve un atelier qui était basé à pas très loin de Perpignan, après le boulot, et je me retrouve que, en fait, le stock limité, ils ne pouvaient pas fabriquer plus, et du coup, je me retourne vers le Pays Basque. Et me voilà contacté. Je contacte un atelier qui était basé à Montléon-Lichard dans le 64.
2: Ok.
33: Et qui me disent, il n'y a pas de souci, tu peux nous envoyer tes fichiers. Et puis nous, on va.
2: C'est-à-dire qu'ils ont été séduits par l'idée.
33: En fait, ils m'ont dit, ils ne l'avaient pas vu encore. Mais ils m'ont dit, envoie-nous tes fichiers par mail. Et puis nous, on va les imprimer. Je dis, ok, mais moi, je ne sais pas dessiner à l'écran, quoi. Je ne sais pas dessiner sur ordinateur. Je sais dessiner à la main. Ils me disent, à la main, c'est compliqué parce que nous, on ne pourra pas les reproduire. Ok, j'ai pris Paint. Et j'ai commencé à dessiner dessus. J'ai dessiné 7 modèles que je leur ai envoyés. Et j'avais un petit peu zappé. Et un mois et demi après, je reçois un colis à la maison. Je me dis, mais qu'est-ce que c'est ce colis? Et quand j'ouvre, je vois mes 7 paires d'espadrilles. Et ce que j'avais à l'écran, c'était exactement la même chose que ce que j'avais sur les espadrilles. Donc à partir de là, je me suis dit, tout ce que je peux imaginer, je peux le mettre sur les espadrilles. Et j'appelle mon travail, je leur dis, je prends un jour sans solde. Pendant la journée, je crois que j'ai dessiné plus de 100 modèles d'espadrilles.
2: Ah ouais?
33: J'ai adoré faire ça.
2: En une journée?
33: En une journée, je fais, il y avait de tout.
2: Prenez une journée de RTT, vous, et vous produisez 100 modèles.
33: 100 modèles d'espadrilles.
2: Comme ça, Olivier Génie.
33: Voilà, je suis comme ça. Mais c'était tellement un régal.
2: Ouais.
33: Satisfaisant. Je me suis dit, génial, je fais ça. Et puis, petit à petit, je me suis dit, il faudrait que je crée une marque d'espadrilles. Ça serait sympa quand même de communiquer sur les réseaux sociaux et de les vendre sur Internet. Donc, pas d'argent en poche. Je vais voir la banque et je leur dis, je veux créer une marque d'espadrilles et vendre mes modèles d'espadrilles sur mon site Internet. La banquière me dit, je suis désolé, monsieur Gély, mais les espadrilles, ça existe déjà et ça se vendra encore moins sur Internet. Du coup, je me lève du bureau.
2: Faites d'autres banques?
33: Comment?
2: Vous faites plusieurs banques?
33: Non, même pas, parce que j'avais pas encore j'avais pas pensé à ça.
2: Bon, en tous les cas, vous essuyez un refus, là.
33: Ouais. Le premier, donc du coup je me lève et du bureau jusqu'à la voiture, je me dis mais qu'est-ce que c'est que je pourrais vendre pour acheter mon premier stock d'espadrilles. Et quand j'arrive devant la voiture, je dis j'ai ma voiture. Donc je vends ma voiture 5000 euros.
2: Vous êtes fou.
33: Je vends ma voiture.
2: Vous vous rendez compte de la folie quand même à ce moment-là. Vous vendez votre voiture, vous savez pas, vous, c'est clair dans votre tête, mais vous savez pas si ça va marcher.
33: Oui, mais
2: vous vendez une voiture.
33: Il y a des choses plus graves. Donc je vends ma voiture.
2: Surtout à pied, quoi, pour faire les 40 km entre Saint-Paul et Perpignan.
33: C'est pas très grave. Donc du coup, je vends ma voiture 5000 euros.
2: D'accord.
33: Et j'achète 4500 euros de stock. Je me garde 500 euros de côté, au cas où. Et,
2: malin.
33: Et je commence à communiquer sur les réseaux. Parce que de toute façon, quand on regarde, j'ai un parcours de personnes qui n'ont pas d'argent. Donc du coup, je vends ma voiture, je me dis, je pars avec 5000 euros, 4500 euros de stock, qu'est-ce que je vais en faire? Je vais communiquer sur les réseaux sociaux. C'était le moyen qui était gratuit. Et puis j'avais un petit peu de temps. Donc du coup, tous les jours, je mettais la paire du jour. Mais je me suis dit, mais il faudrait une marque. Il me faudrait quelque chose quand même. Alors au départ, je voulais l'appeler l'atelier de l'espadrille. Mais c'est vrai que ça faisait un peu trop simpliste pour moi.
2: Trop surligné.
33: Et donc du coup, je me suis dit, il faudrait que je trouve quelque chose d'autre. Mais quoi? Donc j'ai passé à peu près 3 semaines avant de trouver ce mot qui s'appelle paillote. Parce que en fait, paillote, ça s'écrit P-E-2-L-O-T-E et ça veut dire peyote. Peyote, ça veut dire chiffon en catalan.
2: C'est chiffon, même peluche, un peu doudou.
33: Exactement.
2: Quoi.
33: Et les enfants dans les écoles catalanes appellent leur doudou un peyote.
2: Peyote.
33: Mais peyote, ça faisait trop catalan. Mais alors du coup, je l'ai écrit P-A-I-2-L-O-T-E. Et ça, c'était trop bien référencé parce que c'était par rapport aux paillotes de plage.
2: Ouais, qui s'écrit P-A-I
33: de L-O-T-E. Donc le référencement O-T-E, ou de T.
2: Il
33: y a deux T des fois. Et du coup, c'était vraiment la paillote de plage. Et là, je me suis dit, c'est hyper bien référencé sur Google, donc il faudrait que je trouve autre chose. Du coup, je l'ai écrit P-A-Y-O-T-E.
2: Ouais.
33: Et du coup, au moins, quand on le prononce, on entend vraiment, ça fait penser vraiment aux vacances, l'été, la mer, le sable, le soleil. Et quand on comprend la signification qui vient du mot paillote, le chiffon, et qui vient du petit clin d'œil que j'ai fait à ma région.
2: Alors ça prend de thé. Du coup, la paillote de plage.
33: La paillote de plage, c'est de thé. Allez, ok, mais voilà.
2: On a vérifié. Donc,
33: en tout cas, sur paillote, je trouve pour ça les espadrilles, c'est qu'un thé.
2: C'est quand même fou, hein, votre histoire. Et ça va marcher. Ça va marcher. Alors ça marche. C'est, au début, c'est compliqué. Ça va prendre quand même quelques années avant que ça se développe.
33: Oui, c'est ça. Ben, au début, ben, je commence à communiquer. Entre temps, ben, j'ai l'été. Je vends tout en 10 jours. Donc je me retrouve sans plus d'espadrilles. Parce que dès l'été, ben, en fait, j'avais pas mal communiqué sur les réseaux. Et du coup, il y a eu un gros pic de vente d'un seul coup, parce que je les vendais aussi dans la boutique où je travaillais, et les gens commençaient à venir dire je viens pas acheter des espadrilles, je vais acheter des paillotes. Et donc là j'étais surpris, j'ai dit mais ah oui, parce qu'au départ je ne disais pas que c'était moi, je racontais pas ma vie sur par rapport à d'entrepreneur. Et c'est vrai que j'étais surpris de ça, et je me suis retrouvé en fait à passer un an sans rien vendre, parce que l'hiver, moi je pensais que les espadrilles ça se vendait pas, et je me suis lancé l'idée de se dire pourquoi pas, je pourrais créer le plus grand sapin du monde en espadrilles. Donc du coup j'étais le seul à avoir créé ça, et j'ai commencé à vendre plus de 1000 paires d'espadrilles à Noël en 3 jours.
2: Alors gardez-en pour dans un instant, parce que de cette idée là de ce faux départ, il est chef d'entreprise, il y a 40 personnes qui travaillent pour lui, il y a plusieurs boutiques, vous allez le découvrir dans une poignée de secondes avec Olivier Gélie. Est-ce que vous prenez souvent les transports en commun dans la région ou dans votre région de temps?
33: Alors, avant, quand j'étais jeune, oui, parce que du coup, pour aller à l'école.
2: Ouais.
33: Mais aujourd'hui, je ne le prends plus parce que je travaille carrément mon habitation dans mon atelier.
2: Et bon, tant mieux, oui, on parle de cet atelier. Voilà. Alors, je vous parle des transports en commun dans les régions, dans vos départements, vous qui nous écoutez. Est-ce que vous savez combien ils vous coûtent chaque année? Bon, il y a une ville en France où, depuis la rentrée, pour une partie de la population, le calcul est très simple, ça ne coûte rien. Une mesure qui relance le débat sur la gratuité des transports et sur la possibilité ou non de l'étendre à tous. C'est une belle initiative. Robin Bernot et Sébastien Germain, on est dans le Sud-Est.
3: Dans les Alpes-Maritimes, plus précisément à Nice, les transports en commun sont désormais gratuits pour les plus de 65 ans.
4: D'un côté, c'est bien, mais est-ce que c'est pas discriminatoire pour d'autres personnes?
3: Depuis le début du mois de septembre, les Niçois de 65 ans et plus n'ont donc plus à payer leur abonnement aux transports en commun. Il leur suffit de demander la carte gratuité, une mesure qui semble déjà rencontrer un certain succès, comme l'explique Bertrand Gassiglia, le président de Ligne d'Azur, joint par Sébastien Germain.
5: On avait la semaine dernière 20 000 personnes de plus de 65 ans qui ont pris la carte gratuité. Je pense que les chiffres qu'on aura dans quelques jours vont commenter une progression très importante. Ce qui est intéressant à souligner, c'est que sur ces 20 000 personnes, 10 000 étaient déjà abonnés à Ligne d'Azur, mais 10 000 n'avaient pas d'abonnement à Ligne d'Azur, donc ce sont des gens nouveaux qui vont utiliser les transports en commun. Et ça, c'est aussi le but qui était recherché.
3: Alors ici, à Nice, la gratuité des transports en commun, ça marche. Mais vous, tiens, qu'en pensez-vous? J'en ai discuté avec Chloé et Joséphine.
4: C'est bien dans le sens où, du coup, ça permet d'être gratuit pour des personnes âgées qui n'ont pas forcément les moyens ou même une bonne retraite. Mais un peu discriminatoire pour les jeunes qui n'ont peut-être pas aussi les moyens de payer des transports en commun ou quoi que ce soit. Ça peut vite faire partie du budget financier du mois. Il faut penser aussi au budget. Si tout le monde peut avoir le transport gratuit, c'est super bien. Comment on finance?
3: Ouais, Joséphine a raison, il faut faire attention au terme gratuit. En effet, si on ne paie rien en montant dans le bus ou le tram, il faut tout de même financer ces transports, et bien souvent cela passe par les impôts. La gratuité des transports en commun existe déjà dans plusieurs villes françaises comme Montpellier, Dunkerque, Niort ou encore Libourne. Mais si on élargit un petit peu notre regard, comment ça se passe ailleurs dans le monde? Pour le savoir, j'ai rencontré Océane, elle est québécoise.
6: Au Québec, il n'y a pas énormément de personnes âgées justement qui prennent les transports en commun. Donc, possiblement, peut-être d'avoir cette option-là, ça les enlèverait de la route, et donc peut-être un stress de moins.
3: Oui, parce que finalement, enlever une dépense qui peut représenter plusieurs centaines d'euros par an pour nos aînés, c'est aussi leur redonner un peu de pouvoir d'achat, tout en leur permettant de continuer à se déplacer et à garder du lien grâce aux transports en commun.
2: Merci beaucoup Robin Bernot, et merci aux équipes de Ici Azur. Olivier Gélie reste votre invité. On parlera peut-être de Lyon, de Biarritz, du Pays Basque. Voilà des villes qu'il a pu découvrir par l'intermédiaire de son entreprise, de sa création, de sa société aujourd'hui. Paillotes, ce sont les espadrilles customisées, on va vous les décrire parce qu'elles sont très très originales. Et Olivier Gélie reste avec vous jusqu'à 21h dans Y'a pas que Paris dans la vie.
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2: Et Céline Dion qui, elle, en revanche, est à Paris, à la Plénitude Arena de Nanterre, hein, précisément, pour cette série de concerts. On est quand même très fiers qu'elle ait choisi la France pour accueillir l'Europe entière. La voici, sur Ici.

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2: Et Olivier Gély, il est né à Perpignan, il vit à Perpignan, il a créé Payotte, une marque d'espadrilles avec aujourd'hui plusieurs boutiques, une vision de l'art de vivre au quotidien, avec des matières simples et naturelles autour de produits de qualité fabriqués en France, cette France qu'il nous raconte ce soir sur ici. Je ne sais pas si vous avez revu la banquière qui ne vous avait pas prêté d'argent et qui vous a obligé à vendre votre voiture, mais elle doit se mordre un peu les doigts aujourd'hui quand même.
3: Non, je ne l'ai jamais revu.
2: Oui,
3: bah je m'en souviendrai pas à la personne.
2: Sur une idée comme ça, et en même temps il fallait l'inventer, vous allez devenir chef d'entreprise. En tous les cas, c'est vrai quand je dis que vous gérez une quarantaine de personnes aujourd'hui?
3: Oui, c'est ça, exactement. Ben, on a l'atelier, on a tout. Après, nous aussi on vend sur Internet. Donc l'atelier est arrivé à partir de 2024, parce qu'au départ je travaillais avec mon prestataire qui était à Moléon-Lichard,
2: ouais,
3: et qui a fermé en 2024, et donc du coup, j'avais encore une grosse question à cette période-là, c'était où j'arrêtais, parce que du coup j'avais plus personne qui pouvait fabriquer mes espadrilles, ou ouais, c'était ça passe ou ça casse. Donc du coup j'ai pris la deuxième option, hein, comme depuis le début, et je me suis dit tu sais quoi, je vais monter mon atelier, et c'est comme ça qu'aujourd'hui on est encore là.
2: Et il est à Perpignan, l'atelier.
3: Et il est à Perpignan.
2: Et je sais que vous adorez être dans votre atelier plutôt que dans les bureaux.
3: Ouais, j'adore être dans mon atelier, moi.
2: C'est quoi, j'adore. C'est l'odeur, c'est de voir les gens comme ça.
3: Déjà l'odeur de la semelle.
2: Ouais.
3: Là j'adore ça. Et puis c'est un petit laboratoire de prototypage où j'arrive à m'épanouir à tout ce que je peux imaginer, créer. Et je suis là avec mes collègues de boulot et en train de toujours d'inventer des nouveaux prototypes d'espadrilles comme la pétanque par exemple.
2: Oui, alors la pétanque, voilà. Pour ceux qui l'ont remarqué ou découvert cet été, vous avez inventé un système d'aimant pour les feignants.
3: Ouais, c'est ça.
2: Qui ne veulent pas se baisser pour abâcher le cochonnet, quoi.
3: Exactement, pour les pétanqueurs du dimanche.
2: Oui, ah bah oui.
3: Ouais, non, mais c'était super. Ouais. Ça, c'était une blague en plus. Au départ, on était avec des amis. Comme moi, je vis espadrilles, je mange, j'adore espadrilles.
2: Vous avez vous-même des espadrilles,
3: ouais,
2: ce
3: exactement,
2: soir.
3: Oui, exactement, c'est ça. Et je me retrouve que, en fait, j'étais là, je dis, à force de se le baisser, il faudrait que j'aie un aimant sur les espadrilles pour les ramasser. Et on commence un peu à déconner sur ça. Et je lui dis, tu sais quoi, à y être, je pourrais carrément mettre les accessoiriser et faire une spéciale pétanque avec la petite poche pour le cochonnet.
2: Ah oui, il y a la poche aussi.
3: Avec le mètre pour mesurer s'il n'y a pas des tricheurs.
2: Et de l'autre côté, je vois, c'est hallucinant ce coup.
3: Et un aimant à l'intérieur. Alors au départ, on l'avait mis sous la semelle, mais vraiment sous la semelle, l'aimant. Donc on ramassait tous les boulons qu'il y avait sur la piste pour jouer aux boules. Et donc du coup, on l'a mis sur le côté dans une petite poche et ça permet de ramasser la boule sans se baisser.
2: Alors je le vois, il y en a. Ambiance équipe de France avec les numéros de maillot des joueurs. Il y a des espadrilles pour l'apéro, donc en jaune et bleu, aux couleurs d'une célèbre boisson alcoolisée un peu jaune.
3: Il y en a fait aussi, il y a le décapsuleur. Vous avez le décapsuleur et la petite poche pour mettre la capsule aussi.
2: Ah ouais? Et super papa, super d'un côté, papa sur l'autre espadrille.
3: On a fait quoi? On a fait aussi en 2018, on a créé la première espadrille qui sent bon, parce qu'on avait beaucoup de remarques en disant, mais moi, une espadrille, je pue des pieds. Ouais. Ok, on a créé l'espadrille qui sent bon.
2: Et comment vous avez fait? C'est-à-dire...
3: Et en fait, on a trouvé un laboratoire qui était basé à Montpellier. Donc du coup, je me suis rendu à Montpellier. En fait, on travaille avec eux et on intègre dans la toile des micro-capsules que, au frottement du pied, ça les casse et ça diffuse un parfum.
2: C'est pas vrai.
3: Et ouais, ce parfum, il est antifrongique, antibactérien, hydratant et ça sent le pamplemousse.
2: Magnifique.
3: On a créé aussi l'espadrille anti-moustique parce que bien sûr, ouais, toujours
2: ça,
3: pareil.
2: Bien,
3: c'était la même chose, bien sûr. Au mois de juillet, on se fait bouffer par les moustiques.
2: Et alors, donc c'est de la citronnelle.
3: Et exactement. Ah, oui. À base de citronnelle, on a créé ça. Donc du coup, ça repousse un peu plus les moustiques.
2: Fort.
3: On a créé les espadrilles
2: Elisabeth II. Elisabeth II.
3: Elisabeth II aussi.
2: Sur des espadrilles.
3: On a fait ça. Qu'est-ce qu'on a fait?
2: Made in France. Vous avez fait les couleurs Made in France.
3: Ah bah oui, bah après, de toute façon, elles sont fabriquées à Perpignan, donc on peut pas être... qu'est-ce qu'on a fait? Après, nous, on vend aussi l'hiver, donc elles sont fourrées. On a des collaborations. La seule boutique où je vends à Paris, c'est sur la Tour Eiffel. Donc ça, j'ai cette chance-là. Ouais. J'ai eu la Tour Eiffel que pour moi pendant 3 heures pour faire mon shooting.
2: C'est extraordinaire.
3: J'arrive de Saint-Paul, de 1300 habitants, et je me retrouvais sur la Tour Eiffel, bloqué que pour moi pour faire un shooting. C'était dingue.
2: Alors, vous avez justement pas mal voyagé, parce que du coup, votre métier, maintenant, vous l'avez dit, à Paris, ouais, à Montpellier, il y a Lyon aussi.
3: Il y a Lyon. À Lyon, je suis allé faire des salons. Et c'est vrai que j'ai visité Lyon, et c'est vraiment, c'est une belle ville.
2: Les Traboules.
3: Oui, il faisait super chaud. Mais quelle chaleur. J'en pouvais plus. On était en plein été. Mais jamais aussi chaud là-bas que même à Perpignan, c'est pas possible.
2: Et Biarritz?
3: Et Biarritz, moi j'adore Biarritz.
2: Pourquoi?
3: Biarritz, parce que j'adore, parce que c'est l'océan, c'est cet état d'esprit, le surf, et ça correspond tout à fait à mon style de vie. Et j'adore ça, j'adore les mentalités, je me régale. Il y a aussi la bonne bouffe.
2: Oui.
3: Donc du coup, franchement, c'est un chouette, c'est une belle région.
2: Pour vous, le Pays Basque, c'est là où on mange le mieux pour vous, Olivier?
3: Ah, moi j'adore. Ouais. J'adore les tapas.
2: Un plat, bah, tapas.
3: Ouais, okay. Ouais, les tapas.
2: En même temps, on est pas loin de Saint-Sébastien. C'est Saint-Sébastien hein, qui est ouais, à côté, c'est l'Espagne. Hein. Bon, et Toulouse alors?
3: Mais Toulouse, ça a été j'ai ouvert ma boutique à Perpignan en 2020. Au confinement, juste après le confinement. Et en 2021, on s'est lancé le défi d'ouvrir une nouvelle boutique et on l'a ouvert à Toulouse.
2: Oui, alors il y a une raison que vous ayez choisi Toulouse.
3: Alors il y a une raison parce que à cette époque-là, en fait, on avait lancé en fait un crowdfunding. Donc c'était en fait
2: un financement participatif.
3: Voilà, exactement. Qui était en collaboration avec la région. Et donc du coup, on s'était dit pour où c'est qu'on pourrait ouvrir dans la région une boutique paillotte. Et on a choisi Toulouse. Donc Toulouse, une ville qui me plaisait, une ville très vivante, un centre-ville très actif, avec énormément de jeunes, énormément de bars, énormément le rugby aussi.
2: Ah oui, parce que voilà, et c'est oui. Surtout pour ça.
3: Et c'est surtout ça.
2: Que vous avez choisi Toulouse, parce que vous avez été pendant 15 ans, notamment autour du rugby, à l'Union Sportive Arlequin Perpignanais.
3: Alors, pas pendant 15 ans.
2: Non, moi, vous avez fait 15 ans de rugby et vous avez joué au cinéma.
3: Exactement, c'est ça. Quand j'étais plus jeune, j'ai joué à l'USAP et après j'ai fait du rugby à 13 ans.
2: Ouais, donc c'est pas anodin que vous ayez choisi Toulouse.
3: Ouais, parce que voilà, j'adore Toulouse. Et du coup, on s'est retrouvés à ouvrir notre boutique là-bas et on est en collaboration aussi avec le Stade Toulousain.
2: Ah ouais?
3: Ouais.
2: Alors ils portent tous les.
3: Alors ils portent tous.
2: Les espadrilles déjà.
3: Surtout, c'est plutôt. Oui, il y a quelques joueurs qui portent. Et en plus, on a aussi les espadrilles de l'équipe de France de rugby à 15. On fait celle de l'USAP, on fait le Toulon. Donc du coup, prochainement, je m'en vais à Toulon pour aller rencontrer en fait tout le staff du RC Toulon.
2: Je suis en train de regarder en même temps sur votre site. Il suffit d'aller sur n'importe quel moteur de recherche pour trouver l'espadrille paillotte. On pourra en parler pendant des heures tellement. Vous l'avez dit combien? Rappelez-nous combien de modèles?
3: Plus de 1500 modèles.
2: Ouais, vous imaginez, il faudrait plusieurs émissions là. Il y a même des imitations. Je devrais pas citer la marque, mais des imitations Vans. Les
3: ouais,
2: couleurs.
3: C'est ça. Alors,
2: c'est, voilà, comme avec, si on jouait aux échecs sur les chaussures.
3: On a aussi tout ce qui est la gamme qu'on a signé avec Warner Bros. On a signé pendant 3 ans notre contrat avec Warner Bros. On fait tout ce qui est Harry Potter, Game of Thrones, Seigneur des Anneaux, Tom et Jerry, Friends.
2: Mais ouais. Moi j'ai envie de quelque chose particulier, je peux le commander chez
3: exactement.
2: Vous.
3: Exactement, vous pouvez le faire aussi. Et là prochainement il y a un nouveau site internet qu'on est en train de mettre à jour qui va sortir avec une partie où vous allez carrément customiser vos espadrilles. Donc vous allez pouvoir importer les photos que vous voulez, votre chat, votre chien, faire une demande en mariage, ce que vous voulez, et vous pouvez avoir votre espadrille créée par vos souhaits.
2: Et tout ça, vous l'avez fait aussi pour vous, pour les gens qui travaillent pour vous, mais vous avez aussi, et ça vous honore, travaillé avec votre entreprise et organisé des Noëls, je crois, pour des enfants qui étaient placés dans les orphelinats d'Auteuil, qu'on appelle les apprentis d'Auteuil.
3: Bah, en fait, aujourd'hui, nous, l'espadrille, c'est vraiment l'essence qui nous fait avancer notre petite marque. Mais à l'intérieur de ça, il y avait vraiment d'autres choses où je me suis aperçu, qui me faisaient vibrer en tout cas, et qui me rendaient heureux. C'était vraiment des personnes qui étaient en difficulté. Et du coup, c'est vrai que tous les 24 décembre, on réunit tous les enfants d'apprentis d'Auteuil et on leur offre le Noël qui peut-être, qui n'ont pas chez eux ou dans des moments difficiles. Donc on fait venir, il y a une trentaine ou une quarantaine d'enfants qui viennent le jour de Noël avec une grosse collecte de jouets qu'on fait pendant un mois. Et on se retrouve à leur offrir avec un super goûter. Et c'est comme ça que j'ai rencontré des employés qui travaillent chez moi maintenant.
2: Et ça, c'est en région parisienne. On rappelle les apprentis d'Auteuil qui accueillent et éduquent des enfants de rue qui sont livrés eux-mêmes, et vous avez fait, et vous continuez de faire des choses avec paillotte pour eux, et ça vous honore, Olivier Gély.
3: Exactement.
2: Bon, alors on fait ce tour de France, je retourne du côté de Saint-Paul et Maury, ce sont les deux maisons de vos grands-parents qui vous manquent beaucoup.
3: Ouais, c'est ça, exactement.
2: Voilà, cette ambiance dans laquelle vous avez grandi, en forêt. Vous avez des petits coins de champignons d'ailleurs à nous donner, parce que généralement on ne nous les donne jamais. Mais
3: je pense que je vais rien dire, voilà, ça reste pour moi.
2: Vous avez découvert Rocamadour aussi.
3: Ouais, c'est ça, Rocamadour, je me suis régalé. Vraiment un beau village médiéval que je ne connaissais pas du tout, et il était sur ma destination, et du coup je me suis arrêté là, et c'était vraiment une belle révélation parce que je m'attendais pas du tout à un si beau village, et que c'est quelque chose que mon peuple, franchement, j'avais pas vu ailleurs, sachant que quand même je vis avec dans un endroit où il y a quand même tous les châteaux cathares, mais c'est vraiment le Rocamadour est très c'est vraiment un beau village.
2: Dans votre tracklist de coins de France, il y a le gouffre de Palirac.
3: Ouais, c'est ça, c'est juste à côté.
2: Les grottes de Canalette, c'est à côté aussi.
3: C'est juste à côté de chez nous.
2: Il y a aussi l'île de Léron.
3: Exactement aussi, l'île d'Oléron. Ben ça c'est pareil, c'était en fait on s'était dit ben faudrait qu'on aille vers La Rochelle. Et qu'est-ce qu'on pourrait faire aussi par là-bas? Ben déjà j'ai fait une belle rencontre, je dirais en tout cas une belle rencontre. Je connaissais pas tout ce coin, ben La Rochelle ça a été une belle surprise. Et puis on a tiré sur l'île d'Oléron. Et là vraiment c'est quelque chose que je connaissais pas non plus parce que voilà nous là c'est vrai que dans notre région on a pas mal de choses, mais d'aller voir ailleurs ça a été super. Et franchement l'île d'Oléron c'était un voyage magnifique. J'ai passé une semaine là-bas et voilà on sent que vraiment, il y a l'air marin et ça m'a déconnecté de ce que moi j'avais un peu de mon côté.
2: Et Bormes les Mimosas, là c'est la Méditerranée,
3: et
2: Mimosas,
3: ça ressemble un peu à ce que moi j'ai avec Collioure. Je trouvais que ça ressemblait un peu
2: à ce que
3: c'est Collioure.
2: Collioure, Saint-Cyprien.
3: Surtout Collioure, et moi Collioure c'est vraiment le village que j'adore par excellence.
2: Je sais que vous rêvez du Mont-Saint-Michel, vous connaissez pas beaucoup.
3: Non, je connais pas du tout.
2: Alors,
3: et ça va être.
2: J'ai jamais fait des espadrilles Mont-Saint-Michel.
3: Et non, pas encore, mais il faut que j'aille pour vraiment le sentir.
2: Je vous le souhaite en tous les cas.
3: C'est comme ça que vient l'inspiration. Hein.
2: C'est vrai que vous avez fait des petits porte-clés espadrilles avec nos confrères d'ici Roussillon,
3: ouais,
2: à Perpignan.
3: Ça. Exactement. Donc, et pourquoi pas ici à Paris
2: hein. Bah, écoutez, avec grand plaisir pour toute la France. Merci Olivier Gély d'avoir été avec nous. Si on retenait qu'un seul lieu.
3: Alors,
2: celui qui est central à votre vie finalement.
3: Bah, ouais, moi j'adore Saint-Paul. Hein, je peux pas dire.
2: On restera à Saint-Paul.
3: On restera à Saint-Paul.
2: Payotte continue d'exister. Ça fait vraiment plaisir d'avoir pu mettre en avant votre initiative. D'un hasard, voilà, pour un destin qui finalement fait nourrir une quarantaine de bouches aujourd'hui.
3: Ouais, c'est
2: tout à votre honneur, sans oublier tout ce que vous faites au niveau associatif à côté.
3: Tout peut arriver.
2: C'était un plaisir. Allez customiser vos espadrilles. Faites-vous plaisir. Le site
3: payotte.fr.
2: Voilà. Rappelez-nous l'orthographe de Payotte.
3: P-A-Y-O-T-E.
2: C'est bien noté, merci voilà. Olivier Gély. Vous et votre accent, c'était un plaisir ce soir.
3: Merci,
2: en tous les cas. À très bientôt.
3: Plaisir.
2: Il n'y a pas que Paris dans la vie, revient demain vendredi avec grand plaisir. Et puis d'ici là, vous pouvez partager l'émission sur ici.fr. Portez-vous bien, belle soirée. Salut.
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2: C'est pas encore tout de suite, mais c'est maintenant. Voici The Weeknd.

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1: Excellente soirée, merci d'écouter ici. Il est tout juste 21h. Comme notre invité du soir, il brille en espadrille. Voici 100% années 80 avec Laurent Petit-Guillaume.
2: Bonsoir à tous, j'espère que vous avez passé une bonne journée. Merci d'avoir choisi pour votre soirée, ici, votre radio. Et la parenthèse 100% années 80. Ce soir, ça commence comme ça.

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1: 1987, Étienne Dao décide de partir à Londres pour retrouver une vie moins perturbée par la célébrité et les petits matins comateux. Il rencontre de nouveaux musiciens, compose son nouvel album pour nos vies martiennes qui contient ce titre sur l'errance nocturne, la mélancolie des fins de nuit. Cette petite merveille va séduire le public et devenir un tube. A-t-il croisé les Pet Shop Boys à cette époque? Tiens, faudra lui demander un jour. 1987, ce duo anglais est numéro 1 avec It's a Sin.

0: Eddie Mitchell, c'était Mans. Monsieur Eddie n'a évidemment pas attendu les années 80 pour nous offrir des tubes, des chansons devenues des classiques. Ce Mans, dédié à sa maman, justement, écrite juste après son décès en éteint, que l'on retrouve sur son 25e album intitulé Mitchell. La suite arrive dans un instant avec l'un des titres phares de la grande période de Téléphone, sorti en 82. C'est Cendrillon, et c'est juste après ça.
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0: Piero, c'était senza una donna.
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0: Une chanson autobiographique qui traite d'un sujet plutôt rare. En fait, Zucchero écrit ce texte à un moment donné de sa vie où son mariage avec Angela, son épouse, commence à prendre l'eau. Plongé dans la dépression, logé dans un petit appartement, il écrit pour exorciser la peur de se retrouver seul. C'est une période de blues pour lui et c'est d'ailleurs le titre de l'album qui contient cette chanson. Alors dans la série des tubes sur une relation douloureuse, sur une rupture qui part en vrille, tout de suite Purple Rain, chef-d'œuvre signé Prince.

Purple Rain, c'était Prince and the Revolution. Le génie de Minneapolis, à l'instant, un extrait d'un album devenu mythique sorti en 84 et titre également d'un film que vous avez peut-être vu à l'époque, mais je suis sûr que vous l'avez vu. Tiens d'ailleurs, petit exercice de mémoire, il était où votre cinéma préféré habituel dans ces années-là? Je vous laisse avec vos souvenirs et on accueille les Pretenders en 1986 dans Get Me Wrong.

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1: Merci d'avoir suivi ce nouveau numéro de 100% années 80. On recommence demain dès 21h. Dans un instant, 100% chansons françaises. Alors, à demain. Vous êtes bien sûr ici votre radio. Il est 22h.
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3: C'est l'histoire d'une amitié qui se transforme en disque d'or. À les restes, duo entre Boulevard Désert et Vianney.
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3: Ce titre sort en 2019, mais derrière l'air entraînant et les cuivres solaires se cache un sujet beaucoup plus intime, la maladie d'Alzheimer. Le groupe voulait raconter ses souvenirs, ses images d'enfance qui s'effacent comme une photo délavée. Le coup de génie, transformer cette peur de l'oubli en une célébration de l'instant présent. Allez.

0: Une mélodie lumineuse pour un texte qui serre le cœur. C'est la recette magique de ce tube qui nous rappelle de chérir ceux qui sont encore là.
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3: En 2020, Grand Corps Malade invite Louane sur le titre Derrière le brouillard, mais ce duo a failli ne jamais voir le jour.
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3: Lorsque le slammer tente de joindre la jeune chanteuse pour lui proposer le projet, celle-ci ne reconnaît pas le numéro. En entendant cette voix grave et si particulière au bout du fil, Louane est prise d'un tel trac qu'elle finit par raccrocher brusquement au nez de son futur partenaire. Heureusement, les deux artistes finissent par se retrouver en studio pour enregistrer cette ode à la résilience.
5: À quel moment tu comprends que c'est ton truc, que la musique revient pour te relever de chaque chute? À quel moment tu sais quelle est ta boussole, quand la vie te punit, la musique te console? À quel moment ce piano a chanté?
3: Le texte renvoie chacun à ses propres zones d'ombre, à ses blessures, créant une alchimie immédiate avec le public, touché en plein cœur.
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2: Bonjour, je m'appelle Joy Pequet, je suis maraîcher à Bergerac en agrobiologique. Et voilà.
3: Bonjour Joe, on se balade sur le marché de Bergerac et vous avez une singularité, au-delà des légumes que vous proposez, c'est que vous êtes le seul commerçant à avoir un accent anglais. Vous pouvez nous raconter un petit peu dans votre vie comment on passe de Oxford, là d'où vous êtes originaire en Angleterre, à la Dordogne où vous êtes installé il y a un peu plus de 4 ans.
2: C'est une histoire un peu longue parce que ça commence avec deux sports. J'avais voyagé pour 15 ans en train de jouer le rugby, moi.
3: Okay.
2: Australie, Nouvelle-Zélande, Canada, j'ai fini en Portugal.
3: Vous jouiez quel poste et quel est votre club préféré, le club que vous suivez, j'imagine, encore maintenant?
2: Voilà, je suis talent, moi, première ligne, mais surtout talent. Et mon club préféré, bien sûr, c'est un club anglais. Moi, c'est juste de Wasp, c'est la base.
3: Okay.
2: C'est un club qui a un peu mal pour l'instant, mais problème financier et tout ça. Mais,
3: Quelle a été la parenthèse, je ne sais pas, la plus heureuse, l'équipe avec laquelle vous avez la plus performé?
2: Oh, moi, j'avais adoré en Nouvelle-Zélande, moi. J'ai passé 2 ans là-bas. Et c'est un pays de rugby, en fait.
3: D'accord.
2: La ville, il tourne autour de ça. J'ai rencontré une Française en Nouvelle-Zélande, fromagère.
3: Vous avez rencontré une Française en Nouvelle-Zélande.
2: Exactement.
3: Déjà,
2: ça.
3: Déjà, c'est improbable.
2: Voilà, okay. Voilà. Moi, je suis là pour le rugby, elle pour le fromage.
3: OK.
2: On est passé en Nouvelle-Zélande jusqu'à Portugal, Lisbonne. Notre fils est né là-bas à Lisbonne. Et après, voilà, dans le Covid, on est remonté ici. À Bergerac pour signer un contrat pour jouer pour Bergerac.
3: Ok.
2: Voilà, c'est la fin de mon carrière
3: de joueur de rugby.
2: Joueur de rugby professionnel. Ensuite, j'ai relancé dans les légumes. J'ai grandi sur le marché en Angleterre avec mon père. Mon grand-père, c'était un producteur de légumes.
3: Génial.
2: Voilà.
3: Et donc, vous avez repris le métier de votre grand-père un petit peu après cette carrière de sportif.
2: Exactement ça. Mais pas chez moi, mais j'ai lancé ici. Ça marche plutôt bien. Ça fait 4 ans maintenant. On fait beaucoup de fraises, beaucoup de gingembre. On essaie de faire les choses que les autres ne font pas. On va aussi, cette année, peut-être lancer dans le ginger beer aussi. Le mélange de ratatouille l'été et les légumes racinelles l'hiver.
3: Le potager anglais, c'est le nom de votre exploitation. Et l'intégration, l'accueil, quand on est anglais, l'accueil des Périgourdins et des Bergeracois, honnêtement, de vous à moi, comment il est? C'est facile ou pas de faire
2: non,
3: ça?
2: Non, c'est intéressant.
3: Ouais.
2: Parce que bien sûr, on est beaucoup d'anglais ici dans les coins. Mais j'ai pas beaucoup de clients anglais, par contre. C'est plutôt les Français engagés avec les produits bio, local, ouais. Etc.
3: Vous êtes labellisé agriculture biologique. Vous sentez qu'il y a un intérêt des Périgourdins, justement, pour le mode de production?
2: C'est une clientèle. C'est pas pour tout le monde. Souvent, les clients pensent que le bio, c'est plus cher de tout le monde, mais c'est pas tout à fait le cas. Mais de temps en temps, le marque AB, ça fait peur, les gens ne regardent même pas. Sur moi, l'hiver, j'enlève toutes mes marques. Je suis certifié en bio quand même, mais j'enlève les marques.
3: Pourquoi?
2: Comme ça, les gens ils regardent le prix.
3: Ah, ok. Dernière question, Joe. Est-ce qu'on gagne mieux sa vie en tant que joueur de rugby professionnel ou en tant que producteur de légumes bio?
2: No comment.
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4: Aujourd'hui, dans les histoires insolites de la Loire, nous allons découvrir l'alimentation des chartreux avec Anne Berthe. Bonjour Anne.
5: Bonjour.
4: Vous êtes responsable du service des publics du site de la chartreuse de Sainte-Croix-en-Jarret. L'alimentation des moines aujourd'hui, et à ce propos, il paraît qu'on trouve dans leurs cellules une ouverture en lien avec les repas.
5: Alors oui, vous voulez sans doute parler des guichets passe-plats. On peut encore en voir aujourd'hui à la chartreuse de Sainte-Croix-en-Jarret, notamment un dans l'ermitage restauré d'Imperre. Il permet en effet d'apporter les repas aux moines directement dans leurs cellules sans les déranger.
4: Les moines mangent donc dans leurs cellules? Il n'y a pas de réfectoire dans les chartreuses?
5: Alors si, il y a bien un réfectoire, même si en l'occurrence à Sainte-Croix-en-Jarret il a disparu. Mais le réfectoire ne sert que pour les jours particuliers, notamment les dimanches par exemple, où la communauté se retrouvait à midi pour partager un repas.
4: Seulement le midi?
5: Oui, seulement le midi, car les chartreux n'ont qu'un seul repas dans la journée et une simple collation dans l'après-midi.
4: Un seul repas, mais alors ils doivent manger énormément pour tenir jusqu'au lendemain.
5: Pour ce qui est de la quantité, c'est suffisant, mais certainement pas gargantuesque, loin de là. En revanche, les moines s'attachent à préparer des menus équilibrés avec du pain, des légumes, des fruits, des œufs, du fromage.
4: J'ai noté que vous ne parliez pas de viande. Est-ce que les moines seraient végétariens?
5: En quelque sorte. Ils s'interdisent en effet la viande, par pénitence, mais Mais en revanche, ils mangent beaucoup de poissons. D'ailleurs, aujourd'hui, à Sainte-Croix-en-Jarret, on voit encore la trace des grands viviers qui leur permettaient d'assurer leur approvisionnement.
4: Ça, c'est très intéressant. Est-ce qu'on trouve d'autres traces laissées dans le paysage par le régime alimentaire des moines ?
5: Oui, tout à fait. Les grands potagers, notamment, qui nourrissaient la communauté, sont toujours là. On trouve aussi des arbres fruitiers, en particulier des noyers qui sont à l'arrière de la chartreuse. Parce qu'il faut savoir que les noix étaient une ressource importante pour les moines. Non seulement ils les mangeaient, bien sûr, mais ils pouvaient aussi les transformer en huile. D'ailleurs, le moulin, lui aussi, existe toujours. Il a depuis été transformé en ferme.
4: Il y aurait sans doute de quoi nous inspirer dans cette sobriété monastique. Merci beaucoup, Anne-Berthe. À bientôt.
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6: Eh oui, bien avant les Vélib à Paris ou les Vélov à Lyon, La Rochelle avait déjà inventé le vélo en libre service. Ce sont les fameux Yellow. Et c'était en 1976, il y a 50 ans déjà. Et ils étaient jaunes, évidemment. Nous sommes le 16 juillet 1976 et La Rochelle devient tout simplement la première ville de France à tester le vélo en libre service.
7: Quand on partait de bon matin, quand on partait sur les chemins, à bicyclette.
6: À l'époque, on met à disposition environ 250 bicyclettes gratuites réparties sur trois stations du centre-ville. Et le tout est lancé en grande pompe, hein, avec un défilé dans les rues et des journalistes venus voir si cette drôle d'idée pouvait vraiment marcher. Alors, derrière ce projet un peu fou, eh bien, il y a un homme, le maire de l'époque, le célèbre Michel Crépeau, évidemment. Un écologiste convaincu, hein, déjà connu pour ses combats contre la voiture en centre-ville. Et puis, deux ans plus tôt, hein, il avait même créé d'ailleurs le premier secteur piétonnier de France. Avec les vélos jaunes, son objectif est clair, faire respirer la ville et aussi tester le sens du bien commun chez les Rochelais. Au début, il y a des vols, des dégradations et certains vélos sont même retrouvés très loin de La Rochelle, hein, carrément à l'étranger. Et puis pendant longtemps, bah, ce sont surtout les touristes qui en ont profité. Mais petit à petit, eh bien, l'idée, elle a fait son chemin et elle a séduit un public plus large, habitants y compris. Et ce qui est assez fou, c'est que cette initiative rochelaise a très vite fait parler d'elle à l'international. Le New York Times, attention, hein, s'émerveille de cette petite ville française qui, je le cite, hein, lutte contre la voiture avec ses bicyclettes. Ou encore le magazine Newsweek qui dresse le portrait d'un maire agitateur et visionnaire. Pendant ce temps, ailleurs en France, on continue, hein, à imaginer des villes pensées avant tout pour la voiture. Rappelons que les célèbres Vélib parisiens n'arriveront que 30 ans après les Yellow Rochelais. Donc oui, les débuts ont été compliqués, mais La Rochelle a tenu bon. Résultat, eh bien aujourd'hui encore, hein, près de 700 vélos jaunes circulent en libre-service dans la ville. Alors, après les participants là, du trail urbain du week-end dernier, pensez-y, hein, depuis près de 50 ans, La Rochelle se parcourt aussi à coups de pédale.

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1: Bonjour, bah écoutez, moi c'est Isabelle et je suis passionnée par la détection de métaux.
2: Alors on fait comment? On gratte le sol, on se met à quatre pattes?
1: Eh bah déjà on prend un bon détecteur. Donc il y a quelques années de ça, il y a maintenant, en fait ça remonte bien plus que je ne pense, puisque je l'ai acheté en 2011. Je me suis acheté un super détecteur, vraiment. Et puis ben, dès que j'ai le temps, hop, je pars avec mon détecteur, mon casque, hein, et puis en avant. Et je vais aller détecter au milieu des vignes, dans des champs, là où je suis inspirée en fait, pour y aller. Et je fais des découvertes parfois assez incroyables.
2: Quel genre ?
1: Des oboles par exemple, donc ben, ça c'est quand même des vieilles pièces, hein, c'est 400 ans avant Jésus-Christ, donc c'est pas mal. Des fibules mortuaires, des cure-oreilles en bronze, des dessus de bagues. J'avais trouvé un petit lion en bronze qui était un dessus de bague en fait. J'ai trouvé un carreau d'arbalète.
2: Ça vous fait quoi de découvrir ces choses-là?
1: Eh ben écoutez, alors moi souvent on me dit, quand j'en parle, on me dit « Ah mais c'est cool, tu revends après ». Non, je revends rien. Moi mon vrai plaisir ensuite, c'est de faire mes recherches sur internet. Et de découvrir en fait l'origine de l'objet que j'ai pu trouver et de me dire mais c'est quand même incroyable, il y a des milliers d'années quelqu'un a pris cette pièce dans ses mains, s'en est servi pour payer quelque chose, et je trouve que ça c'est magique en fait, ça m'émeut à chaque fois.
2: On trouve aussi des choses qui n'ont pas de valeur.
1: Ah bien sûr, hein, on trouve des choses complètement insignifiantes.
2: La pollution,
1: Bah du coup j'en profite moi pour dépolluer, puisque tout ce qu'on trouve qui n'est pas intéressant pour la recherche, je le mets quand même dans ma besace pour pouvoir le jeter. Donc, quelque part, je dépollue un peu, quoi. Parfois, je prends ma fille avec moi aussi, mais bon, elle me dit « Maman, j'en ai marre de venir creuser. » Parce qu'évidemment, une fois que ça bip, il faut creuser. À plus ou moins grande profondeur, avec toujours cette frénésie de savoir qu'est-ce qu'on va trouver. Quand, par exemple, je trouve pas mal de pièces du comte Avenessin, des pièces du côté de Sommières, avec des monnaies de nécessité, comme on appelle. Donc à l'époque, hein, quand on était en manque de monnaie, eh bien étaient sortis les jetons de nécessité. Donc ça remplaçait l'argent. Donc oui, on trouve des choses. Des choses improbables, des gobelets de la guerre, voilà, les gobelets que, enfin les quarts comme ils disaient à l'époque, hein, qu'avaient les soldats, les boutons aussi qu'ils avaient sur leurs uniformes avec la flamme, et tout ça, c'est quand même, voilà, c'est notre histoire. Moi, je trouve ça magique en fait de trouver des vieux objets comme ça, c'est incroyable.
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3: Saviez-vous qu'à la belle époque, Soultzmatt était surnommé le Petit Paris? Alors il y avait des curistes, hein, qui venaient de toute l'Europe pour boire l'eau des sources. Les hôtels étaient quand même bien remplis. Il y avait de l'animation, il y avait pas mal de musique. C'était un peu la fête, il faut dire. Et puis petit à petit, le thermalisme a commencé à décliner. Alors les curistes sont partis et Soultzmatt est redevenu un beau village de la vallée d'Aube. Jusqu'à ce qu'un jour, eh bien, il y ait quelqu'un qui ait décidé que le Petit Paris méritait de rester encore un peu vivant. Et ce quelqu'un, eh bien, a ouvert un cabaret que je teste pour vous. Vous l'avez deviné, le paradis des sources. Alors c'est le matin, il est 10h, la salle est normalement fermée au public et je suis dans les coulisses. Oui, c'est les répétitions qui sont annoncées pour aujourd'hui avec les danseurs que je vois qui s'échauffent. Il y a aussi deux chanteurs à côté qui sont en train de faire des petites gammes dans les couloirs. Et pas loin, il y a aussi un technicien qui est en train d'ajuster le trapèze pour l'acrobate. Et mon guide, c'est David. C'est lui le responsable communication. Et c'est vrai que ma première réaction fut « Ah, c'est surprenant quand même !» Parce que je ne m'attendais pas du tout à trouver ça à cet endroit, au fond de la vallée. Et ce à quoi mon guide David me répond « Et attends, t'as encore rien vu !» Car David m'emmène ensuite dans la salle principale. Et elle est grande, la salle principale. Bien plus grande que ce que la façade laisse croire. Je ne m'y attendais vraiment pas. les tables rondes qui sont déjà dressées pour le service du soir, la scène qui est très profonde avec son énorme rideau rouge typique des cabarets. Et je demande à David ce qui fait particulièrement la spécialité de l'endroit par rapport à Paris. Et là-dessus, David me répond, il y a deux choses. La première, c'est avant tout l'accueil à l'alsacienne. C'est chaleureux, mais c'est surtout c'est très familial. Et ça, je peux vous le confirmer, c'est vrai qu'on est très bien accueillis. Et le cabaret des Sources, c'est pas un lieu qui cherche particulièrement à impressionner le public. C'est juste un lieu qui cherche à faire plaisir. Et c'est peut-être ça la deuxième raison. C'est le programme. Parce que à chaque saison, c'est une nouvelle revue qui est proposée. Avec des artistes qui sont renouvelés, des costumes qui sont entièrement refaits sur place. Avec des numéros de danse, de cirque, d'illusions et même de chansons en live. Ah bah oui. Et ils m'ont même proposé d'essayer. Alors, pas une acrobatie aérienne. Non, pas de trapèze pour moi, merci. Mais d'aller sur la scène. Et de monter tout en haut des escaliers principaux, vous savez, là où descend la rue. Et de me mettre, justement, à la place d'un artiste. Et j'avoue, sincèrement, je me suis retrouvé face aux lumières, face aux 300 places, certes vides. Et malgré le vide, je dois le dire, j'ai ressenti quelque chose quand même. Ouais, c'est assez cool. Et même assez fascinant. La revue de cette saison s'appelle Liberté, avec des artistes qui sont venus des quatre coins de l'Europe. Et souvent formés dans des écoles de danse et de cirque de plusieurs pays. Et tous sont réunis dans un village alsacien au fond de la Vallée Noble. Et pour le coup, Soulsmat mérite vraiment son nom du Petit Paris. Et je m'en veux même de ne pas y être allé plus tôt. Mais comme dit mon guide David, c'est peut-être pour ça qu'on y revient.
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4: Aujourd'hui, je suis dans le Grand Sancerrois et derrière moi, vous voyez cette grange pyramidale du Pays Fort. À quoi ça servait avant? Qu'est-ce que c'était avant? Vous allez le savoir tout de suite.
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4: Et pour vous présenter ces granges pyramidales, je suis avec Émilie, chef de projet de ces granges. Bonjour Émilie.
7: Bonjour.
4: C'était quoi avant ces granges pyramidales?
7: Le principe de toutes les granges, c'était d'engranger la récolte. Et aujourd'hui, c'est vraiment un témoin du passé agricole du Pays Fort. Donc maintenant, c'est plutôt un

0: Unique construction, c'est sur des poutres de châtaignier et c'est grâce à ces poutres que toutes ces tuiles, 35 000 tonnes, sont portées et les murs, les murs à côté ne servent qu'à cacher l'intérieur de la grange.
1: Granges, elles vous passionnent? Pourquoi? Qu'est-ce que vous aimez tant dans ces granges?
0: Eh bien, c'est qu'au XVe siècle, ils ne nous ont pas trop expliqué le pourquoi du comment. Donc, il y a beaucoup de mystères encore qui restent à découvrir. Et donc, voilà, c'est ça. Et puis, le fait qu'il y en ait plusieurs en pays fort et que, que c'est vraiment la particularité de cette micro-région qui me laisse curieuse. Et j'ai envie d'en savoir plus.
1: Et justement, vous avez fait des recherches sur ces granges pyramidales. Quelle est la découverte un peu la plus folle, la plus étonnante que vous avez justement découverte?
0: Eh bien, c'est vraiment leur nombre, en fait. En 1940, il y en avait plus d'une soixantaine. Aujourd'hui, on peut encore voir un petit peu des débris de certaines. On en voit quelques-unes qui sont encore dans des piteux états et qui, malheureusement, ne vont pas être restaurées. Mais par contre, on en voit notamment une, la grange pyramidale des Marne à Assigny, qui vient de se refaire faire une beauté et qui va prochainement intégrer notre circuit des granges pyramidales là, pour la saison 2026.
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1: Dès la création de son entreprise, Thomas Giuntini s'est fixé un cap précis.
2: La première étape, c'était de vouloir apporter à la Corse un savoir-faire supplémentaire par le métier de siropier. La deuxième, c'était de proposer une alternative au sirop industriel en proposant des sirops naturels à base de fruits, de plantes. Sucre.
1: Le jeune Bourguignon, qui travaille avec sa mère et sa sœur, a appris le métier de siropier sur le tas.
2: Alors, il n'existe pas de formation de siropier. Donc, on s'est auto-formé. On a contacté des siropiers sur le continent pour nous transmettre aussi un peu leur savoir. On a fait beaucoup de recherches et de développement, beaucoup d'essais pour pouvoir réussir à avoir une recette qui nous convient.
1: Et pour créer un sirop, il faut passer par différentes étapes.

0: Ça va être d'abord une base d'eau. Nous, on utilise l'eau du Dyle, un bon produit. Donc ça peut être du fruit, ça peut être de la plante. En l'occurrence, aujourd'hui, on est sur une production de sirop de menthe avec des feuilles de menthe fraîches. Alors la première étape, ça va être déjà de laver les produits, de les découper. Par exemple, la menthe, on va l'équeuter. Ensuite, on va venir faire une infusion du produit pour libérer tous les arômes. Alors en fonction du produit, on peut aussi faire une macération ou une extraction, comme aujourd'hui une infusion. Ensuite, on va venir faire un sirop neutre, donc une base d'eau et de sucre. On va ajouter cette infusion ou notre jus directement dans ce sirop neutre, qu'on va monter en température, à une certaine température, qu'on va redescendre puis remonter. Et ensuite, on passe à la mise en bouteille, après stérilisation des bouteilles bouchons. On embouteille à chaud. Et ensuite, on va laisser refroidir. On va passer à l'étape de nettoyage des bouteilles, étiquetage et numérotage.
1: Thomas travaille avec des produits locaux.
0: La myrte, la clémentine, la figue. Quand on a des fraises, on travaille avec de la fraise de Corse. Après, sinon, on se limite pas qu'à ça. On aime bien travailler plein de produits différents, mais on privilégie énormément les produits corses comme l'eau et le reste.
1: Développer sa gamme, être implanté sur toute la Corse, conquérir un jour le continent, telles sont les perspectives pour Thomas Giuntini, le jeune siropier de bord.
2: 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À Dun-le-Palestel, vous êtes peut-être déjà passé par la Palette, un lieu social et culturel où on peut tout aussi bien avoir une aide administrative pour faire des papiers que découvrir un atelier cuisine. Mais c'était quoi ici avant ?
3: Laurence, je suis à l'atelier pâtisserie que Béatrice anime, très sympathique. Pour l'instant, je suis en train de faire mon coulis de framboise. Ici, c'est un cabinet dentaire. C'était le docteur Souverain qui a exercé ici pendant des années et des années. Et moi, j'étais une de ses patientes. J'étais gamine, je me souviens. Et je venais ici, j'avais un appareil dentaire.
2: C'était ici, dans cette salle qui est en bas ?
3: Alors non, c'était à l'étage.
4: Béatrice Guimino,
2: la chef pâtissière. La Palette.
4: C'est un lieu social où on peut demander n'importe quoi. Le moindre papier, quand on a des problèmes, ils sont toujours là. Et au niveau animation, et tout.
5: Anna, ici, on se rencontre, on se retrouve entre nous. Des fois, on s'est perdu de vue plus longtemps. Et on se retrouve autour d'une expo ou simplement autour d'un papier qu'on a besoin de faire imprimer. Donc du coup, ouais, c'est un espace aussi de rencontre. C'est ouvert à tout le monde.
2: Hélène.
6: J'ai habité dans le Palestel depuis 18 ans. Je suis une artiste ici. Je connais le palette bien. Et aussi, j'ai un petit souvenir d'une maison, une part de le palette. Avant, c'est deux bâtiments séparés. Et une, c'est le dentiste et une, c'est une petite maison. Je connais les deux propriétaires. Une, c'est une coupe, s'appelle Les et Jill Davis. C'est une coupe anglaise. Et avant ça, c'est une dame, s'appelle, elle est française. C'est Madame Disbourret, Madeleine, gentille dame. Quand j'étais arrivée en France, elle est super gentille avec moi. Elle avait son maison dans l'après-midi. Elle offert le biscuit, le poisson dans son cuisine. C'est une petite cuisine. C'est toujours existe le carrelage.
2: Ah oui, c'est vrai, il y a un magnifique carrelage dans la salle à côté de l'ancien cabinet de dentiste.
6: Oui, et ça, c'est le cuisine de Madeleine. Les deux familles, c'est vraiment adorable. Même bonnes énergies de son caractère qui toujours existe, j'ai trouvé dans le bâtiment de la palette. C'est comme une deuxième maison pour moi. Aussi.
2: Dentiste, maison, puis lieu socio-culturel, les bonnes ondes ont traversé le temps à la palette.
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7: L'artiste toulousain Robin Arnaud, c'est facile.
8: C'est facile d'avoir peur.
7: Robin Arnaud, un auteur-compositeur-interprète qui séduit par une écriture lumineuse et une sensibilité très personnelle. Une voix douce mais ancrée, portée par de belles mélodies. Une voix qui explore avec finesse les émotions qui traversent nos vies, les élans, les fragilités, les reconstructions.

0: Robin Arnaud, c'est facile, un coup de cœur ici Occitanie.
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2: Elle a fait la notoriété des Landes dans toute la France. La faïence, son histoire est royale. Un musée la retrace cette histoire à Saint-Madé. Au départ, un musée associatif, le département s'en empare pour en faire le musée de la faïence et des arts de la table au début des années 2000. Notre guide, sa responsable, Alizée Le Panerère.
3: Une histoire assez incroyable. Au XVIIIe siècle, on a un abbé parisien, l'abbé de Roquépine, qui a des terres à Saint-Madé et qui souhaite faire fructifier ses biens. Et donc, à cette époque-là, pour gagner de l'argent, le bon filon, c'est de se lancer dans la faïence, puisqu'il y a une clientèle aristocratique qui est très preneuse de ce type d'objet. Et donc, il va utiliser ses terres, donc à Saint-Madé, la baronnie de Saint-Madé, pour lancer une manufacture qui va s'installer à un endroit qui se trouve actuellement dans le centre-ville de Saint-Madé. En fait, l'abbé de Roquépine, qui a fondé cette manufacture, a utilisé son réseau parisien pour effectivement avoir ce statut de manufacture royale, ce qui permettait d'avoir un certain nombre de privilèges et surtout d'avoir une exclusivité. Donc, il y avait une impossibilité d'installer une faïencerie à 10 lieues à la ronde, donc à peu près sur un rayon de 50 kilomètres. Et cela, il se l'est assuré pour 30 ans, donc il était tranquille.
2: Que présente le musée ?
3: Deux parcours et une exposition temporaire. Donc on a le premier parcours consacré à la faïence de Saint-Madé, avec déjà une explication des techniques. Qu'est-ce qu'une faïence dans la grande famille des céramiques ? Qu'est-ce que la porcelaine ? Qu'est-ce qu'on appelle le grès ? Bien comprendre toutes ces techniques et comment on fabrique une faïence, parce que c'est un long processus avec différentes étapes. Donc un premier espace histoire et technique. Ensuite, le public peut découvrir dans des vitrines les productions qui sont sorties des fours de Saint-Madé au XVIIIe siècle. Tout type d'objets en faïence, donc des assiettes, des plats, des canards de malade, des écuelles, des soupières, énormément d'objets de formes très variées qui sont caractéristiques des mœurs du XVIIIe siècle. Et puis ensuite, une deuxième section consacrée aux arts de la table. Et là, c'est une déambulation à travers des tables dressées et sur lesquelles on peut voir les objets qu'on trouvait en général sur les tables aristocratiques, donc du Moyen-Âge jusqu'au design des années 1990.
2: Le musée est ouvert, à part pendant ses fêtes, toute l'année. À voir, et c'est la dernière semaine, cette semaine, une exposition sur Louis Dage, céramiste landais revenu au pays après une expérience dans le Nord, une production flamboyante. Art nouveau, art déco, c'est au musée de la faïence et des arts de la table à Saint-Madé jusqu'au 15 novembre. Recommandé par Ici Gascogne.

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1: Il y a un truc qui nous rassemble tous, nous les Mayennais, c'est bien sûr le bon Mayennais. La vache broute dans les champs, puis ce lait précieusement pasteurisé pour fabriquer du fromage. Et ce fromage délicatement conservé dans cette boîte, oui, celle-ci, avec le couple si mystérieux dont personne ne connaît l'histoire, mais où tout le monde se raconte une histoire. Une recette qui marche depuis 1912. Audrey Gaillot, chargée de communication pour la société Vaubernier, implantée à Martigné-sur-Mayenne.
2: On est habituellement quatrième marque nationale la plus vendue en France, mais sur le mois de décembre, on a eu la bonne surprise de voir qu'on était passé troisième.
1: Et si au départ il n'y avait que le bon Mayennais, désormais la marque est une référence en France. Catherine Drezen, présidente de Vaubernier.
3: Aujourd'hui, ce sont 130 collaborateurs qui travaillent. Nous fabriquons une large gamme de fromages et de produits laitiers bon Mayennais. Camembert, brie, coulommiers, lingots, carrés.
1: Ah, mon camembert est prêt. Ça, avec du pain alors. L'entreprise Vaubernier fait travailler plus de 170 producteurs de lait autour de la fromagerie.
2: On met un point d'orgue à faire que nos fromages soient de qualité. Et puis, on a des consommateurs qui nous sont fidèles.
1: Oui, et d'ailleurs, pas plus fidèles que moi, parce que moi, j'ai le bic 4 couleurs bon Mayennais grâce à ça, pardi, au point. Ils existent depuis le début. Vous les échangez pour avoir un cadeau. Et forcément, ça fait un succès fou, comme le souligne Catherine Drezen.
3: Sur l'année 2025, on a à peu près échangé par point ou vendu 45 000 objets à l'effigie de bon Mayennais.
1: Et comme le dit Audrey, les objets sont variés.
2: On a quand même une trentaine d'articles qui sont disponibles sur la boutique, donc on y retrouve des tabliers, des torchons, des sacs isothermes. Quand on passe dans différentes maisons, on voit toujours des petits points qui sont dans les petits pots et les gens ont l'habitude de les conserver. Donc je pense que ça se passe de génération en génération.
1: C'est vrai, ça, finalement, tout le monde a une histoire avec le bon Mayennais.
2: L'habitude de voir le camembert sur la table le dimanche avec ses grands-parents, et finalement, c'est des choses qu'on produit nous aussi avec nos enfants. Et donc pour nous, c'est vraiment une fierté de voir que la marque se transmet.
1: Et même si la recette du camembert, le bon Mayennais, n'a jamais changé, la tradition n'empêche pas l'innovation.
2: Donc la finie 1912 au mois de septembre, qui a un peu plus de caractère par rapport à notre camembert historique. Autre exemple, sur le fromage le léger, on a revu le pack là récemment pour pouvoir faire émerger la notion de riche en protéines, qui est aujourd'hui sur le marché un point qui est important, notamment pour les sportifs.
1: Ça y est, j'ai fini mon camembert au four. Bah du coup, je vais courir.
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4: Nous sommes à la chapelle Felcourt, à quelques kilomètres de Sainte-Menou. Bonjour Moïse Perrat.
5: Bonjour.
4: Producteur laitier ici. Alors c'est à l'origine deux exploitations distinctes. Vous vous êtes marié et il y a eu la fusion de deux exploitations laitières.
5: Oui, notre élevage est fait de deux troupeaux qu'on a rassemblés il y a un an et demi. On en a profité pour refaire un bâtiment récent, moderne, confortable pour les vaches et puis confortable pour les éleveurs. Aujourd'hui, on a 120 vaches laitières. On est en traite robotisée et on est dans la filière bleu blanc-cœur.
4: On peut donner votre âge ?
5: J'ai 37 ans.
4: Votre père et la famille de votre compagne étaient déjà dans l'élevage laitier ?
5: Oui, tout à fait. Et aujourd'hui, ils sont en retraite et ils sont fiers qu'on continue le lait.
4: On a beaucoup parlé de la difficulté de rémunération des éleveurs laitiers, de la difficulté du métier tout court, parce que c'est tous les jours, toute l'année, pas de vacances, pas d'RTT. Vous avez malgré tout voulu vous engager dans ce métier avec votre compagne ?
5: Oui, parce que nous, c'est le lait, c'est une passion, enfin l'élevage. Donc c'est pour ça qu'on est parti sur ce projet. Et en plus, avec la filière, avec le lait U, le fait que ce soit plus rémunérateur par rapport à avant.
4: Vous avez parlé de la filière bleu blanc cœur, une filière qui est garantie une meilleure nutrition des animaux et au final, bah, ça bénéficie à l'humain derrière. Alors, vous vendez votre lait notamment au magasin U, dont une usine de yaourt se trouve dans la Meuse.
5: Oui, c'est ça, dans la Meuse, entre Verdun et Stenay, à Cléry-le-Petit.
4: Dans la marque distributeur des yaourts U, il y a votre lait.
5: Oui, tout à fait, dans la Marne et dans tous les autres départements de France.
4: Le label bleu blanc cœur auquel a adhéré la marque distributeur U, pour vous, qu'est-ce que ça garantit en tant qu'éleveur laitier ?
5: Ça garantit une meilleure rémunération et du coup des perspectives d'avenir dans la filière.
4: Qu'est-ce qui vous plaît le plus dans ce métier ?
5: C'est le contact avec les animaux, c'est le fait de tous les jours ne pas faire toujours la même chose en fonction des saisons. On travaille avec du vivant et ça, c'est très passionnant.
4: C'est un métier essentiellement dehors, à l'intérieur, ça dépend ?
5: Ça dépend. C'est essentiellement dehors, en bâtiment avec les animaux. On fait aussi pas mal de bureaux. Il y a de la gestion, on fait de l'atelier. C'est le métier d'agriculteur et d'éleveur, on touche vraiment à tout.
4: Et vous arrivez quand même à prendre de temps en temps des jours de vacances ou comment ça se passe ?
5: Moi, je prends plutôt très peu de vacances. C'est peut-être aussi du fait qu'on a des fois du mal à lâcher son élevage, qu'on aime bien savoir ce qui s'y passe.
4: Comment ça se passe dans ces cas-là quand vous voulez partir par exemple une semaine ou deux semaines ? Il y a un service de remplacement, il y a des collègues voisins d'une ferme d'à côté qui viennent s'occuper des bêtes. Comment vous vous organisez ?
5: Sur notre exploitation, en plus de moi et mon épouse, on a deux salariés qui sont là toute l'année pour nous épauler. Et après, sinon, on peut faire appel soit du service de remplacement ou du travail occasionnel via quelqu'un qu'on va embaucher pour la période. Si on veut, on trouve toujours des solutions.
4: Depuis le GAEC, du hameau à la chapelle Felcourt. Merci Moïse.
5: Merci.
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7: C'est quoi l'amour ?
8: L'amour, c'est un lien entre plusieurs personnes, parfois, qui fait qu'on s'aime vraiment beaucoup. Ça peut être beaucoup, un peu, moyennement ou à la folie. Hein. Tu peux avoir de l'amour pour une personne, mais c'est ton ami. Ou tu peux avoir de l'amour, la personne, tu la trouves belle, elle est attentionnée, elle est gentille et tout et tout. Et elle fait pas de bêtises, c'est sûr, tu serais amoureuse. Hein.
9: Mais il y a des fois, même si elle fait des bêtises, tu peux tomber amoureux de lui quand même.
7: Comment ça se manifeste ?
9: Souvent, moi, mon problème, c'est avec des rougeurs. C'est horrible.
10: L'amour, c'est quelque chose... ça représente un cœur. Il y a une personne, une autre personne, où on pourrait être à quatre, je sais pas. Plein de personnes pourraient tomber amoureux, avoir des sentiments. Ça pourrait très bien être... un homme avec un homme ou une femme avec une femme, ça se peut.
11: Ou alors dans la famille, on peut s'aimer dans la famille. Par exemple, papa et maman, ils s'aiment beaucoup. Par exemple, ma mère, elle m'aime beaucoup. Donc voilà, quoi, c'est l'amour, ça.
12: C'est vrai que c'est horrible, c'est quand tu sens un truc dans ton ventre. Moi, ça me... En fait, des fois, je le regarde et je le regarde pas trop. Parce que si je sais que sinon, il va zouter là un truc. Si, oui, tu deviens rouge des fois, enfin, c'est horrible.

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1: Une comtoise qui compte à vous dévoiler. On a rencontré Mélanie Pugin. Elle, le sport, c'est toute sa vie. Écoutez.
2: Je m'entraîne beaucoup dans le Val de Morteau, donc j'adore tous nos monts, nos mets, donc le Mémézi, le Mont Châtelet, le Mont Bouillot.
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1: Mélanie Pugin est championne de VTT. Il y a un an, elle a décroché la médaille d'argent au championnat du monde. Cette année, la médaille de bronze. Mélanie, le VTT est entré comment dans votre vie ?
2: Assez tôt, grâce à mes parents. J'ai un papa qui était passionné de VTT et nous a emmenés assez tôt sur toutes les randonnées de la région. Donc on faisait toutes les randonnées en famille. Et c'est comme ça que j'ai accédé à ce beau sport qu'est le VTT.
1: Alors, entre découvrir la discipline et arriver à votre niveau, c'était l'objectif, c'était limpide ?
2: Alors, déjà, je pense que ce qui était limpide, c'était que c'était une vraie passion. C'est quelque chose que j'ai jamais arrêté. J'ai jamais fait une année sans faire de VTT, je crois. Enfin, je suis même sûre. Donc, ce qui était limpide, voilà, c'est que ça m'animait vraiment de faire du VTT, ça me passionne vraiment dans tout mon corps. Le fait de pédaler, d'avoir cette adrénaline, d'être à l'extérieur aussi, d'être dans la nature, ça c'est quelque chose qui me plaisait énormément. Et après est venu le goût de la compétition, le goût d'aimer gagner, de se dépasser aussi. Donc ça c'est toutes les petites choses qui sont arrivées, on va dire, plus subtilement au fil des années. Mais je dois dire que cette passion, elle est quand même toujours présente et depuis le début.
1: Participer, être médaillé sur les championnats du monde, mais j'imagine que ça doit être super valorisant.
2: Oui, c'est extrêmement valorisant. C'est l'objectif de l'année, pour nous, en tout cas dans notre discipline, parce que gagner le championnat du monde, ça nous permet aussi de porter le maillot arc-en-ciel pendant un an. Donc en fait, c'est comme si on était reconnu champion du monde pendant un an. Donc c'est quelque chose de très valorisant, c'est très gratifiant. Ça permet aussi à nos sponsors d'être mis en valeur. Donc c'est quelque chose vraiment d'important. Le stress, il est là, ça reste quand même une compétition avec un gros enjeu. Donc le stress, il est présent, c'est du bon stress, on va dire. Et après, il se passe ce qui se passe, mais c'est quelque chose, j'y pense toute l'année pour arriver en forme et dans un très bon état d'esprit le jour J.
1: Et la Mélanie Pugin, hors compétition, qui prend son VTT pour se balader en Franche-Comté, elle se balade où ?
2: Tout le haut doux. Moi, je roule beaucoup quand même sur le Val de Morteau. Donc, je suis originaire de Morteau et je m'entraîne beaucoup dans le Val de Morteau. Donc, j'adore tous nos monts, nos mets, donc le Mémézi, le Mont Châtelet, le Mont Bouillot. À chaque fois, en fait, on a un belvédère avec une vue, vraiment une belle vue, que ce soit sur le massif jurassien ou que ce soit côté suisse. Ça, c'est ce qui me plaît le plus, en tout cas, quand je m'entraîne.
1: Le Nord-Franche-Comté s'exprime, comme Mélanie Pugin, que vous venez d'entendre. Au micro, ici, elle représente le Nord-Franche-Comté et la Franche-Comté sur les disciplines de VTT, avec notamment cette médaille de bronze lors des derniers championnats du monde.
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4: Dans Minute Papillon, Thierry, on réveille vos souvenirs dans le Morvan et on fouille dans vos greniers à la recherche de tous vos films oubliés. Vous avez peut-être au fond d'une vieille malle, cachée dans un tiroir ou enfouie dans des cartons poussiéreux, un peu de la mémoire de votre village, des usages de votre région. Ces quelques instants de vie témoignent d'une époque, de la façon dont les gens d'ici grandissaient, se mariaient, s'amusaient. Les films de vacances, des fêtes de village, de réunions de famille, les événements de la paroisse, les films d'entreprise, les compétitions de quartier, tout parle de notre histoire.
5: À la vôtre, les enfants.
6: Allez, salut les petits.
4: L'association OVNIBUS collecte, numérise et valorise les films amateurs. Tout est expliqué sur son site et sa page Facebook. Des bobines Super 8, des cassettes VHS, des bandes magnétiques, les archives que les habitants apportent sont restaurées, puis seront présentées lors d'une projection publique accompagnée de musique. L'initiative a pour objectif la sauvegarde du patrimoine local menacé par l'obsolescence des supports. Nos vieilles cassettes ou nos vieux films se détériorent. Les habitants peuvent choisir de verser leurs films aux archives départementales ou de les conserver après leur numérisation. À travers cette opération, vos petites histoires de la vie quotidienne entrent dans notre grand récit collectif. Vos souvenirs sur celluloïd alimentent notre mémoire commune au lieu de se perdre au fond d'un grenier et de disparaître à jamais.
7: Les souvenirs sont ces incroyables images qui peu à peu ont fait naufrage dans les eaux troubles d'un autre âge. Les souvenirs.
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2: Allez, on fait comme tous les frontaliers le matin, on passe la frontière suisse pour voir ce qui se passe chez nos voisins avec David Aubry. Bonjour David.
3: Bonjour Louise, bonjour à tous.
2: Vous avez passé un bon week-end, vous êtes avec nous pour cette rentrée en ce lundi. En tout cas, la diplomatie entre France et Suisse, eh bien, a vacillé cet été. Hein.
3: Ah ça, je vous assure Loïs, que les bisbilles entre Trump et Poutine à côté de ce qui suit, c'est du pipi-chat. La montée en puissance de la crise entre nous autres et les voisins suisses, franchement, il y a eu de quoi inquiéter les observateurs internationaux. Hein. Enfin, comme on dit, c'est toute proportion gardée quand même, ça reste une brouille avec la Suisse. Hein. Donc au pire, on risque pas non plus l'envoi des sous-marins nucléaires. Hein. Avec eux, quand ils sont fâchés, tout ce qu'on entend en retour, c'est une réaction outrée du genre « Non mais ça va ou bien ?»
2: Bon, qu'est-ce qui a déclenché cette grosse colère, David?
3: Eh bien, c'est un des nôtres, un député français qui a voulu mettre son nez dans leurs affaires.
2: Oula.
3: Et pour une fois, on ne parle pas pognon, banque ou impôts, mais on parle de vaches. Alors, pas question d'épidémie non plus, mais de combat de vaches. Oui, un élu français a déposé chez nous un projet de loi spécifique contre les combats de rennes. Alors, c'est une tradition suisse hein, qui a d'ailleurs traversé la frontière. Il veut abolir les combats de vaches d'Éreins. Il n'en fallait pas plus pour mettre les Suisses en PLS. Il faut savoir quand même, il a réussi à faire signer 74 autres parlementaires pour, je cite, « mettre fin à cette pratique cruelle ».
2: Et les Suisses l'ont évidemment très mal pris, c'est logique.
3: Qu'un pays où existe encore la corrida vienne faire la morale à un autre où les vaches pratiquent un genre de sumo version meumeux, évidemment, ça les a fait rire. Et en gros, la réponse, c'est « Oh les frouzes, balayez déjà devant votre porte hein. ». Ils défendent ce divertissement, comme ils disent, et même si certains les ont copiés dans les Alpes françaises, c'est pas leur problème. Ils adorent servir de modèle, alors on peut même dire que ça leur a fait plaisir, et encore plus quand ça fout le bordel par chez nous. En tout cas, Loïs, croyez-moi, en voulant se mêler de leurs affaires, on les a remotivés pour des décennies et les combats de vaches en Suisse ne sont pas prêts de s'arrêter.
2: Ah là là, attention, la diplomatie entre France et Suisse est donc menacée. Le coucou suisse de David Aubry à réécouter sur l'application ici et puis sur ici.fr Besançon. Merci beaucoup, David.
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4: Marcelin Emmanuel, tailleur de pierre et sculpteur en Corrèze.
5: Les Limousins sont formidables. Stéphane Pigato.
4: Mon père n'était pas du tout là-dedans, ma mère non plus, mais par contre autour de moi, il y avait beaucoup de tailleurs de pierre italiens et surtout un énorme support historique qui était les maçons de la Creuse et Martin Nadeau. Il a dit cette fameuse phrase « Quand le bâtiment va, tout va ». Quand à 10 ans, je voyais ces Italiens prendre des blocs de pierre qui sortaient de je ne sais où, hein, de certaines carrières, des fois des boules qu'il y avait dans les bois, dans les champs, et d'en sortir des formes qui étaient assez sommaires en Creuse. On ne parle pas d'architecture très développé, ni de gothique, ni de... Pour moi, c'était assez exceptionnel.
2: Ça vous a fasciné tout de suite, vraiment?
4: En plus de tout ça, ils étaient très, très joyeux, en fait. Mmh. Donc, moi, gamin, je voyais des gars qui travaillaient dur, parce que c'est très dur, mais qui étaient heureux de vivre. Et plus je découvrais ce métier, plus je me suis aperçu que c'était absolument fascinant comme métier, et ça s'arrête jamais. Et aujourd'hui, j'ai 52 ans, je suis toujours dedans, et je suis toujours heureux de faire ce que je fais.
2: Quel a été le déclic du changement? Pourquoi être arrivé, et comment vous êtes arrivé en Corrèze?
4: En Creuse, vous avez l'école de Feltin, qui possédait un CAP BEP tailleur de pierre. Donc j'ai fait ma formation là-bas. Suite à ça, je suis parti à Paris. On passait par l'école Boulle, et vous préparez au concours de meilleur ouvrier de France. Donc voilà. Après, je suis parti, j'ai eu la chance de pouvoir partir en Italie. J'ai passé une quinzaine d'années de formation un peu partout. Je suis parti en Égypte. Je suis parti à Barcelone sur la Sagrada Familia, et retour en France, le Mont-Saint-Michel, la Carcassonne, enfin des édifices absolument magnifiques.
2: Vous nous parlez de la Sagrada Familia, du Mont-Saint-Michel, on peut parler de Notre-Dame aussi. Est-ce que vous pensiez arriver à un tel niveau en fait dans votre carrière professionnelle?
4: Globalement, non. Ça n'a jamais été un but en soi. C'était plutôt de l'enrichissement personnel. En fait, je m'aperçois, plus personnellement on essaye de développer ce qu'on aime, plus on va s'améliorer, ça vient tout seul en fait.
2: Et
6: qu'est-ce qu'on ressent quand on doit faire des pierres pour ce genre de monument historique dans le monde entier?
4: À 10 ans, quand j'ai taillé mon premier cube, j'étais aussi fier. En fait, je suis émerveillé par ce que les gens peuvent faire. Je pense que mes enfants sont plus fiers de moi que moi de moi-même.
6: Si le petit Emmanuel n'était pas né en Creuse, à côté de ces fameuses carrières dont nous
4: parlez, ça aurait été très dur.
6: Qu'est-ce que vous auriez fait de votre vie, Emmanuel?
4: Je suis à 100% de cailloux, moi. Je suis 100%, je ne peux pas m'imaginer sans ça. Donc, c'est une bonne question, mais j'aurais peut-être plutôt dans l'alimentaire. Parce que j'aime beaucoup manger et je suis passionné par le vin.
6: Qu'est-ce que vous diriez aux jeunes qui veulent se lancer aujourd'hui dans le métier de tailleur de pierre?
4: Alors, c'est des métiers très durs, hein, très physiques, mais énormément de satisfaction, de plaisir, et aujourd'hui on en vit. C'est vrai que quand vous passez le long de la route là où je suis situé, l'impression de dire qu'est-ce que c'est encore, c'est germinal. Si quelqu'un est intéressé par ça, je lui dirais mais il n'y a aucun problème, mais va au bout des choses. Tu vas avoir des moments qui vont être durs, tu vas être rincé, mais va au bout des choses et tu seras toujours heureux de ce que tu vas faire.
6: C'est le plus beau métier du monde?
4: Incontestablement, c'est le plus beau métier du monde.
6: Vous n'en changeriez pour rien
4: à jamais de la vie.
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2: Je peux te proposer celle-là.
7: Celle-là, vas-y.
2: La raison 935, le Regina Palace. Ah. Aujourd'hui, direction la colline de Cimiez à Nice pour parler d'une bâtisse. Que dis-je d'une bâtisse? D'un palais.
7: Oh, excuse-moi.
2: Et pas n'importe lequel, hein, celui qui a été construit pour la femme la plus puissante de son époque, la reine d'Angleterre, Victoria. Pour vous expliquer rapidement, elle a régné de 1837 à 1901, et cette période correspond à l'apogée de l'Empire britannique, gouvernant sur un quart de la population mondiale, ce qui correspond à environ 350 millions de sujets.
7: Ah oui, en effet. Et alors pourquoi la personne la plus puissante du monde, donc, est-elle venue chez nous dans les Alpes-Maritimes?
2: Eh bien, à la fin du 19e siècle, toute l'aristocratie européenne veut passer l'hiver au chaud, notamment dans ces années-là, car les médecins n'avaient pas d'antibiotiques, et comme seul remède, on vous invitait à passer des vacances au soleil. La Riviera française devient donc une station thermale pour les riches qui souffrent de maladies respiratoires. Les petites villes du littoral se développent. On aménage des grandes promenades sur le bord de mer pour les Anglais, d'où la promenade des Anglais, vous avez compris. Et on construit aussi des établissements avec tout le confort moderne. Électricité, ascenseur, système d'évacuation des eaux usées. Bref, on trouve sur la Riviera tout le confort d'un palais royal.
7: Mais justement, en parlant de palais, Tom, quand est-ce qu'on va le construire, le Regina?
2: Alors, dans les années 1880, la reine Victoria, elle séjourne plusieurs fois dans les Alpes-Maritimes, que ce soit à Menton, à Cannes ou à Grasse. Mais en 1895, elle veut son palais.
8: 23 mois, jour pour jour, tu auras ton palais.
2: Alors peut-être pas 3 mois, parce que nous on n'a pas de potion magique.
7: C'est vrai.
2: Mais on arrive à construire en moins de 2 ans un édifice de plus de 6000 mètres carrés avec 400 chambres. C'est incroyable. D'ailleurs, au-dessus des appartements de la reine, on trouve une gigantesque couronne métallique que l'on doit à Gustave Eiffel.
7: Ah oui.
2: Le fameux, car oui, pour ce chantier, on a fait appel aux meilleurs, comme l'architecte niçois Sébastien Biasini. Le Regina Palace accueille donc pendant 3 hivers de suite l'ensemble du gouvernement britannique, ce qui fait en fait de Cimiez pendant quelques semaines la capitale politique du plus grand empire du monde.
7: Mais après, je crois que le destin du palace n'y soit un peu basculé.
2: Eh oui, pendant la Première Guerre mondiale, l'hôtel est transformé en hôpital militaire, puis survient le krach boursier de 1929 qui affecte les hôtels de Cimiez. Et en 1934, le Regina fait faillite. Vendu aux enchères, les chambres sont transformées en appartements, dont l'un sera occupé par Matisse à la fin des années 30. L'hôtel Regina, c'est aujourd'hui un monument classé au patrimoine mondial de l'humanité. C'est le symbole du tourisme et des grands noms qui ont séjourné sur nos rivages. Et ça,
7: c'est une bonne raison d'aimer la Côte d'Azur.
2: En plein dans le mille.
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1: Un mot que j'adore et que je ne connaissais pas avant de faire ma vie en Périgord-Limousin, c'est le mot banturle. Connaissez-vous à quel moment ? Eh bien, vous avez déjà entendu parler d'une banturle. On peut considérer qu'affubler quelqu'un de banturle, c'est plutôt péjoratif. Je te promets, je suis revenu 2 heures après, il était encore sur le canapé, l'autre banturle. Hein, vous l'aurez saisi. La banturle est un mot occitan bien de chez nous qui qualifie l'individu de traînard, de mou du bulbe, qui se la coule douce. Après, il ne faut pas tomber non plus dans la facilité, parce que sur notre territoire occitan, banturler, banturla, c'est une philosophie. Moi, j'aime banturler, hein, parfois, flâner, errer, déambuler sur les chemins sans but précis. Bah, j'aime aussi banturler dans mes propos, hein, c'est-à-dire divaguer. Pardonnez-moi, je banturle un peu, mais c'est ma façon de modifier le réel, quoi. Et vous, derrière le poste, aimez-vous la banturla, banturla, dans votre vie? Allez, adieu.
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2: Le matin et que vous aimez plutôt manger du salé, c'est une spécialité de notre région que vous allez peut-être croquer ce matin. Et Jérôme Prodhomme vous prouve que quand c'est lorrain, c'est fin bien.
3: Vous ne savez pas ce que c'est, chère Lorraine et chers Lorrains, mais quand on est une pièce rapportée comme moi et d'autres, et que la vie vous fait débouler en Lorraine, à un moment ou à un autre, sortant d'un paguilleret, d'une boulangerie ou d'une boucherie, vous vous dites « Comment j'ai pu vivre une vie sans pâté lorrain ? Comment meubler un dimanche soir sans ce petit pâté qu'on a acheté le matin à la boulangerie, le clignait de l'œil ? Ce pâté qui associe flemme et gourmandise, bah oui, flemme de cuisiner, mais gourmandise de mordre dans ce pâté doré comme une grille de la Plastane et d'en goûter le contenu moelleux, goûteux. Comment se redonner un bon coup d'énergie sans se pâter lorrain, même froid dans la matinée, pour celles et ceux, tiens, d'entre vous, qui bossent très tôt le matin, les ouvriers, les artisans, les femmes de ménage que je croise parfois et qui se font leur petite pause gourmande, lorraine, au milieu de la matinée, pour reprendre des forces. Ça fait longtemps que ça se fait d'ailleurs, hein, puisque la recette du pâté lorrain, elle est une des plus anciennes de l'histoire de France. Elle est dans le traité du viandier, un grimoire culinaire signé par Taillevent au XIIIe siècle. Le XIIIe siècle, pour vous faire une idée, c'est le début des travaux de Notre-Dame de Paris. Hein. Alors, oh, franchement, on peut parler d'un monument lorrain pour ce petit pâté que vous avez croisé dans la boulangerie du quartier ou de la commune. Pourtant, il y a peu d'ingrédients dedans, hein. De la pâte feuilletée, dont on dit d'ailleurs qu'elle a été inventée chez nous, en Lorraine, de la viande de porc et de veau, tout ça mariné avec des échalotes, dans une marinade de vin blanc. On préfère le vin de Toul, mais on sait que dans les Vosges, on prend parfois du vin d'Alsace. C'est vrai que c'est un peu plus proche. Une bonne marinade, une bonne cuisson, et sûrement un bon coup de main, parce que tous les petits pâtés ne se valent pas. Ben oui, trop sec pour certains, trop mouillé pour d'autres. Les pâtés cravates aussi, vous savez, ces pâtés qui fuient leur jus sur votre torse quand vous mordez dedans, parce qu'il y avait encore du jus à l'intérieur. Heureusement, les pâtés moins bons sont beaucoup moins fréquents que les pâtés très bons. Et d'ailleurs, on n'hésite pas à s'échanger des adresses entre nous, c'est vrai. D'ailleurs, vous pouvez le faire en ce moment sur les réseaux sociaux de Ici Lorraine. En tout cas, le pâté lorrain, c'est l'un des plus anciens et des plus petits monuments lorrains, mais c'est aussi le plus gourmand. Et ça, c'est fin bien.
2: Ah, le bon pâté. Merci Jérôme Prodhomme. Et d'ailleurs, n'hésitez pas à partager vos bonnes adresses gourmandes. Où est-ce qu'on peut trouver le meilleur pâté lorrain de la région? Dites-le nous sur nos réseaux sociaux. Il est 6h43. Vous écoutez ou vous regardez Ici Lorraine à Nancy. En ce moment, c'est le retour des chenilles processionnaires et ça menace la vie de nos animaux. Rassurez-vous, Pierre Fabin, le veto de la radio, nous rejoint dans un instant.
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4: Moteur !
5: Allez, on
6: hey, c'est quoi le texte ? C'est ma France, ça, hein, c'est moi qui l'a dit tout le temps.
7: Action ! Je passais le plus clair de mon temps au cinéma Le Star.
8: Coupé ! Elle était bien, celle-là.
9: Poupou, pidou.
5: Septembre 1981, Claude Zidi pose sa caméra à Saint-Tropez pour réaliser son prochain film, Les Soudoués en vacances.
8: Ceci est un love computer expérimental qui permet de savoir si deux êtres sont faits l'un pour l'autre. Établissons le contact. Sur l'écran, nous pouvons lire, grâce à un système de décodage ponctuel, ce que serait leur vie commune. Imaginez l'impact!
5: C'est l'été à Paris, et Bébel doit partir aux Seychelles avec sa petite amie. Mais la belle s'envole avec un autre. Désœuvré, il sert alors de cobaye au Love Computer, un appareil que Paul Memphis, chanteur et producteur de disques, utilise pour tester l'effet de ses chansons sur des couples en train de danser. L'ordinateur détecte alors un fluide très favorable entre Bébel et la belle Claudine.
8: Ils sont faits l'un pour l'autre et ils le savent pas encore. Moi, je le sais déjà.
9: Vous venez souvent ici?
10: Non, c'est la première fois.
9: Hein? Pendant ça que vous êtes ici?
10: Non, il me croit aussi cher.
9: Sans blague, moi aussi.
5: Après de nombreux succès depuis le début de sa carrière de cinéaste, avec notamment Les Charlots, Claude Zidi connaît son premier flop avec son film Bête mais disciplinée. Endetté et le fils qu'aux trousses, il lui faut trouver la martingale. Il cherche alors à renouer avec la liberté de ses débuts, avec un film au budget moindre qu'il va produire lui-même. Ce sera Les Soudoués passent le bac.
11: Demain, quand on tombe une fille va revenir, il sera de bonne humeur. Alors à ce moment-là, je lui demande d'avancer mes vacances de 48 heures. Et à ce moment-là, toutes les deux, on part direction le soleil. Et là-bas, qu'est-ce qu'on fait? Boîte de nuit tous les soirs, draguer comme des malades, tu rencontres l'homme de ta vie et tout est arrangé.
5: Le film attire 4 millions de spectateurs et renfloue les caisses. Il songe alors à une suite. Ainsi sort 2 ans plus tard Les Soudoués en vacances. Et si le film se passe à Saint-Tropez, ce deuxième volet aurait pu avoir un tout autre décor. Dans un premier temps, Zidi et son scénariste Didier Kaminka ont des envies d'Amérique et envisagent d'envoyer leurs Soudoués à New York.
12: Tournée sera sous le signe de l'amour. Exclusivement, le thème en sera la recherche de la femme de ma vie. Je ferai monter sur scène des spectatrices et elles essaieront avec moi le Love Computer.
5: Et si le film est un nouveau succès dans les salles, c'est surtout une chanson qui va faire sa renommée. Destinée, dont la musique est composée par Vladimir Kosma, sur des paroles du comédien Guy Marchand lui-même et de son complice Philippe Adler. Une chanson qu'il crée d'abord comme un gag à la demande de Zidi.
13: On a écrit avec Kosma une connerie. Et d'ailleurs, on était conscient d'écrire une connerie. Parce que Destinée, entre nous, c'était une charge de l'été indien. Je me moquais du tube de l'été, le saucisson de vacances. Bon, alors, on a écrit ça, Cosma, quand même. On peut pas douter de son talent.
5: Résultat, et contre toute attente, la chanson devient un tube. Et même le slow de l'été 1982.
14: Destinée.
5: Mais le film n'aura pas que des fans, à commencer par Brigitte Bardot. Dans une scène, Bébel et sa bande arnaquent des touristes en affrétant un bateau qui s'arrête devant la Madrague. Et en envoyant une jolie jeune femme, très dévêtue, se baigner en faisant croire qu'il s'agit de bébé. Sauf qu'après la sortie du film, plusieurs compagnies se mettent à proposer de croiser au large des résidences de stars, au mépris de leur tranquillité.
15: Hey, c'est loin encore, Bardot.
16: Non, on va y arriver. Mais en attendant, vous pouvez regarder la maison de Paul Newman, là.
5: La Madrague ne sera plus jamais vraiment abandonnée.

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1: Itinéraire bis à Joigny cette semaine. Aujourd'hui, je vous propose de vous arrêter aux couleurs Leroux. Marcel Reynaud, bonjour.
2: Bonjour.
1: Ces couleurs Leroux, il y a toute une histoire, Marcel, derrière.
2: Oui, c'est une longue histoire qui dure depuis 115 ans, avec différentes étapes, différents mouvements de peinture aussi parmi les clients. Certains participent à l'histoire de l'art.
1: Les caractéristiques de ces couleurs, quelles sont-elles ?
2: Leroux est un très très haut de gamme, donc en fait ça vient d'un taux de pigment dans le tube, dans la couleur. Ce sont des pâtes traditionnelles telles qu'on avait au 15e siècle, au 16e siècle, etc. Donc rien n'a changé de ce côté-là. En fait, c'est le respect du pigment avec un très bon broyage, une très bonne huile de lin ou une huile aussi de yette, qui est donc du coquelicot. Et on respecte la tradition, on est la meilleure marque, je pense, sincèrement, en France, ça c'est sûr, et peut-être en Europe aujourd'hui.
1: Respecter la tradition, ça veut dire que ces couleurs, ces peintures, sont faites à la main ?
2: Quasiment. Alors le broyage, lui, n'est pas fait à la main, parce qu'il faut une force considérable. Donc en fait, depuis un peu plus d'un siècle maintenant, les couleurs pour artistes se font à l'aide de broyeuses qui pressent la pâte, le pigment, donc jusqu'à avoir une pâte homogène. Et cette pression par les rouleaux est fantastique. Ça a même amélioré la peinture à l'huile par rapport à ce qui se faisait dans le temps.
1: Comme la cuisine, il y a de vraies recettes.
2: Ah oui, ça, oui, oui. Chaque pigment a sa propre recette. Ça, c'est très important, puisque suivant la composition chimique du pigment, la prise d'huile, ce qu'on appelle, n'est pas la même du tout d'une couleur à une autre. Et même, quelquefois, sur la même veine chimique, par exemple, bleu outremer clair et bleu outremer foncé, qui sont très proches au niveau du ton, les quantités d'huile, la quantité d'huile pour chacun de ces pigments n'a absolument rien à voir, le temps de broyage non plus.
1: Des peintres, des artistes qui font confiance ou qui ont fait confiance aux peintures Leroux ?
2: Il y en a beaucoup. Dans les plus célèbres, évidemment, que tout le monde connaît, il y a Dali. Il y a Picasso, aujourd'hui on a Anselm Kiefer, qui est un peintre allemand qui vit en France, qui est mondialement connu. On a aussi des peintres extraordinaires, comme Eugène Leroy, et en plus c'est un peintre qui travaille beaucoup en matière, et on se rend compte aujourd'hui qu'aucune toile n'a bougé, alors qu'il y a 1 ou 2 centimètres d'épaisseur sur ces toiles, et absolument aucun dommage sur ces toiles actuellement, c'est parfait.
1: D'ailleurs, nous, il y a l'atelier, et c'est un atelier assez extraordinaire.

0: quand même.
1: Ben oui, déjà l'atelier, les outils qui sont dedans, certains ont plus de 80 ans. Les broyeuses ont plus de 50 ans maintenant. C'est dans son jus. C'est un musée vivant. Hein. Et ça le restera. C'est très haut de gamme. Il y a une âme. Je pense qu'on ressent une âme. Qu'on soit peintre ou pas, quand on rentre dans cet atelier, on sent qu'il y a quelque chose. Quoi.
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3: Aujourd'hui pour GTST, on va aller découvrir une entreprise qui fabrique l'un des symboles, des emblèmes du Poitou. On va découvrir comment on fait les tourteaux. On va chez Jahan. Bonjour Isabelle.
4: Bonjour, bienvenue.
3: Bon, merci de nous recevoir.
4: Avec plaisir.
3: Tu vas nous expliquer comment on fait des tourteaux.
4: Oui, il va falloir aller changer et mettre la tenue de lumière pour rentrer dans le laboratoire.
3: Eh bien allez, on y va. Première partie, on est donc dans l'atelier. On vient de peser la farine. 25 kilos, c'est ça?
4: Oui, ça nous permet de faire un nombre de chariots qui nous va bien.
3: Ok, très bien.
4: Voilà.
3: Donc là, c'est
4: nombre de fourrés.
3: A priori, je mets juste la farine dans le pétrole.
4: Oui, c'est ça, pour l'instant, c'est
3: ça. A priori, ça va se passer.
4: A priori,
3: compliqué.
4: Ça va bien se passer. Voilà. Maintenant, du beurre.
3: On va chercher le beurre.
4: Ah oui.
3: 7 kilos de beurre pour 25 kilos. Kilos de farine.
4: Ouais.
3: C'est léger.
4: On nous en met partout, ça vole de partout.
3: Ben non.
4: Super. Maintenant, le sel.
3: Là, on met combien de sel?
5: 600 grammes.
3: 600 grammes, ok. 600 grammes de sel, 7 grammes de beurre, 25 grammes de farine.
4: 25 kilos.
3: J'ai dit quoi, 25 grammes?
4: Ouais, 25 c'est kilos. Assez léger, 25 grammes.
3: 25 grammes pour 7 kilos de beurre, c'est un peu
4: c'est
3: costaud.
4: C'est très gras.
3: Donc là, ça a été pétri. Oui. Je récupère ce qui a été pétri, je le mets dans le bac.
4: Voilà. Et maintenant, on vient mettre un peu de pâte là, dans la trémie.
3: Dans la?
4: Dans la machine.
3: La trémie.
4: Ouais. La pâte va tomber, elle va être découpée en petits bâtons par la lame.
3: Ah oui.
4: Et elle va tomber dans les moules. Et ensuite, la tête va venir lui faire épouser la forme du moule. Ça, c'est la deuxième étape. Elle est presque concluante, Florian. Presque.
3: Donc là, on a fait les moules, tout ça, le fond de
4: pourceau. Oui, pâte. Exactement.
3: Pâte. Là, on vient de faire des... La machine a fait...
4: Les blancs en neige.
3: Les blancs en neige.
4: Exactement. C'est ça. Donc là, il va falloir sortir le fouet.
3: Ok. Et hop, on bascule.
6: Et avec la corne, voilà.
3: Ça? Ah oui.
6: On va
3: vider.
6: Tout ce qu'il y a au fond.
3: Mais là, vous êtes deux à chaque fois.
6: Non, non.
3: D'accord, vous êtes un. Et là, donc, vous mélangez ensuite, une fois qu'on a fait cette partie-là, on mélange le blanc et le jaune. Enfin, le blanc et la crème.
4: Le blanc et la crème, c'est ça. Les blancs en neige et la crème dans laquelle il y a le fromage, le sucre, les œufs, la farine et le sel.
3: Donc là, on va verser dans les moules et il faut s'arrêter pile poil en haut.
4: Voilà, pile poil en haut, c'est ça. Parce qu'en plus, comme c'est de la mousse, enfin, c'est de la crème avec des œufs, des blancs, ça continue à monter encore un tout petit peu. Donc si on s'arrête trop tard, ça déborde.
3: Ça déborde.
4: Voilà.
3: Et là donc, avant, dernière étape, avant d'aller l'emballer,
4: voilà.
3: Il faut déjà qu'il cuise. Là, on va sortir les précédents et mettre les nouveaux.
4: Exactement, c'est ça.
3: C'est chaud, là?
4: C'est très chaud, c'est à plus de 300 degrés.
3: C'est chaud?
4: Oui.
3: Ok, bon, on va les sortir.
4: Ouais, ouais, c'est ça. Donc, équipement, hein, parce que là, sinon, c'est pas cool. C'est fini!
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0: Ferdinand, le duo mayennais réinvente la chanson française. Entre mélodies envoûtantes et textes ciselés, authentiques, sensibles et puissants, Ferdinand, c'est l'émotion à l'état brut.
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0: C'était Ferdinand.
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1: Zéro.
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0: Aujourd'hui, j'ai testé pour vous le cirque de Navacelles. Je vous emmène avec moi dans un endroit qui donne le vertige, mais dans le bon sens du terme. Et pour vivre cette aventure, Christina et Lola sont avec moi. Autant vous dire que l'expérience se vit encore mieux à plusieurs. Direction le cirque de Navacelles. La route serpente tourne, monte et par la fenêtre, le paysage change peu à peu. Et puis, on arrive dans les hauteurs, on coupe le moteur, silence total. Devant nous, un immense amphithéâtre creusé par le temps. Des falaises vertigineuses, la rivière tout en bas, toute minuscule. On reste là, sans parler, juste on regarde. On entame la descente à pied. Le sentier s'enfonce doucement et dans le cirque, à chaque pas, le décor change. À gauche, des falaises impressionnantes. À droite, de la verdure, des odeurs de nature, le bruit discret de l'eau en contrebas. Une copine me souffle. Qu'est-ce qu'on se sent bien ici? Et l'autre qui nous dit, en sortant son téléphone, bien évidemment, c'est tellement beau pour capturer tous ces moments. On marche, on discute, on rigole, on s'arrête souvent, pas parce que c'est fatigant, mais chaque virage offre un nouveau point de vue. On arrive en bas, on découvre le village de Navacelles. Quelques maisons en pierre, la rivière qui passe tranquillement, le temps qui semble s'être arrêté. On parle moins fort, on respire profondément. C'est une expérience à la fois physique, parce qu'elle se mérite, et contemplative, parce qu'on prend le temps de vraiment vivre l'instant. Ce que j'ai ressenti ici, un mélange étrange de vertige et de sérénité, la nature immense, presque écrasante, et en même temps, incroyablement apaisante. Partager ce moment avec Lola et Christina rend l'expérience encore plus forte. On s'encourage dans les montées, on rit, on s'émerveille ensemble. Le cirque de Navacelles est un lieu à voir au moins une fois dans sa vie. Accessible toute l'année, il propose de nombreux sentiers de randonnée, bien balisés pour tous les niveaux. Prévoyez une bonne paire de chaussures quand même, de l'eau et surtout le temps pour vraiment profiter. Petit conseil pratique, laissez votre voiture au belvédère de Blandas, 4 euros, et prenez la navette gratuite pour descendre dans le cirque. Elles sont mises en place pendant la saison estivale.
4: Pourtant, que la montagne est belle.
0: J'ai testé, j'ai adoré le cirque de Navacelles, un endroit puissant, naturel, inoubliable. C'était Béatrice et on se dit à très vite pour une nouvelle chronique pleine de découvertes.
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1: Moi, j'ai pas beaucoup de copains qui ont des téléphones, par exemple, on discute, on joue.
2: Bah, déjà, quand on a nos téléphones, on passe beaucoup moins de temps avec nos parents. Du coup, bah, ils sont un peu tristes parce que bah, ils sont toujours tout seuls.
3: Bah moi par exemple là actuellement je suis plus de téléphone. Bah parce que justement je réagis pas très bien quand on doit prendre mon téléphone, quand je passe le soir ou quoi. Je réagis très mal parce que les téléphones ça. Je suis matrixée quoi. C'est comme une drogue le téléphone quoi. Tu peux pas t'en empêcher de l'utiliser ou quoi. Après c'est pour mon bien quoi. Donc quand je serai dépunie, je réagirai pas pareil. J'aurais compris que c'est pas très bien de faire ça aux parents ou de répondre à des trucs comme ça.
4: Moi je m'en fiche un peu qu'on me les confixe. C'est juste que de voir que les autres, eux, ils s'amusent avec leur téléphone.
5: Kéline, c'est quoi ce 4 en maths là, ton téléphone?
6: Non, j'en ai pris un, s'il te plaît.
5: Ton téléphone.
6: S'il te plaît.
7: Moi si mes parents disent je te le confisse, moi je serais content et pas content parce que déjà s'ils disent je te le confisse, je serais un peu content parce que je jouerais dehors, je passerais plus de temps avec mes parents. Et s'ils ne le confisquent pas, bah, je vais passer moins de temps avec mes parents et puis je vais pas jouer, je vais pas faire des câlins à mon lapin dehors.
8: Bah en fait, plus on évolue, plus il y a plus d'enfants sur les écrans, tout le temps et tout, au lieu de faire comme nos parents à l'époque, quoi, jouer dehors et tout.
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2: Bah en fait, à chaque fois, on essaye d'arrêter, mais on peut pas parce que, par exemple, on regarde une vidéo, elle est finie, on dit « allez, encore une autre », on l'a finie, on dit « allez, encore une autre », et en fait, on va pas le temps passer, donc... Et quand il nous le confixe, bah, on se met à s'énerver parce qu'on est trop habitué à l'avoir et c'est comme si on avait perdu une partie de nous, en fait.
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10: Je vous emmène au cœur d'une entreprise centenaire. C'est la fromagerie de Montsûr qui produit du fromage bio, notamment du camembert. Je vous emmène dans l'atelier de production en compagnie de Vincent Barc-Martin, le directeur de cette fromagerie.
11: Eh bien, actuellement, nous sommes en train de mettre la présure et le lait afin de faire cailler ce lait. Et ensuite, dans une heure, nous allons trancher le cahier. Et une heure après, on va passer à la phase du moulage.
10: Le lait et la présure sont déposés, mélangés dans d'immenses bacs. Et là, il faut qu'on se décale parce qu'on va gêner votre salarié qui travaille.
11: Non, vous inquiétez pas, il va s'adapter. Ils sont souples, mes salariés.
10: Et le patron aussi est souple, j'ai vérifié. Alors, ça fait 100 ans que ça dure en plus.
11: Oui, tout à fait. 100 ans, la fromagerie va avoir 100 ans. Elle a 100 ans cette année et l'année prochaine, on va faire une petite fête, voilà, pour marquer le coup quand même. Je pense que des entreprises familiales qui ont une centaine d'années, ça commence à pas trop courir les rues, donc on est assez content et assez fiers.
10: Vous êtes la combienième génération, vous ?
11: Moi, je suis la quatrième génération et j'ai mon fils qui nous a rejoint il y a presque un an et qui normalement va faire la cinquième génération. C'est programmé comme ça.
10: Ben oui, je l'ai croisé tout à l'heure, le fiston. Alors, on va se décaler un petit peu. On va passer au-dessus d'un rail. C'est vrai que quand on ne connaît pas, c'est piégeux ici. Il faut faire attention où on met les pieds.
11: Tout à fait. C'est un automate qui fait fonctionner donc, toute la chaîne de moulage.
10: Vincent, il y a combien de litres de lait qui arrivent ici tous les jours? Et vous produisez combien de fromage, combien de camembert?
11: Alors, par jour, nous transformons 20 000 litres de lait, ce qui fait 100 000 litres de lait à la semaine, à peu près 5 millions de litres de lait à l'année. En tonnage, on fait environ 550 tonnes de fromage à l'année. Voilà, et on fait un petit peu de beurre aussi, on fait entre 50 et 60 tonnes de beurre à l'année. Maintenant, on travaille, on vend sur toute la France et un petit peu d'Allemagne et de Belgique.
10: Est-ce qu'on peut aller voir là où se trouvent les produits finalisés?
11: On va aller les voir.
10: Je suis donc Vincent Barc-Martin, on change de pièce dans cette usine. Nouvelle étape pour les fromages.
11: Là, on est dans l'étape après le salage. Les fromages vont passer 24 heures en essuyage et ensuite, ils vont passer dans les halloirs pendant 9 jours.
10: Là, on a déjà quand même l'odeur du fromage hein, qui est très prégnante, présente.
11: Ça commence, ouais, c'est le côté agréable aussi du produit. Hein. Voilà, nous, on est habitués, on ne sent même plus l'odeur.
10: Et donc, les halloirs, c'est à l'étage.
11: C'est à l'étage.
10: Voilà. On y va ?
11: On y va.
10: Et donc, on prend un escalier. Et là, ça y est, on est dans les halloirs.
11: Exactement. Donc là, c'est la partie affinage. Et les fromages vont passer 9 jours ici. Et entre deux, ils vont être retournés au bout de 4 jours.
10: Bon, Vincent, moi, je suis venu avec ma baguette de pain et ma bouteille de rouge. C'est peut-être le moment de sortir tout ça. Hein.
11: Ah, j'espère, oui, on va goûter à ça. Bon, il est un petit peu tôt, mais bon, on va en profiter.
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12: Bernard, 68 ans, j'habite Marcilly depuis plus de 45 ans.
13: Votre grande passion, vous, c'est la randonnée?
12: C'est la randonnée dans tous les terrains, dans toutes les régions de France.
13: Ça a commencé comment, cette passion? Enfin, qu'est-ce qui vous a mis le pied à l'étrier?
12: Aller à l'école, pas le choix. En pleine campagne, on allait à l'école à pied.
13: Ça représentait quoi comme trajet, comme longueur de trajet?
12: Quand j'ai commencé en primaire, dans la Nièvre, c'était 1 km 4 fois par jour. Et après, dans le Cher, c'était 3 km le matin et 3 km le soir, dans le milieu des bois, pour aller à l'école.
13: Et vous avez jamais eu les chocottes au milieu
12: non.
13: des bois?
12: Ben non, c'est sain là-bas, au milieu des bois, c'est sain, il n'y a que du gibier. Le gibier est la peur de l'homme. Les oiseaux qui viennent le matin devant vous, là, qui se réveillent, le petit rouge-gorge, le petit merle, qui marche devant vous, là, dans la lumière, c'est magnifique. Le lever du soleil sur une dans un sentier où il y a une biche qui est en train de ou un cerf qui est en train de dormir, un chevreuil, c'est magnifique.
13: Je crois que la randonnée, ça commence tôt chez vous.
12: Oui, ça commence tôt. Même les enfants, mon fils, lui, il avait 6 mois, il commençait à randonner avec nous.
13: À 6 mois, il marchait.
12: Ah ben, il était dans le dos. Je l'ai porté sur moi, mais j'avais ma fille avec moi aussi. Ils ont commencé de bonne heure.
13: Généralement, vous partez pour des randonnées de combien de kilomètres?
12: Alors, quand on est sur Marseille dans la journée, c'est 8, 10, l'été, 12. Et que les week-ends, en dessous de 20, vous n'allez pas me faire plaisir. Je préfère 20, 25.
13: Et vous faites ça en combien de temps?
12: On marche à une vitesse moyenne de 6 km/h.
13: C'est un bon rythme, ça?
12: Oui, c'est un bon rythme.
13: C'est du plaisir, mais c'est aussi une mission. Une fois que vous êtes parti, on vous arrête pas.
12: Voilà. Alors, il y a des gens qui ont du mal à me suivre. Alors, ils aiment pas randonner avec moi, parce que...
13: Ah, il y a eu des prises de bec, déjà?
12: Non, jamais, jamais. Non, mais avec le sourire.
13: Et vous pensez à quoi quand vous marchez?
12: À rien. À rien.
13: Ça a l'air génial.
12: Oui, c'est génial. À rien, on est là, on regarde la nature, on regarde tout. Le moindre petite chose, bah, ça n'émerveille.
13: Et quand vous partez en randonnée, vous êtes équipé comment?
12: Sac à dos, avec de la boisson, de la nourriture, des affaires chaudes, des affaires froides, de la crème solaire, des lunettes, une casquette.
13: Vous avez tout, quoi.
12: Oui, il faut tout. Je marche aussi avec des bâtons pompes.
13: Des quoi?
12: Bâtons pompes. C'est des bâtons avec un ressort à l'intérieur qui a différentes puissances qui fait que là, c'est toute la partie supérieure du corps qui travaille. Les muscles, le cardio, les abdos, le dos, ça les fait travailler. Et après, avec ce principe-là, ça allège toutes les articulations basses. Les hanches, les genoux, les chevilles. Alors, c'est comme on appuie dessus, ça nous relève le corps.
13: Le surnom de Robocop de Marseille, il est mérité.
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1: Oui, on va terminer la semaine en musique avec ce morceau sorti il y a quelques semaines, Un gramme de terre. Une belle chanson comme Francis Cabrel, c'est les écrire, les composer, les jouer et les chanter.
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1: Mais pour une fois, il n'est pas seul. Il est entouré d'une dizaine d'artistes qui chantent dans plusieurs langues dites régionales de France. On peut y entendre du basque, du breton, de l'alsacienne, du catalan, du créole martiniquais, du corse et de l'occitan. Dans cette chanson que Francis Cabrel a écrite pour le documentaire sur les langues régionales de France de Michel Feltin-Palas, Une langue de plus, il y a donc deux variétés d'occitan. Le gascon, interprété par Primael Mongauzi, mais aussi du provençal, interprété par Lisa. Voici quelques explications. Le provençal fait partie de la famille de la langue d'oc, ou des langues d'oc au pluriel, peu importe. De Bordeaux à Nice et même des Alpes aux Pyrénées, comme l'affirmait Mistral, on parle une même langue qui se décline en variété ou dialecte. Et parmi ces dialectes, il y a le provençal. Alors oui, il existe quelques radicaux qui, ici en Provence notamment, pensent que le provençal est une langue unique, mais ils sont minoritaires. Hein. Et si on est sérieux quelques instants, sans nier la puissance du provençal, fort de son histoire, du prestige de Frédéric Mistral et du Félibrige, et fort de l'identité de la Provence, c'est une variété qui est en intercompréhension avec les autres. L'autre jour, j'étais invité à une émission chez un collègue d'ici Périgord qui parlait dans son occitan et moi dans le mien, le provençal, et on se comprenait parfaitement. Autour de Francis Cabrel, on a donc le plaisir d'entendre Lisa. Née à Aix, autrice, compositrice, chanteuse, Lisa a aussi présenté pendant plusieurs années l'émission en provençal Vaki sur France 3. Vous avez donc dû voir son visage. Et c'est bien en provençal qu'elle chante quelques vers de cette chanson. 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
1: Le nom de scène de Lisa est Lisa l'Occitane. Et donc oui, elle chante en occitan et le provençal, c'est de l'occitan. Et elle chante avec Francis Cabrel et les autres ce refrain en occitan avec lequel on va se quitter. 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
1: À Cliosclé aujourd'hui, joli village perché de la Drôme, avec Marie Bolaton dans la fabrique de poterie.
2: C'est un lieu qui est vraiment historique, qui existe depuis 1903. Il y a des ateliers de fabrication qui sont en activité du lundi au vendredi, tous les jours de l'année. Les gens peuvent venir nous voir et il y a une boutique où on peut acheter les pots qu'on produit dans l'atelier. Et la particularité de notre lieu, c'est que vraiment tout est fait sur place. Donc la terre vient du village, elle est travaillée dans les ateliers, cuite dans les ateliers, décorée dans les ateliers et elle est mise en boutique après. Et une autre particularité, c'est que dans les années 60, à partir du moment où les pièces sont un petit peu diversifiées, il y a une personne qui a tenu cette poterie, Philippe Sourdive, qui a mis en place beaucoup plus le décor. Donc on a deux styles de décor, on va dire aujourd'hui dans notre fabrication. On a un décor qu'on appelle décor à la poire et on vient dessiner à main levée un décor sur les pièces, donc sur des assiettes, des saladiers, etc. Et on a un deuxième type de décor qu'on appelle le décor fin, décor au clou. Historiquement, et on le fait encore un petit peu, on dessine avec un clou, donc un vrai clou de bricolage assez long. On vient graver la terre, le contraste entre la couleur qui est appliquée et le dessin qui permet de révéler la terre qui est en dessous va vraiment mettre en valeur un dessin qu'on vient ensuite colorer. On est réputé pour ce décor fin.
1: Et donc aujourd'hui, pendant qu'Anastasia nous accueille dans la boutique, 4 potiers travaillent à la production.
2: En fait, on est salariés de la fabrique de poterie de Cliuscla, donc on travaille uniquement pour cette fabrique. Même si c'est une fabrication en série, chaque pièce reste unique parce qu'elles sont toutes faites à la main. Il y a 2 personnes qui sont dédiées au tournage aujourd'hui, Zoé Le Camus et qui, elle, travaille dans la fabrique, et un tourneur itinérant qui vient une fois par mois à peu près, qui s'appelle Béranger Dutertre. Après, on a d'autres façons de fabriquer des pièces qui ne sont pas du tournage. On a une calibreuse notamment, où on vient presser une boule de terre dans un moule en plâtre. C'est le cas notamment d'assiettes. Et donc là, j'ai un autre collègue qui fait plutôt la calibreuse, qui s'appelle Boris Dasnias-Mundler. Et puis, on a aussi une autre manière de fabriquer qui s'appelle l'estampage. Donc là, c'est ma collègue Émilie McGuinness. Et donc là, on vient créer une plaque de terre avec une machine qui s'appelle une croûteuse, qui vient faire une grande plaque et qu'on vient mouler sur un moule en bosse pour certains plats, notamment les plats à gaudron qui ont des finitions bien particulières. Donc ça nous permet d'avoir différents styles de poterie. Et après, donc ces pièces peuvent être décorées. Et donc là, on est 2 décoratrices dans la poterie, donc Émilie McGuinness et puis moi-même, Marie Bolaton. Mais ce qui est particulier à cette poterie, c'est qu'on fait de ce qu'on appelle de la terre vernissée. Donc c'est de la terre cuit à, entre guillemets, basse température, environ 1000 degrés. Et on utilise la terre du village, donc qui est extraite dans une carrière qui est à 50 mètres de la poterie.
1: Et alors, cette terre a toujours fait le bonheur des villageois, puisque les premières traces écrites de l'activité potière de Cliuscla datent du Xe siècle. Et au XIXe, il y avait une cinquantaine de potiers indépendants dans le village. Et puis ensuite, au début du XXe siècle, la concurrence de nouveaux matériaux a obligé les potiers à se réinventer. Et c'est Marius Anjalleras qui a invité les potiers à se regrouper et a donc créé la fabrique de poterie de Cliuscla, un modèle de production complet qui a tenu jusque dans les années 50.
2: Ensuite, c'est Monsieur Sourdive qui a repris encore pendant des années, puis ses 2 fils. Il y a juste une petite fermeture dans toute l'histoire de la poterie entre 2012 et 2017. Et c'est à cette période que la mairie a décidé de racheter l'ensemble des bâtiments et des lieux. Ça a été un peu le nouveau tournant, puisque c'est une SIC qui a été créée dans une société coopérative d'intérêt collectif. C'est vraiment une entreprise patrimoniale. Ça se sent dès qu'on arrive dans les lieux. Ça a vraiment beaucoup de cachet et beaucoup de charme.
1: Alors, pour en profiter, rendez-vous donc ici, dans la fabrique de poterie à Cliuscla, ou sur ici.fr, rubrique circuit court.
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2: Bonsoir à tous, salut, bienvenue. C'est avec beaucoup d'impatience que je vous retrouve chaque soir à 20h. Une heure de confidence, une heure pour découvrir la France, une heure aussi pour se balader aux quatre coins de l'Hexagone, pour découvrir ses richesses. À travers vos initiatives, on va s'émerveiller autour du monde vivant et lever les yeux au ciel avec la revue des merveilles. On va faire un tour dans les plaines du Haut-Poitou dans un instant avec Benoît Prospero. On s'intéressera à ceux et celles qui, dans vos villes, ont décidé d'entreprendre et en plus ça marche. Catherine Quicandon sera avec nous juste avant 21h. Et puis l'histoire aussi, près de La Rochelle, d'une famille qui a gagné plusieurs millions d'euros et qui a fait un choix très particulier par rapport à son gain. Mon invité, il est journaliste, il est animateur de télévision, il est un des visages familiers depuis presque 40 ans, et oui, d'Antenne 2, puis de France 2 et de manière générale France Télévisions. Chaque jour, vous pouvez le voir sur France 3 entre 13h et 13h45 sur cette émission consacrée à la météo et ses conséquences météo à la carte. Il a longtemps présenté les chiffres et des lettres, émission historiquement...